0: biographie de votre vie, Henri Guibé?
1: J'aimerais bien s'il y avait une machine à remonter le temps.
0: Ah oui, c'est vrai, vous aimeriez avoir, comme on dit souvent, 20 ans, 30 ans aujourd'hui.
1: Vous savez, la machine à remonter le temps, elle n'existe pas.
0: Non.
1: Alors donc, on peut aller la visiter, mais on ne peut pas la revivre.
0: Non.
1: Donc, c'est vrai, on ne peut faire que des aperçus comme ça, au lointain. On peut se dire, tiens, j'aurais pas dû faire ça, ou peut-être j'ai peut-être bien fait de le faire. Enfin voilà quoi.
0: Bah on va faire ces aperçus alors.
1: Allons-y et percevons.
0: L'émission s'appelle Il n'y a pas que Paris dans la vie, pas de chance. Vous, Paris, bah oui, il y a Paris dans la vie, vous êtes né à Paris. Hein.
1: Je suis né à Paris dans le 14e. J'ai passé mon enfance dans le 11e arrondissement. Après, en me mariant, j'ai habité le 10e, puis le 19e et le 14e.
0: Avenue Simon Bolivar, je crois, dans le 19e.
1: Avenue Simon Bolivar, j'ai habité un petit peu avec mes parents.
0: D'accord.
1: Mais dans le 19e, après avec ma femme, on habitait avenue de la Porte Brunet.
0: Ok. Donc, alors vous avez fait un sacré bond dans le temps, parce que moi j'étais vraiment aux toutes premières années de votre vie. Vous avez donné votre âge, vous aviez 3 ans quand la Seconde Guerre mondiale est arrivée, et puis à peine une dizaine d'années quand elle s'est terminée, la libération de Paris.
1: Ouais.
0: C'est aussi, j'imagine, des souvenirs, des images peut-être qui ne sont pas très réjouissantes. Vous avez forcément des souvenirs de cette période, Henri Guibé.
1: J'ai des souvenirs, oui. D'abord, je vivais avec ma mère. Mon père était à Londres, donc je vivais avec ma mère. Et ma mère faisait de la résistance.
0: Ouais.
1: Et ma mère m'emmenait toujours au cinéma, au théâtre, au cirque. J'aime autant être au spectacle pendant cette période-là. Parce que pendant l'entracte, elle rencontrait quelqu'un, une dame ou un monsieur, et ils échangeaient leur programme. Et dans le programme que ma mère recevait, il y avait ce qu'elle devait faire. Elle a un courrier à amener, un message, voilà.
0: Évidemment.
1: Mais ça, je ne le savais pas, moi.
0: Vous allez le comprendre plus tard.
1: Ma mère, elle m'a dit ça quand j'avais 18 ans.
0: Elle était de Angers, votre maman?
1: Oui, elle était née à Angers.
0: Ouais. C'est une ville que vous avez découvert, enfant, ou vous avez...
1: Oui, j'ai vu un peu Angers, enfant. J'avais un oncle et une tante qui vivaient là-bas. Un oncle qui était... un personnage assez extraordinaire. Il avait été capitaine en 14, et pour lui, Pétain, c'était son modèle.
0: Ouais.
1: Et comme il était alsacien d'origine, il parlait très bien l'allemand, ce qui fait qu'à Angers, pendant la guerre, il travaillait à la chambre de commerce, il fréquentait des Allemands, des officiers, tout le monde. Il s'entendait très bien avec ces gens-là, alors que ses deux enfants, eux, faisaient de la résistance.
0: Et il l'a appris. Il l'a appris que ses enfants...
1: Il le savait.
0: Ah, il le savait.
1: Il le savait, mais enfin, les familles ont leurs contradictions. Hein.
0: Évidemment. Hoche, ça c'est aussi une ville qui compte pour vous, dans le Gers. C'est
1: oui.
0: Votre grand-mère?
1: Oui, oui. Alors ma grand-mère, oui, elle a passé son enfance dans un petit village qui s'appelle Toux. Et elle a passé son certificat d'études à 13 ans. Et après, elle est rentrée en apprentissage comme couturière.
0: Alors vous allez écumer les écoles de la capitale, dans le 11e arrondissement. On disait souvent que vous étiez dans la lune, que vous étiez inattentif. Je crois que vous avez arrêté l'école à quoi, 14-15 ans?
1: J'ai arrêté, oui, parce que après le certificat d'études, j'avais envie d'être acteur. À 14 ans, j'ai eu envie d'être comédien, parce que j'appartenais à des mouvements de jeunesse dans lesquels il fallait faire le guignol de temps en temps, et j'étais toujours le premier, puis l'idée comme ça m'est venue de faire comédien. Et je me souviens, avant le certificat d'études, on passait un examen, l'orientation professionnelle. Et là, il y a un monsieur que devant, je passe dans l'orientation. Eh bien, qu'est-ce que tu veux faire plus tard? J'ai dit, je voudrais être comédien.
0: Là, vous l'avez su très jeune.
1: Et là, il m'a regardé, dans ses yeux, j'ai l'impression que je ne sais pas ce qu'il pensait. Et il m'a dit, mais tu rigoles, tu plaisantes. Les garçons de ton milieu ne peuvent pas faire ce genre de métier. Quand il m'a dit de mon milieu, ça m'a un peu gêné, mais enfin, bon. Et quelques jours plus tard, mon instituteur m'a dit, pareil, tu veux devenir acteur? J'ai dit oui, il m'a dit, c'est une très bonne idée, ça, c'est très très bien.
0: Ah, donc ils vous ont encouragé?
1: Hein?
0: Ils vous ont encouragé?
1: Mon instituteur m'a encouragé, il m'a dit, c'est très bien, tu vas apprendre des tas de choses, là. Et puis, j'ai dit oui, mais à l'orientation professionnelle, on m'a dit que c'était pas pour moi. Et là, mon instituteur m'a dit, mon garçon, apprends une chose, ouais, c'est qu'il ne faut pas écouter le premier imbécile qui parle.
0: En tous les cas, il a eu raison, celui qui vous a vu aller dans ce métier. On va bien sûr continuer de se balader dans les lieux qui vous ont marqué. On ne parlera pas de vos jours en Seine-Saint-Denis. Vous y avez été en pension, je crois, pendant un an. Ce n'est pas un lieu qui vous a marqué. Une petite aparté, Henri Guibé, autour de la Revue des Merveilles, avec Benoît Prospero, qui nous rejoint dans cette émission tous les jours. Et s'il nous parle de Revue des Merveilles, c'est qu'il y a toujours une bonne raison de s'émerveiller. N'est-ce pas, Benoît? Aujourd'hui, nous sommes dans une ferme. Vous avez longtemps dit, une ferme pas comme les autres.
2: Une une ferme du futur ou du présent, hein, puisque ça existe déjà, a priori. Bienvenue à la ferme des folies avec ici par Île-de-France. Nous sommes avec Béatrice et Lorena en Seine-et-Marne à Gouverne, dans un jardin de 2 hectares. Et l'idée, c'est qu'elles ont créé une ferme maraîchère en agroforesterie. Et le principe est très simple. Béatrice.
3: Alors c'est ce qu'on appelle l'agroforesterie, c'est remettre de l'arbre pour créer de l'ombre dans le système agricole. Il y a aussi le sol, donc l'idée c'est d'avoir un sol vivant, donc qui est structuré avec des tas de galeries de tous les organismes qui peuplent le sol, puisqu'ils sont extrêmement nombreux. Et donc c'est un sol qui crée de l'humus et qui retient l'eau. Donc, ce qui peut être intéressant dans les années à venir. Et il y a aussi la gestion de l'eau. On récupère l'eau de pluie qui tombe sur nos deux serres pour irriguer ensuite le reste de l'exploitation.
2: Et l'agroforesterie permet aussi quoi, Lorena ?
4: On est capable de résister aux aléas climatiques un petit peu mieux que nos collègues qui font de la monoculture sur énormément de surfaces.
2: Ben oui, parce que petit rappel, l'agroforesterie permet donc, entre autres, de mieux stocker le carbone, protéger les sols contre l'érosion, améliorer leur fertilité, favoriser la biodiversité, les insectes pollinisateurs, offrir un habitat à la faune ou encore donc résister aux fortes chaleurs. Et l'idée, au-delà de tout ça...
3: Nous, on est une initiative privée et personnelle portée par deux femmes et surtout, on essaie d'embarquer avec nous des citoyens qui ont envie de voir quelque chose advenir au-delà des idées et de se dire il faut s'adapter au dérèglement climatique. Et ben, à un moment donné, il faut le faire. Donc nous, on essaie de communiquer beaucoup et d'être une ferme qui est un lieu de passage où les gens peuvent venir, c'est ouvert, qui veut vient, donner un coup de main.
2: Ah ben oui. Et sachez aussi, au passage, que celles et ceux qui font de l'agroforesterie communiquent entre elles, comprenez, au niveau national.
3: Oui, on s'inscrit dans des mouvances qui sont à minima national, voire international, et on s'inscrit dans le réseau des AMAP, puisque nous, on commercialise que en AMAP, et donc les AMAP, c'est aussi, en tout cas au niveau de l'Île-de-France, c'est un réseau. On a des échanges entre maraîchers, pareil, par exemple, là, sur les variétés de tomates qui ont bien marché malgré la canicule et celles qui n'ont pas marché du tout. Enfin, voilà, donc entre nous, on a des échanges techniques.
2: Et au fait, quand même, on va le rappeler au passage, avec l'agroforesterie, on peut faire pousser quel type de légumes au-delà des tomates ?
4: Des betteraves, des blettes, des petites oignons nouvelles, concombres, courgettes, aubergines. C'est pas mal.
2: Ah bah oui, tout en fait. Merci Lorena et Béatrice de la Ferme des Folistes en Seine-et-Marne à Gouverne. Merci d'avoir choisi l'agroforesterie. Pourquoi ? Parce que c'est une merveille. Le site lafermedesfolies.com et merci ici Paris-Île-de-France.
0: Merci beaucoup Benoît Prospero, Henri Guibé. Vous avez écouté attentivement ce reportage.
1: Et oui, ce sont deux femmes qui font ça. Et comme le chantait Jean Ferrat, la femme est l'avenir de l'homme.
0: C'est vrai. Vous cultivez votre jardin comme Candide ?
1: Alors, oui. Plus comme Candide que comme jardinier. C'est ma femme surtout qui s'occupe du jardin. Elle m'appelle des fois pour faire un trou. Mais elle sait les fleurs, tout ça. Donc, elle s'occupe du jardin. Mais oui, mais c'est vrai. Mais cela dit, c'est très agréable d'avoir un jardin.
0: Henri Guibé, votre invité, jusqu'à 21h. On a une chance exceptionnelle d'avoir Henri à nos côtés. Restez bien avec nous sur ici. On va continuer la balade. On ira faire un tour en Bourgogne, qui compte aussi pour lui. On est ensemble jusqu'à 21h sur ici.

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2: Je suis avec un monument. Ouais, j'ai emmené mon monument ce soir, un monument du cinéma français, comme on le dit, et du théâtre. C'est vrai qu'Henri Guibé, hein, vous êtes au panthéon quand même de la comédie française. Vous avez tourné avec Gérard Oury, avec Georges Lautner, avec Robert Lamoureux. Vous avez servi les textes de Georges Feydeau et tant d'autres. Inoubliable Salomon, est-ce nécessaire de le rappeler dans les aventures de Rabbi Jacob? Il est notre bidas préféré. Tassin dans la 7e compagnie, qui a encore cartonné, je crois, à la télé cet été. Henri Guibé est avec vous jusqu'à 21h. Bon, Henri, on parlait de votre enfance à Paris, mais je crois qu'il y a eu l'ailleurs assez rapidement, puisque vous alliez souvent en colonie de vacances, puis vous avez fait du patronage, du scoutisme.
3: Ah oui, j'appartenais à toute ma jeunesse, enfin à partir de 10 ans, à des mouvements de jeunesse de mon quartier. Patronage et tout, j'ai fait du scoutisme, j'ai fait des tas de choses. Et là... Et
2: vous avez été où? Vous souvenez où c'était?
3: La colonie de vacances, c'était dans le Jura, ouais. À côté de Saint-Lupicin. Il y avait un château à l'époque qui s'appelait le château de Buclan. Mes parents m'auraient dit, par exemple, à cette époque, cet été, on va aux Antilles, tu veux venir avec nous? J'aurais dit non. Moi, je vais dans mon château.
2: De toute façon, on va découvrir qu'ils sont partis à La Réunion et que vous avez dit non.
3: Oui, parce que là, je voulais faire l'acteur, donc là-bas, j'avais du mal à pouvoir faire ça. Mais... Donc, c'était ma jeunesse. Et c'est dans ce patronage, exactement, où il y avait des fêtes, on faisait des petits spectacles. Et c'est là que peut-être l'envie de devenir un jour comédien a commencé à fleurir.
2: Ah, voilà. J'ai noté la Bourgogne et Lyon.
3: Lyon, oui.
2: Pourquoi vous avez été là-bas?
3: Bah oui, parce qu'on avait fait un camp scout, je m'en rappelle, dans Lyon.
2: Ouais.
3: Et un jour, on est parti, on a été jusqu'à Dijon. En autostop, et puis pendant 3-4 jours, on a été invité à l'abbaye de Citeaux, une abbaye cistercienne de moines. Ils parlent pas, ils font que ce sourire, comme ça ils ont le droit de parler une fois par semaine le samedi, ouais. Mais ils ont rien à se dire. Alors pendant 3 jours, on a vécu la vie des moines. Et ça, c'était terrible parce que c'est affreux comme métier.
2: Ah oui, c'est un sacerdoce, c'est une vocation, ça faut y aller.
3: Ah oui, hein. Mais alors là, quand même, ça. Et donc, voilà. Et quand je suis sorti de là, j'ai acheté un paquet de cigarettes. J'avais 13 ans, je crois que j'ai commencé à fumer une cigarette à l'âge de 13 ans. Parce qu'il fallait vraiment. C'était alors moi, donc il y a eu ça, cette période bourguignonne un peu spéciale, sous les règles de Saint-Benoît. Ouais.
2: Henri, je l'ai évoqué il y a un instant, vos parents décident de partir vivre à La Réunion, vous n'y allez pas, vous avez 14-15 ans, qui s'occupe de vous à ce moment-là?
3: Ma grand-mère, j'ai vécu chez ma grand-mère, parce que mes parents sont partis là-bas, parce que mon beau-père, puisque ma mère s'était remariée après la guerre, mon beau-père était avocat, mais il n'arrivait pas à s'installer, il travaillait chez d'autres avocats, ce qui fait qu'il cognait pas très très bien sa vie, et donc comme il était réunionnais d'origine, il a décidé de partir là-bas, parce que là-bas il a pu s'installer facilement, ouais. Et gagner honorablement sa vie. Alors, en plus de ça, j'avais un petit frère, un demi-frère, mais c'est un petit frère quand même. Et donc, lui est parti avec eux. Et moi, je suis resté chez ma grand-mère. Et là, il a fallu que je commence aussi à gagner ma vie, à travailler.
2: Des petits boulots comme l'hôtellerie et même le salon de coiffure.
3: Là, c'est un bon souvenir plutôt. J'étais un salon de coiffure pour dames.
2: Et vous faisiez le vestiaire et la lecture pour dames.
3: Je leur donnais de la lecture. Je leur donnais de la lecture. Je leur prenais leur vestiaire. Je faisais des courses. J'allais leur chercher un thé, un café, un petit sandwich, des gâteaux. Enfin bref, ouais. J'étais le... Mais un jour, on a eu Madame Gary Cooper qui est venue. C'était l'époque, si toi aussi tu m'abandonnes. Hein. Ouais. Et Monsieur Gary Cooper est venu chercher sa femme. Je vous dis pas l'état des coiffeuses au salon. Et le mien, parce que je vois Gary Cooper quand même, moi qui rêvais d'être acteur. Et j'ai ouvert la porte donc pour que la femme de Gary Cooper et Gary Cooper sortent. Et il m'a donné un billet, un pourboire. Je l'ai gardé au moins 6 mois, j'ai même osé le dépenser.
2: C'est vrai. Alors Henri, vous êtes rattrapé par la vie, hein, le service militaire en Algérie, plus de 2 ans, dont 2 mois au Maroc. Et puis à votre retour, vous retrouvez quand même La Réunion, hein, vous partez à 9 000 km de là.
3: Mes parents m'avaient dit, viens te reposer quelques mois, parce que quand on sort de 2 ans et demi de guerre, on n'est pas en bon état. Hein. Et donc je suis parti là-bas et je suis parti en bateau. Ça m'a fait faire un voyage de 27 jours. En bateau. Et puis là, à La Réunion, j'ai pu enfin respirer. et surtout rencontrer celle qui allait devenir ma femme.
2: Et oui, parce que c'est le lieu de votre premier unique amour, votre femme, aujourd'hui encore.
3: Oui, oui, oui, oui, oui, c'est depuis 64 ans, on n'a pas changé.
2: C'est un exploit, hein. Vous êtes, non, mais Henri, 64 ans
3: oui,
2: de mariage.
3: Bah, c'est, vous savez, c'est pas, c'est plus ça avance et plus c'est facile.
2: Parce que ça, c'est un bon conseil que vous nous donnez.
3: Oui, parce que l'amour, c'est d'abord chercher à savoir qu'est-ce que je vais pouvoir lui faire plaisir aujourd'hui.
2: Ouais.
3: C'est d'abord, et on finit par chercher l'autre, et l'autre vous cherche. Et au bout d'un moment, on s'aperçoit qu'on s'est tellement cherché qu'on est collé, qu'on ne peut plus s'en aller. Et alors, donc, bon, voilà, on continue comme ça, et on est bien. Surtout qu'on est bien.
2: Votre épouse, que vous rencontrez à La Réunion, elle est de Marseille.
3: Elle est de Marseille, oui.
2: Du coup, les cigales,
3: une cigale, ouais,
2: rentrent dans votre vie. Est-ce que vous vous souvenez, Henri Guibé, de ce café? C'est pas forcément celui-là.
3: Ouais. Mais
2: c'est le café. Ouais. Il appartenait à qui? Vous allez nous le raconter.
3: Ah, ça, c'était une drôle d'histoire. À l'époque, je passais un numéro, j'avais un petit numéro de cabaret. Bouteille aussi, on avait un. On avait des sketchs ensemble, et puis des sketchs isolés. Et c'était mai 68. Et le soir, on prenait des nouvelles du front, sur quel pavé était pas tombé, enfin voilà. Et c'est ainsi qu'un soir, Bouteille me dit, est-ce que ça t'intéresserait qu'on se construise un théâtre à nous?
2: Café de la Gare.
3: Où on ferait ce qu'on voudrait. Ce qu'on jouerait. Je dis, oui, c'est bon, mais avec quel fric? Et là, Coluche, j'étais à côté, j'ai dit, on va se démerder. Alors là, si on va se démerder, d'accord, oui, pourquoi pas, j'avais rien à perdre, cela dit. Et 15 jours ou 3 semaines après, ils m'ont dit, ça y est, on a trouvé un lieu. Ils m'ont emmené passage d'Odessa, dans un espèce de local qui sentait l'huile de vidange. Et ils m'ont dit, voilà, Bouteille, on va faire la scène ici, là, on va construire des balcons, là, on va être des gradins, et puis les loges seront en bas. Ah bon, d'accord. J'ai dit, ils sont fous complètement. Et le lendemain, on était en train de faire, de construire le théâtre. On l'a appelé Café de la Gare parce que c'était à côté de la gare. C'est bon, voilà. Et puis, 3 ans après, ça devenait trop petit. Alors, on a construit celui d'Henri du Temple, exactement avec le même système.
2: Et la suite, on la connaît évidemment. Et on va continuer de la raconter avec vous, Henri Guibé, à ce Café de la Gare dont vous êtes, rappelons-le, membre fondateur. Je pense aussi à Patrick Devers ou encore à Sota. Alors, on va aussi rejoindre Catherine Quicandon, si vous êtes d'accord, avec son rendez-vous ici, ça entreprend. Pourquoi payer des bouteilles et des bocaux en verre alors qu'il est possible de les réemployer? Voilà un sujet et une initiative positive, Henri. En Drôme, des producteurs, des citoyens, des entrepreneurs se sont concertés pour enrayer le gaspillage de ces contenants en verre. Écoutez le reportage de Catherine Quicandon.
4: À Chabeuil, dans la Drôme, à 10 km de Valence, ma bouteille s'appelle Reviens.
5: Attends, reviens! Qu'est-ce qu'il y a? Qu'est-ce qui se passe?
6: Ce qui se passe,
4: c'est une entreprise coopérative qui propose de remettre la consigne au goût du jour, comme nous l'explique Valérie Duménis, sa directrice générale.
7: On récupère des bouteilles ou des bocaux en verre, on les lave dans notre unité de lavage, donc ils passent dans une grosse machine dans laquelle on va venir enlever l'étiquette et nettoyer l'ensemble de la bouteille intérieure-extérieure. On vérifie qu'elle est bien propre et ensuite les bouteilles sont palettisées sur plusieurs étages pour être renvoyés aux producteurs qui vont remettre leur contenant, leur liquide dedans.
4: Comme des jus de fruits, de la bière, du vin, de la confiture et tout ce que l'on a envie de mettre dedans.
8: C'est vous qui voyez.
4: Exactement, c'est vous qui voyez. En 2025, plus d'1 600 000 bouteilles ont été lavées et depuis la création, plus de 6 millions, ce qui représente une sacrée économie.
7: Depuis le début, 2500 tonnes de déchets, 2500 tonnes de CO2 aussi et plus de 5000 mètres cubes d'eau. Et moi, j'aime bien donner en équivalent de douche, parce que ça parle un peu plus, mais ça fait 61 000 douches. Mais en 2030, on vise de laver 42 millions de bouteilles, et ça nous fera économiser 522 000 douches.
4: Ce qui ne veut pas dire qu'il faut arrêter de se laver. Merci de penser à vos proches. Ma bouteille s'appelle Reviens, oui, parce que c'est le nom de la structure, fait travailler plus d'une quinzaine de personnes en insertion et coopère avec plus de 100 producteurs et points de collecte engagés sur les territoires d'Auvergne-Rhône-Alpes et de Provence-Alpes-Côte d'Azur. Ce projet remonte à 2019 avec l'inauguration de la première unité de lavage. Celle-ci répond aux normes et aux exigences qualité des industriels, ce qui permet de remettre en circulation des contenants qui pourront être réutilisés jusqu'à 40 fois. Seules les bouteilles portant le pictogramme national du réemploi peuvent être rapportées. Un projet de consigne monétisé est prévu pour 2027. Plus d'infos sur ma-bouteille.org. Merci à Isidro Mardèche pour cette idée qui a de la bouteille. Ici, ça entreprend. Ma bouteille s'appelle Revient pour une économie circulaire du verre en Auvergne-Rhône-Alpes.
2: Eh bien, merci Catherine Quicandon. Henri Guibé, vous luttez un peu contre le gaspillage, comme ça vous faites attention.
3: Je trouve ça très très bien. De réutiliser le verre, mais il va falloir trouver aussi des livreurs de verre parce que c'est lourd le verre. Et pour les gens âgés, ça serait bien qu'il y ait des gens qui leur amènent leur bouteille d'eau ou leur bouteille en verre à domicile.
2: Et ben l'appel est lancé. Si vous avez envie d'entreprendre, il vient de vous donner la bonne idée. Henri Guibé, votre invité. Il n'y a pas que Paris dans la vie. On le voit, on l'entend depuis 20h. On va continuer de retracer la carrière d'Henri qui va nous emmener peut-être dans un instant à Marseille ou ailleurs. Il connaît tous les théâtres de France. On parlera de cinéma aussi, de quelques souvenirs de tournage. C'est à suivre d'ici 21h.

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2: On fait le point chaque jour sur vos conditions de circulation, les différentes fermetures que vous pouvez rencontrer sur votre route. Elles seront une nouvelle fois nombreuses sur le périph' extérieur pour commencer. Fermé pour cette nuit de mercredi à jeudi entre la porte de la Mette et la porte de Saint-Cloud. L'A1 également fermé pour cette nuit en sortie de Paris entre la porte de la Chapelle et Roissy en France. Si vous aviez l'intention de prendre l'A4 en direction de Paris, bah là aussi c'est fermé pour cette nuit entre Noisy-le-Grand et Saint-Maurice. Et puis fermeture également de la 6A en direction de Paris entre Vissou et la Haie les Roses. Côté transport en commun, comment ça se passe? Là aussi, on aura quelques fermetures à vous signaler. Tout d'abord sur la ligne H du Transilien qui est coupée à partir de 23h35 entre Hermont-Aubonne et Pontoise. Il y a des travaux et il y a des bus de remplacement pour résoudre cette difficulté. Si vous êtes amené plutôt à prendre la ligne J du Transilien, c'est coupé à partir de 21h40 entre Gare Saint-Lazare et Mantes-la-Jolie. Là aussi, des bus de remplacement sont mis à disposition.
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3: Et chaque soir, j'ai la chance avec vous de traverser, de retracer la vie, la carrière d'une personnalité. On est tous un peu au garde à vous ce soir face à un acteur. Ben c'est vrai, face à un acteur populaire au sens noble du terme, un acteur de théâtre prolifique. Je dirais 60, voire allez, j'ose 70 ans de carrière pour Henri Guibé, votre invité avec toujours le même humour, la même envie, le même regard qui pétille. Il est votre invité ce soir jusqu'à 21h. Il était le plombier dans le Guignolo. Il était bouché dans le Cabanon Rose de Jean-Pierre Mocky. Il en a interprété des rôles, je vous le dis. C'est plus le rôle de votre vie qui nous intéresse ce soir. Et alors pour ceux qui nous rejoignent, on a parlé du Café de la Gare. On a dit que vous étiez un des membres fondateurs. Mais vous avez rencontré Viviane sur l'île de la Réunion.
4: Oui.
3: Viviane qui était marseillaise. Il n'avait pas un café aussi, son père, à Marseille?
4: Ah oui, au Good. J'avais un café
3: quartier
4: au Good.
3: Marseillais.
4: Oui, c'était tout à fait à l'extérieur. Un Good qui est, on dirait, un petit port de pêche grec, du reste. Et il avait un café, restaurant qui s'appelle Pesquaire. Il avait ça, c'était joli, c'était bon, juste au bord de la mer, c'était formidable. C'est un lieu merveilleux. Puis voilà, bon...
3: Le Sud, c'est une région, le Sud de la France, qui, au-delà du fait que votre épouse est marseillaise, qui vous parle, vous avez peut-être vécu de belles choses, des souvenirs en particulier.
4: Oui, d'abord, tous les films que j'ai fait avec Lautner, qui se tournaient à Nice, ouais, en général.
3: Alors, vous preniez du poids, il paraît, avec Lautner.
4: Oh là là là là.
3: Sur les tournages.
4: Il y avait, chez Lautner, il y avait une chose qui était extraordinaire, il y avait un assistant sur le tournage, dont le travail, l'unique travail, était de ça, organiser la soirée après la journée de tournage.
3: Plutôt sympa comme boulot.
4: Ah oui, oui. Alors on fréquentait des restaurants extraordinaires, et je me souviens, justement, en Dordogne, on avait tourné. Là, j'ai pris 4 kilos carrément, parce que ça a été... À Sarlat, j'ai découvert le tourne-dos Rossini. Alors,
3: c'est la viande avec le foie gras, là.
4: Ouais, voilà. Et il y avait un autre personnage sur les films de Lautner qui était Renée Saint-Cyr, la maman de Georges Lautner.
3: Exact.
4: Et Renée Saint-Cyr a été dans les années 30 la Brigitte Bardot de son époque. C'était une très jolie femme. Et elle faisait à l'époque des films en Allemagne, à Berlin. Et alors là, c'était très curieux parce qu'il y avait une histoire et dans la même mise en scène, on faisait tourner 3 ou 4 troupes différentes. Il y avait des Italiens qui faisaient la version italienne, il y avait des Français qui faisaient la version française, des Allemands qui faisaient la version allemande. Pas besoin de doubler les films, chaque pays avait sa version.
3: Ouais.
4: Et je disais souvent, mais dis-moi, René Saint-Cyr, tu t'apercevais pas dans les années 36, 37, tout ça, que les Allemands, ils avaient plus en plus de bottes aux pieds
3: Ça nous emmène où, ça, Henri Guibé? La Corse.
4: Ah!
3: Je remonte en arrière. Une de vos premières tournées au théâtre.
4: Oui. Oui, oui, que j'ai fait avec Bouteille, du reste. On a fait le Barbier de Séville. Bouteille faisait Bartolo et moi Figaro. Oui. Alors donc, là, justement, ma femme était à Paris avec moi, dans une petite chambre que j'avais dans un sixième étage. L'eau sur le palier, enfin, tout le confort. Mais ma femme trouvait ça très romantique. Et puis, un jour, la proposition d'une tournée, c'était un mois de mai, ma femme me dit, tiens, j'aimerais bien partir avec toi. Et on est parti ce mois de mai en Corse. Et on n'a pas ramené d'argent, c'est vrai, mais on a ramené notre fils.
3: Oui, elle était enceinte, Christophe.
4: Notre fils qui s'annonçait.
3: C'est génial.
4: Alors là, bon,
3: quelle histoire. Henri, vous continuez d'ailleurs tourner. Hein, je pourrais citer Les Vieux Fourneaux, plus récemment Le Dindon, Jalil Lespère, Juste Ciel, Laurent Tirard, et cette année, je crois, Les Gendarmes de Stéphane Archinard. Vous avez toujours joué des rôles sympathiques. Vous n'avez jamais vraiment voulu jouer des truands ou des types méchants, ou alors un méchant dans Le Retour du Grand Blanc, quoi, c'est le méchant gentil, quoi.
4: Oui, j'aurais adoré faire des méchants. J'aurais adoré jouer Jacques l'Éventreur, étrangler éventrer des gens, ça m'aurait adoré. J'aurais aimé tuer. J'aurais aimé être un tueur.
3: Ah, il me dit ça avec un regard, vous qui ne le voyez pas. J'aurais presque aimé... inquiétant.
4: Ben oui, parce que vous savez, au cinéma, c'est formidable, on peut tout faire. Ouais. Parce que c'est pas dangereux.
3: Dites-moi, Henri, qu'est-ce qu'il avait, Robert Lamoureux, avec l'eau? Parce que les deux volets de la 7e compagnie, vous étiez toujours dans la flotte.
4: Ah oui, bah, il adorait ça.
3: On a retrouvé la 7e compagnie, vous allez pouvoir nous expliquer, c'était dans l'Eure, vers Gagny, la scène du château, il y avait de l'eau pas loin, c'était à Jouy, le Moutier, c'était au château de Vigny, au fort de Cormeil en Parisie, et puis il y aura même dans le clair de lune, une scène en Bretagne.
4: Oui, alors je veux dire que tout ça se tournait entre avril et mai, et c'est pas une époque où l'eau est chaude.
3: Bah non.
4: Alors, ça, on se gelait de tous les côtés, mais il aimait bien.
3: La Bretagne, je l'ai repéré, c'était dans le port de Taouette.
4: Taouette, oui.
3: C'est ça, c'est du côté de Pléneuve-Val-André. Vous y êtes retourné dans ce port, par exemple, ou dans ces endroits-là?
4: Non. Je suis pas retourné, mais j'ai gardé un bon souvenir de là-bas. C'était très agréable. Et alors, il y avait ce chalutier sur lequel on montait.
3: À la fin du film, ouais.
4: Ouais. Et le premier jour, on a tourné sur le chalut. Au bout d'une heure, tout le monde était vert. Le mal de mer.
3: Et vous aviez pris un comprimé, je crois.
4: Je prends, moi, parce que je connaissais le truc, il faut prendre un comprimé, il faut prendre 3 jours avant. Et le patron du bateau me dit, ça va, t'as le pied marin, toi. Je dis, oui, mais je prends des cachets. Et je dis, bah, vous aussi, vous avez pas le mal de mer, mais il dit, je prends des cachets.
3: Et Pierre Mondi, Jean Lefebvre, out.
4: Ils étaient verts. Ah, parce que vous dire qu'un chalut, quand on descend,
3: ça bouge,
4: il y a une odeur de poisson, plus une odeur de mazout, se mélange. Ah, c'est pas du Guerlain, hein.
3: Il vous en a fait voir, hein, Robert Lamoureux, hein, 30 ou 40 prises sur le premier coup de manivelle, je crois, au début.
4: Oui,
3: hein.
4: La première fois. J'avais à dire pas capitaine commandant.
3: Ouais. Ah bon, là, tous la réplique, là. Pas capitaine commandant.
4: Et là, il m'a fait faire 33 prises. Et au bout d'un moment, j'ai dit à Maudit, je dis, il me cherche ou quoi? Et Maudit, il dit, oui, il cherche un peu.
3: Ouais.
4: Alors j'ai arrêté, j'ai dit, écoutez, Robert, tu vois, mon contrat, on le déchire, on n'en parle pas, t'inquiète pas, il n'y aura pas de procès, mais je ne voudrais pas que tu fasses jouer un comédien qui ne te satisfait pas. Il m'a dit, non, vieux, ça ira toujours.
3: Il s'est détendu.
4: Après, ça s'est arrangé tout seul.
3: La Bretagne, j'en parlais parce que je sais que vous y avez accompagné Viviane, sculptrice sur des expositions en Bretagne.
4: Elle avait une galerie là-bas, c'était sympathique, quoi, jamais bien. Et j'ai accompagné Viviane sur pas mal d'expositions parce que la statuaire, c'est lourd.
3: Oui.
4: Et les bronzes, c'est lourd. Alors, j'ai eu une époque où j'ai été très fort et je pouvais porter les statues.
3: Henri Guibet, quand les températures grimpent, et on l'a vécu cet été, les personnes âgées sont parmi, on le sait, les plus vulnérables. Dans les EHPAD, la question du rafraîchissement devient aujourd'hui plus que jamais un véritable sujet de société. On en a beaucoup parlé dans l'actualité cet été. Alors face aux besoins en climatiseurs, pour l'été prochain, il faut l'anticiper, des initiatives, vous allez l'entendre, parfois étonnantes, ont vu le jour, comme par exemple en Auvergne, où je vous emmène à l'instant, avec Robin Bernot, aux côtés de Noémie Guillotin.
5: Dans l'Allier, à Montluçon plus précisément, une entreprise a lancé une cagnotte en ligne pour financer des climatiseurs dans les EHPAD.
6: Je pense que c'est très bien, parce que plus on vieillit, plus on souffre de la chaleur.
5: Il s'agit de l'entreprise Mendes, qui connaît plutôt bien le sujet, puisqu'ils sont chauffagistes et installateurs de clim à Montluçon. Cette idée d'ouvrir une cagnotte en ligne, ils l'ont eu après plusieurs appels reçus cet été, comme l'explique Alexandra Lopito, assistante commerciale chez Mendes, jointe par Noémie Guillotin.
7: On s'est rendu compte que ce soit dans le privé ou dans le public, non, les EHPAD ne sont pas encore climatisés correctement. Les résidents sont dans des chambres qui sont à plus de 30 degrés. Et on s'est dit qu'en lançant une cagnotte solidaire, ben peut-être que si tout le monde mettait 2, 3, 4, 5 euros, et ben ça nous permettrait de pouvoir mettre, même si c'est que dans une pièce, hein, une climatisation supplémentaire dans les EHPAD. Et les établissements n'auront rien à débourser. C'est vraiment un cadeau qui va être fait aux établissements.
5: Depuis son lancement cet été, la cagnotte a dépassé les 3000 euros. Alors ici en Auvergne, ça semble marcher. Mais vous, qu'en pensez-vous? Alors, on va entendre pas mal d'avis assez différents. On va commencer avec Fleur qui, elle, est assez séduite par la démarche.
8: Et moi, je trouve que c'est vraiment une super idée parce qu'on pense pas trop aux personnes âgées. Elles ont beaucoup souffert cet été. Et donc, voilà, je trouve ça super qu'on fasse des choses pour les personnes âgées.
5: Quelques mètres plus loin, après avoir discuté avec Fleur, je prends le temps d'en parler avec Francine.
6: Moi, je trouve que c'est très bien. Celui qui peut mettre dans la cagnotte et aider les autres, c'est super.
5: Est-ce que ça vous embête pas un peu que ce soit une entreprise qui soit obligée de créer une cagnotte pour qu'on prenne soin de nos aînés?
6: Oui et non. Après, c'est difficile pour tout le monde, la vie. Donc, tout le monde n'est pas apte à penser aux autres. Donc, autant que quelqu'un lance l'idée, oui.
5: Des citoyens qui se cotisent et remplissent une cagnotte pour permettre à nos anciens de pouvoir rester au frais. Pour certains, ça passe, vous venez de l'entendre. Mais alors, pour Sylvain, pas du tout.
9: Je trouve ça scandaleux qu'on soit obligé d'arriver à une cagnotte pour financer des climatiseurs, alors que les EHPAD vont en prendre soin et ce sera à l'État de le faire.
5: L'État a, pour sa part, annoncé fin juin 2026 que le fonds de 100 millions d'euros dédié à l'amélioration de la qualité dans les EHPAD serait mobilisé en priorité pour financer des équipements de rafraîchissement afin de mieux protéger les résidents lors des fortes chaleurs.
10: Hey, je salue amicalement l'équipe d'ici Pays d'Auvergne. Vous avez souffert de la canicule, Henri Guibé, cet été?
4: Ah, un petit peu, oui, quand même. Moi, dans ma maison, j'ai une maison qui est relativement fraîche, ouais. Mais il y a quand même, disons que j'avais une différence de 10, à peu près 10 degrés entre un coin précis de la maison, mon grenier, par exemple, qui est mon bureau dans lequel je travaille, je pouvais pas y aller, c'était impossible. Ouais. Alors, tout le monde a souffert, hein. À un moment, j'ai essayé de regarder des films d'horreur en me disant les sueurs froides, ça va peut-être me rafraîchir. Mais non, ça faisait rien du tout. Je me suis tapé tous les Dracula. Mais
10: vous auriez rêvé d'interpréter, vous nous l'avez dit. Henri Guibé, son sourire et voilà, et sa gentillesse, on dirait un gosse. Et j'adore. Henri Guibé est avec nous. Vous avez ce joli regard et vous allez rester encore quelques minutes jusqu'à 21h pour continuer ce voyage dans votre carte personnelle, dans votre France. Henri Guibé est avec nous ce soir sur ICI.

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2: Il a tellement de souvenirs avec des comédiens comme Jean-Pierre Marielle, Jean Lefebvre, Michel Galabru. Il connaît tous les théâtres de France, tous les bons restaurants de France aussi. Ce sont les lieux qui ont marqué sa vie. Les lieux, c'est comme des parfums qui nous reviennent, immédiatement. Et lui, c'est Henri Guibé qui est votre invité ce soir, membre fondateur, on en a parlé tout à l'heure, du Café de la Gare à Paris. Il a travaillé au TNP avec Jean Villard et a bientôt 90 ans. Il continue de tourner et sa voix encore cet été n'était autre que celle de Rex dans Toy Story.
3: Je suis Buzz l'éclair. Je viens en paix.
4: Je suis tellement content que tu ne sois pas un dinosaure.
3: Vraiment.
2: C'est vous, ça, Henri. Vous avez fait tous les Toy Story, d'ailleurs, c'est le 6e, je crois.
5: Hein, oui, ça fait, le premier, on l'a fait il y a 30 ans. Il y a 30 ans, ben
2: là, avec Richard Darbois, là, dans le rôle de Buzz l'éclair.
5: Oui, oui, qui est aussi la voix de...
2: Enfin, oh, bah, la voix de tout le monde, genre Harrison Ford.
5: C'était, oui, ouais, Harrison Ford, entre Exactement. Autres. Et c'est lui qui m'a mis le pied à l'étrier de la synchro. On faisait une synchro où c'était des monstres préhistoriques, où je faisais déjà une sorte de T-Rex, comme ça. C'est lui qui m'a... J'avais fait un petit peu de doublage avant, je m'étais doublé surtout dans les films que j'avais fait. Et ben, il m'a maintenu par le bras, parce que...
2: Fallait... Ouais. Et c'est drôle à faire.
5: Ah, ça, j'adore
2: c'est génial.
5: Ça. J'adore ça, parce que, en plus de ça, quand je vois l'exploit de certains doubleurs, par exemple, l'acteur qui double Al Pacino... Quand on voit Al Pacino en version originale et là, on dit quoi, c'est le même. Et il s'appelle Luchini.
2: Ouais. Il faut être dans le souffle du comédien qu'on
5: double. Il faut être dans son regard. Il faut être dans son regard. Et faut, parce que chaque langue a une musique. La musique anglaise n'est pas la même que la musique française, au point de vue langue. Et il faut arriver à trouver une intonation qui corresponde à ça. Il y a très bons comédiens en synchro, hein. c'est des jongleurs.
2: Un métier qui est aussi un peu menacé avec l'IA, donc il faut y faire très attention à ce métier.
5: Oui, en ce moment, justement, on est en train de se battre du côté de Dami, tout ça. Mais cela dit, je vais vous dire, hein, l'intelligence artificielle ne vaut que ce que valent les mains qui s'en servent. Mais ce qu'il faut faire, c'est pas voler le talent des autres. Il faut savoir, il y a une honnêteté, une espèce de une éthique à avoir.
2: À adopter, ouais. Je vous donne quelques lieux comme ça, Henri Guibé, puisqu'on s'est baladé, des lieux, je sais, qui vous ont marqué. Vous pouvez me dire un mot sur chaque. Jean Lépin.
5: Ah, Jean Lépin, oui. Ah, ben, Jean Lépin, c'est les premières vacances qu'on se payait avec ma femme.
2: Bien.
5: Alors, on avait loué une fois un appartement, puis une autre fois une petite maison à côté de Jean Lépin. Et oui, c'était les vacances plage.
2: La Normandie?
5: La Normandie, ouais, après, par là, beaucoup plus tard avec ma femme, on louait un petit appartement à Trouville. Et on avait, même avec mon petit-fils, là, même, on avait, à Trouville, on avait loué une petite maison qui tenait juste sur la mer. C'était sympa, ça. C'était des oublie-tout.
2: Des oublie-tout?
5: Oui, on se fout du reste.
2: Ah,
5: on
2: est en vacances, c'est marrant comme
5: on oublie tout.
2: C'est drôle, ça. Alors, je vais un tout petit peu plus haut, Henri. Je sais que vous êtes nostalgique des corons.
5: J'aime beaucoup le Nord. J'aime beaucoup le Nord, j'aime les maisons du Nord. Il y a de très belles maisons dans le Nord. Il y a cette nostalgie. J'ai pas la nostalgie des corons, mais
2: Lille, Roubaix.
5: Oui. D'abord, c'est où il y a des gens chaleureux. Et puis, il y a une espèce de vie. Il y a ces gens du Nord qui sont des gens qui viennent de partout. Ça vient des pays du Nord, ça vient du pays de l'Est. Et là, il y a un mélange qui a été les mines, qu'ont mélangé tous ces gens-là. C'est des gens qui parlent et qui ont un passé avec eux, un passé héréditaire et bien souvent un passé de souffrance. Je comprends pourquoi Zola a écrit sur les mines, parce que on retrouve ça. Il y a des traces quand on voit là-dedans, quand on dit on est chez Zola.
2: Je pense que l'équipe d'ici Nord et tous les gens qui sont du Nord et qui vivent ailleurs que dans le Nord aujourd'hui seront sensibles à ce que vous dites. Henri Guibé, aujourd'hui vous vivez à Bourré-sur-Juine. C'est comme ça qu'on prononce l'endroit où vous vivez.
5: Bourré. Les habitants ne s'appellent pas les alcooliques. Hein.
2: Non, comment ils s'appellent?
5: Les Bourréciens.
2: Les Bourréciens. Alors ça, c'est en Essonne. 2000 habitants, j'ai vérifié. Donc, certaines quiétudes.
5: Oui, non, c'est très calme.
2: De vivre.
5: Oui, c'est très calme, c'est silencieux. Et puis, on connaît son voisin, ses voisins, on discute, tout ça. Bon, j'ai un figuier, alors j'en ai des figues à tous les voisins, on, voilà, eux nous donnent de temps en temps du raisin, chacun nous donne un petit peu de son truc. C'est agréable pour ça.
2: Est-ce que c'est sur ces routes d'Essonne que vous sillonnez justement le bitume avec votre fils Christophe, où vous faites des vidéos sur YouTube, vous vous racontez, il vous pose des questions sur votre vie, c'est génial.
5: Oui. Alors, mais maintenant, il va falloir que je commence à lui poser des questions, parce qu'il ne me répond jamais quand je lui pose des questions.
2: Mais qu'est-ce que... je trouve qu'au niveau de la transmission, c'est super de vivre ce moment avec son fils.
5: Avec mon fils, on a toujours eu des... Il m'engueule souvent pour des tas de choses qui n'ont aucun intérêt. Du reste, je vais faire un truc. Il y a un gars qui... T'as parlé à ton agent ? Je l'attends, je ne sais pas où j'arrive quand. Non, vois ton agent. Et lui, par exemple, il dit, on va faire des trucs ensemble, on n'a pas parlé à l'agent du tout.
2: On l'embrasse, Christophe, hein, qui écoute sans doute.
5: Hein. Alors bon, on a beaucoup de complicité, l'un et l'autre. Hein. Et puis, bon, on a notre... il m'a donné un petit-fils adorable. Alors, je peux tout lui pardonner.
2: Henri Guibé, votre invité. J'ai une question de François sur ici.fr. C'était où la scène de la voiture avec Claude Funès? Vous l'avez tourné où?
5: That is a question.
2: Yes. Dans un studio à Boulogne-Billancourt ou vraiment sur la route?
5: Non, alors on en a fait une partie sur la route, le plus gros. Et après on a refait tous les détails en studio parce qu'il y a des plans comme ça de face et tout ça. Donc
2: La rue des Rosiers n'existait pas dans le film. Non, elle a été reconstituée.
5: À Saint-Denis, on l'était refaite à Saint-Denis. Dans un quartier, on dit en distribution, en destruction. Et le cinéma, on peut rien. C'est vrai, parce que souvent, il y a des gens de la rue des Rosiers qui disent, vous avez tourné ça quel jour? Moi, je ne
2: souviens pas, oui. De toute façon, vous l'avez déjà dit. Vous prenez absolument pas conscience quand vous tournez cette scène avec Louis de Funès que, 60 ans plus tard, je vous en parle et que tout le monde vous en parle tous les jours.
5: Exactement. Vous savez, quand j'étais jeune et que j'espérais, il y avait un film drôle de drame. Et dans cette scène, dans ce film, il y a une scène entre Michel Simon et Louis Jouvet, où il dit bizarre. Vous avez dit bizarre? Oui. Comme c'est bizarre. Je me disais, avoir une scène comme ça dans sa vie, c'est formidable. Oh. Et je ne me rendais pas compte, quand je tournais Vous êtes juif, que c'était, que ça allait être une scène comme ça.
2: Et vous avez eu de bons rapports aussi avec Louis de Funès, qui a pas cherché ce que vous tourniez le dos, comme on le disait souvent,
5: non.
2: Qui vous a mis face.
5: Moi, je trouvais un grand professionnel et un homme très, très gentil. Puis en plus de ça, je savais qu'il avait tourné avec Sacha Guitry, avec Louis Jouvet, il connaissait tout un monde. J'ai pu lui demander de me parler de tout ça. Et c'était très agréable, parce que, c'était un grand pro.
2: Henri Guibé, vous avez donné beaucoup, et vous continuez à le faire dans toute la France, à travers les rires, au théâtre, à travers le cinéma, et la France vous l'a rendu, déjà de par ses applaudissements, mais on va dire plus officiellement, plus de façon républicaine, vous êtes chevalier de la Légion d'honneur depuis 2023.
5: Ah oui.
2: Qu'est-ce que ça représente?
5: C'est la première fois de ma vie que je me suis fait épingler.
2: C'est une bonne épargne, là, pour le coup.
5: Voilà. Ça va. Alors, c'est mon fils qui m'a annoncé ça, parce qu'il l'avait vu par Internet. Moi, je ne savais pas. Et je ne savais pas quelle réaction avoir, parce que, à vrai dire, la Légion d'honneur, pour moi, c'était pas un truc qui me chiffonnait beaucoup. Et puis, après, j'ai pensé à ma maman. Et j'ai pensé qu'elle aurait été très, très fière de ça. Alors, j'ai été. Et j'ai demandé que ça soit un comédien qui me la remette. Et que ça soit dans un théâtre.
2: C'était où, du coup?
5: Eh ben, au Café de la Gare. Théâtre que j'avais formé. Et j'ai demandé, Francis Perrin qui me l'a remis. Et il m'a piqué le coup. Bon, le sauvage. Et voilà. Je voulais que ça soit fait comme ça. Je voulais pas que ça soit un truc dont tout le monde parle. Je voulais que ça soit reste intime avec que des copains à moi. Et donc, on m'a mis ça et. C'est un petit ruban rouge. Et c'est très curieux parce que quand j'ai vu que quand même j'ai appris que Chirac l'avait remis à Poutine, ça m'a quand même...
2: Oui, vous êtes questionné.
5: Alors des fois je me dis c'est bien, mais parfois je me dis c'est... C'est appartenir à une légion dont on ne partage pas le sens de l'honneur de certains de ses membres, ça fait bizarre. Henri... Mais je crois qu'elle la retire à certains, heureusement.
2: Oui, je vous confirme, mais ils ne vont pas vous la retirer. Henri, on s'est beaucoup promené dans votre vie. Vous écrivez encore des chansons, vous écrivez encore des pièces de théâtre, vous faites plein de choses. Et je vous souhaite encore 10, 15, 20 ans, même plus. Qu'est-ce que vous voulez garder? Qu'est-ce que vous voulez qu'on garde de vous, Henri? que vous voulez, après, qu'on garde de ce que vous avez été, de votre carrière, de ce que vous avez donné, de ce que vous avez offert?
5: Vous savez, il y a des généraux qui sauvent la France, on se sauve d'eux pendant très longtemps. Un comédien, il n'est qu'un passage de bonne humeur parmi les gens. Et un comédien qui disparaît, il y en a 10 qui le remplacent. Donc, on n'est que des passages.
2: Ouais, mais il y a des passeurs dont on se souvient.
5: Oui, mais bon, regardez, si je demande par exemple à un jeune maintenant qui était Louis Jouvet, il ne sait plus. Il ne bon, sait c'est... pas.
2: Moi, je sais, je ne suis plus si jeune, vous l'avez dit.
5: Ouais, voilà, mais bon, qui ouais. était Harry Bord, ils ne savent pas. Alors donc, il faut considérer qu'on est ça, c'est un souffle.
2: Merci pour ce souffle. Continuez de souffler longtemps, Henri Guibet. J'étais très heureux que vous partagiez une heure avec nous pour ce beau voyage au cœur de votre vie. C'est un survol, hein, parce qu'on aurait pu y passer plusieurs chapitres. Merci d'être venu en tous les cas, très sincèrement à vous.
5: Eh ben moi aussi, ça m'a fait plaisir.
2: À très bientôt et plein de beaux projets pour Henri Guibet à retrouver sur ici.fr. 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Reviens avec plaisir demain. Salut.

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2: Salut à toutes, salut à tous et bienvenue dans Décibel. J'espère que votre jeudi s'est passé comme dans un rêve. Et puis si c'était un petit peu compliqué, bah voilà, dites-vous que la journée est bientôt terminée et que s'ouvre sous vos yeux et vos oreilles ébahies une heure d'actualité musicale dans laquelle nous allons recevoir l'excellent Gaëtan Roussel. Vous le connaissez comme chanteur de Louise Attaque, mais aussi comme artiste solo à succès. Il avait eu une victoire de la musique pour ce banger. Gaëtan Roussel sort la réédition de son dernier album en date, le joli Marjolaine. Une réédition augmentée de 6 nouvelles chansons, dont un duo avec Amel Bent. On va pouvoir en parler avec lui, puisqu'il est l'invité ce soir de Décibel. Gaëtan Roussel, qui vous offre la version dédicacée de son album Marjolaine, tout à l'heure au Blind Test. Alors si vous avez envie de jouer avec nous, il est temps d'appeler Yanis au standard 0810 055 056. Également au programme de Décibel ce soir, l'anniversaire du guitariste d'Aerosmith, un blind test, oui je vous ai pas donné le thème, autour de l'année 1991. Et puis la bonne nouvelle du jour, le retour de Manu Chao qui vraiment se précise, non pas un madame ni deux, mais 3 concerts annoncés en région parisienne, toujours au même endroit, une petite salle tout près de Paris à Vitry-sur-Seine qui s'appelle le Kilowatt. Il y jouera Manu Chao le 10 octobre, le 15 octobre et le 13 octobre. Oui, je vous les ai donnés dans le désordre, mais enfin, vous m'avez compris. Le 10, le 13, le 15 octobre, 3 concerts de Manu Chao en région parisienne dans des petites salles. On adorerait qu'il le fasse un petit peu partout en France, pourquoi pas, pour célébrer, l'amour que nous partageons avec lui, notamment depuis les succès de la Mano Negra et de son album solo Clandestino 1998. Oui, on a gagné la Coupe du Monde, mais Manu Chao, lui, il a vendu 2 millions d'albums en France. Clandestino.

0: Je viens de vérifier la capacité d'accueil de public de ce lieu en région parisienne. Le Kilowatt où Manu Chao va donner 3 concerts en octobre, c'est 1000 places. Voilà, donc les 3000 vénards qui ont eu leur ticket, profitez-en bien. Et bah, toutes les petites salles de France et de Navarre, je vous encourage à contacter l'équipe de Manu Chao. Visiblement, en ce moment, il a très envie de jouer dans des espaces intimes. Sois le bienvenu, Manu. Il y a 6 places dans mon studio, tu viens quand tu veux.
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0: Notre coup de cœur du jour, grâce au label Modulor, bravo à eux d'avoir repéré ce talent, un garçon qui s'appelle Thomas Schmal, un garçon qui regarde le monde dans lequel on vit, parfois un petit peu moche, hein, vous savez, les villes en béton, les autoroutes, les usines, etc. Et lui, il y trouve de la beauté et il en fait des chansons. Autoroute, d'ailleurs, c'est le nom de la chanson qu'on va écouter maintenant. Gros, gros coup de cœur pour Décibel. C'est son 3e single à Thomas Schmal. Il sortira la semaine prochaine son premier EP. Autoroute, Thomas Schmal, grand, grand coup de cœur de Décibel. On n'est pas les premiers, hein. Il a été aussi repéré par les Inouïs du Printemps de Bourges.

lui, c'est vraiment mon coup de cœur de cette rentrée. Thomas Schmall, pour que vous le trouviez sur les réseaux et compagnie, c'est S-C-H-M-A-H-L, Thomas Schmall. La chanson que vous entendez, on a vraiment l'impression d'être sur la route avec lui, il s'appelle Autoroute. Et son premier EP documentaire sortira la semaine prochaine, le 17 septembre. Thomas Schmall, franchement, le mec est très très fort parce qu'il nous fait vivre l'expérience d'être en voiture avec lui quand même sur cette chanson. Si vous partez en road trip, tentez-la. Et puis après, voilà, vous nous direz comment ça s'est passé. Allez, dans la suite de Décibel, c'est l'arrivée d'un garçon que l'on aime depuis Louise Attaque, 1997, les amis. C'est une affaire qui roule, hein. Bientôt 30 ans d'amour avec Gaëtan Roussel qui vient nous voir pour la réédition de son album Marjolaine. Et

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1: Et c'est Gaëtan Roussel qui fait l'actualité musicale. Bonsoir Gaëtan.
2: Bonsoir.
1: J'aime bien quand je vous vois là comme ça, je me dis ça y est, c'est vraiment la rentrée des classes.
2: Ouais, c'est gentil, moi c'est toujours un bonheur de vous rendre visite.
1: Merci.
2: Très sincèrement.
1: L'album Marjolaine est disponible depuis quelques mois.

0: Marjolaine, dernier album solo donc de Gaëtan Roussel. À chaque fois on précise solo parce que Gaëtan c'est aussi Louise Attaque, puis c'est aussi parfois on vous reçoit parce que il y a un album de duo, parce que vous êtes producteur, enfin voilà, il y a plein de choses, même pour la télé, on en parlera tout à l'heure. Là c'est Marjolaine avec une réédition.
1: Tout à fait.
0: Alors ça c'est devenu comme une tradition, hein, les rééditions d'albums. Quelques mois plus tard avec de nouvelles chansons, est-ce que ce sont des chansons que vous aviez déjà en tête au moment de la sortie de Marjolaine, ou c'est des chansons qui sont nées entre-temps ?
1: Une, pour être tout à fait transparent avec vous, ouais. Une était déjà avec moi et finalement n'a pas trouvé sa place dans la version première de Marjolaine. Ouais. C'est celle qui s'appelle Déjà passé, et tout le reste a été écrit pour la réédition. Une manière de se rappeler aux bons souvenirs des auditrices et auditeurs qui veulent bien tendre l'oreille.
0: Et à la fois, je me dis, ça doit être chouette cette nouvelle tradition pour les artistes. Alors, ça rajoute une pression parce qu'en fait, on sort pas juste un album. On sort un album en se disant, mais attention, d'ici 6 mois, faut quand même qu'il y ait une réédition, parce que maintenant, vraiment, tous les gros albums ont droit à leur réédition. Oui. Mais d'un autre côté, je connais l'angoisse de certains artistes, certaines, qui se disent « Oh là là, mon Dieu, ça y est, c'est fini, c'est figé, mon album est fini, il est sorti, je ne peux plus rien faire. » Bah, avec la réédition, on peut quand même faire encore un peu.
1: C'est vrai que arrêter quelque chose ou décider que ça y est, c'est terminé, c'est toujours un petit peu délicat et je peux comprendre ce que vous dites. Donc c'est vrai qu'il y a cette petite soupape qui existe, qui existe maintenant. Moi, je le vois comme une manière de raconter l'histoire en deux temps, mais à un moment donné quand même, ce qui est bien, c'est de pouvoir passer à autre chose. Mais cette idée de réédition et de deux temps qui existe, et vous avez raison, qui est complètement répandue maintenant, elle est agréable. On peut aller peut-être un peu plus loin. Mmh. Je me dis, moi, j'ai travaillé avec les mêmes producteurs, je vous l'avais raconté la dernière fois, 3 producteurs, j'ai retravaillé avec les mêmes. J'en ai profité pour aller toquer à la porte de 2 personnes, histoire de faire des duos et de rencontrer des gens que je ne connaissais pas à ce moment-là. Donc j'ai essayé de continuer, de pousser un peu plus loin l'histoire que j'essaie de raconter.
0: Mais ça, c'est intéressant. C'est-à-dire, c'est pas une nouvelle histoire, c'est continuer l'histoire. Oui. Et par exemple, dans l'histoire de Marjolaine, il y avait effectivement des rencontres. Il y avait un duo avec Bernard Lavillier, Lové.

0: justement dans la suite de Marjolaine, dans la réédition de Marjolaine. Il y a un duo avec Widad, on en écoutera quelques mesures tout à l'heure, mais il y a un duo événement dont le clip en plus est sorti aujourd'hui.
1: Exactement.
0: Avec Amel Bent. Alors, on adore Amel. Chaque fois qu'elle fait quelque chose, elle vient dans l'émission.
1: Donc,
0: Et bah justement, on découvre, mais c'était déjà le cas, de toute façon, même avec les sonorités de Marjolaine et tout, on vous découvre, Gaëtan, en fait, super fan de musique urbaine, de R&B. C'est pas forcément un style de musique auquel on vous associerait.
1: Tout à fait.
0: Donc, c'est un duo naturel avec Amel ou c'est quelque chose de nouveau pour vous aussi?
1: C'est les deux, je dirais. Ça va être nouveau, peut-être, dans la manière d'appréhender la musique, en essayant d'aller, encore une fois, du mieux que je peux, et très bien accompagné avec Amel et sur ce titre-là, Marceau, à la co-composition et à la production, pour aller musicalement quelque part, humainement, complètement naturel. Moi, j'ai rencontré Amel à travers ma participation à la troupe des Enfoirés, et ça a été très simple, très rapidement, même si on a deux parcours, je ne sais pas comment on peut appeler
0: ça. Oui, mais vous êtes taillé dans le même bois.
1: Et ça a été immédiat.
0: Immédiat. Vous avez la même générosité, vous adorez le partage, et puis je pense que vous avez chacun aussi une signature vocale tellement forte, tellement identifiée. Vous n'avez pas peur des duos?
1: Non, en tout
0: vous
1: cas.
0: Non, elle non plus.
1: Elle, je suis sûr que non. Et moi, j'essaye de ne pas en avoir peur non plus. Ouais. Et puis, moi, c'est une manière aussi de continuer ma quête dont je vous ai déjà parlé. Ça s'appelle l'éclectisme. Ouais. C'est aller au contact des autres et apprendre à chaque fois. Et je redirai ça jusqu'à tant que je continuerai à rencontrer d'autres personnes, à croiser d'autres univers, moi je m'enrichis. Et le mien s'enrichit, donc je crois à ça. Et avec Amel, c'était flagrant et on a essayé de faire une belle balade, et j'espère une belle grande chanson d'amour, livrée. Elle a une voix magnifique et du coup elle va à des endroits où moi je ne peux pas aller. De fait, on a une signature vocale un peu différente. On a le droit tout d'un coup à un refrain qui s'envole que je ne pourrais pas porter tout seul. Et elle le porte à merveille, donc on est allé au bout de cette idée-là. Elle a été super, à partir du moment où on s'est rencontrés, je lui ai dit ça serait vraiment super qu'on chante ça, elle m'a dit mais ça serait super, je lui ai envoyé une chanson, et elle a répondu dans les minutes qu'on suivit, et je me rappelle toute ma vie, elle m'a dit c'est un grand oui, et ça m'a beaucoup touché, et ça, voilà, donc coucou Amel, merci mille fois.
0: Coucou Amel, bisous et merci à tous les deux, Gaëtan Roussel et Amel Bent. Ce monde a besoin de chansons d'amour. Et comme ça, en est une qui va vous enchanter. Elle est sur la réédition de Marjolaine, l'album de Gaëtan Roussel.

0: Amel Bent est invitée sur la réédition de l'album de Gaëtan Roussel, Marjolaine, l'édition Deluxe, qui est disponible comme ça. Et vous étiez tellement heureux de travailler ensemble que vous en avez fait un clip,
1: oui, voilà,
0: qui sort aujourd'hui. J'ai déjà posé la question à d'autres artistes, mais je suis très intéressée d'avoir votre réponse, Gaëtan Roussel, justement autour des clips. On dit aujourd'hui, et c'est vrai qu'il y a moins de sous dans la musique, un clip ça coûte beaucoup d'argent. Certains artistes font plutôt le choix de faire sponsoriser des posts Instagram, des petites capsules de 20-30 secondes. D'autres disent, non, moi je tiens au clip. À quel point vous tenez au clip?
1: Déjà, je pense qu'il faut avoir des bonnes idées, et on peut avoir de plus en plus des bonnes idées à pas si cher que ça, oui, sans doute. Et il y a des gens dont c'est le métier et qui travaillent dans ce sens-là. Et il y a toute une chaîne de travail, ouais, entre d'abord, pour commencer, le management, la maison de disques, puis les gens qu'on sollicite dont c'est le métier de faire de l'image. Moi, je pense qu'il faut travailler avec de l'image qui vous représente et qui vous ressemble, pardon. Oui. Donc moi, je serais toujours heureux de faire des clips, parce que à travers le clip, on peut montrer un moment, une idée, on peut aller un peu plus loin. L'idée de ce clip-là, sur deux escalators qui ne vont jamais dans le même sens, moi, elle m'a parlé tout de suite.
0: Ça tient,
1: ça tient dans une ligne. Je m'avancerai pas sur les budgets pour pas dire de bêtises, mais par contre, je sais que c'est important d'avoir ce clip-là, même si après, il passera sans doute dans les réseaux de télé, mais il va aussi passer dans les réseaux sociaux.
0: Oui.
1: Et c'est pas pour autant qu'on peut pas le sponsoriser, d'ailleurs, ce
0: c'est
1: petit poste.
0: Oui, oui,
1: donc moi je trouve que quand on a la chance de pouvoir faire de l'image qui vous ressemble, et pour ça faut qu'elle soit travaillée, c'est du travail, l'image, je suis pour, et je suis chanceux parce que là j'ai pu en faire un clip, donc j'en suis très heureux pour le coup.
0: Tant qu'on est dans l'image, parlons de votre carrière d'animateur à la télé. Gaëtan Roussel, j'adore cette émission Aberth Road, qui, comme son nom l'indique, hein, pour les bretonnisants ou les fans du coin, se passait donc dans les Aberth, qui était une région magnifique de Bretagne.
1: Très bien, oui, tout
0: voilà.
1: à fait.
0: Vous y avez reçu des artistes très attachés à ce territoire, Renan Luce, Jane Birkin, on a beaucoup revu cette émission après le départ de Jane, Raphaël, Nolwenn Leroy, Hervé, Yael, Miossec, Dominique A, Nicolas Perrac, enfin voilà, plein de gens super, Alan Stivell.
1: Oui, tout à fait.
0: Voilà, quitte à aller en Bretagne. Et là, vous sortez de la Bretagne avec la nouvelle saison de cette émission à Aberth Road, donc c'est toujours sur France Télé. Vous partez faire un tour avec Claudio Capeo en Alsace.
1: En Alsace, exactement, voilà. Vous avez tout compris.
0: Ben l'Oncle Soul.
1: Ben l'Oncle Soul, c'est autour de Tours, de la Loire, là où il est, il a habité beaucoup, et de là où est parti son travail, son nœud papillon, tout ça.
0: Oui.
1: Il y a des petites promenades là où il a acheté ses premiers chapeaux et tout ça, donc autour de Tours et la ville de Tours.
0: Et puis Alain Chamfort, avec qui tout le monde veut partir en week-end, c'est Gaëtan Roussel qui va y aller. Il vous emmène où, Alain Chamfort?
1: Il m'emmène vers plutôt presque la Bretagne, la Normandie.
0: Ouais.
1: Voilà, on va dire que c'est la Normandie, lui. Mais c'est un bonheur de faire cette émission pour plein de raisons. Cette émission, au départ, c'est une idée de Gérard Pont, qui est un producteur de concerts et de plein d'autres choses, et de télé, qui est brestois et qui a eu cette idée, qui a trouvé le nom, qui a trouvé le concept. Le concept, il est de se promener, c'est comme un portrait à la fois de territoire et de personne. Donc on l'a fait beaucoup en Bretagne, c'est parti de là, vous l'avez rappelé, ça partait des Aberth. Et puis maintenant, on est, entre guillemets, hors les murs, hors Bretagne. Et moi, j'aime bien parce que on est dans le principe est d'être dans un van. C'est propice à discuter, ouais. La route est propice à se confier, à discuter, on voit pas vraiment les caméras. Il y a un vrai champ libre pour travailler sur cette émission. Il y a un concept, mais on a le droit de se promener autour. On finit toujours par un peu de musique. Ouais. Donc voilà, c'est bienveillant, j'ose le mot, même si on l'utilise à tout va. C'est
0: là,
1: bienveillant,
0: là, c'est
1: sincèrement.
0: Vrai pour le coup.
1: Voilà. Et voilà, donc c'est un bonheur de voir cette émission, d'essayer de m'intéresser aux autres, de leur poser des questions. J'aime bien cette idée-là.
0: Aberth Road. Les artistes parlent aux artistes, et croyez-moi, c'est hyper agréable.
1: C'est gentil, je suis heureux que ça vous plaise.
0: Et c'est sur France.tv. Les amis, on est avec Gaëtan Roussel et la réédition de son album Marjolaine. À tout de suite.

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2: On fait le point chaque jour sur vos conditions de circulation, les différentes fermetures que vous pouvez rencontrer sur votre route. Elles seront une nouvelle fois nombreuses sur le périph' extérieur pour commencer. Fermées pour cette nuit de mercredi à jeudi entre la porte de la Mette et la porte de Saint-Cloud. L'A1 également fermée pour cette nuit en sortie de Paris entre la porte de la Chapelle et Roissy en France. Si vous aviez l'intention de prendre l'A4 en direction de Paris, bah là aussi c'est fermé pour cette nuit entre Noisy-le-Grand et Saint-Maurice. Et puis fermeture également de la 6A en direction de Paris, entre Vissous et la Haie-les-Roses. Côté transport en commun, comment ça se passe? Là aussi, on aura quelques fermetures à vous signaler. Tout d'abord sur la ligne H du Transilien, qui est coupée à partir de 23h35 entre Hermont-Aubonne et Pontoise. Il y a des travaux et il y a des bus de remplacement pour résoudre cette difficulté. Si vous êtes amené plutôt à prendre la ligne J du Transilien, c'est coupé à partir de 21h40 entre Gare Saint-Lazare et Mantes-la-Jolie. Là aussi, des bus de remplacement sont mis à disposition.
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3: Et l'actualité musicale du jour, c'est Gaëtan Roussel avec la réédition de son album Marjolaine et aussi une jolie tournée. Ah, ça commence le 31 octobre, pas d'Halloween, donc, ou alors peut-être un concert déguisé, je ne sais pas. 31 octobre.
4: Ne me donnez pas des idées.
3: Ah, ce serait dingue, en plus on est capable. Donc les docks du Havre le 31 octobre, et puis ensuite donc, tout le mois de novembre, Nantes, Bordeaux, Toulouse, Metz, Lille, Caen, Brest, Rennes, ensuite au mois de décembre, concert Noël, Lyon, Clermont, et puis ensuite 2027, ça continue évidemment, mais comme souvent les tournées de Gaëtan Roussel, hein, on sait quand ça commence, et puis après, hein, voilà. Nantes, Brest, Angers, le Zénith de Paris, notez bien les amis, le 25 février 2027, et quand je vous dis notez bien, en vrai j'ai envie de vous dire, surtout dépêchez-vous de réserver, parce que tout ça se remplit très vite. Gaëtan, on se connaît depuis longtemps, il y a une nouvelle petite tradition dans Décibel, c'est le questionnaire des choix cornéliens.
4: Ouh là là.
3: Oui, il faut choisir. On commence tout doux, et puis après on verra où ça nous mène.
4: D'accord.
3: Gaëtan, vous préférez une session acoustique ou un concert symphonique?
4: Je vais prendre symphonique, j'ai jamais fait.
3: Ah, c'est pas vrai, que je préfère,
4: mais de fait, j'aimerais bien le vivre. J'ai vécu des enregistrements avec des cordes, mais symphonique, non. Et des moments, des sessions acoustiques, j'en ai vécu beaucoup. Et j'adore ça, c'est ma colonne vertébrale. Donc, par curiosité et avec grande envie, symphonique.
3: Très bien, on est au bon endroit. Je vous rappelle qu'à la Maison de la Radio et de la Musique,
4: exactement.
3: Radio France, non pas un, mais deux orchestres et un auditorium.
4: Ah, est-ce qu'il n'y en aurait pas un de libre, s'il vous plaît?
3: L'appel est lancé, très bien. Puisqu'on est dans les plantes aromatiques, hein, je rappelle que marjolaine, c'est aussi une plante aromatique, en plus d'être un très joli prénom féminin. Je voulais savoir, en votre âme et conscience, Gaëtan Roussel, vous êtes pour ou contre la coriandre?
4: Ah, moi je suis pour, mais je ne sais pas si on peut être pour ou contre. Je crois que c'est lié à
3: un gène.
4: Et donc en fait, on peut ou pas y aller. Il y en a qui trouvent ça très bon, d'autres qui trouvent qu'on mange du savon, si
3: c'est
4: j'ai
3: ça.
4: Bien compris.
3: Oui, c'est la génétique qui nous fait sentir la coriandre comme du savon.
4: Alors moi, non. Moi, je suis pro.
3: Pro-coriandre.
4: Pro-coriandre. En tout cas, je l'accepte avec bonheur et je trouve ça très bon. Même si je trouve que ça peut vampiriser un petit peu. Attention à ne pas en mettre trop.
3: C'est bien, un artiste engagé, pro-coriandre, dans Décibel. Vous préférez que une de vos chansons, soit une trend TikTok ou choisie pour être la musique d'une pub?
4: Ouh, je sais pas. Alors, à ce jour, je sais pas.
3: On a dû vous solliciter pour les pubs.
4: Oui, et puis on a fait des synchros avec Luzata, on a fait des synchros avec notre chanson Je t'emmène novembre pour un réseau de téléphonie. TikTok nous a aidé aussi pour Je t'emmène novembre.
3: Donc
4: je prendrais bien un trend TikTok, allez. Voilà,
3: TikTok
4: j'aime bien.
3: Avec une choré.
4: Voilà, comme celui de Christophe, là, Christophe Maé, son J'avoue, là. J'adore. Voilà. Coucou Christophe. J'adore.
3: Tout l'été, ma fille m'a chanté cette chanson.
4: Mais c'est
3: Christophe
4: génial.
3: Maé, qui est plus vieille qu'elle.
4: Mais c'est super. Il y a des J'avoue magnifiques, hein. Et un gros bisou à Christophe.
3: Si vous deviez devenir virtuose d'un seul instrument, ce serait lequel?
4: Le piano.
3: Vous en rêvez?
4: Bon, j'en rêve parce que j'en joue un petit peu, mais vraiment je pianote, c'est le cas de le dire, et j'aurais aimé beaucoup. Ouais. J'aurais beaucoup aimé à maîtriser, parce que je pense que quand on maîtrise et qu'on devient virtuose de quoi que ce soit, il y a une grande liberté derrière qui peut s'ouvrir à vous. Donc voilà, c'est oui, j'ai pas réfléchi, j'ai dit piano tout de suite parce que j'y arrive tellement pas.
3: Est-ce que vous échangeriez 6 mois de votre vie contre le retour d'Alain Bachung?
4: Ah oui, ah oui. Mais maintenant, je vous donne un nom, si vous voulez.
3: Waouh. Ouais. Il manque.
4: Il manque partout. Puis il était tellement inspirant. Oui. Tenez, hop.
3: Allez, merci. Préférez être jury de The Voice ou candidat dans Koh-Lanta?
4: Ah, je vais prendre jury de The Voice. Je vais prendre le siège. Hein.
3: On aime son confort. Oui, je comprends.
4: J'avoue.
3: Ah là là, Gaëtan Roussel, allez, encore un petit choix cornélien. Vous vous réveillez demain matin avec une nouvelle voix, celle de Vanessa Paradis ou de Bernard Lavilliers?
4: Oh, mais
3: vous avez fait des duos avec les deux.
4: Bah oui.
3: C'est la vôtre, après, pour toujours.
4: Oh, c'est dur, je vais prendre celle de Vanessa Paradis, puis j'irai voir Bernard Lavilliers pour voir s'il ne veut pas faire un petit duo avec moi. S'il vous plaît. Et donc, bonjour Vanessa, bonjour Bernard.
3: On envoie que des bonnes ondes aux artistes qu'on aime. Bah oui, nous on fait comme ça. Et allez, on termine, parce que je vous sais sportif, mais quand même Gaëtan, vous préférez faire un footing par moins 10 degrés ou ne plus jamais faire de sport?
4: Alors, footing par moins 10 degrés direct.
3: Pour de vrai, vous y allez?
4: Ah bah oui. Oui, il faut s'échauffer un petit peu. Ah, plus faire de sport, j'aimerais pas. Ouais. C'est quelque chose que j'aime faire, que j'ai toujours aimé faire, que je fais de plus en plus.
3: Et dans le cadre d'une tournée, c'est important aussi?
4: Oui, c'est important. C'est important, mais c'est important physiquement, mais c'est aussi important mentalement. Enfin, je sais pas, là, ça devient personnel. Chacun a son rapport au sujet. Moi, c'est important au quotidien. Et donc, en tournée, c'est aussi important. Oui, tout à fait.
3: Gaëtan Roussel a répondu à tout, ce qui ne m'arrange pas, pour enchaîner avec la chanson qui arrive, qui s'appelle Tu ne réponds pas. Elle est sur la réédition de l'album Marjolaine. Découvrez-la maintenant. Mais sachez que Marjolaine, version réédition de luxe, est disponible.

0: Une chanson de plus à ajouter à la liste des incontournables de Gaëtan Roussel. Tu ne réponds pas. C'est sur la réédition de Marjolaine. Gaëtan, il est obligatoire de chanter cette chanson en concert, s'il vous plaît.
1: D'accord, je le note.
0: Il est obligatoire, mais après je dis s'il vous plaît pour quand même voilà, avoir un semblant de rondeur, mais pas du tout. Il faut vraiment. Elle est géniale.
1: C'est gentil, merci.
0: Et la tournée donc qui commence le 31 octobre au Havre. Cette réédition de Marjolaine, elle est portée par le duo avec Amel Bent, jolie chanson d'amour qui s'appelle Comme ça, dont je vous recommande le clip, tout en escalator et en rendez-vous manqué.

Et puis Gaëtan Roussel étant un passeur, je pense, je vous avais entendu à la radio, sur une radio concurrente, mais je sens bien que vous aimez aussi faire découvrir des artistes aux gens. Vous nous faites découvrir Wydad.

0: Gars des jours, Gaëtan Roussel et Widad, ça fait partie des inédits de cette édition de Marjolaine. Qui est cette petite merveille?
1: Widad, c'est une chanteuse assez jeune qui est, avec qui on partage la même maison de disques, Playtou. Et voilà, je trouve que sa voix est superbe. Elle avait fait une très belle chanson. Elle a fait une très belle chanson qui s'appelle Casbah, qui est très très belle. Et voilà, donc c'est, comme vous l'avez dit tout à l'heure, une manière de rencontrer l'autre. Et on lui a proposé, c'est une chanson que j'ai faite avec Renaud Rebillot, qui est un des trois producteurs de Marjolaine. Et on a eu envie de partager cette chanson avec Widad. Elle a dit oui. C'est une petite comptine avec comme une ode à découvrir l'autre et à être curieux, à essayer d'essayer de se comprendre les uns les autres. Et voilà, et Widad à découvrir. Elle a de très belles chansons et une magnifique voix.
0: Ouais, et puis on disait tout à l'heure que ce monde a besoin de chansons d'amour, ce monde a aussi besoin de chansons où on se rencontre. Donc voilà, elle fait beaucoup de bien par les temps qui courent. Non, mais c'est vrai, il faut bien le dire. Gaëtan Roussel, la légende raconte qu'un animateur radio un jour vous a reçu et ne vous a pas posé de questions sur Louise Attaque, il s'est transformé en pierre. Je vais donc vous demander comment ça va chez Louise Attaque. Je veux pas que ça m'arrive.
1: Moi, c'est ma rentrée promo aussi. Alors là, je suis très heureux de la faire avec vous, mais vraiment, alors là, si j'osais, je dirais j'avoue, mais je le dirais pas.
0: Ah, j'avoue.
1: Louise se porte très bien.
0: Bon.
1: Louise va avoir 30 ans l'année prochaine.
0: C'est ça.
1: Voilà, le premier album va avoir 30 ans. Donc, on cherche une petite idée pour fêter l'anniversaire. On avait fêté les 25 ans en organisant un concert, plusieurs concerts dans la même journée, gratuits, avec un qui était sur les réseaux pour que tous les gens intéressés et voilà, puissent participer. Donc là, on cherche une idée. Et puis un jour, je pense qu'on va se retrouver. Sans doute qu'on repartira sur les routes. Rien n'est fait pour l'instant. J'essaye de profiter du moment et de la tournée solo de Marjolaine. Mais on va commencer par cette idée-là, les 30 ans l'année prochaine. Après, moi, je veux pas que Louise Attaque devienne juste un groupe qui souffle des bougies. Donc à chaque fois qu'on décide d'apparaître,
0: c'est que vous avez de nouvelles choses à dire.
1: Voilà. J'aimerais cette idée-là. Un jour, ça s'arrêtera. Mais là, en ce moment, il y a encore cette idée-là. Donc voilà, et mes camarades, Robin et Arnaud, sont en pleine forme. Et voilà, on se voit souvent. On a réussi à installer une relation qui est jolie, qui est tendre et qui est vraiment une amitié de fond, quoi.
0: Ouais. C'est ça, des amis de toujours. Attends, vous avez passé plus de temps sur Terre avec eux que sans eux.
1: Exactement.
0: Ça, c'est fou, quand même.
1: Merci.
0: Et puis, allez, je prends des nouvelles aussi d'un Gaëtan Roussel que j'aime beaucoup. C'est le Gaëtan Roussel, homme de l'ombre, producteur, auteur, compositeur pour d'autres. Est-ce que là, vous avez. Alors, le temps, vous ne l'avez pas, clairement, vous partez en tournée, mais est-ce qu'il y a des envies peut-être pour l'année prochaine ou des choses comme ça?
1: Il y a toujours l'envie de rencontrer les autres et d'écrire pour les autres. C'est quelque chose qui me plaît, qui décale, qui enrichit. Donc j'aime cette idée-là. Là, j'ai retrouvé quelqu'un que j'adore, avec qui on est en train de travailler et avec qui j'avais déjà fait un disque. C'est Rachida Brakni. On avait fait un album sous un
0: nom L'Édisseur.
1: Et on est en train de travailler sur le deuxième. Rachida Brakni est une personne extraordinaire et bourrée de talent.
0: Génial. Bon, c'est que des bonnes choses à venir. Premier encart, les amis, c'est aujourd'hui le clip de Gaëtan Roussel avec Amel Bent. La réédition de Marjolaine, elle est déjà disponible et la tournée à partir du 31 octobre et jusqu'en 2027. Le Zénith de Paris, le 25 février 2027, ce qui vous fait donc un excellent cadeau de rattrapage de Saint-Valentin. Si le 14, vous avez été limite, vous pouvez vous rattraper le 25 avec Gaëtan Roussel au Zénith. Merci Gaëtan.
1: Merci pour l'accueil. Merci mille fois. À bientôt.
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0: Et sur votre radio ici, tous les soirs dans Décibel, on joue avec la musique, le cadeau du jour, vous vous en doutez, un rapport avec Gaëtan Roussel, notre invité qui vient de partir. Et alors, il est très très cool, Gaëtan Roussel, puisqu'il vous a signé les albums, les rééditions de son album Marjolaine, dédicacé donc par Gaëtan Roussel, et a gagné maintenant au Blind Test. Pour jouer avec nous, il y a Jamal. Bonsoir Jamal.
15: Bonsoir Émilie.
0: Bienvenue, comment ça va Jamal?
15: Ça va très bien.
0: Bon, et vous avez déjà gagné hein, avant même de jouer, c'est plutôt sympathique.
15: Bah, ça, c'est cool, c'est pour ça que je participe.
0: C'est ça, c'est le meilleur jeu, dites-le à vos amis.
15: Sans problème.
0: Jean-Marie est avec nous aussi, salut Jean-Marie.
16: Bonsoir Émilie.
0: Comment ça va Jean-Marie?
16: Bah, très bien.
0: Félicitations à tous les deux. Quel bon goût d'écouter cette émission, de venir jouer avec nous et de remporter donc chacun un exemplaire dédicacé de l'album de Gaëtan Roussel, Marjolaine, cette jolie réédition de luxe. Nous allons maintenant pouvoir jouer au Blind Test sur le thème de l'année 1991. Parce que mis à part le fait que 1991, c'était il y a pile 35 ans, c'est une année musicale particulièrement riche, variée, éclectique, et qui frise l'excellence dans absolument tous les domaines, musicaux j'entends. Donc, Jean-Marie et Jamal, je vais vous passer des chansons de cette année-là, et il va falloir retrouver le plus rapidement possible le nom des interprètes, ok?
16: Ça marche, ok.
0: N'oubliez pas de me donner votre prénom avant de proposer une réponse, afin que je sache lequel de vous deux a dégainé le premier. Messieurs, est-ce que vous êtes prêts à aller faire un tour en 91?
16: Prêt.
0: Alors, on y va. Première chanson de 1991, tube de cette année-là, dites-moi, qui chantait ça?
16: Jean-Marie.
0: Jean-Marie.
16: Ah, c'est Mylène Farmer.
0: Oui!

0: Je vous entends chanter chez vous. Elle est dure celle-là. Désenchantée, bravo Mylène Farmer en 91. Un premier point pour Jean-Marie. Il y avait aussi des chansons qui nous faisaient rire et qui étaient numéro 1 du top 50 en 1991. Alors dites les amis, qui chantait ça?
1: Jean-Marie.
2: Les Inconnus.
0: Oui, bravo.
3: Auteuil-Neuilly Passy, c'est pas du gâteau. Auteuil-Neuilly Passy, tel est notre ghetto.
4: Salut, tu vas bien.
0: L'émission de télé qui regroupait la totalité du pays, c'était la télé des Inconnus. Et à chaque fois, comme il y avait un petit peu de musique dedans, les chansons devenaient de grands succès. Jean-Marie, bravo. Deux essais, oui. De bonnes réponses. Je vais aller faire un tour du côté de chez Jamal pour voir comment ça se passe. Ça va, Jamal?
2: Ça va, mais l'année 91, c'est vraiment pas mon année musicale.
0: Non, ce serait quelle année? Je note pour la prochaine fois, comme ça, Jamal.
2: Ah, plutôt les années 2000. Là, j'étais encore bébé en 91.
0: Bah oui, mais c'est bien. On découvre des trucs.
2: Ouais, le gagnant culture générale.
0: C'est ça. Et nous les vieux, ça nous renvoie quand même dans une jolie période de jolis souvenirs. Alors, je disais, hein, 91, c'était il y a 35 ans, mais là, attention, c'était il y a 35 ans, jour pour jour, le 10 septembre 1991, qu'est sortie cette chanson. Qui est ce groupe américain qui chantait ça?
2: Jean-Marie.
0: Nirvana, bravo!

0: adultes Génération, sorti il y a exactement 35 ans. Smells Like Teen Spirit, le premier tube de Nirvana, mais en vérité qui n'a pas été un tube instantané. Hein. C'est grâce au clip sorti quelques mois plus tard, et grâce à MTV notamment, que cette chanson a fait le tour du monde. C'est un sans faute pour Jean-Marie, et c'est, il me semble, quand même une mention honorable pour Jamal, qui se dit que peut-être finalement les années 90, ça vaut le coup de s'y pencher de temps en temps.
1: Exactement, exactement. Mylène Farmer, j'aurais pu trouver.
0: Ah voilà.
1: Jean-Marie était vraiment au top.
0: Vous étiez au top tous les deux, messieurs. Merci beaucoup d'avoir tenté votre chance à ce blind test de Décibel. Et je vous propose maintenant d'écouter MC Solar avec Caroline. Grand tube, évidemment, de cette année-là. MC Solar, qui avait été découvert avec son album Qui sème le vent récolte le tempo. Dessus, bah, y a cette balade, cette histoire d'amour très triste. Et donc, depuis 35 ans, nos cœurs saignent avec celui d'MC Solar quand on pense à Caroline.

0: L'As de trèfle qui pique ton cœur. Caroline, quelle beauté. MC Solar, on était tellement bien en 1991. Je vous propose de rester dans la période.
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0: Bah oui, l'anniversaire du jour va nous emmener en 1993. On va écouter un des plus grands tubes d'Aerosmith, la sublime chanson Crying, écrite par Steven Tyler, le chanteur emblématique d'Aerosmith, et puis son guitariste Joe Perry. Bah, c'est Joe Perry qui est à l'honneur aujourd'hui. Ce bon vieux Joe Perry qui a rencontré Steven Tyler à Woodstock. C'est vous dire s'ils sont vieux, les compères, et s'ils sont restés ensemble longtemps, et qu'on les surnomme les Toxic Twins dans les années 70, rapport à leur mode de vie un peu compliqué. Dans les années 80, tout pareil. Les années 90, ça commençait à se calmer un peu. Du coup, bravo, bravo à Joe Perry qui souffle aujourd'hui à plein poumon 76 bougies. Et bah, c'était pas gagné. Allez, on écoute Crying, grand tube de 93. Vive Aerosmith, vive le rock, vive la guitare et bon anniversaire à Joe Perry.

0: Quel bonheur de terminer l'émission avec Aerosmith à suivre sur votre radio ici. Éric Bastien, il n'y a pas que Paris dans la vie. Et puis merci à toute l'équipe de Décibel. Ce soir, il y avait Ange Duc, Yanis Kalem, Iris Guitoni, Thierry Boffa et Mélodie Chaïb. À demain avec Soprano.
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0: Bonjour à tous, quel bonheur de vous retrouver chaque midi sur votre radio Ici. J'en profite pour faire un gros bisou à toutes les locales partout en France sur le réseau Ici. Et d'ailleurs, la semaine prochaine, sachez-le, nous serons en direct de Montpellier. Voilà, je place ça là. Bienvenue dans votre nouveau rendez-vous. Ici, on parle bon plan, vie quotidienne, arnaque à éviter, santé. Nous sommes là pour vous rendre service parce qu'on vous doit bien ça. C'est le titre de ce nouveau rendez-vous quotidien. Nous sommes ensemble jusqu'à 13h. Je suis Enora Malagré. Voici la très joyeuse bande du jour qui m'accompagne. Aude Razo, Madame Anti-Arnaque. Coucou Aude.
2: Coucou, coucou tout le monde.
0: Valère Coréard, le premier de la classe, et ses blonds plans qu'on sent.
3: Salut Enora, bonjour à toutes et tous.
0: Gérald Kierzet, notre médecin chéri. Bonjour Gérald.
4: Bonjour, bonjour tout le monde.
0: Elsa Wolinski, notre rayon de soleil.
5: Bonjour.
0: Bonjour Elsa. Aujourd'hui, nous allons vous donner des conseils très précieux, une émission très réjouissante à propos de vos robots de cuisine. Il y aura aussi, on va parler gestes de premier secours ou comment faire quand on n'a pas de caution pour un appart. Bref, un joli programme pour vous rendre service parce qu'on vous doit bien ça. Et on a un invité supplémentaire, un grand ami, un grand cuisinier, un grand restaurateur, monsieur Abdel Alaoui. Bonjour Abdel.
6: Bonjour à tous, merci de m'accueillir et on va parler...
0: Cuisine, forcément.
6: Pas de mécanique.
4: C'est l'heure, cas, non?
0: Oui, c'est l'heure en plus. Appelez-nous, laissez-nous un vocal au 0810 0 55 0 56. Nous sommes là pour vous. Ou alors, laissez-nous des messages vocaux comme l'a fait aujourd'hui Mélissa.
7: J'ai reçu plusieurs fascicules avec des numéros de plombier, électricien, chauffagiste, etc. Et ma mère affirme mordicus que c'est sans doute une arnaque.
0: Alors, ça c'est pour vous, Aude, hein.
2: C'est une arnaque, je confirme. Maman a toujours raison, il faut toujours écouter maman, on met tout ça à la poubelle.
0: On va y répondre dans une trentaine de minutes et puis le meilleur pour la fin. 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Et on démarre avec vous, chers amis, Valère et Abdel Alaoui, que nous recevons spécialement aujourd'hui pour parler cuisine, ou plutôt robot de cuisine, mon cher Valère. Comment gagner du temps et de l'argent?
8: Oui, parce que si je vous dis Airfryer, Cookeo, Thermomix, Magimix, Ninja...
0: Vous m'avez perdu déjà.
9: Ninja, non, moi ça me fait rêver perso.
8: Mais, non mais vous connaissez, je pense, autour de la table, et celles et ceux qui nous écoutent un peu ces noms-là, voire on en a tous un à la maison, non?
9: Oui, moi j'ai Airfryer.
4: Non.
8: Gérald, non.
2: Moi j'ai un Moulinex Compagnon.
8: Ah ouais, bien.
2: C'est vieux,
8: ça.
2: Oui,
8: pas de robot à la maison.
0: Je n'ai rien.
8: Et Abdel,
0: j'ai mes propres mains, l'artisanat breton, chers amis.
6: Ah oui,
8: Abdel, vous qui êtes un cuistot professionnel.
6: Moi je suis un peu à l'ancienne, j'ai ce qu'on appelle un bas mix. C'est le truc qui mixe les soupes avec un bras, c'est un bras mix quoi.
9: Ah oui, c'est ça, à l'ancienne.
6: Juste à l'ancienne. Et j'ai un petit Cookeo qui traîne. De temps en temps, j'utilise pour remplacer la cocotte. Tu vois,
0: d'accord,
6: la cocotte.
0: Oui.
6: Tu mets tes légumes, ta viande, et tu fermes, et au bout d'une heure, ça siffle. Le Cookeo, c'est ça, c'est un peu la cocotte 2.0.
0: D'accord.
6: Tu mets tout dedans. Le Cookeo d'aujourd'hui, t'as un écran tactile, et tu choisis ta recette, et c'est parti, quoi.
8: En tout cas, la question qu'on s'est posée, c'est entre le prix d'achat, la consommation, l'usage réel, est-ce que ces appareils sont bien rentables? Est-ce que c'est un peu une arnaque marketing, hein, au fond? Est-ce qu'on nous pousse à la surconsommation? C'est 100 euros un airfryer, 1000 euros un Thermomix, un Ninja Foodie, on est autour de 200 euros, donc c'est, ça peut quand même piquer. Donc, première question pour vous, Abdel Alaoui, puisque vous êtes un professionnel de la cuisine, on s'en remet à vous aujourd'hui, tous ces robots multifonctions, c'est vraiment utile ou c'est du marketing?
6: Alors, il y a beaucoup de marketing

0: Et d'ailleurs, ils sont vendus grâce, on va pas se voiler la face, hein, grâce au réseau, beaucoup. Mmh. Et on a, certains sont utiles. Ça dépend du budget qu'on va mettre. Si on commence à mettre entre 500 et 1000 euros comme le Thermomix. On a intérêt d'utiliser en tout cas 3-4 fois par
1: parce
0: semaine.
1: Parce que c'est énorme.
0: Pour que ce soit hyper, rentable. Après, l'air fryer. Moi, j'aime bien parce que.
1: À vos souhaits.
0: Parce que il a cette utilité, en fait, de rendre croustillant les produits sans forcément mettre trop de gras.
1: Donc,
0: mets ce que tu veux dedans, un tout petit peu de gras. Et il y a un système un peu.
2: Mais on n'est même pas obligé de mettre du gras.
0: Même pas obligé, quoi. Mais si on veut quelque chose de.
1: Mais c'est vrai que moi, j'ai mis une tranche de jambon de Bayonne chez une copine, c'est devenu du bacon vraiment hyper croustillant. Non, mais j'ai
0: ça
1: trouvé ça super, ça la sèche.
0: Oui, voilà. Ça la sèche. Et tu peux manger ça comme une chips. Et donc, si je devais utiliser un robot, c'est Air Fryer. Et comme je disais au départ, c'est le Cookeo qui est hyper pratique
1: mais
0: aussi.
1: Mais le Cookeo, c'est cher.
3: Oui, je sais pas combien ça coûte. Là,
0: entre 200 et 500. Ouais, ça, c'est cher.
3: Ouais, donc c'est pas
0: mais c'est une vraie utilité, ça remplace la marmite. Alors, moi, je suis pas le bon client parce que je suis chef et je cuisine avec mes couteaux et mes casseroles.
1: Ah, oh là là, regardez le boulard.
3: Alors, ça faisait penser à quelque chose.
1: Qui est un immense restaurateur qui nous fait vraiment le cadeau d'être là aujourd'hui.
3: Abdel Alaoui, on dit souvent qu'il vaut mieux cuisiner des produits bruts de saison. Pour faire des économies, pour être dans une démarche écologique, mais aussi pour avoir des produits de meilleure qualité. Est-ce que ces appareils dont on parle là, ça peut nous faciliter la vie pour justement aller plutôt vers des produits bruts plutôt qu'ultra transformés ?
0: Alors oui, ça facilite la vie parce qu'on va gagner du temps et pendant que vous allez brancher évidemment votre Cookeo, vous pouvez faire autre chose. Si on a des enfants, les devoirs, par exemple, des enfants à l'heure du dîner, est-ce que ça motive à utiliser des produits de saison ou bruts oui aussi parce qu'on est assez guidé en fait. Si on regarde un peu les machines aujourd'hui, en tout cas les robots d'aujourd'hui, ils ont tous cet écran tactile et il suffit par exemple d'ouvrir son frigo. On a 5-6 ingrédients un peu dans son frigo, on sait pas quoi faire avec. On les rentre un peu dans ses écrans et là le robot comme par magie paf, il te donne une recette.
1: Et
0: tu balances ça dans ton robot.
4: Il y a Abdel Alaoui qui sort comme ça du robot, comme Aladdin et qui nous fait à manger.
2: Moi je veux bien Abdel Alaoui à la place que du Thermomix.
1: Elsa Wolinski, pardonnez-moi.
2: Non, je faisais une blague.
1: Une petite blagounette au Drazo.
2: Moi en fait avant d'avoir un robot cuisinier, j'avais jamais fait de soupe toute seule, j'avais jamais fait de purée toute seule et là maintenant je le fais.
0: Il y a une vraie motivation. En tout cas, il y a ce truc de... Alors, faut pas le mettre de côté, le robot. Faut vraiment s'en servir.
3: S'il y a un équipement à avoir absolument à la maison, lequel ou lesquels pour justement reprendre le contrôle de son alimentation sans forcément y passer non plus des heures parce qu'on a souvent des vies occupées.
0: Alors, il y a le Magimix, évidemment, qui va nous servir à mixer si on veut faire une soupe ou juste une compote ou même couper des légumes. On a le air fryer, moi j'aime bien parce que vraiment ce truc.
1: Je vous sens très air fryer, Abdel Alaoui.
0: Non mais ce truc-là, c'est tout. Pourtant, il n'y a aucun placement produit, c'est juste ce truc.
1: On ouvre le bac.
0: Ça remplace le four, quoi. Et c'est pratique.
1: C'est
0: un tiroir.
1: Très bien pour les
0: enfants. On met sur le plan de travail, on met sur le côté, ça remplace le micro-ondes. Et tu as plusieurs tiroirs et tu mets les produits que tu veux. Et là, tu balances ta recette.
1: Magimix, air fryer. Je retiens ça, je fais une liste. Il y en a forcément des pas très très chers. On va continuer de parler de cuisine avec notre chef Abdel Alaoui et toute la bande dont vous doit bien ça. On va même vous donner une petite liste magique des erreurs à éviter en cuisine. Oh là là, que de bonnes nouvelles. Sinsemilia, je vois apparaître sur mon écran, j'ai 24 ans à nouveau. Oh, c'est merveilleux ça, sur votre radio ici, ça s'appelle Tout le bonheur du monde. Bienvenue.

0: Quelle joie de réentendre ce titre de Cinse Emilia dans On vous doit bien ça sur votre radio ici.
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0: 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Et on parle cuisine aujourd'hui dans On vous doit bien ça, pardon, en ce début d'émission. Nous recevons à cet effet le grand chef Abdel Alaoui qui nous fait le cadeau d'être là. Rebonjour Abdel Alaoui.
2: Bonjour.
0: Vous sortez d'ailleurs un livre dont on parlera après qui s'appelle Couscous Connexion 50 recettes qui ont du grain. Il faut bien le dire en plus, le couscous ça fait encore partie du top 5, des plats préférés des Français. Ce livre est dingue.
2: Ouais.
0: J'ai si faim. Sachez-le vraiment. On continue de parler cuisine. Valère Coréard vous questionnait sur les robots Magimix ou autre air fryer, et puis on va vous donner des petits tips aussi pour plus faire trop de bêtises en cuisine.
3: On en fait toutes et tous des bêtises, on ne sait pas très bien comment conserver tel ou tel aliment, on gaspille parfois, on abîme, on utilise mal les équipements et le robot notamment, on en a discuté à la rédaction, on met trop d'aliments dans celui-là, est-ce qu'il faut mettre un couvercle sur la casserole ou pas, bref, on a besoin de vous.
0: Est-ce qu'on met de l'huile d'olive dans les pâtes?
3: Ah ben voilà, première question
0: dans
3: pour
0: l'eau
3: vous,
0: des
3: Abdel.
0: Pâtes.
2: Alors ça, non mais c'est une super question, et Nora, ça on n'a pas besoin parce que c'est l'eau qui va faire, parce qu'on a l'impression que quand on met de l'huile d'olive ou de l'huile ou un corps gras dans l'eau, quand on va cuire les pâtes, elles vont pas coller entre elles,
0: ouais,
2: et du coup ça va être plus facile. Pas du tout en fait, tu cuis tes pâtes dans de l'eau salée.
0: Il faut bien mettre du sel, voilà.
2: Du sel, ouais, bah, pour les assaisonner un peu. Et après pour pouvoir les détacher qu'elles collent pas entre elles, parce que c'est des féculents, donc ça colle et c'est comme une colle naturelle. Et on va juste mettre de l'eau fraîche dessus et elles vont se détacher. Donc on peut faire une quantité de pâtes, on les met au frais et après on prend à la pince ou une grande cuillère la quantité qu'on veut, on la passe sous l'eau fraîche et là on a des pâtes qui sont séparées et on vient les sauter à la poêle si on veut faire des pâtes sautées.
3: Et réécouter l'émission de lundi, parce qu'on a beaucoup parlé des pâtes avec 60 millions de consommateurs.
0: Il y a du cadmium
3: dedans. Il y a du cadmium dans un certain nombre de pâtes.
4: Quelle pâte il faut prendre,
3: exactement.
4: Si vous nous écoutez.
3: Abdel, côté cuisson, est-ce qu'on fait souvent des erreurs qui vont en tant que chef? Vous dites, mais c'est pas possible de faire ça, faut arrêter.
2: On fait des erreurs parce que typiquement, si on prend quand on fait une recette, moi j'ai tendance, le dimanche par exemple, je fais mes courses. On a de la chance, le dimanche c'est le marché. Donc on fait ses courses, on va faire une quantité de plats pour la semaine.
0: Oui.
2: Et donc si on allume son four par exemple, même écologiquement parlant, si on allume son four, il faut vraiment qu'il serve à quelque chose. Donc là on enfourne le maximum de produits, ou même un air fryer par exemple, on va mettre du poulet, des légumes, et on fait une quantité pour avoir au moins 2-3 jours de produits.
0: Et qu'on congèle après.
2: On peut congeler après dans les petits sachets.
0: Et le docteur nous dirait que ça n'enlève pas les valeurs énergétiques de la nourriture quand on congèle.
5: Oui, ça n'enlève pas les valeurs nutritionnelles, mais il n'y a pas besoin de congeler, on va consommer dans la semaine.
2: Oui,
5: donc,
2: il y a 3 jours
5: de temps de conservation, ça pose pas de problème.
2: Il y a 3 jours de DLC, quoi, c'est maximum, quoi. 3-4 jours. Moi, j'ai un enfant qui est allergique au gluten et au lactose, donc je prépare ces petites gamelles ces petites portions pour aller à l'école. Donc j'ai pris un peu le lead de ça. Enfin, je me suis habitué à préparer ces plats-là.
3: Il est chanceux, lui.
0: Vous voulez pas préparer ma petite gamelle, Abdel?
2: Ouais, bien sûr.
3: Qu'est-ce qu'on conserve ou pas dans le frigo?
0: Oui.
3: Moi, c'est une question. Alors ça, je pense qu'on
0: Super.
3: Est personne n'est d'accord là-dessus.
2: Alors les œufs, on n'a pas besoin de les conserver au frais.
0: Ah, ça c'est le grand débat.
2: D'ailleurs, quand on les achète au supermarché, ils sont pas au frais, ils sont avec le lait à côté de l'eau. Moi, je fais un truc aussi pour conserver ces herbes, parce qu'on a tendance à acheter des herbes en quantité, et au bout d'un jour ou deux, moi, je suis gros consommateur de coriandre, par exemple.
0: Moi aussi. Au bout de 2 jours, c'est fini.
2: Voilà. Et ben là, on va prendre un papier absorbant, on va le mouiller avec de l'eau fraîche, on va rouler sa boîte de coriandre dedans, et on va la mettre dans le tiroir des légumes, et ça va rester pratiquement une semaine.
0: Mais
2: pareil
0: non.
2: pour la menthe, pareil pour l'aneth, pareil pour l'estragon. Toutes les herbes.
0: Audrazo.
6: J'ai une question, les tomates au frigo ou pas? Parce que gros débat chez moi, tomates au frigo ou pas?
2: Non, alors moi je ne les mets pas au frigo et là on sort un peu de l'été et on adore avoir cette grosse corbeille en plein milieu de la table avec plein de tomates, plein de fruits et tout.
5: C'est vrai, c'est beau.
2: Et non mais elles ont la température un peu ambiante, du coup toute la sucrosité de la tomate, elle se révèle là. Quand
6: c'est meilleur.
2: Bien sûr, c'est meilleur.
0: Et la grosse courgette, on la parle. Et la grosse courgette.
2: C'est la voisine? C'est quoi?
0: Et la grosse courgette, on la met où? Enfin si je vais. Est-ce qu'on
3: frigo,
0: la met au frigo?
3: Question suivante.
0: Au frigo ou pas, la grosse?
2: Non mais les légumes, à part les carottes qu'on met au frais, ou peut-être l'aubergine parce qu'elle va vite se friper. Mais sinon le reste, on peut laisser à l'extérieur.
3: Rapidement, quels fruits et légumes on ne met pas côte à côte? Parce que il y a les fruits et légumes climactériques et non climactériques.
0: Est-ce que ça veut dire?
3: Ça veut dire qu'il y en a qui continuent de mûrir tout seul et d'autres non. Et ceux qui continuent de mûrir tout seul peuvent accélérer le pourrissement des copains.
2: Bah typiquement la pomme. On peut pas la mélanger avec tous les fruits et légumes parce que ça accélère le mûrissement. Et si on la met la pomme à côté de banane par exemple ou d'avocat, au bout d'une journée ou deux, on va avoir des avocats qui vont noircir ou des bananes pareil qui vont noircir. Donc la pomme faut éviter, faut pas la mettre avec les autres fruits.
4: Moi j'apprends plein de choses là.
0: On a envie de l'écouter pendant des heures. Une dernière question, Valère, rapidement.
3: Peut-être nous donner 2-3 réflexes tout simples pour mieux cuisiner et surtout moins gaspiller, parce que le gaspillage c'est une source de dépenses inutiles.
2: En fait, il y a deux choses. La première des choses, ce que je disais au départ, c'est si le four est allumé, autant s'en servir pendant une heure et mettre le maximum de produits dedans et préparer des recettes pour des portions pour 2-3 jours. On peut réutiliser aussi les produits qu'on a au frais, c'est-à-dire si on a trop fait de riz, par exemple. On en a fait, par exemple, un poulet au curry. On a pris ce riz pour la garniture, pour l'accompagnement. Ouais. On peut l'utiliser. On va le sauter avec de la coriandre, un peu de gingembre, sauce soja, et on a un deuxième plat. Donc c'est comment réutiliser aussi les ingrédients ou les féculents ou les légumes qu'on a en plus pour refaire d'autres recettes. Aujourd'hui, c'est hyper simple. On va sur internet, sur ces robots là, ils te donnent cette petite tablette, tu fais rentrer tes légumes et voilà.
0: Merci Abdel Alaoui. On va continuer de parler cuisine avec vous et de votre livre, un couscous connexion 50 recettes qui ont du grain aux éditions de la Martinière. Et puis on va recevoir évidemment une auditrice qui nous parle d'une air friteuse. Alors même moi je ne sais pas ce que c'est, mais pour l'heure on va écouter un peu de Bruno Mars. Ah j'adore, On My Soul. On vous doit bien ça, c'est votre nouveau rendez-vous quotidien entre 12 et 13 heures sur votre radio ici.

0: Bruno Mars, On My Soul, sur votre radio ici.
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0: On vous doit bien ça. Et on parle cuisine aujourd'hui dans votre nouveau rendez-vous. On vous doit bien ça. On est ensemble jusqu'à 13h et nous avons un petit cadeau du jour puisque le grand chef Abdel Alaoui nous fait l'honneur de sa présence. Cher Abdel, vous venez sortir un livre. Fantastique, ça s'appelle Couscous Connexion. Non mais ma passion, c'est 50 recettes qui ont du grain. Je l'ai sous les yeux, j'ai envie de tout essayer, j'ai envie de tout manger. Pourquoi ce livre, Abdel?
2: Parce que ça fait longtemps que je voulais parler de couscous, au-delà d'en faire tout le temps. Tu vois, moi j'ai été élevé à la semoule, tous les vendredis chez les musulmans, tu vois, tu manges ton couscous. Et c'est un livre qui a été fait avec le cœur, parce qu'en fait, il y a mon père dedans. Il y a mon père dedans, et c'est mon couscous préféré. Il fait un couscous aux tripes. Alors je sais pas, ça donne envie à tout le monde.
0: Il fait
2: un couscous à base de tripes et de pois chiches qu'on a mangé. Alors autant ma mère, elle en fait tout le temps.
0: Ouais.
2: Mais tu vois, ma mère, elle a un truc du quotidien où elle nourrit ses enfants. Elle a toujours fait ça, tu vois. Et mon père, il le faisait une fois par an. Ouais. Il arrivait et bon, il en mettait partout, tu vois. Mais il faisait ça avec le cœur et il nous fait cette recette aux tripes. Donc c'est un peu le début de ce livre. Et évidemment, quand tu commences à t'intéresser au couscous, bon, en fait, du couscous, il y en a dans le monde entier. Il y a un couscous brésilien, sénégalais, malien.
0: Mais oui, c'est ça. C'est fou,
2: je vois
0: du couscous aux sardines et je sais à quel point la sardine est très très bon pour la santé, n'est-ce pas?
3: Exactement, plein de vitamines, plein d'oméga 3. Manger un peu de poisson, ça change la viande.
0: Bon. Il y a une recette de couscous aux agrumes. Je me retourne vers vous, ça vous inspire. Parce que ça, c'est complètement notre délire.
2: Ça, ouais.
0: Après, je me retourne vers Aude parce qu'il y a un tatin de fenouil à pas piquer des hannetons, des croquettas panées. On a envie d'absolument tout essayer.
2: Ouais.
0: Et alors, pardonnez-moi, ça a l'air facile à faire quand on lit votre livre.
2: Bah, ça, c'est un peu ma spécialité, c'est toujours quelques petits ingrédients et on arrive à faire une recette. Mais il est intéressant parce qu'il y a plein de livres du monde entier, quoi. J'ai rencontré des potes chefs et tout, donc qui m'ont délivré un peu leur couscous d'enfance.
0: Il y a aussi des œufs mayo, la recette est folle. Un fondant au chocolat, j'ai envie de
4: dire. Mais parce que vous êtes le roi de l'œuf mayo,
2: Je suis vice-champion du monde.
0: C'est pas du tout une vanne.
2: J'ai gagné l'année dernière et j'ai joué le jeu, j'y suis allé en me disant qu'est-ce que je vais faire avec ces œufs mayo. Et en fait, je les ai plongés. C'est pour ça qu'il est dans le livre du couscous.
0: Les
2: ai plongés dans un bouillon de couscous pendant 24 heures. Ils ont pris le goût. Je les ai coupés en deux.
0: Donc, si vous voulez épater vos amis, il y a juste la recette des meilleurs œufs mayo du monde dans le livre d'Abdel Alaoui, Couscous Connexion, 50 recettes qui ont du grain aux éditions La Martinière. On va accueillir avec nous une auditrice qui avait une question à nous poser. Elle s'appelle Muriel et elle écoute Ici Touraine et on les embrasse très chaleureusement. Ils font un travail formidable. Bonjour Muriel.
5: Bonjour.
0: Comment allez-vous, chère Muriel?
5: Très bien, avec le soleil. Et puis, de vous entendre, ça illumine la vie.
0: C'est gentil. Vous allez me faire pleurer. Muriel, vous avez une question pour notre chef Abdel Alaoui?
5: Alors non, je n'ai pas de question. C'était juste un petit message que j'avais mis sur WhatsApp.
0: Vous avez une air friteuse, mais vous en servez pas?
5: Non, j'ai un air fryer. J'ai eu un air fryer à Noël. Et c'est vrai, je m'en suis servi une fois. Mais à ma décharge, j'ai pas de place dans ma cuisine, donc il est dans le carton et j'ai peut-être un peu la flemme de le sortir.
3: C'est un sujet, la place aussi, tous ces robots-là.
0: C'est ça aussi, parce que ça prend beaucoup de place. Du coup, vous utilisez plutôt votre Thermomix, c'est ça?
5: Alors, c'est pas du tout la même chose, ça cuit pas, mais j'ai un
0: Thermomix. Ça se voit que je cuisine pas, non?
5: Il cuit, mais bon, voilà. Mais le Thermomix, moi, franchement, c'est formidable, comme appareil. Franchement, c'est génial. J'étais sceptique au départ. Et puis, c'est mon mari qui m'a poussée à aller à une réunion,
0: Mais comme quoi,
3: il est gonflé.
0: Ils peuvent être utiles, les maris. Alors, merci beaucoup, en tout cas, Muriel. Merci aussi à son mari qui lui a donné un bon conseil. Aude Razo, rapidement.
6: Il y a effectivement pas mal de gens qui réagissent sur le 0810 055 056 sur le WhatsApp. Rien ne vaut une cocotte en fonte pour cuisiner.
0: Voilà, à l'ancienne.
2: Évidemment.
0: C'est vrai, Abdel, vous confirmez?
2: Et évidemment, je confirme. Une poêle, des couteaux, une planche à découper.
0: C'est parti, mon kiki. Merci beaucoup à Abdel Alaoui, notre chef merveilleux, d'être passé par notre petite émission. On vous doit bien ça, notre merveilleuse émission. Mais pour l'heure, nous allons accueillir Vanessa. Bonjour Vanessa.
7: Bonjour.
0: Vanessa, elle a joué. Elle s'est inscrite sur ici.fr et du coup, elle repart avec 200 euros.
4: Bravo Vanessa.
0: C'est merveilleux. Merci beaucoup Vanessa de vous être inscrite.
7: Merci à vous surtout.

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3: Sur votre radio Ici, c'est votre nouveau rendez-vous quotidien depuis la rentrée, ça s'appelle On vous doit bien ça, et ici on parle bon plan, vie quotidienne, arnaque à hésiter, à éviter, cuisine, santé, nous sommes là pour vous rendre service parce qu'on vous doit bien ça. Alors nous sommes ensemble jusqu'à 13h, moi je m'appelle Enora Malagré, je suis avec Aude Razo, Valère Correa, Gérald Kirzek qui nous parlera des gestes de premier secours dans un instant, et notre Elsa Wolinski de tout l'argent qu'elle a jeté par les fenêtres à cause des réseaux
4: sociaux. Ou qu'elle n'a pas jeté.
3: Mais pour l'heure, c'est Aude Razo qui répond au vocal d'une auditrice, Mélissa, qui nous a appelé au 0810 055 056.
5: Bonjour à tous, j'ai reçu plusieurs fascicules avec des numéros de plombier, électricien, chauffagiste, etc. Moi, j'appellerais bien parce que j'ai besoin d'un de leurs services. Et ma mère affirme mordicus que je ne devrais pas faire ça et que c'est sans doute une arnaque.
3: Mais...
5: qui dois-je croire ? Merci beaucoup.
3: Mais oui, on croit toujours sa maman, non ? Je crois, Aude Razo.
6: Oui, on croit. Là, il faut vraiment croire votre maman. Mélissa, effectivement, c'est une arnaque. Je suis sûre que ça parle. J'ai fait un petit test dans l'Open Space ce matin, j'ai montré à tout le monde.
3: Ouais,
6: vous savez, c'est ces magnets un peu typo bleu-blanc-rouge qu'on reçoit. Donc, il y a les numéros de secours pour
7: pieds. Magnet.
8: Oui, c'est magnet. On le met sur le frigo.
6: Le frigo, les aimants. Et donc, du coup, vous le mettez sur le frigo, ça fait un peu bleu-blanc. En rouge, il y a la police, le numéro de la police, des pompiers et tout. Et en dessous, vous avez effectivement le serrurier, numéro de téléphone, dératiseur, bon, numéro de téléphone, etc. Vous voyez de quoi je parle,
3: Anna. Oui, elle me regarde, je vous dis la vérité, parce que j'ai encore plongé. C'est-à-dire que je dis, oui, moi je l'ai mis sur mon frigo. Le magnète, Gérald Kirzek. Eh bien, heureusement que j'ai toujours pas appelé le fameux plombier du prénom Jérôme. Et donc, je serais tombée où, moi ?
6: Eh bien, en fait, si vous regardez de plus près déjà, Enora, les numéros sont quasiment tous les mêmes. Donc, le numéro du dératiseur est à peu près le même que celui du plombier.
3: C'est déjà
6: un peu suspect.
3: Elsa Wolinski est tombée dans le panneau.
4: Attendez, j'ai fait la même chose.
3: C'est pas vrai.
4: Moi aussi, je l'ai mis.
6: Bah oui, parce que ça fait pratique, effectivement. En fait, la liste, je vous le dis tout de suite, ce sont des pseudo-artisans qui vont vous facturer des prix exorbitants. Il y a un couple en Moselle qui avait appelé justement un électricien qui était sur la liste qu'ils avaient reçue, et ils avaient payé quand même 1 500 € le remplacement d'un disjoncteur. Là où c'est pervers, c'est le côté bleu-blanc-rouge qui est un peu rassurant. Il y a aussi le logo, souvent il y a un petit logo. Alors soit c'est votre mairie, votre département. Moi, la dernière fois que je l'ai eu, c'était le logo d'un hôpital, carrément. Mais en fait, que ce soit l'hôpital, la mairie, le département, ils n'ont rien à voir avec ça. À chaque fois, moi je passe un petit coup de fil et je dis, c'est vous qui envoyez ça ? Non, en fait, ce ne sont pas du tout eux. Donc vous voyez, il y a un petit côté pervers, ils jouent un peu sur le côté officiel, alors qu'en fait, ce sont juste des artisans véreux qui vous ont glissé ça dans la boîte aux lettres. Petit conseil, faites-vous même votre liste de numéros d'urgence avant d'en avoir besoin. Vous discutez avec les voisins, tu connais un serrurier sympa qui coûte pas trop cher, etc. Faites-vous une petite liste, collez-la sur le frigo, Enora.
3: Quelle est mauvaise.
8: Avec du scotch, c'est pas grave si c'est pas aimanté.
3: Gérald Kirzek, vous aviez une petite remarque.
8: Oui, est-ce que c'est forcément des artisans véreux ? Est-ce qu'on peut pas imaginer, moi je pense à la campagne, des artisans qui veulent aider justement et qui ont fait eux-mêmes cette liste et qui en ont fait un magnète justement et qui le distribuent.
6: Alors, sur ces magnètes-là précisément dont je parle, les fameux bleu-blanc-rouge très bien faits.
8: Dans les grandes villes et tout
6: ça. C'est une arnaque. Par contre, effectivement, si vous avez l'artisan du coin qui vous a glissé un petit prospectus dans la boîte aux lettres pour faire sa pub, donc là, on peut aussi discuter avec le voisin, les voisines, etc. Est-ce qu'ils le connaissent ou pas ? Et puis on voit si c'est sérieux ou pas.
3: Merci, cher Aude Razo. Faites comme notre auditrice Mélissa. Appelez-nous, posez-nous vos questions. Ça se passe au 0810 055 056. C'est notre WhatsApp et c'est gratuit. Nous allons écouter France Gall, la chanson d'Azima sur votre radio ici.

0: France Gall, la chanson d'Azima dans On vous doit bien ça sur votre radio ici.
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0: Quelle joie d'être avec vous tous les midis jusqu'à 13h. C'est votre nouveau rendez-vous quotidien avec toute une joyeuse bande que j'aime tant. Et ma petite chouchoute.
3: Ah, enfin, ça y est, j'ai ce rôle.
0: En semaine 2. Alors, Elsa Wolinski, j'attends avec impatience votre chronique. Vous avez, je crois, peut-être réussi à économiser de l'argent, dis donc.
3: Oui, ça m'arrive très très rarement. Écoutez, moi surtout en ce moment, Enora, je crois que je suis en train de devenir folle. Enfin, je ne vais pas très bien. Non, je vous assure, je m'inquiète pour moi, toute seule. Vous savez de quoi j'ai rêvé cette nuit?
0: Non.
3: D'électroménager.
0: Ah, ça va pas, oui.
3: Non, oui, j'en suis là, Gérald. Oui, je vous assure, je rêve même plus de vous, Valère. Non, c'est fini. Ni d'une maison au bord de la mer, ni même d'interviewer Céline Dion, pas du tout. Non, moi je rêve d'un aspirateur.
0: Ah bon, okay.
3: Effectivement, je sais exactement à qui la faute. Les réseaux sociaux, tout à l'heure le chef Abdel Alaoui l'a dit d'ailleurs, c'est la faute des réseaux sociaux.
0: Ouais.
3: Quand je n'arrive pas à dormir, comme cette nuit d'ailleurs, je scrolle. Et vers 2h du matin, je peux vous assurer que tous les robots ménagers du monde me paraissent indispensables.
0: Ouais,
3: j'ai eu le malheur cet été de passer des heures à regarder la Ninja Creamy Deluxe. Est-ce que vous savez ce que c'est?
0: Pas du tout.
3: Vous l'avez vu, c'est cette machine. Elle a 10 programmes, elle fait des sorbets, des gélatos, des yaourts glacés, même des glaces protéinées, et elle coûte 219,99€.
0: Qu'on peut payer en 25 000 fois, donc
3: bien
0: on se dit, tiens, c'est possible.
3: Et évidemment, j'avais à peine fini de regarder mes glaces que mon téléphone avait déjà compris que j'étais une proie facile, vous pensez bien. Et voilà que maintenant l'algorithme remplace toutes les vidéos de mecs torse nus que j'avais qui font des recettes de cuisine par de l'électroménager. Donc cette nuit, j'ai complètement bloqué sur un aspirateur, mais oui,
0: ouais.
3: Oui. Vous savez, celui qui s'allume avec la petite lumière bleue. Est-ce que vous l'avez déjà vu?
4: J'ai vu ça, c'est fascinant.
3: Ah non, mais
0: Audrazo en est.
4: Non, mais attendez.
3: Il a une caméra. Vous êtes aspirateur. Il a une caméra haute définition avec de l'intelligence artificielle qui photographie la tâche et la compare à une base de près de 10 millions d'images de saleté. 10 millions.
0: C'est la NASA.
3: Et ensuite, il décide tout seul du nombre de passages nécessaires. Moi, à ce stade-là, je suis capable de faire des tâches exprès, rien que pour le regarder travailler. Je vous le dis. Et quand il a terminé, il rentre tout seul dans sa petite maison.
0: Oh.
3: C'est plus un aspirateur, c'est un colocataire en fait. Alors je vous donne le prix hein, quand même.
0: Alors
3: 899€.
4: Ah,
3: oui,
4: c'est pire.
3: Bon, là, et ensuite est arrivé sur mon écran le Thermomix. Vous en avez parlé tout à l'heure, Valère. Le Thermomix TM7. Alors est-ce que vous êtes prêts?
0: Allez-y.
3: Il a 24 modes, remplace plus de 20 appareils, possède un écran tactile de 10 pouces et donne accès à plus de 10 000 recettes. Il peut même organiser vos menus de la semaine et
0: établir vos soirées.
3: Établir votre liste de courses, 1599€. Alors, à ce prix-là, je vous dis, moi, je voudrais qu'il fasse lui-même les courses, la table, qu'il demande à mes enfants comment ils ont passé leur journée.
5: Ça s'appelle un mari. Hein.
3: Oui, c'est vrai. Vous avez raison. Donc, à 5h du matin, j'arrivais toujours pas à dormir et j'ai remarqué l'état de mes vitres qui étaient un peu crasse-pouille.
4: Oui,
3: je me dis, elles sont pas très propres. Donc, j'ai repéré là un robot qui s'accroche tout seul à la fenêtre. Il calcule l'itinéraire tout seul. Il détecte les bords et pulvérise lui-même le produit nettoyant sur la vitre.
0: Oh là, alors, c'est combien ça?
3: 499€.
0: Okay.
3: Je les veux quand même. Je les veux tous. Mais oui.
4: Le dernier, c'est ma petite passion parce que ça fait des petites bouclettes. Le Dyson AirWap ID.
0: Il
3: se connecte à votre téléphone en Bluetooth. Vous lui donnez votre profil capillaire. Moi, j'ai mis Beyoncé en direct. Et là, il vous programme des boucles. 479€. Alors, j'ai fait le calcul.
0: Alors,
3: Valère.
0: Dites-moi.
3: Valère, pardon.
0: C'est un peu la valeur. Valère, une bonne valeur, Valère.
3: Si j'avais acheté toutes les machines qui me paraissent indispensables la nuit, j'en aurais eu pour exactement 3 4000€.
0: Voilà.
3: En gros, voilà, on va faire ça. Presque 4000€. Tout ça pour ne plus aspirer, ne plus laver mes vitres, ne plus cuisiner, ne plus faire mes glaces et avoir des jolies bouclettes. Alors en fait, j'ai compris une chose. Ce que les réseaux sociaux essaient de me vendre,
0: en fait,
3: c'est une vie dans laquelle je ne fais plus rien.
0: Ouais.
3: Et franchement, finalement, ça ne me va pas.
0: Bah oui,
3: non,
0: on a envie de faire
3: tout
0: des choses.
3: Ça ne me fait pas rêver tout ça. J'ai envie, évidemment, de cuisiner, de laver mes vitres et de vivre et de faire la cuisine.
0: Exactement.
3: Bien sûr.
0: Et puis d'être riche, parce que du coup, vous n'avez pas acheté.
3: Ah ça, j'ai envie d'être riche.
0: On vous doit bien ça, vous voyez, ça calme un peu les envies d'achat un peu compulsives. Valère, vous avez une petite technique pour qu'on ne tombe pas dans le panneau et qu'on fasse des économies?
2: Bon, déjà suivre les conseils d'Elsa, c'est-à-dire quand ce qu'on regarde à 2h du mat, on essaye
0: on
2: n'achète pas, c'est pas forcément le meilleur moment. Alors, sinon, il y a un truc que je trouve pas mal, c'est la méthode du bol. Je sais pas si vous connaissez. Le bol, ça peut être un saladier, qu'importe, un petit récipient. Le principe, c'est le suivant, c'est de vous aider à résister aux achats compulsifs. On est dans un magasin. Vous savez, les rayons à la fin, quand on arrive un petit peu avant la caisse, c'est là qu'on a les petits achats compulsifs, par exemple. Tiens, ça, je vais le prendre. Chaque fois que vous êtes face à un achat instinctif, un projet d'achat, vous vous retenez et vous marquez sur un petit papier ce que vous avez failli acheter et combien ça coûtait. Vous pliez le papier, vous le mettez dans le bol. Et puis vous attendez une semaine, un mois, et de temps en temps, vous allez voir ce que vous aviez mis là-dedans. Et vous vous dites, est-ce que je le veux vraiment ou est-ce que j'ai fait une économie réelle? C'est un tout petit pare-feu, c'est un petit rempart en fait à l'achat spontané, parce que bien souvent on le regrette après et on a gaspillé des sous.
0: Alors je vais mettre un bol illico quand je rentre chez moi ce soir. Ne cédez pas au chant des sirènes, c'est justement ce qu'on va écouter sur votre radio ici, grâce aux frérots de la Vega. Votre nouveau rendez-vous, c'est On vous doit bien ça, on est ensemble jusqu'à 13h.

0: ne se lasse pas de la voix des frérots de la Vega, le chant des sirènes sur votre radio ici.
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0: Encore un petit quart d'heure à passer en votre compagnie, ça passe si vite, on est ensemble jusqu'à 13h, c'est votre nouveau rendez-vous quotidien, on vous doit bien ça, sur votre radio. Ici, il y a une journée, là ce week-end me semble-t-il,
3: samedi,
0: merci Audrazo, sur les gestes des premiers secours, c'est évidemment notre médecin Gérald Kirzek qui va nous en dire un mot.
4: Journée mondiale des premiers secours et l'objectif c'est vraiment de se former. Alors on avait beaucoup de retard, on est en train de le rattraper, mais c'est
0: pourquoi pas... on avait du retard en France.
4: Ben parce que c'était pas dans les programmes de l'éducation nationale.
0: D'accord.
4: Parce qu'on n'avait pas cette culture de la prévention, mais de manière générale on l'a pas par rapport aux pays nordiques. Nous on était à moins de 5% des Français qui étaient formés. Là c'est en train de s'améliorer et en fait il s'agit d'apprendre quelques gestes et en quelques heures vous pouvez. Alors il y a la Croix-Rouge française bien sûr qui va être partenaire de cette journée mondiale, mais il y a plein d'associations, les pompiers qui peuvent vous former. C'est l'occasion d'aller participer à ces villages, à ces événements sur les premiers secours, et puis tout simplement de vous dire bah tiens, je vais passer 2-3 heures à prendre 3 gestes qui sauvent. Allez, je vous en donne 3 gestes qui sauvent.
0: Je vous en suis.
4: Premier geste qui sauve, que faire en cas d'étouffement? C'est vrai que quand quelqu'un s'étouffe à table, ou vous êtes dans la rue, vous avez quelqu'un qui est en train de porter les mains à sa gorge, et qui, et là c'est important, il n'est pas en train de vous dire j'arrive plus à respirer, parce que s'il vous dit j'arrive plus à respirer, c'est qu'il y a de l'air qui passe.
0: Ouais.
4: Et c'est qu'il arrive à respirer, et donc là il n'est pas question d'aller ni lui taper dans le dos, ni faire la méthode d'Emlich. En revanche, si la personne porte ses mains à sa gorge, il n'y a plus de son qui sort parce qu'il n'y a plus de possibilité de passage d'air. Elle devient un peu cyanosée, rouge, cyanosée. Là, il y a quelque chose qui est coincé dans sa trachée, dans ses voies respiratoires. C'est là où il faut réagir. Et on réagit comment? On lui donne 5 grandes claques dans le dos, entre
0: D'accord.
4: les omoplates avec le plat de la main. 5 fois, il est penché un peu en avant. On va taper 5 fois pour essayer de débloquer les voies aériennes. Et si ça ne fonctionne pas, on va se mettre derrière.
0: Ça,
4: on va l'enlacer, c'est la méthode d'Emlich, exactement.
0: Emlich. Et alors, comment on fait ça?
4: On se met à l'arrière, on le ceinture par l'arrière,
0: ouais.
4: on met son poing dans le creux de son estomac,
0: ouais.
4: et on va tirer vers soi et vers le haut. En fait, l'idée, c'est de faire une hyperpression. En dessous du plexus, exactement, dans le creux de l'estomac, histoire de ramener un peu comme un grand mouvement de virgule. Vous voyez, on vous ramène vers vous et vers le haut. L'objectif, c'est de faire un peu sauter le bouchon de champagne. C'est-à-dire que s'il y a quelque chose qui est coincé dans la trachée, on fait une hyperpression au niveau de l'abdomen et ça va déboucher. Et là aussi, on fait 5 méthodes d'Emlich. Et entre-temps, qu'est-ce qu'on a fait? On a appelé les secours.
0: Ah oui,
4: on a
0: bien
4: fait
0: sûr.
4: Appeler les secours, le 15, le SAMU, ou le 18, les pompiers, ou le 112, le numéro d'urgence.
3: Moi, c'est vrai que j'ai toujours peur de mal faire, en fait. J'ai vraiment peur de
4: si
3: dire,
4: la personne,
3: je vais mal faire le geste et je vais peut-être empirer quelque chose.
4: Si la personne est en train de s'étouffer, c'est-à-dire qu'il n'y a vraiment plus de son, il n'y a plus de possibilité de respirer, il faut faire vite, parce qu'au bout de 2 minutes, elle va tomber en arrêt respiratoire ou en arrêt cardiaque. Donc là, vous ne pouvez faire que du bien en essayant de débloquer la situation. Deuxième geste pour apprendre à sauver une vie, l'hémorragie. Alors, quand je parle d'hémorragie, ce n'est pas une petite coupure, hein, c'est vraiment une hémorragie. Alors, je ne vais pas vous faire à la MacGyver, mais vous voyez, ça saigne vraiment. Qu'est-ce qu'on fait? Premier réflexe, on appuie dessus. Vous prenez une écharpe, vous prenez des compresses, vous prenez quelque chose pour isoler votre main du contact avec le sang direct, mais vous allez appuyer pour arrêter l'hémorragie. On ne fait pas de garrot, on ne fait pas de point de compression, sauf si vous savez faire, mais dans l'immense majorité des cas, on appuie dessus et on maintient appuyé et on alerte les secours. Le gros avantage, c'est que maintenant on a un téléphone portable, on peut appuyer d'un côté et puis faire le
3: c'est
4: numéro
3: comme dans les
4: en écoutant
3: plus de l'autre
4: côté.
3: On déchire son t-shirt et on met sur la plaie.
0: Une ampoule d'adré, on dégage.
4: Exactement. Et troisième geste qui sauve des vies véritablement, et là aussi Aude a raison, on dit on a peur de mal faire, c'est l'arrêt cardiaque. On a peur de faire un massage cardiaque.
0: Ça, oui.
4: Sauf que si la personne tombe devant vous, elle parle plus, elle vous répond pas, vous dites oh tu m'entends, essaie de me répondre, etc., serre-moi la main. Personne répond. On regarde si la personne respire, c'est-à-dire si la poitrine se soulève ou pas. Si la poitrine ne se soulève pas, elle ne vous répond pas, c'est un arrêt cardiaque. On ne cherche même pas à prendre le pouls, etc. On perd du temps. On appelle le 15, le 18 ou le 112. Et là, en plus, les secours vont vous guider. Ils vont vous dire, OK, on vous envoie une équipe, vous allez donner l'adresse, etc.
0: Ouais.
4: C'est l'alerte. Il faut prendre quelques secondes pour vraiment donner une alerte précise. Et puis après, vous allez faire le massage cardiaque. Donc là, on ouvre la chemise et on va au niveau de les deux seins ou les deux tétons. Il y a une ligne entre les deux. Mmh. Finalement, vous allez appuyer à ce niveau-là sur la cage thoracique 100 fois par minute avec votre talon de la main. Vous voyez, on a tous vu des images, des vidéos. Et donc, on va appuyer entre les deux seins, comme ça, sur le sternum. Et on va remplacer la pompe cardiaque. On appuie de 3 à 5 cm le temps que les secours arrivent. Donc voilà.
0: On peut faire des petites formations pour ça.
4: Bien sûr. En 2 heures, vous apprenez les gestes essentiels. Cette journée mondiale va vous permettre, dans plein d'endroits, de participer à des manifestations. Et là, sur l'étouffement, l'hémorragie et l'arrêt cardiaque, vous avez appris à sauver des vies. Et si on faisait ça, les secours après prennent le relais. Oui. Mais le premier maillon, il est vraiment indispensable, et notamment le maillon de l'alerte.
0: Merci docteur Gérald Kierzek pour ces précieux conseils. On se retrouve dans un instant. Il y a énormément de questions au 0810 055 056. Ça tombe bien, on est là pour vous parce qu'on vous doit bien ça. À tout de suite.
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0: Encore quelques minutes à passer en votre compagnie. On est ensemble jusqu'à 13h dans On vous doit bien ça, votre nouveau rendez-vous quotidien. On parlait à l'instant avec le docteur Kierzek des gestes de premier secours, et Valère Coréard disait un truc, je suis assez d'accord, ça devrait être obligatoire en fait.
5: Ça me semble être un peu la base, c'est-à-dire touche pas tous les 5 ans pour pas oublier.
4: C'est censé l'être dans les programmes scolaires, mais c'est compliqué à caser d'un programme scolaire.
0: Les tremplés sont tellement débordés, nos professeurs.
3: Mais moi, j'ai fait à l'école, j'ai fait plusieurs fois avec les centres aérés, l'école, etc. Mais sauf que j'ai 40 ans et j'ai tout oublié.
0: Ça promet. Alors, on va recevoir Stéphanie qui a appelé au 0810 055 056. Faites comme elle, toute la semaine, vous avez des problèmes, nous avons des solutions. Bonjour Stéphanie, bienvenue.
6: Bonjour à tous.
5: Bonjour.
0: Ça va Stéphanie ?
6: Ça va.
0: On est ravis de vous accueillir.
6: Tout va bien.
0: Ah, c'est super, on est ravis de vous accueillir. Vous avez une question pour notre médecin Gérald Kierzek ?
6: Eh oui, une grande question, parce qu'on parle souvent de connaître les gestes de premier secours pour porter assistance à ses amis, à sa famille. Mais on ne parle jamais des gestes de premier secours à connaître quand on est seul.
0: Une angoisse
6: supplémentaire.
0: Et on a les auditeurs qu'on mérite, on a les meilleurs, pardonnez-moi, mais c'est vraiment une question extrêmement pertinente. Il faut bien le dire, merci Stéphanie de nous l'avoir posée.
4: C'est vrai que c'est un geste altruiste, mais ça peut être un geste égoïste aussi. Alors, c'est vrai que c'est compliqué de se faire un massage cardiaque tout seul, parce que d'abord vous aurez perdu connaissance. En revanche, l'hémorragie, appuyer dessus, mettre quelque chose pour comprimer, c'est le bon réflexe, prendre son téléphone, le mettre en écoute amplifiée et appeler les secours. Ça, on peut le faire tout seul. Il y a souvent quelque chose qui revient sur les réseaux sociaux avec la méthode pour quand vous vous étouffez tout seul, sur un coin de table, vous pouvez vous faire la méthode d'Emlich, une espèce d'auto-méthode d'Emlich. Alors là, écoutez, je ne sais pas si ça fonctionne, mais par expérience, et notamment de Samu et quelques histoires assez dramatiques, le meilleur réflexe à avoir, c'est de sortir de chez vous et de demander de l'aide à votre voisin. C'est-à-dire que sortez sur le palier, allez demander... Ça va pas, je peux pas le faire parce qu'il n'y a pas de son qui sort quand vous vous étouffez, mais justement, sortez de la maison, allez frapper à la porte du voisin, allez chercher de l'aide, parce que c'est ça le meilleur réflexe à avoir. Et après, une fois qu'il y a quelqu'un qui, lui, va appeler les secours, vous pouvez essayer éventuellement sur un coin de table, etc. Mais honnêtement, ce sont pas des méthodes validées. Pareil, en cas de crise cardiaque, de symptômes, de douleurs thoraciques, on voit passer sur Internet, bouchez-vous le nez ou mettez-vous à tousser fort, etc. Absolument aucune utilité. Le meilleur réflexe, c'est d'appeler vite le 15 ou le 18 pour déclencher les secours.
0: Ah voilà, tout simplement. Merci beaucoup, cher docteur. Et merci à vous, chère Stéphanie. On vous embrasse très fort. Prenez soin de vous. Nous allons continuer à répondre à vos questions. Ne vous inquiétez pas en antenne parce qu'il y en a eu beaucoup, beaucoup aujourd'hui. Mais pour l'heure, c'est le jeu. Vous vous êtes inscrit sur ici.fr. Il y a une page prévue à cet effet. Parce que oui, je booste votre pouvoir d'achat tout au long de l'année, 2 fois en plus tous les jours dans l'émission, et nous avons une gagnante et elle s'appelle Sandrine. Bonjour Sandrine.
7: Bonjour toute l'équipe.
0: Elle appelle.
7: Bonjour particulier à Pierre, pardon, parce qu'il est originaire du village juste à côté où j'habite.
0: Oh dis donc, mais alors est-ce que ça voudrait dire que vous le connaissez personnellement ?
7: Alors, je ne le connais pas personnellement parce qu'il est plus jeune que moi, mais mon papa est né à Bille.
0: D'accord. On lui passera votre bonjour, chère Sandrine, parce qu'il sera là demain dans l'émission, figurez-vous. Il nous parlera d'ailleurs de comme quoi il ne faut pas adopter les animaux trop tôt. C'est un sujet encore passionnant. Vous nous appelez de la Moselle. On embrasse très fort ici Alsace. Et vous avez bien fait de vous inscrire sur la page ici.fr parce que c'est gagné.
3: Bravo. Oui.
7: Merci beaucoup.
0: On est très très heureux. Mais oui, faites comme Sandrine, ça fonctionne cette affaire. Vous inscrivez sur le site ici.fr, il y a une page prévue à cet effet et c'est gagné. On vous embrasse très très fort Sandrine.
7: De même, moi également. Bonne continuation pour votre émission.
0: Merci. Ça fait très très plaisir. Je voudrais faire un gros bisou à mon équipe, à Aude, à Valère, à Gérald, à Elsa Wolinski. C'est ça votre nom, madame?
3: Oui, c'est ça.
0: Nous, on se retrouvera demain. Merci beaucoup aussi à Céline, ma réalisatrice, à Océane, à la technique, à Alex, au standard, et à Gwenaëlle, à la préparation. Aude Razo, très rapidement.
3: Beaucoup, beaucoup de messages au 0810 055 056, avec notamment des questions à nouveau sur les robots cuisiniers. C'est promis, on vous en reparlera. Et puis, on a une question aussi pour Gérald, mais on n'a pas le temps d'y répondre, sur le spasme du sanglot. Qu'est-ce que c'est? On va y répondre, promis, dans une prochaine émission.
0: Très bonne question.

0: Mylène Farmer, accompagnée par l'Auvergnat Jean-Louis Murat sur ICI pour vous souhaiter un excellent réveil. Ravi de vous retrouver, vous et toute l'équipe d'ici les 5 heures.
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0: Bonjour Valentine.
3: Bonjour Louis, bonjour à tous.
0: Nous sommes le jeudi 17 septembre et vous pouvez sortir les Santiago aujourd'hui, les chapeaux de cow-boy.

0: Et le prolongement des aides jusqu'à la fin de l'année n'y fait rien. Explication dès 5h dans les infos.
1: Et pour vous accompagner jusqu'à 6h, Saveria au standard, Elorie à la technique, Emeline à la rédaction en chef. Ici, dès 5h, ça commence maintenant.
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1: Jeudi 17 septembre, excellent réveil, il est 5h. L'actualité à vos côtés, Valentine, à la une, des aides au carburant jusqu'à la fin de l'année.
0: Face à la colère des professionnels et au prix record à la pompe, le Premier ministre annonce une prolongation des aides ciblées pour les professionnels. Les pêcheurs mobilisés devant les dépôts de carburant ont même droit, Raphaël Ebenstein, à un coup de pouce supplémentaire.
3: Une remise de 35 centimes par litre de gazole pour les bateaux de pêche, alors qu'elle avait été ramenée ces derniers mois à 25 centimes. C'est le seul ajustement du dispositif d'aide, initialement prolongé jusqu'à la fin octobre, et qui sera donc effectif au moins jusqu'à la fin de l'année. Un dispositif estimé à environ 70 millions d'euros par mois pour les caisses de l'État, sous forme d'un remboursement partiel des achats de carburant sur présentation de justificatifs. Le montant restera à 15 centimes par litre de gazole non routier pour les tracteurs des agriculteurs et à 20 centimes pour les pelleteuses ou les engins de chantier du BTP. Pas de changement annoncé pour les grands rouleurs, ces salariés modestes, contraints de faire au moins 30 km par jour de trajet domicile-travail. Le guichet pour demander un chèque de 100 euros sur le site impots.gouv.fr est encore ouvert jusqu'à la fin du mois.
0: Le coût du carburant, comme le manque de transport en commun, force un Français sur 10 à renoncer à un emploi, selon une nouvelle étude de l'association WeMove. Et le quotidien coûtera toujours aussi cher l'année prochaine, voire plus. La guerre au Moyen-Orient et les canicules à répétition entraîneront forcément une hausse des prix en rayon. Déclaration du patron des supermarchés de la coopérative U. Votre kiné a désormais le droit de vous prescrire des médicaments. Nouveauté depuis l'arrêté paru hier au journal officiel, Solène Lehen.
4: Les kinésithérapeutes sont désormais autorisés à prescrire à leurs patients des médicaments relaxants pour les muscles, également des antidouleurs légers, à savoir du paracétamol ou des anti-inflammatoires, explique Élise Bardou, présidente de la Fédération nationale des étudiants en kinésithérapie.
5: Pour le patient, ça va vraiment permettre de ne pas perdre de temps. Il ne va plus devoir aller à la pharmacie, après chez le médecin et en fait retourner à la pharmacie pour pouvoir avoir une prescription de ses antalgiques. En allant chez son kinésithérapeute, il va pouvoir avoir accès à tout ça.
4: Les kinésithérapeutes autorisés à prescrire des médicaments pour la première fois donc. Nouveau droit aussi, ils pouvaient déjà rédiger des ordonnances pour des dispositifs médicaux. Leur liste s'allonge, près d'une soixantaine de dispositifs, avec désormais des attelles, des ceintures de soutien lombaire, des colliers cervicaux, des béquilles et aussi des sparadraps et des préservatifs. Une première victoire pour la profession qui continue de demander à l'avenir que les patients puissent accéder directement au kiné sans devoir passer d'abord par un médecin, dans le cas par exemple d'une entorse à la cheville.
0: Ça ne veut pas dire non plus qu'il faut se dispenser d'un professionnel pour se soigner. Selon une nouvelle enquête de 60 millions de consommateurs, 40% des médicaments ou compléments alimentaires en vente libre sont au minimum problématiques, voire carrément dangereux.
1: Aujourd'hui, Gérard Depardieu cherche à éviter son procès pour viol.
0: Avec cette audience en appel à Paris dans l'affaire Charlotte Arnoux, la jeune actrice accuse l'auteur de viol en 2018. Les avocats de l'acteur plaideront qu'il n'y a aucune charge contre lui, avec pour principaux arguments la personnalité de la jeune femme. Même Marine Le Pen savait, au sein du Rassemblement National, les alertes sur le comportement du député RN José Bourin sont remontées jusqu'au sommet du parti, bien avant son investiture dans l'Aisne. C'est une enquête de la cellule investigation de Radio France. José Bourin est notamment soupçonné d'avoir demandé à ses assistants parlementaires de lui reverser la moitié de leur prime en espèces.
1: Et à 5h04, eh bien, je vous dois un café, Valentine.
0: Vous avez parié sur le mauvais cheval, Louis. Le monument préféré des Français cette année, c'est la piscine Art déco de Bruay-la-Buissière dans le Pas-de-Calais. Le bassin de 1936 a remporté le vote des téléspectateurs hier soir dans l'émission de Stéphane Bern. Une fierté, Vanessa Lamar, pour tous les habitants du bassin minier.
6: Émilie Forget a appris à nager dans cette piscine. Elle a décroché son premier job d'été ici. Aujourd'hui, à 45 ans, elle est gestionnaire du paquebot.
7: Très heureuse. J'ai passé mon enfance ici, premier job, surveillant des bassins. Là, être gestionnaire, c'est quelque chose d'extraordinaire. Il est magnifique.

0: ce bâtiment et la lumière le soir quand on ferme, c'est magnifique.
1: Et cette fameuse lumière du soir sur les murs blancs cassés du bâtiment, eh bien tout le monde va pouvoir y goûter cet hiver. Pour marquer le titre, la piscine ne fermera pas fin septembre comme d'habitude. Olivier Guéquer, président de la communauté d'agglomération de Béthune-Bruay.
2: Et donc on va ouvrir jusqu'au 30 décembre l'équipement. En parallèle, on va aussi permettre aux gens qui veulent visiter l'équipement sans se baigner, d'avoir donc un coup fil visiteur. Donc on va encore rendre plus ouvert cet équipement qui est pour tous.
1: Et exceptionnellement, la piscine fermée normalement le jeudi va ouvrir aujourd'hui pour accueillir sans doute un public fier et nombreux. Steve Bossard, président de l'Office intercommunal de tourisme.
3: L'Office de tourisme sera présente physiquement ici sur le site pour organiser des visites guidées et puis on verra quelle sera la demande pour qu'on puisse décupler de ce type de visite.
1: Et dans les têtes de tous, de multiples idées fourmillent pour faire briller ce monument préféré des Français, comme par exemple un bain givré du 1er janvier.
4: Pour découvrir la dernière piscine art déco de plein air, toujours ouverte à la baignade en France, avec son architecture inspirée d'un paquebot, rendez-vous sur ici.fr. La météo, Louis.
5: Oui, avec toujours du soleil et cette couverture par contre nuageuse qui reste présente dans le nord et avec elle quelques averses au cours de la matinée. On a aussi de la brume au petit matin avant de retrouver un ciel plus dégagé de la Nouvelle-Aquitaine jusqu'à la région Grand Est et sur le pourtour méditerranéen également. Température en milieu de matinée, on perd encore quelques degrés. Quimper et Lorient, 16 degrés à Rouen, 19, Dijon, 18 degrés à Valence, 20 degrés, Toulouse et Béziers au cours de la matinée, 21 degrés cet après-midi. Quelques précipitations attendues encore de la Bretagne, Hauts-de-France jusqu'au Pays de la Loire. Pour les maximales, ce jeudi, elle reste au-dessus des 20 degrés. On a 23 pour la maximale dans le nord, à Bourges. Dans le sud, 28 attendus cet après-midi à Montpellier et Ajaccio.
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5: Bonne fête au Renaud, tiens, qui se réveille avec nous ce jeudi matin. Une journée qui commence ici, une journée qui commence en douceur et en musique. Avec Stevie Wonder, une déclaration d'amour pour commencer ce jeudi. On est en 73. Stevie Wonder qui sera en concert en France pour une seule date. C'est à Paris, ça se passera le 15 octobre. Bon réveil à l'écoute d'ici.

0: 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Excellent réveil sur ICI avec Stevie Wonder. Soyez les bienvenus, 5h10.
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0: Tous les jours à 5h25, vous avez rendez-vous avec Stéphane Bern. Et ce matin, eh bien, on va parler de fromage. Un fromage qui a un nom, sur le papier, pas des plus appétissants, le crottin de Chavignol, Valentine.
3: Un petit fromage de chèvre fabriqué depuis des siècles du côté de Sancerre. Et l'origine de son nom est toujours assez mystérieuse.
0: Et c'est ce que nous allons découvrir ce matin. Pourquoi ce fromage s'appelle crottin ? Réponse avec Stéphane Bern à 5h25.
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0: Tous les jours à 5h10, vous avez rendez-vous avec Catherine Quicandon pour Ici, ça entreprend. Et ce matin, direction eh bien, le Limousin, la rencontre d'un jeune entrepreneur. Il s'est lancé un défi, perpétuer un savoir-faire historique autour d'un fruit emblématique de l'automne. Un petit indice, eh bien, on adore le déguster à cette période de l'année. De quoi il s'agit, Catherine ?
5: À Dournazac, à une cinquantaine de kilomètres de Limoges, on aime les châtaignes.
6: Il m'a filé une beigne, j'ai filé un marron, m'a filé une châtaigne.
5: Pas celle-là, évidemment, mais celle qui se mange. Et pour cela, il y a Nathan Bula, qui fait un drôle de métier, il est blanchisseur de châtaignes. Oui, parce qu'on ne mange pas directement une châtaigne tombée de l'arbre. Vous pouvez donc venir le voir avec votre propre récolte de châtaignes qui sont blanchies sous vos yeux.
7: Le blanchiment manuel, c'est un travail assez compliqué et très très long en fait. C'est mécanique, c'est à la flamme. Donc on vient brûler la châtaigne, comme ça, ça fait éclater la première peau. Et après, la deuxième phase, c'est dans une parmentière, on appelle ça. On vient enlever la petite peau marron qui est dessous et amène ce côté amer de la châtaigne. Donc nous, on vient l'enlever. Et à la fin de ces deux étapes, on a la châtaigne blanchie.
5: Est tellement propre que vous pourrez la déguster en sortant.
8: Miam, miam.
5: La machine peut travailler plus de 100 kilos par heure, ça en fait des châtaignes. Une machine que Nathan a fait fabriquer spécialement par un artisan. Nathan a débuté il y a seulement un an. Militaire, il se laisse convaincre de reprendre cette activité.
7: En fait, c'est la mairie qui est venue nous voir, comme nous on ramassait déjà, on avait déjà la machine pour ramasser. La mairie est venue nous voir pour éviter de perdre cette tradition en fait, qui est là depuis plus de 30 ans à Dornazac. Du coup, on a accepté. Et on s'est aperçu qu'en fait, il y avait pas mal de personnes du village que ça intéressait de participer à cette aventure avec nous pour justement ne pas perdre cette tradition.
5: Tradition qu'il perpétue avec son papa Marc qui travaille avec lui. Depuis le début, ils ont blanchi plus de 20 tonnes de châtaignes, pas mal. Et il se consacre désormais entièrement à son activité qu'il développe. Depuis peu, il propose de la crème de marron, des châtaignes cuites sous vide, des châtaignes grillées et des châtaignes cuites à l'ancienne, c'est-à-dire au toupie. C'est une marmite en fonte traditionnelle à trois pieds.
9: Miam miam.
10: J'y goûterai bien.
5: Pour blanchir vos châtaignes, sachez que la période est limitée. Cette année, c'est de fin septembre à début novembre et c'est sur rendez-vous. Plus d'infos sur la page Facebook Le Châtaignier de l'Arbre à l'Assiette. Merci à Nathalie Colle d'ici Limousin pour cette idée gourmande. Ici, ça entreprend en Haute-Vienne avec Le Châtaignier de l'Arbre à l'Assiette pour des châtaignes in the pocket.
0: Catherine, avec Ici Limousin et la règle d'or, bien entendu, ne jamais ramasser les fruits sur les branches. On ramasse uniquement les châtaignes déjà tombées au sol.
3: Et en parlant de châtaignes, l'actrice Sydney Sweeney en reçoit des milliers en ce moment sur Internet. Depuis la publication d'une pub pour une plateforme de paris sportifs, les athlètes du monde entier lui répondent en vidéo.
0: Et notamment les joueuses de rugby de Grenoble, témoignage en Isère dans moins d'une minute.
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0: Soyez les bienvenus ce jeudi matin à 5h14. Un coup de pub vire à la polémique dans le monde du sport.
3: Une vidéo pour la plateforme de paris sportif Novig dans laquelle l'actrice Sydney Sweeney pose nue. Ses parties intimes uniquement cachées par des ballons, des raquettes, un panier de basket pour montrer, je cite, ce que c'est le sport. Tôlé sur la toile, des sportifs du monde entier répondent à leur tour en vidéo avec leurs exploits et le vrai quotidien des athlètes, à l'instar des Amazones, les joueuses de rugby de Grenoble. Très en colère face à cette nouvelle production sexiste, Anna Bonne-Mazou-Carrère.
8: Thinking of sports? Prove it.
9: Devant le spot publicitaire, la réaction de l'élire des Amazones est immédiate.
12: Parce qu'on a l'impression de faire un immense bond en arrière. Là, l'actrice, elle est dénudée, elle est purement sexualisée, elle n'a pas de rôle concret lié au sport, si ce n'est qu'elle est nue et qu'elle est avec des équipements sportifs. Ça invisibilise complètement le fait que les femmes font du sport, les femmes sont performantes.
9: La colère de Lou Noël Rivier, joueuse internationale de rugby depuis ses 20 ans, sidérée de voir de telles images encore aujourd'hui.
12: À peu près l'opposé de ce qu'est notre vie et ce qu'on fait nous, sportifs, tous les jours, donc c'est sûr que c'est révoltant. Ouais.
9: Plusieurs athlètes féminines ont contre-attaqué avec leurs propres vidéos, dont les filles du FCG.
12: Il y a des images de filles dans les vestiaires concentrées, il y a une mêlée, des phases de plaquage, etc. Moi, je trouve que c'est une super réponse que de visibiliser tout ça avec des images qui représentent nous, notre réalité, de qu'est-ce que c'est le sport féminin pour nous, joueuses de rugby.
9: Et dénoncer par là un véritable problème de société.
12: Dans le sens où si eux pensent à ce genre de contenu et à ce genre de pub, c'est quand même qu'il y a des gens qui le regardent et que ça touche un certain public.
9: Le but était-il de choquer, forcé de constater que le buzz est là alors?
12: Surfant sur ça en envahissant les réseaux sociaux, oui.
9: La vidéo des Amazones a déjà dépassé les 60 000 vues sur les réseaux sociaux.
3: La réponse des sportifs du monde entier en vidéo sur ici.fr.
0: Merci Valentine. 5h16 dans les coulisses TV. Ce matin, une énigme va enfin trouver sa réponse. TF1 diffuse ce soir le final du mystère de la chambre jaune. Et on va enfin découvrir ce qui s'est réellement passé dans cette fameuse chambre. Benjamin Baroche nous raconte les coulisses de ce final avec Patrice Gascoigne dans 5 minutes. 5h16 tout de suite. Je vous propose de retrouver vos rêves d'enfants, des rêves d'enfants qu'on imagine, et en musique avec une chanson. C'est signé Alain Souchon à l'écoute d'ici, issu de son album Toto, 30 ans, rien que du malheur. Voici le Bagad de Lambioé. Belle journée avec nous.

0: Le Bagad de Lambiway, Alain Souchon, 5h20. Soyez les bienvenus à vous. Si vous nous rejoignez à l'instant, vous arrivez pile au bon moment en plus, puisqu'il faut nous appeler tout de suite au 0810 055 056 avec Valentine. On veut parler à deux d'entre vous pour notre bataille des auditeurs quotidiennes avec une question autour de l'actualité, bien entendu, et à gagner, Valentine, un joli cadeau.
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0: Alors allez-y, foncez, appelez-nous. C'est Saveria qui attend vos appels ce matin au standard, au 0810 055 056. Bonne chance à tous.
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0: On retrouve tout de suite Patrice Gascoigne qui nous rejoint avec de nouveau Coulisses TV. Et aujourd'hui, Patrice, vous nous parlez du final de la série de TF1, Le Mystère de la Chambre Jaune. On va enfin savoir ce qui s'est passé dans cette fameuse chambre.
3: Madame la juge Marquet, jouée par Michel Bernier, elle est comme nous. Elle a hâte de découvrir le fin mot de l'histoire.
4: Ils ont retrouvé la victime inconsciente et seule. La chambre a été fouillée, sondée. Il n'y a pas de porte secrète.
5: L'agresseur s'est pas volatilisé comme par magie.
3: Ce soir, enfin, nous saurons quel est le secret du mystère de la Chambre jaune, l'adaptation réussie en série de ce classique de la littérature policière signé Gaston Leroux. Mais où est passé l'agresseur de Mathilde? Rappelons que le drame a eu lieu dans la chambre jaune de la victime, fermée par une porte blindée, et qu'il n'y a aucune autre issue. Et sur la piste de la vérité, il y a l'héroïne Joséphine Rouletabille, jouée par Claire Romain, aidée de Pierre-Yves Bon, alias Théodore Sinclair. Et puis bien sûr, il y a le meilleur enquêteur de Marseille, Larsan, incarné par Benjamin Baroche. D'ailleurs, comment fait-on pour jouer un personnage aussi énigmatique que Larsan, alors que bien sûr, son interprète le connaît, l'ultime et spectaculaire rebondissement, Benjamin Baroche.
6: On a un réalisateur qui est François Vell, déjà, je voudrais le saluer. Et saluer son travail magnifique de mise en scène et de la façon dont il nous a dirigés tous, et nous, particulièrement tous les trois, on fait qu'on est un peu comme un aveugle avec une canne blanche hein, et qu'on se laisse diriger par le réalisateur parce qu'on crossboard, comme vous le savez tous, c'est-à-dire qu'on tourne un peu toutes en désordre et qu'on peut commencer par la fin, par exemple. Donc c'est des choses qui arrivent quand on n'est pas au théâtre, hein, vous le savez tous. Donc là, c'est ce qu'on a vécu. Donc il faut vraiment, sur le personnage de Larsan, mais pas que, hein, je pense que vous pouvez demander à Claire ou à Pierre-Yves, on est dans des émotions tellement montées, tellement descentes sur cette magnifique aventure qu'on est obligé de savoir tout le temps ce qu'on tourne, à quel niveau et à quel moment en sont nos personnages, pour pas trop en rajouter ou accélérer un petit peu, etc. C'est un dosage qu'on fait avec la script et surtout avec François qui me surveille comme le lait sur le feu. Je sais pas si ça répond à la question, mais voilà, parce qu'à un moment donné, il faut faire attention aux émotions, il faut faire attention à pas se spoiler soi-même, si je puis dire.
3: Benjamin Baroche, le fameux policier Larsan qui vous en dit plus sur le mystère de la Chambre jaune, qui sera résolu ce soir sur TF1.
0: Eh bien, il n'y a plus qu'à patienter. Merci beaucoup, Patrice. Hier, avec Valentine, on a fait un petit pari, puisqu'il y avait, bien entendu, l'élection du monument préféré des Français.
1: Et
0: Valentine,
1: vous avez perdu.
0: Ouais, vous avez annoncé le gagnant tout à l'heure. C'est la piscine Art Déco Roger à Salengros. Et moi, j'avais parié le château de Grignan, dans la Drôme. Eh bien, figurez-vous que j'ai la liste sous les yeux. Je n'étais pas si mauvais que ça, puisque le château de Grignan, eh bien, il a fini en deuxième position.
1: Moi, je retiens surtout que vous avez perdu.
0: Ben, je vais vous l'offrir, votre café. Vous en faites pas, c'est promis. Je vous l'ai annoncé hier. 5h23, c'est l'une des nouveautés musicales de cette rentrée. Jennifer nous a dévoilé, il y a quelques semaines, un single extrait d'un nouvel album à venir, intitulé DJ, qui revisite, en fait, les classiques de Dalida dans un style moderne et dansant. Et la première chanson qu'elle a choisie, c'est Mourir sur scène.

0: Jennifer avec Mourir sur scène jeudi 17 septembre. Soyez les bienvenus. Comme d'habitude avant les infos de 5h30, un petit peu d'histoire avant l'actu aux côtés de Stéphane Bern. Ce matin, on va parler fromage, puisqu'on voyage au temps où le choix d'un nom pouvait ne pas ouvrir l'appétit.
1: Un fromage de chèvre commence à faire parler de lui. Son nom, Crottin. Disons que côté marketing, on a connu plus inspirant. Direction Chavignol, au-dessus de Sancerre. Quelques maisons, des vignes, des chèvres et surtout un petit fromage rond fabriqué depuis des siècles dans les fermes du coin.
2: Comme promis, voici notre plus beau fromage de chèvre. Tu vois ?
3: Je sens surtout.
1: L'élevage caprin est attesté dans la région au moins depuis le XVIe siècle. À l'époque, on ne parlait pas encore de circuit court, on appelait juste ça la vie normale. Mais au début du 19e siècle, ce fromage local commence à quitter les marchés paysans pour gagner les tables bourgeoises. Et en 1829, le nom Crottin de Chavignol apparaît officiellement. Le succès est en marche. Le mystère du nom, lui, ne fait que commencer. Car, en français, un crottin, c'est aussi ce que laisse un cheval derrière lui avec une grande décontraction digestive. Les historiens se chatouillent les neurones et se transforment en attachés de presse. Certains expliquent que le mot viendrait du berrichon crotte, qui désigne un trou d'argile où l'on lavait le linge. Cette argile aurait servi à fabriquer des moules à fromage. Mouais. D'autres assurent que le mot désignait autrefois une petite lampe à huile vaguement de la même forme. Mieux, mais toujours pas convaincu, non. Bref, depuis deux siècles, tout le monde cherche une explication élégante. Parce qu'il faut reconnaître une chose, appeler un fromage crottin, c'est un pari. Mais le goût fait oublier le nom, et c'est toujours mieux que l'inverse.
4: Il coince ce fromage, hein ? On dirait les coulisses de l'Alcazar !
1: Comme quoi la gastronomie française est probablement le seul endroit au monde où un mot pareil ouvre l'appétit. Les papilles sont moins susceptibles que les oreilles.
0: Et ce fromage en plus, le fromage crottin de Chavignol, eh bien figurez-vous qu'il se classe tout de même à la 15e place des fromages préférés des Français. Et après les infos, je vous parlerai des journées du patrimoine, puisque c'est ce week-end, des milliers de monuments et de lieux habituellement fermés vont exceptionnellement ouvrir leurs portes partout en France. Et j'ai quelques recommandations à vous partager, je vous explique tout ça en détail à 5h40, puisque tout de suite, il est 5h30, voici l'actualité en France et dans le monde en 90 secondes. C'est avec vous, Valentine Letès.
5: Nos courses incontestablement plus chères en 2027. Les mots du PDG de la coopérative U à cause de la guerre au Moyen-Orient et les canicules. Préparez-vous à une hausse des prix en rayon dès le 1er mars sur les produits laitiers, ceux à base de plastique ou encore la viande. Pour amortir la flambée des prix à la pompe, l'aide du gouvernement sur le carburant est prolongée jusqu'à la fin de l'année. 20 centimes d'euros par litre de gazole non routier pour les entreprises du BTP, 15 centimes pour les agriculteurs. Elle passe à 35 centimes pour les pêcheurs. Les flammes ne progressent plus dans les Landes. L'incendie démarré hier dans un parc photovoltaïque est fixé. 190 hectares parcourus à une vitesse folle entre l'autoroute A63 et une voie ferrée. Deux pompiers ont été blessés, brûlés aux mains, au visage et aux cuisses. Christian Estrosi, ancien maire de Nice, visé par une enquête pour détournement de fonds publics après un signalement de son successeur, Éric Ciotti, sur l'absence de justificatif pour une partie de ses notes de frais. Une rupture totale du commerce entre les États-Unis et l'Europe, c'est la nouvelle menace brandie par Donald Trump, très fâché par l'intention de l'Union européenne de faire du Canada son premier pays membre associé. La Ligue Europa de foot commence sur un match nul pour Rennes face aux Autrichiens de Sturm Graz et par une victoire de l'Olympique Lyonnais contre les Belges d'Anderlecht, 2-1 hier soir. Et ce soir, l'Olympique de Marseille entre piste face aux Turcs du Beşiktaş.
0: L'info du jour, c'est la fronde des pêcheurs.
5: Avec des ports et des dépôts de carburant bloqués depuis le début de la semaine face à l'envolée des prix du pétrole et l'annonce du gouvernement hier soir d'un prolongement des aides pour la profession jusqu'à la fin de l'année, 35 centimes d'euros par litre, pas question de lâcher. Une cinquantaine de pêcheurs ont maintenu le blocage cette nuit à Port-la-Nouvelle dans l'Aude, accompagnés Sébastien Berriot de leur famille.
6: Sur le piquet de grève, il y a les pêcheurs, mais aussi un groupe de femmes fortement mobilisées. Aurélia est arrivée à 4h du matin sur le barrage. Elle se dit autant concernée que son mari, propriétaire d'un chalutier à Port-la-Nouvelle.
7: Oui, on est dedans complètement, oui. C'est plus viable. Il faut sortir à la mer 3 ou 4 jours pour payer que le gasoil. Et après, il reste 1 ou 2 jours pour payer les frais. Et là, chose qui nous était jamais arrivée, on est en train de regarder ce qu'on achète à manger. Je tiens à préciser qu'on ne veut pas être riche. On veut juste pouvoir vivre normalement avec les salaires de nos maris, chose qui ne sont plus possibles maintenant avec le gasoil.
6: Les enfants de pêcheurs se sentent concernés par l'augmentation du prix du gasoil. Ils voient leurs parents souffrir et ça les met en colère, comme ce jeune homme de 19 ans présent sur le rond-point.
8: Du temps que ça ne bougera pas, on ne bougera pas d'ici. Et si des décisions ne sont pas prises, on fera plus dur. On bloquera tout, les autoroutes, tout. Il y en a marre de tout. On va tout casser, tout casser. Le gasoil est 1,30€. C'est plus possible. Il n'y a plus personne gagne sa vie là. On est contre la faillite. Mais pour de bon. Hein. Depuis lundi, on est là. Et la nuit, comme le jour, 24 heures sur 24. Hein.
6: La poursuite ou pas du mouvement à Port-la-Nouvelle dépendra de la rencontre d'aujourd'hui avec la ministre de la Mer.
5: Le rendez-vous est à 11h ce matin et d'ici là, le port de commerce comme le dépôt de carburant de Port-la-Nouvelle reste bloqué.
0: Merci Valentine. La météo tout de suite de votre jeudi 17 septembre avec toujours du soleil tout de même, mais on a encore cette couverture nuageuse qui reste présente dans le nord et avec elle quelques averses au cours de la matinée. On a aussi au petit matin de la brume sur la quasi totalité du pays, notamment de la Nouvelle-Aquitaine jusqu'à la région Grand Est, ainsi que sur le pourtour méditerranéen. Pour les températures, en milieu de matinée, on passe en dessous des 20 degrés. À Quimper et Lorient, on aura 16 degrés. À Rouen, 19 degrés. Dijon, 18. Valence, 20 degrés. Toulouse et Béziers, ce matin, 21 degrés également. Cet après-midi, quelques précipitations attendues de la Bretagne Haute-France jusqu'au Pays de la Loire. Ailleurs, c'est du soleil. Vous allez pouvoir profiter de belles éclaircies ce jeudi pour les maximales 23 dans le nord, à Bourges, dans le sud, 28 à Montpellier et Ajaccio.
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0: Tiens, est-ce que vous connaissez l'impressionnante rotonde de la SNCF? Un monument incroyable construit au XXe siècle. Elle pouvait accueillir, tenez-vous bien, jusqu'à 72 locomotives sous une immense charpente métallique de 108 mètres de diamètre. Interdite au public, eh bien, elle fait partie des monuments qui seront ouverts ce week-end dans le cadre des Journées du patrimoine à Chambéry. J'ai quelques recommandations à vous partager. Restez avec nous, 5h34. On se retrouve juste après la musique d'ici avec Edwin Collins, qui me replonge tout de suite dans les années 90, ce jeudi matin, avec son titre « A Girl Like You ». Excellente journée, bon jeudi avec nous.

0: Edwin Collins. Sur ici avec A Girl Like You. 5h38, dans quelques instants, votre rendez-vous en Tiernac, c'est le C'est Pas Vrai. Et aujourd'hui, on va parler de la hausse des prix du carburant. Les vidéos, à cause de ça, se multiplient sur les réseaux. Et certains, eh bien, en profitent pour raconter n'importe quoi, Valentine.
1: Comme ces images d'une pompe à essence détruite par des automobilistes en colère et vue plus d'un million de fois.
0: Alors justement, comment éviter de relayer ce genre de fake news? Eh bien, Aude Razo nous explique les bons réflexes dans quelques minutes sur ici.
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0: Excellent réveil avec nous tout de suite. C'est à l'heure du duel des auditeurs autour d'une question, une question sur l'actualité. On va accueillir tout de suite Valentine Francis des Vosges qui est avec nous.
1: Bonjour, Francis.
4: Oui, bonjour Valentine, bonjour Louis.
0: Lève-tôt, 3h30, gérant d'un restaurant scolaire. Vous levez de bonne heure.
4: Oui, c'est ça. Parce qu'on ne fabrique que du produit frais.
0: Ah, c'est bien ça.
4: Oui.
1: Pour combien d'enfants?
4: Pour environ 400.
1: Ah oui, donc okay. Il faut se lever très tôt.
0: Ça fait du monde. On a Christophe à qui on dit bonjour aussi. Christophe de la Somme,
1: bonjour,
0: qui est
1: Christophe.
0: Imprimeur. Bonjour Christophe.
5: Oui, bonjour à vous.
0: Christophe, vous êtes imprimeur et vous levez également très tôt, 4 heures.
5: Oui, tous les jours. Je suis toujours du matin, donc on se lève de bonne heure. Comme j'ai un peu de route... pour aller au boulot.
0: Et le matin, tous les deux, vous avez pris une excellente habitude, c'est d'écouter votre radio ici. Messieurs, une question autour de l'actualité pour gagner Valentine.
1: Un poste radio multifonction, équipé du Bluetooth pour écouter toutes vos envies. Il affiche également l'heure pour garder un œil sur le temps. Il a une lampe intégrée, bien pratique quand la lumière vient à manquer.
0: Alors ce week-end, je ne vous apprends rien, samedi 19, dimanche 20 septembre, ce sont les journées européennes du patrimoine. Deux journées où des bâtiments habituellement fermés au public vont exceptionnellement ouvrir leurs portes. On a des palais, on a des châteaux, des préfectures, des tribunaux, on a de tout. Mais à votre avis, combien de monuments et de lieux participeront partout en France à cette opération cette année? Francis, il me faut un chiffre.
4: Oula.
0: Ouais, comme vous dites, oula.
1: Allez, au millier près, dirais, Francis.
4: Allez, je dirais 45 000.
0: 45 000 pour Francis. Du côté de Christophe, vous pensez à quoi?
5: Ah, je dirais un petit peu moins, 26 000.
0: 26 000 pour Christophe. Valentine, vous avez la réponse. Et nous sommes à...
1: 17 000 sites sont ouverts pour les journées du patrimoine cette année. C'est donc Christophe qui remporte la radio.
5: Ah, super.
0: Bien joué, Christophe. On vous envoie directement la radio. Vous allez pouvoir directement la mettre dans votre imprimerie, si je ne me trompe pas.
5: Super. Les collègues vont être contents.
0: On est contents pour vous. Francis, bravo. J'espère qu'on aura l'occasion de rejouer ensemble. Vous avez une passion, vous, c'est le sport. Ça tombe bien, puisque c'est septembre bouge en plus en ce moment. Vous faites quoi comme sport?
4: Je fais beaucoup de tennis. Un petit peu de football.
0: Ah, il y a un petit peu de football. Du tennis, on va en parler dans quelques instants.
1: J'allais le dire. Francis, si vous aimez le tennis, surtout restez à écouter l'antenne parce qu'on a une info qui risque de vous intéresser dans pas très longtemps.
0: Merci à vous, messieurs. D'accord. Plaisir d'avoir joué avec vous ce jeudi. Tiens, je vous donne une petite info supplémentaire comme ça dans l'Hérault. C'est une petite info que j'ai relevée sympa, qui fait partie des journées européennes du patrimoine avec un monument incroyable ouvert. C'est le château de Montferrand qui est habituellement interdit au public, qui ouvrira exceptionnellement ses portes avec sur place une démonstration de taille de pierre. Et vous pouvez bien sûr visiter tous les lieux proches de chez vous et les trouver sur le site officiel des journées du patrimoine.
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0: Et pour bien commencer votre journée, chaque matin, on vous partage une initiative qui marche quelque part en France. Et aujourd'hui, eh bien, on va parler de sport. C'est vrai que c'est pas toujours facile, eh bien, de trouver des partenaires quand on arrive dans une nouvelle ville, Valentine.
1: Un sportif de Haute-Garonne a donc trouvé le moyen de mettre en relation des sportifs près de chez eux.
0: Une belle initiative que vous raconte Romain Bernot tout à l'heure à 5h55. Et puis tout de suite, vous pouvez nous appeler au 0810 055 056, puisque aujourd'hui, ce jeudi 17 septembre, eh bien, c'est la journée internationale de la country. Alors avec Valentine, eh bien, on recherche un auditeur qui est fan de country.
1: Ah, c'est bien, la country.
0: Ouais, si vous savez danser aussi la country en ligne, dans une asso ou tout simplement chez vous, eh bien, venez nous le raconter au 0810.
1: Si vous aimez les Santiago,
0: 056.
1: Château de cow-boy.
0: Eh bien voilà, vous me l'avez ôté de la bouche. Fameux château de cow-boy. 5h44. Tiens, l'occasion. Alors là, on n'est pas dans la country. Là, on est au milieu des années 80. On est même en 83, précisément, avec le groupe Regret, la chanteuse Agathe. Et cette chanson, peut-être que vous n'avez pas entendue depuis longtemps. Une chanson sur des paroles de fin de soirée, on peut le dire. Un jeune ne veut pas rentrer chez moi, seul, à l'écoute d'ici. Bon réveil.

0: La chanteuse Agathe avec le groupe Regret, évidemment. Je ne veux pas rentrer chez moi seule. 5h48, est-ce que nos fans de country dorment ce matin? Que se passe-t-il? 0810 055 056. Appelez-nous, venez nous raconter, tiens, quelle est votre chanson, si vous dansez la country ou pas. On vous attend tout à l'heure, juste avant vos infos locales de 6h.
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0: Tout de suite, place à votre rendez-vous anti-arnaque à C'est pas vrai aux côtés de Aude Razeau. Eh bien, les fake news pullulent avec la hausse des prix du carburant et ce n'est pas évident, eh bien, de démêler le vrai du faux.
3: Effectivement, il y a le vrai d'abord, ces stations-service dégradées à coups de marteau dans plusieurs communes du Nord, on en a parlé. Et puis il y a le faux. Et le faux, c'est cette vidéo sur laquelle je suis tombée. Elle a fait plus d'un million de vues.
4: Attention gouvernement, attention.
3: Je vous décris la scène, on est dans une station totale, on ne sait pas laquelle. On voit une pompe à essence cassée, abîmée, hors service. Et il y a donc ce monsieur qui parle.
4: Les gens, ils sont en train de péter un câble, ça y est, ils ont pété un câble. Ils ont éclaté la pompe à essence. Eh ouais, vous faites des prix de malade. Vous faites des prix à 3 euros, bientôt 3 euros le litre. Voilà ce qui arrive.
3: Bon, j'ai un problème avec cette vidéo. Pourquoi ? Parce que rien de ce que je vois dessus ne permet de dire clairement que la station en question a effectivement été attaquée. Et en fouillant, je suis tombée sur un démenti de Total Energy en personne. Je vous le lis. Il ne s'agit en aucun cas d'une dégradation volontaire de notre station. Point. En fait, le groupe explique que c'est une station du Val d'Oise, qu'il y a eu un accident là-bas en juin dernier, et c'est ça qui a abîmé la pompe.
0: Aude, quel conseil de prudence vous nous donnez quand on tombe sur des vidéos comme ça ?
3: Ne réagissez pas. Le compte qui poste ça, je ne le connais pas. Je ne sais pas qui est derrière. Donc qu'est-ce que je fais ? Je m'abstiens. Même quand le sujet m'interpelle, qu'il me met en colère, qu'il suscite une émotion, je me retiens. Je me retiens de liker, de partager. Parce que sinon, si la vidéo s'avère mensongère, j'aurais moi-même alimenté, poussé, fait la pub d'une fake news sans même m'en rendre compte.
0: Faut donc rester vigilant à tout ce qu'on voit, bien entendu, passer sur les réseaux. Dans quelques instants, on va vous parler d'une application. Robin Bernot a découvert pour vous une application pour se sociabiliser et surtout trouver des partenaires de sport. Une appli que nous allons découvrir juste après Patrick Fiori sur ICI avec Le Champ est libre. Excellent réveil et très bon début de journée avec nous.
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1: Patrick Fiori avec Le Champ est libre. Chaque matin, on découvre sur votre radio ici une initiative qui marche quelque part en France et qui pourrait donner des idées ailleurs. Ce jeudi, direction la Haute-Garonne. Vous avez envie, tiens, de faire un petit match de tennis, mais vous avez personne, eh bien, avec qui jouer.
2: En Haute-Garonne, un homme a trouvé une solution pour mettre en relation des amateurs de la balle jaune près de chez eux.
1: Robin Bernot et Sébastien Bretonneau nous expliquent comment ça marche.
3: C'est à Toulouse que Martin Pasquier a créé l'application Uniten.
4: C'est une application qui permet à tous les joueurs et joueuses de tennis de jouer plus facilement et donc de trouver des partenaires. Le but, c'est d'unir les passionnés de tennis.
3: Uniten, UNITEN, une application mobile gratuite qui permet de mettre facilement en relation des joueurs de tennis en fonction de leur niveau et de leur disponibilité, parce que oui, trouver la bonne personne au bon moment avec à peu près le même niveau, ce n'est pas toujours si simple. Martin Pasquier, le créateur de l'application, l'explique à notre reporter Sébastien Bretonneau.
4: Exactement, il y a énormément de critères. En fait, c'est pas seulement trouver quelqu'un, c'est aussi trouver quelqu'un déjà disponible en même temps que soi. Après, ça va être du même niveau, mais aussi qui a les mêmes envies. Parce que justement, il faut trouver quelqu'un qui n'a pas forcément envie de faire un match très sérieux. Ou alors si. On peut même, on renseigne son niveau et on peut même l'estimer avec un questionnaire si on ne le connaît pas forcément. Et ensuite, on propose en fait une session dans l'application, un peu comme Blablacar. N'importe qui peut demander à rejoindre et c'est nous qui gérons qui on accepte sur notre session.
3: Alors ici en Haute-Garonne, ça marche. Mais vous, qu'en pensez-vous? En me baladant pas très loin de la gare, je croise d'abord un homme avec justement une raquette de tennis. Mais lui refuse de me répondre. Bon, c'est pas très grave. Quelques mètres plus loin, je rencontre
5: Mathéo.
3: Et je lui montre l'application. Première réaction.
5: Je trouve que c'est cool pour les gens qui n'ont pas forcément, qui sont pas très socialement intégrés, qui sont timides ou qui sont un petit peu nouveaux dans certaines villes, quoi.
3: Je demande également à Mathéo s'il trouve ça compliqué aujourd'hui de rencontrer d'autres sportifs lorsque l'on commence par exemple le tennis.
5: Non, je trouve pas que c'est si dur que ça. Il faut essayer de sortir de sa zone de confort pour rencontrer des gens.
3: Quelques instants plus tard, c'est à Léane que je présente l'application. Elle aussi se montre plutôt séduite par l'initiative.
6: Bah, je trouve que c'est plutôt pas mal, ça permet de rencontrer de nouvelles personnes, de se faire un cercle plus développé, donc c'est bien.
7: Est-ce que c'est dur de se mettre au sport quand autour de nous on n'a pas forcément de gens qui font du sport?
6: Oui, des fois ça peut être compliqué pour des gens parce que ils connaissent personne, et d'arriver dans un club où tu connais personne, c'est pas forcément très amusant. Genre, c'est mieux d'avoir des gens qu'on connaît.
3: Aujourd'hui, l'application Uniten, UNITEN, réunit plus de 3500 inscrits et fonctionne dans toute la France. Et avec près d'1,3 million de licenciés, le tennis est aujourd'hui le deuxième sport en France le plus pratiqué, juste derrière le football.
1: Une belle initiative qui colle à l'actu en plus, puisque le mois de septembre, eh bien, cette année, c'est un mois qui nous invite à faire plus de sport avec une opération. C'est l'opération Septembre Bouge. 5h56. Nous sommes le jeudi 17 septembre et aujourd'hui, c'est une journée un petit peu particulière puisque, en fait, c'est la journée internationale de la musique country. Et nous sommes... Ah, y a la voilà cette musique country. Et donc avec Valentine, eh bien, ce matin, on recherchait tout simplement un auditeur ou une auditrice qui est fan de country et qui sait même la danser. Et je crois, Valentine, que nous l'avons, notre auditrice.
2: C'est... Elle s'appelle Jacqueline et elle est dans la Manche. Bonjour Jacqueline.
8: Bonjour Valentine, bonjour Louis. Super votre émission, merci. Je pensais que quelqu'un allait appeler. Depuis à 4h j'ai entendu, mais...
1: On a eu du mal à trouver notre fan de country.
2: Écoutez, on vous attendait,
8: oui,
2: Jacqueline.
8: Je n'arrivais pas à faire le numéro.
1: Mais j'ai envie de dire, franchement, on a trouvé peut-être la meilleure. Ça fait 15 ans, vous Jacqueline, que vous pratiquez la country.
8: Ah oui, facilement, oui.
2: Alors, quand on parle de danse country, on parle de danse en ligne, Jacqueline?
8: Oui, mais aussi, nous, on danse aussi en couple, on fait des démos, enfin, notre club, c'est Sunrise de Souville, et on fait aussi des démonstrations, mais on est plus vraiment, Far West, hein. On est plus, on adore
1: chapeau
8: la musique
1: de cow-boy.
8: Vraiment western, quoi.
1: C'est ça, un peu chapeau de cow-boy, Santiago.
8: Chapeau de cow-boy, Santiago, la tenue, nous avons des tenues.
1: Je suis sûr que, Jacqueline, vous avez plusieurs paires de Santiago.
8: Pardon ?
1: Je suis sûr que vous avez plusieurs paires de Santiago.
8: Ah oui, oui. Et des chapeaux, oui, une collection.
2: Alors, comment ça vous est venu, cette passion, Jacqueline ?
8: C'est parce qu'il y a un club qui s'est ouvert ici à Thionville. Et puis.
2: Et un jour, vous avez poussé la porte, vous vous êtes dit pourquoi pas ?
8: Ça démarrait, oui, et je le n'ai plus quitté parce que ça donne la bonne humeur. Ça,
1: c'est ce que j'allais dire, c'est convivial, il y a une bonne ambiance.
8: C'est convivial, on fait connaissance, il y a de plus en plus de clubs, on fait connaissance de plein de personnes. Il y a énormément de femmes seules, et donc là, c'est où on peut tous danser.
1: Partager,
8: et on se retrouve tous les week-ends, presque, tous l'été.
1: En combien de temps, je décide d'apprendre un pas de country, en combien de temps je peux réussir à l'apprendre?
8: En 5 minutes.
1: Je vais prendre rendez-vous.
8: Il y a les débutants, les novices, et après, c'est.
1: Eh bien, je signe en bas de la feuille. Merci beaucoup, Jacqueline. Franchement, c'était génial de vous avoir ce matin. Vous avez un vrai sourire. Et puis, en plus, on a appris des choses sur la country.
8: Oups!
1: À bientôt, Jacqueline.
2: Merci encore, beaucoup. Jacqueline. Et bonne country.
1: Merci à tous d'avoir été là ce jeudi. À 6h, vous avez rendez-vous avec Valentine Letès.
2: À 6h30 plutôt.
1: 6h30 pour l'info en France et dans le monde en 90 secondes. Et tout de suite, voici les équipes d'ici matin qui sont là ce jeudi. Je vous souhaite une belle journée qui commence ici.
9: Et nous sommes là, je vous confirme, effectivement. Merci.
10: Et vous n'êtes pas Valentine Letès.
9: Non, effectivement, je suis François-Xavier Canova. Merci beaucoup, Salomé Martin. On vous souhaite une belle journée et on vous remercie d'être avec nous parce que cette matinée commence ici, en Île-de-France. Vous avez fait le bon choix ce jeudi, ici matin. C'est jusqu'à 9h. Votre météo de cette journée, après une matinée alternant nuages et éclaircies, le ciel se couvre progressivement sur l'ensemble de la région parisienne. Vos températures 15 à 17 pour ce matin, en après-midi, entre 20 et 20.

0: Guerre au Moyen-Orient, le litre de samplon 95 coûte aujourd'hui 2,15 € en moyenne, 2,35 € pour le gasoil, des tarifs qui font halluciner les conducteurs quand déjà ils arrivent à trouver du carburant. Alors forcément, les offres plafonnées de Total sont alléchantes, 1,99 € le litre d'essence, 2,25 € pour le diesel. En région parisienne comme ailleurs en France, les automobilistes sont prêts à patienter pour un tel tarif à la pompe. Exemple dans cette petite station du centre de Carquefou en Loire-Atlantique, Louis Le Bacquer.
1: La file de voitures s'allonge devant la station. Il y a de nouveau du samplon 95 et 98 à la pompe. Alors Catherine en profite pour faire le plein.
2: Bien sûr, un 99, c'est imbattable. Hein. On trouve pas mieux ailleurs.
1: Avant-hier, il n'y avait plus une goutte d'essence ici.
2: Et c'est souvent pénurie, c'est vrai. J'ai vu parce que c'était à zéro, il n'y avait plus rien affiché, donc j'attendais qu'il soit livré.
1: Avec son plafonnement des prix des carburants, Total Energy attire beaucoup de monde dans ses stations. Une grande partie est régulièrement en rupture de samplon 95. C'est le carburant le plus consommé en France et c'est devenu un vrai casse-tête pour en trouver, comme l'explique Samantha.
3: Il y a plein de stations où il n'y a plus d'essence du tout et c'est compliqué d'en avoir aujourd'hui. Je cherche partout sur le périph', c'est super galère pour moi.
1: Et impossible de faire autrement pour elle.
3: J'ai une heure de trajet pour aller travailler, donc je dois faire le plein quasiment tous les deux jours.
1: Face au risque de ne plus trouver d'essence et à cause des prix qui grimpent, certains essaient de moins prendre la voiture. C'est le cas de Serge à la retraite.
4: Je suis venu chercher de l'essence là, puis des fois j'ai des choses à débarrasser, je obligé de la prendre. On essaie de se limiter quand même. Alors sérieusement, quand je peux éviter de prendre la voiture, je fais. Quand je prends le vélo, hein, je suis pas loin, je reste toujours à Carquefou.
1: Dans les Pays de la Loire, 12% des stations-service manquaient d'au moins un carburant hier.
0: Et pour savoir quels sont les prix les plus intéressants à côté de chez vous, sur ici.fr, on vous a mis une carte avec les tarifs de chaque station-service en Île-de-France. Et face au prix des carburants qui reste très élevé, le Premier ministre a demandé hier à son gouvernement de prolonger les aides aux filières professionnelles les plus touchées jusqu'à la fin de l'année. Ça concerne notamment les pêcheurs, les agriculteurs et le secteur du bâtiment.
5: Emmanuel Grégoire exprime, je cite, ses profonds regrets.
0: Le maire de Paris auditionne hier par la commission d'enquête sénatoriale sur le périscolaire. Après le scandale des violences sexuelles qui a ébranlé le pays et en particulier la capitale, celui qui a été le premier adjoint d'Anne Hidalgo jusqu'en 2024 a concédé un manque de transparence vis-à-vis des parents avec des réunions pas systématiques lors de signalements de cas de violence. Depuis le début de l'année, 195 animateurs ont été suspendus à Paris, dont 74 pour suspicion de violences sexuelles sur mineurs, selon les nouveaux chiffres qu'il a dévoilés. L'avocat de Gérard Depardieu contre-attaque. Il compte bien mettre la parole de Charlotte Arnould en doute aujourd'hui dans une audience à huis clos à la cour d'appel de Paris. Il veut contester le renvoi devant une cour criminelle pour viol. C'est bien ce dont la jeune comédienne accuse l'acteur pour des faits qui remontent en 2018 à Paris. L'avocat Gérard Depardieu va donc tenter aujourd'hui de faire annuler le procès ordonné par le juge d'instruction Pierre de Cossette.
6: C'est l'un des éléments centraux de l'enquête de ceux qui ont convaincu le juge d'instruction de demander un procès pour Gérard Depardieu l'été dernier. L'état de sidération qui a empêché Charlotte Arnould de résister et de prendre la fuite deux fois à une semaine d'intervalle à l'été 2018. La comédienne, 22 ans alors, se trouvait dans l'hôtel particulier de l'acteur, 69 ans à l'époque, dans un beau quartier parisien. Les policiers avaient notamment exploité des images des caméras de surveillance. Mais pour l'avocat de Gérard Depardieu, ces mêmes images montrent au contraire que la plaignante était calme, décontractée, contemplative, évoquant un baiser d'une quarantaine de secondes qui semblait consenti. Aujourd'hui, devant la cour d'appel de Paris, la défense de l'acteur a l'intention de plaider qu'il n'existe aucune charge à l'encontre de Gérard Depardieu, en s'attaquant à la version de Charlotte Arnould et aux traits de sa personnalité. L'avocate de la jeune femme dénonce déjà une stratégie de dénigrement de la victime.
0: Le parquet général lui demande à ce que Gérard Depardieu soit bien jugé pour viol. Comment la voiture électrique a-t-elle pris feu ? Une enquête technique a été ouverte après la mort le week-end dernier d'une femme enceinte et de son fils de 4 ans dans les Yvelines. Leur véhicule s'est embrasé sur l'autoroute A13. Selon les précisions du parquet de Versailles, l'accident n'est pas lié à une collision avec une autre voiture et aucune piste n'est à ce stade privilégiée. Un rassemblement ce matin devant le rectorat de Créteil à l'appel de Sud Éducation qui dénonce des mises à l'écart de personnel lanceur d'alerte. Selon le syndicat, deux professeurs du lycée Utrillo de Stains sont menacés d'être transférés vers un autre établissement car elles ont fait remonter des situations de violence sexiste et sexuelle et des discriminations racistes de la part d'un de leurs collègues envers des élèves. Le syndicat qui appelle également à la grève.
5: 6h05, vous écoutez ici par Île-de-France. Salomé, on connaît le musée de la Résistance, le mémorial de la Shoah. Il y a maintenant une

0: salle en mémoire de la pandémie.
1: Oui, pour se souvenir du Covid et de ses conséquences. 6 ans après le premier confinement, un lieu de mémoire a donc ouvert hier dans un bâtiment de l'Université Paris-Cité avec une première exposition consacrée à cette épidémie qui a emporté près de 170 000 personnes en France. Laetitia Atlani-Duo est présidente de l'Institut Ad Memoriam et commissaire de l'exposition actuelle.
2: C'est un lieu de mémoire dédié à la pandémie Covid-19 et avec un peu un double objectif. Un objectif de transmission aux générations suivantes, des expériences qu'on a pu vivre, de ce moment singulier pour tous. Ce qu'on faisait à l'époque, l'âge qu'on avait, les métiers qu'on avait, on a tous été marqués au niveau international par cette pandémie. Donc premier objectif, chercher pour comprendre ce qui nous est arrivé. Deuxième objectif, comprendre pour agir et en particulier tenter de tirer des enseignements de ce qui nous est arrivé avec cette pandémie Covid-19, à la fois pour tenter d'anticiper, voire de se préparer à d'autres crises sanitaires.
1: Le mémorial est ouvert gratuitement tous les mercredis après-midi. On reviendra sur cette première exposition dans une trentaine de minutes. C'est notre info d'ici de 6h30.
0: Teddy Riner de retour au PSG.
1: Et oui, le club l'a officialisé hier à 37 ans. Le judoka multimédaillé olympique rempile pour 2 saisons. Je ne concevais pas de finir ma carrière ailleurs, a expliqué Teddy Riner. C'est à retrouver en vidéo sur ici.fr et sur nos réseaux sociaux. C'est un autre genre de star attendu à Paris. 600 000 personnes sont déjà inscrite pour assister à la messe géante qui sera célébrée par le pape samedi 26 septembre, place de la Concorde. Face à cette affluence inédite, le diocèse de Paris a élargi le périmètre d'accès à la place de l'Étoile et sur l'avenue de la Grande Armée. Et puis ce n'est donc pas le petit Trianon de Versailles. Le monument préféré des Français 2026, c'est une piscine du Pas-de-Calais. Piscine dans le style art déco, unique en son genre, la piscine de Bruy-la-Buissière. Elle rappelle les lignes des grands paquebots transatlantiques de l'entre-deux-guerres. On vous a mis des photos sur ici.fr, bien sûr. La météo, François-Xavier, une tendance toujours au gris en Île-de-France.
0: Oui, exactement, Salomé. Ce matin, nous avons une alternance de passages nuageux et d'éclaircies qui est prévue en région parisienne. Et pour cet après-midi, eh bien, écoutez, ces fameux nuages vont gagner la partie. Voilà, vous allez subir un temps couvert et ce, sur l'ensemble de nos départements franciliens. Pour les températures, elles sont stables, vos températures. En matinée, 15 degrés pour Torcy, Arpajon, Mantes-la-Jolie et Aubonne. 17 du côté de Villeneuve-la-Garenne, Bagnolet et Paris. Et cet après-midi, des valeurs comprises entre 20 et 22 degrés chez nous en Île-de-France. Il est 6h08 ici à l'infotrafic en temps réel et avec écoutez, une circulation totalement fluide pour l'instant sur les routes de la région parisienne. Dans vos transports en commun, c'est compliqué sur la ligne 7 du métro avec un train actuellement qui stationne en gare de Villejuif Louis-Aragon en direction de la Courneuve, 8 mai 1945 à cause d'une panne d'aiguillage visiblement. Donc patience sur cette fameuse ligne 7 du métro. Et puis je vous rappelle ce numéro de téléphone qui vous permet de nous contacter à tout instant, le 01 42 30 10 10. En cas de souci sur les routes de la région parisienne ou dans les transports en commun en Île-de-France, un appel ou un message écrit ou vocal via WhatsApp.
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0: Désir ardent, convoitise, aspiration profonde, quelle que soit votre ambition, le taulier, alias Johnny Hallyday, tôt ce matin, vous donne l'envie d'avoir envie. C'est beau, et c'est signé ici par Île-de-France, bien sûr. 6h09.

0: 6h12, ici par Île-de-France, c'est votre réveil du jeudi qui rime avec Johnny, mais aussi avec l'envie à l'instant sur votre radio.
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0: Jeudi 17 septembre 2026, belle fête aux Renault et aux Lubins qui nous écoutent en terre francilienne. Bon anniversaire à l'actrice et humoriste Sandrine Saroche, 57 ans aujourd'hui. Quels sont les pièges à éviter si vous tombez en panne quelque part sur nos autoroutes franciliennes et les autres, évidemment. Mode d'emploi avec Loïc Landreau. Ici ça roule, c'est juste après ceci.
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0: 6h13, l'infotrafic en temps réel avec une circulation totalement fluide pour l'instant sur les routes de la région parisienne. Tout va bien, en revanche, du côté de vos transports en commun, c'est toujours compliqué pour l'instant sur la ligne 7 du métro parisien. Nous avons ce train qui stationne en station Villejuif-Louis-Aragon en direction de la Courneuve, 8 mai 1945, à cause visiblement d'une panne d'aiguillage. Patience donc, et puis vous restez avec nous pour vous tenir informés, évidemment. Et puis si vous êtes témoin d'un souci sur les routes de la région ou dans les transports en commun d'Île-de-France, le réflexe 01 42 30 10 10, un appel ou un message vocal ou écrit via WhatsApp. Et à 6h14, des trajets franciliens simplifiés, plus rapides et accessibles à tous les budgets. 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Bonjour Loïc Landreau.
4: Bonjour François-Xavier.
0: Aujourd'hui, vous nous partagez vos conseils pour ne pas se faire avoir en cas de panne sur l'autoroute.
4: Une situation qui, heureusement, n'arrive pas tous les jours, mais c'est vrai que ça crée une telle tension, une telle panique parfois même, qu'on a tendance à se tourner vers le premier dépanneur qui passe, et c'est une erreur qui peut vous coûter très cher. Donc, en cas de panne, le premier réflexe, c'est de trouver une borne SOS le long de la glissière de sécurité et d'appeler un opérateur qui va vous envoyer un dépanneur agréé, donc qui pratique les tarifs officiels en vigueur, soit 151 euros pour le dépannage et le remorquage d'un véhicule jusqu'à 1 tonne 8 et 186,72 euros au-delà jusqu'à 3 tonnes 5, sachant que les week-ends et les jours fériés, ces tarifs sont majorés de 50%. En tout cas, en passant par la borne, vous êtes sûr et certain de ne pas vous faire avoir. D'ailleurs, dans la foulée, en attendant la dépanneuse, vous avez quasiment que ça à faire. Appelez le numéro d'urgence de votre assurance. Et là, vous lui demandez ce qui est pris en charge ou non. Ça va vous permettre de prendre des décisions pertinentes selon les réparations à faire sur le véhicule ou s'il y a des prestations supplémentaires qui vous sont proposées. Et pour être totalement rassuré, eh bien, il suffit de regarder dans la cabine de la dépanneuse, puisque le professionnel a l'obligation d'y afficher ses tarifs TTC ainsi que leurs conditions d'application.
0: Et il faut donc se méfier, Loïc, des dépanneurs providentiels.
4: Oui, vous savez, ceux qui arrivent là, comme par hasard, quelques minutes seulement après la panne. Et en fait, on se sent tellement chanceux qu'on ne va pas chercher plus loin, alors qu'en réalité, ces dépanneurs ne sont pas agréés. Et en plus, ils vous traquent en géolocalisant tous les véhicules arrêtés sur le bas-côté grâce aux applications de navigation. Sauf que non seulement ils pratiquent des tarifs très excessifs, qui peuvent parfois atteindre 10 fois le tarif réglementaire, mais en plus, ils ne sont pas remboursés par votre assurance. Donc, si vous êtes alpagué, si je puis dire, par un professionnel que vous n'avez pas sollicité, refusez poliment, mais fermement, et foncez vers la borne la plus proche. En panne de véhicule, d'accord, mais pas en panne de solution.
0: Ah non, merci beaucoup Loïc Landreau. Ici, ça roule, rendez-vous demain à 6h15. Si vous arrivez tout juste, on vous accueille avec bonheur sur ici par Île-de-France, sachez-le, et avec une Thelma Houston, tout comme vous, je l'espère, en grande forme. Vous interprétons ce matin Don't Leave Me This Way à 6h16.

0: Ici Paris-de-France, c'est un réveil dans les meilleures conditions en ce jeudi 16 septembre grâce à Thelma Houston, Don't Leave Me This Way. Partez rencontrer avec nous à 6h19, comme chaque jour d'ailleurs, une personnalité qui fait briller notre région, nos fameux gens d'ici. Bonjour Romain Bruno.
1: Bonjour François-Xavier et bonjour tout le monde.
0: Direction à la Seine-et-Marne avec vous, nous rencontrons Stéphane, amoureux de modélisme naval. Il va jusqu'à fabriquer lui-même ses propres bateaux en modèle réduit. Romain, vous êtes à ses côtés au bord de l'eau.
1: Exactement, je suis au bord de l'eau, à Manilongres, avec le Navy Model Club de Manival d'Europe. Et j'ai avec moi Stéphane, un passionné de modélisme naval. Stéphane, bonjour.
2: Bonjour.
1: Et il y a des bateaux qui passent tout doucement face à nous, pilotés par vos amis qui sont sur notre gauche. Il y a plein de styles de bateaux.
2: Oui, tout à fait. Il y a des voiliers, des maquettes, et il y a des bateaux rapides. On a un bateau vapeur, là, qui est dans l'eau devant nous.
1: Depuis combien de temps, Stéphane, vous faites du modélisme? Alors, naval ou même du modélisme tout court, je crois, pour vous.
2: Oui, alors, naval, j'y suis dans ce club depuis 10 ans. Le modélisme, ça fait 60 ans maintenant. C'est mon oncle qui m'a donné la passion quand j'étais tout gamin, avec un petit planeur fait maison.
1: Ok, pour le planeur, mais d'où vient cet amour des bateaux, cette fois-ci?
2: J'en avais marre de casser des avions.
1: C'est un bon argument.
2: C'est très simple.
1: Stéphane, vous avez une particularité par rapport à tous vos amis. Vous n'achetez pas le bateau tout fait.
2: Non, ça fait partie des choses que j'aime. J'aime le concevoir et le construire. Et arriver à un point final où le bateau fonctionne bien.
1: Vous avez appris tout seul ?
2: Oui, je lis beaucoup. Mon métier de base, c'est chef de cuisine. Donc c'est un métier manuel quand même. Et j'aime apprendre et faire de mes mains.
1: Juste à côté de nous, l'une de vos créations, ce bateau avec deux mâts.
2: Oui, c'est un brick goélette, donc c'est un deux mâts, voile carré devant, voile aurique derrière. C'est une interprétation d'un bateau de 1850, bateau militaire, 18 canons, des petits équipages. Et il est compliqué à naviguer, mais il est très très beau sur l'eau.
1: Combien de temps pour créer ce bateau ?
2: Celui-là, 6 mois. En général, il me faut entre 3 et 6 mois pour sortir un bateau de l'atelier.
1: Je suppose que ce n'est pas votre seul bateau.
2: Non, j'en ai un peu trop. J'ai une épouse qui est très tolérante, mais c'est vrai que j'en ai partout, dans la chambre, le garage, jusque dans le salon. Donc, on va pas parler. Une autre question, s'il vous plaît.
1: Comment on pilote un bateau comme celui-ci ?
2: Celui-là, il est très particulier parce que j'ai triple commande, en fait. Je dois piloter séparément les voiles carrées des voiles auriques. C'est assez particulier, notamment pour virer de bord, c'est-à-dire pour tourner.
1: Qu'est-ce que vous faites avec votre bateau sur l'étang ?
2: C'est pas des régates officielles, on fait le tour du lac et on essaye d'aller le plus vite possible, le mieux possible, sans toucher les autres, sans toucher les bouées. On est avec des copains, donc tout va bien. On s'amuse comme ça.
1: Stéphane, si on veut vous rencontrer et découvrir encore plus votre passion du modélisme naval, on peut s'arrêter ?
2: Bien sûr, l'étang s'appelle la Main Rouleuse, on est à côté de Disneyland Paris.
1: Eh bien, le rendez-vous noté. Merci Stéphane, passionné de modélisme naval, pour notre portrait Les gens d'ici. À Manilongres, en Seine-et-Marne.
0: Avec Stéphane, donc votre invité ce matin, saluant également ce club de modélisme naval, le Navy Model Club de Manival-d'Europe, Romain Bruno. Et les gens d'ici, chaque jour, ça se passe à 6h20. Nouvel extrait de son 22e album, Grandeur Nature. Est-elle une bonne viennoiserie du boulanger qui accompagnerait votre petit-déj du jeudi ? Il sort tout juste de notre four. Florent Pagny, vous écoutez le braquage des sentiments sur Ici Paris-de-France. 6h22, on vous souhaite un très joli réveil.

0: 25, repéré pour vous par ici, par Île-de-France. Le tout dernier Florent Pagny, il s'appelle le braquage des sentiments. Retour de votre actu locale en région parisienne à 7h30. Juste avant, Catherine Viguier s'installe pour votre horoscope avec pour vous les lions une journée gratifiante. Merci beaucoup, c'est sympa les gars. Allez, à tout de suite.
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0: 6h27, bonjour Catherine Viguier.
10: Bonjour François-Xavier.
0: Avec vous l'horoscope de notre jeudi 17 septembre 2026, Catherine, les Sagittaires nous donnent de l'espoir aujourd'hui.
10: Oui, certains signes en manquent aujourd'hui.
11: Bélier, vous respirez. La lune vous invite au voyage intellectuel ou en prenant le large.
12: Taureau, un conflit prend fin et c'est en partie grâce à vous.
13: Gémeaux, ce jour vous expose à votre vie relationnelle et vous allez faire face.
14: Cancer, économisez vos forces, vous aurez du travail certes, mais votre santé prime.
15: Lion, vous allez aimer ce jour, demain aussi. On vous félicite, on vous gratifie.
16: Vierge, si vous avez une baisse de morale, n'oubliez pas tous les efforts remportés.
17: Balance, au fil des heures, vous êtes d'humeur joyeuse, vous serez très convaincant.
18: Scorpion, avant de vous décider à agir financièrement, réfléchissez bien.
19: Sagittaire, aujourd'hui c'est une journée lumineuse, vous allez briller.
20: Capricorne, dans l'ombre, c'est là que tout se passe, vous allez reprendre des forces.
21: Verseau, ah, vous serez heureux, parce que l'on vous aide, on croit en vous et on vous le dit.
22: Poisson, ne vous mettez pas la pression, même si votre quotidien est bien chargé.
23: Et pour nous tous, au détour d'une rue, tout devient possible.
0: Même le hasard semble donc avoir pris rendez-vous avec nous. Ça, c'est sympa. Merci beaucoup, Catherine Viguier. À demain, 6h27. Et évidemment, on retrouve votre horoscope en intégralité, signe par signe, sur l'application. Ici, côté météo pour aujourd'hui, en région parisienne, un temps un petit peu plus couvert, avec des températures ce matin de 15 à 17 degrés et de 20 à 22 degrés cet après-midi.
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0: Bonjour et bienvenue, votre source de bonheur matinal, en tout cas on l'espère, est déclarée officiellement ouverte ici matin, c'est jusqu'à 9h. Bonjour Thomas Etcheberry.
24: Bonjour François-Xavier, bonjour à tous.
0: Thomas, aujourd'hui on est le 16 septembre, c'est la journée mondiale sans voiture, dites donc.
24: Ah bah c'est ballot, c'est justement ce jour-ci que je l'apprends quoi. Ah bah. Je fais tout à l'envers quoi, c'est complètement fou quoi.
0: On va rééquilibrer tout ça, vous
24: après,
0: inquiétez
24: c'est
0: pas.
24: Bien, c'est bien d'essayer de, évidemment de se passer de la voiture quand on peut le faire, en tout cas au moins une journée, notamment ces journées qu'on peut retrouver, vous savez, très souvent le premier week-end du mois où
0: c'est vrai.
24: On peut circuler un peu plus librement sur les Champs-Élysées, piétoniser, c'est quand même plus sympa, c'est vrai. Donc c'est bien de le faire de temps en temps.
0: Comme ce sera le cas la semaine prochaine avec l'avenue du Pape, par exemple.
24: Oui. Voilà, on n'aura pas trop le choix. Quoi.
0: Exactement. Vous êtes justement, Thomas, notre spécialiste route et déplacement en Île-de-France. Est-ce qu'il y a quelques voitures en
24: oui, ça coince quand même. Tout le monde n'a pas pris sa voiture. Si vous êtes sur la 3 en sortie de Paris, il y a quand même cette difficulté dans le secteur de Gonesse. Il y a deux voitures et un poids lourd qui se sont percutés, donc vous ferez attention. Et ça crée quand même quelques ralentissements si vous essayez de rejoindre Roissy depuis la 3 et depuis la porte de Bagnolet. Et puis on a quelques perturbations dans les transports en commun, notamment sur la ligne A.
0: Et on vous rappelle que vous pouvez bien sûr nous témoigner d'une difficulté sur les routes de la région parisienne dans vos transports en commun en Île-de-France en nous appelant au 01 42 30 10 10. 6h30, Salomé Martin, bonjour.
25: Bonjour François-Xavier, bonjour à tous.
0: Avec vous les titres de l'actu locale en Île-de-France.
25: 195 animateurs suspendus à Paris depuis le début de l'année, dont 74 pour des suspicions de violences sexuelles sur mineurs. Ces nouveaux chiffres ont été transmis par Emmanuel Grégoire, le maire de la capitale Vidal, auditionné hier par la commission d'enquête sur le scandale du périscolaire devant le Sénat. Il a exprimé ses profonds regrets. Teddy Riner de retour au PSG. Le judoka superstar signe à nouveau pour 2 ans. Objectif, finir sa carrière en beauté aux Jeux Olympiques de Los Angeles en 2028 avec son club de cœur. On ne peut pas quitter une maison qui vous a tant donné, a expliqué le quintuple champion olympique. Et puis pour ne pas oublier les 170 000 morts en France, les masques et les restrictions de liberté et les malades longs du Covid, un mémorial de la pandémie a ouvert hier à Paris. Reportage dans un instant, juste après l'essentiel de l'actualité en France et dans le monde, en 90 secondes avec Valentine Letesse.
1: Toute la nuit, les pêcheurs ont maintenu la pression à Port-Nouvelle dans l'Aude où le dépôt de carburant comme le port de commerce sont toujours bloqués. Malgré le prolongement des aides sur le carburant annoncé hier soir, 15 centimes d'euros par litre pour les agriculteurs, 20 centimes pour le BTP, 35 pour les pêcheurs. La viande, les produits laitiers et ceux à base de plastique, plus chers aussi l'an prochain. Préparez-vous à une forte hausse, prévient le patron des supermarchés U dès le 1er mars, la fin des négociations entre supermarchés et fournisseurs. 2 pompiers brûlés au visage, aux mains et aux cuisses dans un nouvel incendie dans les Landes. Le feu parti d'une centrale photovoltaïque est fixé depuis hier soir, mais 190 hectares ont été parcourus par les flammes à une vitesse extraordinaire, selon le maire de La Bouère. Le danger de se soigner seul, 4 médicaments sur 10 en vente libre sont problématiques, voire carrément dangereux, selon 60 millions de consommateurs. Dans sa nouvelle enquête, le magazine pointe par exemple les sprays anesthésiants pour la gorge. Ils entraînent dans certains cas des troubles de la déglutition. Les fautes d'orthographe coûteront cher aux élèves. Les candidats au bac et au brevet cette année sont prévenus, jusqu'à 2 points de moins par copie, quelle que soit la matière, et donc en maths et en physique aussi par exemple, quand la maîtrise de la langue française est trop mauvaise. Avec son architecture inspirée d'un paquebot, le monument préféré des Français cette année, c'est la piscine Art déco de Bruay-la-Buissière dans le Pas-de-Calais.
0: Et il est 6h32, l'info d'ici en Ile-de-France est avec vous, Salomé Martin. Applaudissements tous les soirs aux fenêtres, attestations de sortie, files interminables devant les supermarchés.
25: 6 ans après le premier confinement, un musée pour se souvenir du Covid-19. Le lieu de mémoire a ouvert hier dans un bâtiment de l'université de Paris-Cité, dans le 6e arrondissement. Un espace dédié à l'épidémie qui a emporté près de 170 000 personnes en France. Marie Bouéda, la première exposition a attiré quelques visiteurs hier.
3: La boule au ventre, voilà comment une infirmière se rendait à l'hôpital pendant la pandémie. Son témoignage apparaît sur un écran. Les pages tournent comme dans un livre accroché sur les murs de ce bâtiment ancien. Porte qui grince, moquette rouge. Il y a 6 ans, Amélie était étudiante. Elle s'arrête.
4: Là, c'est sur justement comment on avait modifié nos manières de travailler.
3: Comme le télétravail qu'elle évite.
4: Ah, je déteste ça. Je ne sais pas si c'est par rapport au fait d'avoir vécu le Covid et les cours à la maison. Non, je préfère aller au bureau.
3: Louise avait 14 ans le 17 mars 2020. Elle sourit devant la photo d'une attestation de sortie nécessaire à l'époque du confinement et du couvre-feu.
5: On oublie vite les plus jeunes générations qui l'ont pas vécu. Si on leur dit qu'on était enfermés chez nous, qu'on avait des autorisations, qu'on avait des masques, ils trouveraient ça fou.
3: Pour d'autres, l'épidémie n'est pas qu'un souvenir. Séverine s'assoit un instant devant l'un des 7 écrans de l'exposition.
6: Tout est un effort, tout est un effort. Le premier symptôme, c'est un épuisement constant.
3: La quinquagénaire souffre d'un Covid long.
6: Pour l'instant, j'ai à peu près tout perdu de ma carrière. J'étais maîtresse de conférences et je ne peux plus enseigner. C'est un moment de bascule, c'est un moment unique dans l'histoire de l'humanité. Donc il faut effectivement se souvenir. Et puis, il y a des tas de choses qu'on peut apprendre de ça. Comme par exemple le fait d'avoir des stocks, par exemple de masques.
3: Elle propose à Laetitia Atlani-Duo, présidente de l'Institut Ad Memoriam et commissaire de l'exposition, de raconter son histoire sur un de ses écrans. Celle-ci acquiesce, c'est l'objectif.
7: À tout un chacun de revisiter ses mémoires de la pandémie aussi à la lumière des expériences des autres, de manière à se construire des mémoires de la pandémie.
3: Une exposition financée comme un projet de recherche scientifique, pas d'aide de l'État, ce que regrettent les associations de victimes du Covid-19. Elles demandent un hommage national au président depuis maintenant 6 ans.
25: Le mémorial qui est ouvert gratuitement tous les mercredis après-midi. La météo, François-Xavier, qu'est-ce que ça nous donne pour aujourd'hui?
0: Eh ben, Salomé, ça nous donne un ciel francilien qui fait plutôt grise mine en ce jeudi, pour être très honnête avec vous. Et puis, j'ai pas de raison de vous mentir en plus, donc ça tombe bien. En matinée, nous avons une alternance de passages nuageux et d'éclaircies. Et puis, cet après-midi, ces fameux nuages, eh bien, ils vont gagner la partie. En l'occurrence, vous allez subir un temps couvert. Et ce, sur l'ensemble de nos départements franciliens. Encore peut-être quelques petites pointes de soleil, mais franchement, il sera quand même très, très timide. Côté température, ça reste stable. Ce matin, avec 15 degrés pour Chelles, Étiole, Le Chesnay et Persan, nous avons 17 du côté d'Asnières-sur-Seine, Le Bourget et Paris. Et pour cet après-midi, des valeurs plutôt stables, comprises entre 22 et 24 degrés chez nous en Île-de-France. 6h36, ici l'infotrafic en temps réel, Thomas Echeberry. Nous atteignons les 100 km de bouchons sur nos routes franciliennes et surtout, nous avons une difficulté dans le nord-est sur la 3.
24: Oui, ça coince pas mal dans le secteur de Gonesse. Faites attention si vous quittez pour le coup Paris, puisque sur la 3, vous allez donc faire face à deux voitures et un poids lourd qui se sont percutés. Ça va gêner sur voie de gauche. Il y a un autre ralentissement dans l'autre sens. Bon, ce sont les ralentissements habituels en direction de Paris. Peut-être un effet de curiosité aussi pour regarder un peu ce qui se passe de l'autre côté. Dans tous les cas, c'est un endroit qui coince un peu, hein, dans le secteur du Blanc-Ménil et dans le secteur de Gonesse. Donc faites attention, en particulier si vous quittez Paris en direction de Rosny. Attention également sur la francilienne, la 104 extérieure. Dans le secteur du Pin, il y a un poids lourd qui est en panne et ça peut gêner. Sur voie droite, il y a un petit ralentissement qui est en train de se dessiner dans ce secteur.
0: Et puis dans les transports en commun, Thomas, me semble-t-il qu'on a une perturbation sur la ligne D du RER.
24: Oui, effectivement, ça peut ralentir, notamment dans le secteur de Corbeil-Essonne et sur la ligne A également du RER, qui est très perturbée ce matin entre Poissy et Boissy-Saint-Léger suite à visiblement un incident qui affecte la voie. Donc forcément, il va falloir être patient. Ça peut provoquer quelques retards, notamment sur cette partie ouest de la ligne A.
0: On vous rappelle également ce fameux numéro de téléphone qui vous permet de nous contacter à tout instant. Vous n'hésitez surtout pas. 01 42 30 10 10. Vous utilisez WhatsApp pour un message écrit ou un message vocal, ou bien vous nous appelez au standard directement. Hop là.
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0: Un jardin suspendu au-dessus des voies, est-ce possible? Allez-vous me demander? Affirmative, vous répondrez-je. Entre Austerlitz et la BNF, à Paris 13e, Thomas Echeberry vous fait visiter justement C'est quoi le chantier, juste derrière la musique de Téléphone, qui, eux, vous proposent un autre monde. Voilà, c'est un peu une autre ambiance finalement. C'est sur ici Paris-Île-de-France.

0: Ici par Île-de-France, c'est vos plus belles émotions dès le matin, notamment avec Téléphone, un autre monde pour vous sur votre radio.
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0: Comment centraliser et réorganiser facilement toutes vos notes éparpillées sur votre téléphone et votre ordinateur, mais pas que, liste non exhaustive évidemment, en région parisienne. Astuce avec Clarisse Delezève et c'est dans les 3 plus dans un petit instant. Pour l'heure, il est 6h41. Vous prenez régulièrement le RER entre Austerlitz et la BNF. Alors imaginez un jardin suspendu au-dessus des voies. Est-ce que c'est vraiment réalisable? Comment est-ce qu'on procède? En un mot, c'est quoi le chantier Thomas Etcheberry?
3: Ça fait plus de mots ça quand même. C'est pas vrai. Un seul. Ouais. Alors déjà, pour réaliser un jardin à 10 mètres au-dessus du sol, bah il faut une surface évidemment. Ça semble logique. On peut pas faire voler des arbres dans l'air. Ça, on sait pas encore faire. Ça serait sûrement très joli, mais c'est pas possible. Ce qui tombe très bien, c'est que cette surface, bah, elle est déjà là. Une dalle a été construite entre 2018 et 2024. Elle fait à peu près 1 hectare, donc c'est quand même un bel espace. Elle est située juste au-dessus des voies ferrées. Et il y a des grosses poutres de 200 tonnes qui servent à la soutenir. Et dans cette dalle, elle va se situer évidemment à la frontière entre le 13e arrondissement et Ivry-sur-Seine. Donc on est vraiment effectivement dans ce secteur pas très loin du périphérique, pas très loin du Leroy Merlin, des fameuses tours du haut, pour ceux qui connaissent un petit peu ce quartier. Et l'idée, en fait, c'est donc d'aménager cette surface pour en faire un espace public paysager, un peu plus bucolique qu'une dalle en béton, bien sûr, avec un jardin et des arbres, une surface qui devrait représenter 6200 m2. Donc, il y aura l'espace, évidemment, pour profiter, venir se promener et pourquoi pas y emmener les enfants si on y installe des aires de jeu.
0: Comment on fait, Thomas, pour planter des arbres sur une telle surface?
3: Très bonne question.
0: Vous avez vu un peu?
3: Tout est une question de poids, finalement. Il faut que tout soit bien calculé pour que les arbres ne pèsent pas trop lourd au moment de leur installation, mais également des années plus tard, évidemment, quand ils auront bien grandi, forcément ça va changer de taille, ça va prendre plus de poids, on va mettre de la terre et donc forcément la terre sera gorgée d'eau pendant les épisodes de forte pluie, donc il faut calculer tout ça. Ça demande une vraie maîtrise technique pour assurer à la fois le système hydraulique indispensable aux arbres, bien sûr pour les alimenter, la gestion des eaux pluviales, la bonne santé, la biodiversité ou encore la sécurité ferroviaire, parce que faut pas oublier quand même qu'on parle finalement ni plus ni moins d'un gros pont aménagé au-dessus des voies ferrées, donc on peut pas faire n'importe quoi non plus. Il va donc falloir créer un sol fertile sur cette dalle avec plusieurs strates de végétation et surtout apporter davantage de zones d'ombre pour limiter les fortes chaleurs à venir. À terme, cette place Farah Tachet, c'est comme ça qu'elle devrait s'appeler, deviendra un espace convivial qui mêlera faune, flore et où il devrait être agréable de se promener en famille. Elle permettra également de faire un trait d'union entre Paris et Ivry-sur-Seine, symbolisant d'une certaine manière un peu plus la connexion entre la capitale et sa petite couronne. D'ici là, quand vous passerez en train juste en dessous de cette dalle, eh bien vous saurez qu'on va bientôt y déposer des tonnes de terre, avec des arbres bien évidemment, et vous ne pourrez plus dire c'est quoi ce chantier.
0: Vous n'avez pas encore trouvé la formule pour faire voler les arbres alors?
3: Non, mais on y travaille,
0: c'est vrai.
3: On a les meilleurs ingénieurs sur le coup.
0: Oh là là, d'arrache-pied évidemment, merci Thomas.
3: Certains Harry Potter.
0: Bien sûr, c'est quoi ce chantier de retour demain? Évidemment à 6h40. Entre votre confort et l'indépendance voulue par votre chat en Ile-de-France, comment choisir et installer la chatière idéale? Oui, c'est une vraie question et les bons tuyaux partagés par notre vétérinaire, le docteur Pierre Fabin, qui arrive tout de suite.
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0: 7h15, on vous souhaite un très joli réveil avec nous. Focus sur la chatière, symbole de l'indépendance pour le chat et confort pour nous en tant que propriétaire, bien sûr, mais ça peut vite devenir un véritable casse-tête. Docteur Pierre Fabin, bonjour. Comment on installe cette fameuse chatière et comment choisir justement le bon modèle?
4: Alors, oubliez tout de suite la vieille chatière basique avec un simple bâton en plastique. C'est une porte ouverte à tous les chats errants du quartier. Si un matou bagarreur entre chez vous pour voler la gamelle ou uriner sur le canapé, votre propre prochain sera traumatisé et vous, vous ne serez pas très content. Le seul modèle valable aujourd'hui, c'est la chatière électronique à lecteur de puces. Elle fonctionne comme un badge d'accès sécurisé. Elle lit la puce d'identification de votre chat. La porte ne se déverrouille que pour lui. C'est un investissement un peu plus coûteux, autour d'une centaine d'euros, mais c'est la garantie absolue de ne pas retrouver des ratons laveurs ou des matous du voisinage dans votre cuisine en pleine nuit. C'est la sécurité totale.
0: Justement, une fois le modèle acheté, Pierre, on passe à l'installation. Alors, comment percer, mais aussi placer ça au bon endroit pour être sûr que notre chat, il accepte de s'en servir à un moment donné, en tout cas?
4: Alors, on voit souvent ça comme une vraie galère, car il faut percer une porte, un mur ou même une baie vitrée. Mais il existe des installateurs professionnels pour ça. La facture sera un peu plus salée, mais c'est un investissement indispensable. Ça ne sert à rien de s'équiper si la chatière ne donne pas au bon endroit. C'est l'environnement extérieur, mais aussi intérieur qui compte. Si la sortie débouche sur un trottoir bruyant ou devant la machine à laver qui fait du bruit, votre chat refusera clairement de l'utiliser. Mieux vaut payer pour percer le bon mur que de le faire soi-même sur la mauvaise porte. Et côté hauteur, placez-la simplement à une dizaine de centimètres du sol, au niveau de son ventre.
0: Et il paraît que les premiers jours, Pierre, les chats ont tendance à rester bloqués devant sans oser pousser le battant. Comment on peut du coup les entraîner?
4: Alors, il ne faut jamais le pousser de force à travers la trappe. Vous allez juste créer un traumatisme et il n'y retournera plus jamais. La clé, c'est la décomposition de l'exercice. Le premier jour, vous bloquez le clapet en position grande ouverte avec du gros scotch. Le trou doit être complètement libre. Vous vous placez de l'autre côté et vous l'appelez avec sa friandise préférée ou de la pâtée. Il va passer dans le trou sans aucune crainte. Au bout de quelques jours, vous enlevez le scotch en laissant le battant tomber. Mais vous coincez quand même une petite passe à linge pour l'entrouvrir légèrement. Et là encore, on utilise des friandises pour l'appeler la première fois. Il va comprendre qu'il faut juste un petit coup de museau pour l'ouvrir. Et une fois qu'il aura compris ce mouvement, vous retirez la pince.
0: C'est QFD, j'ai envie de dire. Merci beaucoup, docteur Pierre Fabin, les conseils du Veto. Chaque jour pour vous à 6h45. 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Hello. Oui, on est là absolument avec ce très joli classique. Votre émotion du matin, signée Suzanne Vega avec Luca sur Ici par Île-de-France.

0: Très bon réveil pour vous accueillir avec grande joie ce matin. C'était Suzanne Vega avec Luca sur ici par Île-de-France. Il est 6h50, l'infotrafic. En temps réel, Thomas Etcheberry, nous avons une centaine de kilomètres de bouchons en région parisienne, mais surtout à l'ouest de la capitale, sur la 13, un accident.
1: Oui, un accident grave, hélas, qui vient de se produire dans le secteur d'Orgeval. Trois voitures, hein, tout de même, se sont percutées sur la 13 en direction de Paris. Ça vous concerne si vous arrivez de Mantes-la-Jolie, de la Normandie. Donc faites attention, ça gêne sur voie centrale, vraiment à cette hauteur d'Orgeval. On est au niveau de la jonction à 13 à 14, donc ça peut provoquer quelques ralentissements, et c'est le cas notamment à l'entrée de la forêt de Marly, donc faites attention. Accident également grave qui s'est produit sur la 3 en sortie de Paris, pour le coup dans le secteur de Gonesse. Il y a deux voitures et un poids lourd qui se sont percutés, ça gêne sur voie droite et ça provoque un bouchon qui remonte bien dans le secteur d'Aulnay et du Blanc-Ménil. Donc courage si vous êtes en direction de Roissy et que vous arrivez de Paris sur l'autoroute A3.
0: Un mot également, Thomas, de nos transports en commun, c'est compliqué sur le RER A ce matin.
1: Oui, on a encore quelques perturbations effectivement sur une bonne partie de la ligne A du RER entre Poissy et Boissy-Saint-Léger, donc ça fait quand même un bon tronçon. Ça fait suite visiblement à un souci sur les voies ferrées. Il y a eu un signalement dans le secteur de Poissy, donc ça ralentit la circulation. On peut avoir peut-être quelques retards, notamment sur cette partie ouest de la ligne A.
0: Et nous vous rappelons que vous êtes nos yeux sur les routes de la région parisienne ainsi que dans les transports en commun en Île-de-France. Donc si vous êtes témoin d'une difficulté, vous pouvez bien sûr nous la transmettre. Pour ça, vous avez deux options, le 01 42 30 10 10 par téléphone ou bien ce même numéro en nous envoyant un message écrit ou vocal via WhatsApp. Et à 6h52, les 3 plus, 3 infos très pratiques pour vous en Île-de-France avec Clarisse Delezève. Bonjour Clarisse.
2: Salut France, Xavier, bonjour à tous.
0: Ce matin, Clarisse, une appli pour ceux qui ont envie d'écrire et aussi de réussir à s'organiser dans leurs notes, ça peut être pas mal.
2: Oui.
0: Un focus sur les économies censées être permises par ces applications qui proposent des paniers à base d'invendus alimentaires et une offre d'emploi pour vous qui avez la main verte.
2: Et on commence avec mon premier plus, c'est une application. Vous l'avez dit, si vous avez envie d'écrire, que ce soit des notes pour faire votre liste de courses, mais aussi votre journal intime, ou pourquoi pas, peut-être que vous avez vraiment l'âme d'un poète, ou quoi que ce soit, et vous avez envie d'écrire un livre autobiographique, ou même un livre de recettes.
0: Sait-on jamais,
2: je m'adresse à tout le monde. Eh bien, j'ai trouvé une super application pour vous, elle s'appelle Ulysse. Elle est vraiment hyper pratique, parce qu'en fait, dessus, vous allez pouvoir vraiment recenser toutes vos notes directement au même endroit. Il n'y aura plus des notes directement sur le téléphone, la tablette, l'ordinateur, qui peuvent être un peu perdues. Directement, tout sur l'application Ulysse. Il faut savoir que l'application, elle est gratuite au téléchargement. Si vous voulez pousser un petit peu l'utilisation, elle sera payante avec un abonnement. Je préfère prévenir que guérir. Donc si jamais vous avez l'âme d'un auteur, je vous invite à télécharger l'application Ulysse.
0: Avec un S à la fin, me semble-t-il.
2: Exactement, avec un S.
0: Ça. Est-ce qu'on fait réellement des économies avec, vous savez, ces applications qui nous permettent de commander des produits avec les invendus alimentaires,
2: comme Too Good To Go ou même Phoenix? Alors oui, mais à une condition, ne pas être trop difficile sur le choix des fruits et des légumes. Mmh. J'ai regardé concrètement ce qu'on trouve en ce moment en Île-de-France, par exemple. Certains Carrefour Market au Monoprix proposent des paniers à 3,99€ pour une valeur nette de 12€. Donc sur le papier, ça vaut le coup, mais il faut quand même savoir qu'on ne va pas avoir les plus beaux fruits et légumes du panier parce que ça va être les invendus. Donc c'est important de le dire et de le spécifier.
1: Mais
2: parce
1: ils sont
2: que
1: peut-être très bons.
2: Ils sont peut-être très bons, mais juste ils sont moches.
0: Vous avez raison.
2: Voilà, c'est important de le dire.
0: Ils sont moches.
2: Non mais c'est vrai, c'est vraiment vrai. Donc mon conseil, prenez surtout un petit temps pour vérifier, que ça soit sur Phoenix ou sur Too Good To Go ou même sur des commerces où vous avez l'habitude d'acheter, pour vérifier, parce que des fois ça peut vraiment valoir le coup d'acheter directement les paniers invendus comme Too Good To Go ou Phoenix.
0: Merci Clarisse. Et puis pour le troisième plus, une offre d'emploi pour ceux qui aiment les fleurs.
2: Oui, direction Hermont dans le Val d'Oise, où une boutique recherche actuellement un fleuriste ou une fleuriste en CDI. C'est un poste à temps plein, en 35 heures par semaine au quotidien. Vous allez évidemment réaliser des compositions florales, mais aussi accueillir et conseiller les clients et participer à la vie de la boutique. Attention, c'est pas une offre d'emploi à pourvoir pour un débutant. Ils recherchent quelqu'un qui a de l'expérience, voilà, quelqu'un de confirmé. Donc si vous recherchez un CDI et que vous êtes fleuriste, je vous invite à envoyer votre candidature directement avec votre CV et votre lettre de motivation sur France Travail. Voilà pour mes 3 plus, c'est cadeau.
0: Et nous retenons aujourd'hui Ulysse avec un S, on vous le rappelle, pour écrire et retrouver vos textes sur votre téléphone ou votre ordi, la possibilité de faire des économies tout en évitant le gaspillage alimentaire en Île-de-France, et puis cet emploi de fleuriste recherché à Hermont dans le Val d'Oise, et les 3 plus qui sont de retour bien sûr demain à 6h50. Elle voulait qu'on l'appelle Venise, et si comme cette chère madame vous voulez modifier votre état civil, ça se passe bureau B612, ici, par Île-de-France, avec Julien Clerc qui vous attend.

0: On s'étire sur 57 comme ça et on écoute ensemble Julien Clerc avec Elle voulait qu'on l'appelle Venise sur ici par Île-de-France. 16 septembre aujourd'hui, comment se déplacer pendant la journée mondiale sans voiture? Solution avec Fred Ballard dans l'Humour en tube dans un instant.
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0: 16h59, la journée mondiale sans voiture, c'est aujourd'hui, a été instaurée pour que notre dépendance à la voiture, justement, nous saute aux yeux. Alors, pour nous aider à nous déplacer sans cette fameuse voiture aujourd'hui, Fred Ballard et ses rigolos ont répertorié les nouveaux moyens de locomotion, trottinette, vélo cargo, skateboard électrique, etc.
10: C'est quoi la prochaine étape? Bâton sauteur? Char à voile dans les voies de bus?
11: C'est vrai que l'humain ne manque pas d'imagination pour remplacer la voiture, et les taxis volants n'étant pas tout à fait au point, on devrait encore assister à de belles inventions pour remplacer les véhicules à 4 euros. Maxime Gasteuil a déjà un petit faible pour un certain type de pilote.
12: C'est celui qui se déplace en... Vous voyez ça, le monocycle? La roue, là, électrique. Mais lui, j'ai envie de lui crier dessus, dire « Oh, t'as 42 ans, tu te réveilles! Il manque un truc, là, un guidon, un cadre, une autre roue !» Ces mecs-là, ils le savent. Un quart d'heure après l'achat de cette connerie, c'est terminé généralement. Moi, je suis persuadé que le SAMU les suit dans Paris, c'est sûr.
13: Ouais, Didier. Attends, tu m'as dit qu'il te fallait quoi? 2 poumons, 1 cœur. Oh putain, laisse-moi 5 minutes, ils s'engagent sur l'autoroute.
11: Ah, c'est vrai que la voiture, ça peut être dangereux, mais pour certains, la journée sans voiture peut s'avérer être la dernière. Hein. Donc, calmos sur les véhicules soi-disant innovants et disruptifs. Parfois, un bon vieux vélo, ça fait le taf. Sauf pour Warren Nishan, qui lui trouve quand même quelques inconvénients.
14: Parce qu'en fait, le vélo, c'est le seul

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1: 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Salomé Martin à la une. 600 000 inscrits pour la messe en plein air à la Concorde.
2: La capitale se prépare à l'arrivée du pape dans 10 jours. L'affluence est telle que la zone d'accueil des fidèles a dû être élargie jusqu'à la place de l'Étoile. Pendant sa visite en France, Léon XIV doit aussi rencontrer des victimes d'abus dans l'église. L'occasion de remettre le sujet dans la lumière alors que les victimes sont de plus en plus nombreuses à prendre la parole. En Essonne, le collectif Mouv'Enfant.com un cas particulièrement problématique sur la commune d'Étréchy où vous vous êtes rendue, Faustine Calmel.
3: Devant l'église, les militants déploient pancartes et scènes de crime.
4: À Étréchy, vous avez un des plus grands pédocriminels de l'église.
3: Arnaud Gallet, président de Mouv'Enfant.
4: Quelqu'un s'appelle Delfos. Allez voir le pédigré de monsieur Delfos.
3: Jacques Delfos, prêtre récemment déchu par l'église, déjà condamné pour viol sur 2 adolescentes en 2007, visé depuis fin août par une information judiciaire pour d'autres faits.
5: Et ce prêtre, il est tranquillement ici, dans sa maison, à faire sa vie. Mais comment on peut accepter ça ?
6: Delfos aux assises ! Delfos aux assises !
3: L'homme a 88 ans. Les militants craignent que le procès ne se tienne jamais et interpellent les habitants.
5: Est-ce qu'il y en a qui s'inquiètent ici de ce qui se passe ? Alors on nous dit qu'il a 88 ans, mais depuis quand les pédocriminels s'arrêtent en fait ?
3: Dominique vit juste en face, elle est sortie sur le trottoir.
7: C'est très important aussi de dénoncer tous ces gens. Moi j'ai quand même 3 petites filles aussi et je crains pour elles hein, quand même.
8: Moi je souhaite qu'on ait un fichier, qu'on soit informé.
3: Julien Garcia est le maire d'Étréchy.
8: De la présence d'un pédocriminel, parce que c'est nous qui connaissons la ville et il faut savoir quelles sont les mesures potentiellement d'éloignement des écoles, à proximité d'un centre de loisirs, etc. Nous n'avons, nous les maires, aucune information et c'est ça aujourd'hui que je déplore le plus.
3: Une demande que plusieurs élus avaient déjà exprimée pour les personnes fichées S et radicalisées, mais jusqu'à présent refusées par le gouvernement.
2: Le reportage de Faustine Calmel en Essonne. 195 animateurs suspendus, dont 74 pour suspicion de violences sexuelles sur mineurs à Paris depuis le début de l'année. Les chiffres actualisés ont été transmis hier par le maire de la capitale. Emmanuel Grégoire, auditionné par la commission d'enquête parlementaire sur le scandale du périscolaire parisien, a tenu à exprimer ses profonds regrets. Il reconnaît est aussi un manque de transparence de la ville dans la gestion de certains cas lorsqu'il était adjoint d'Anne Hidalgo. Gérard Depardieu sera-t-il renvoyé devant une cour criminelle pour viol ? Son avocat va aujourd'hui tenter d'obtenir un non-lieu devant la cour d'appel de Paris. Avocat qui estime qu'aucune charge ne peut être retenue contre l'acteur de 77 ans après les accusations de viol de la jeune actrice Charlotte Arnoux pour des faits qui auraient eu lieu à Paris en 2018.
1: Réquisitions attendues aujourd'hui dans le procès de l'ancien maire d'Étampes en Essonne.
2: Franck Marlin est jugé pour détournement de fonds publics au tribunal d'Évry. L'ancien maire de la commune de 30 000 habitants a nié hier avoir autorisé le versement illégal de subventions à des associations ou encore avoir payé des heures supplémentaires injustifiées à des agents municipaux. 10 sportifs provisoirement exclus de l'INSEP, l'Institut du sport et de la performance à Paris. Ils sont accusés d'avoir bizuté de jeunes basketteurs à l'internat. Certains auraient même reçu des coups le week-end dernier. Une enquête administrative a été ouverte.
1: 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Salomé, nouvelle règle d'orthographe pour les examens.
2: Oui, les élèves de 3e et terminale vont devoir redoubler de prudence dans leurs copies car ils seront plus sévèrement sanctionnés en cas de faute. Ces nouvelles règles ont été publiées au bulletin officiel hier sur impulsion du ministre de l'Éducation, Édouard Giffray. Noémie Bodin, des points seront systématiquement enlevés en cas de mauvaise expression écrite.
9: 2 points pourront être retirés dans une copie qui cumule les fautes d'orthographe et de conjugaison lors du brevet et du bac. En fait, il s'agit d'un nouveau barème avec 4 niveaux, allant de très insuffisant à très satisfaisant. Avec ce document, les correcteurs, mais surtout les élèves, sauront à quoi s'en tenir précisément. La maîtrise de la langue sera donc sanctionnée, quelle que soit la discipline, y compris les maths ou la physique. Pour les matières qui demandent plus de rédaction, comme le français ou l'histoire-géographie, le candidat ne pourra pas avoir la moyenne si la syntaxe ou le lexique ne sont pas au niveau, ce qui ne changera pas vraiment pour le coup avec ce qui se faisait jusqu'à présent. L'an dernier, Édouard Giffray avait déjà poussé pour que l'expression écrite soit plus durement sanctionnée dans les examens, mais ça ne s'était pas vraiment traduit dans la réalité. Avec ce nouveau barème, publié dès le mois de septembre, le ministre de l'Éducation compte bien cette fois clarifier ses consignes.
2: Les précisions de Noémie Bonin. Vous pourrez désormais repartir de chez votre kinésithérapeute avec une ordonnance de médicaments. Ils sont désormais habilités à prescrire certaines molécules comme du paracétamol. Les kinésithérapeutes qui pourront aussi prescrire davantage de matériel médical comme des béquilles ou des attelles. L'arrêté est paru hier au journal officiel. Les aides au carburant prolongées jusqu'à la fin de l'année, cela concerne les pêcheurs, les agriculteurs ou encore le secteur du bâtiment. Demande du Premier ministre hier à son gouvernement, alors que les prix à la pompe sont à nouveau très hauts.

0: aux conséquences, vous le savez, de la guerre au Moyen-Orient. Le litre de sans-plomb 95 coûte aujourd'hui 2,15 € en moyenne, 2,35 € pour le litre de gasoil. On vous a mis la carte avec les stations-service les moins chères en Ile-de-France sur ici.fr.
1: Un Parisien de retour à la maison.
0: Teddy Riner signe à nouveau avec son club de cœur. Le Paris Saint-Germain annonce du club hier. À 37 ans, le judoka de 2,03 m rempile pour deux saisons. Le multimédaillé vise une fin en beauté aux Jeux Olympiques de Los Angeles en 2028. Teddy Riner qui nous explique pourquoi il a décidé de revenir chez lui pour finir sa carrière.
2: Je ne suis jamais vraiment parti. J'ai toujours été dans les parages et on ne peut pas quitter une maison qui vous a tant donné. Et pour moi, c'est vraiment mon premier amour. Ça a été mon club formateur. Et je ne concevais pas de finir ma carrière ailleurs. Voilà, tout simplement. Paris, ça a été mon premier club. Ça a été, quand j'en parle, je revois mes souvenirs d'enfant quand j'avais mon logo Paris Saint-Germain sur le kimono et j'étais fier de montrer que je faisais partie de cette maison. Et pour moi, c'est hyper important de terminer avec les copains dans cette maison que j'ai connue depuis petit et puis surtout me dire que quand je partirai, je regarderai derrière moi et je me dirai, il y a une relève qui arrive.
0: Et Teddy Riner, dont vous retrouvez l'interview en vidéo sur ici.fr et sur nos réseaux sociaux. Et puis, elle remonte sur scène demain pour son troisième concert de la série de ses 16 dates parisiennes. Des concerts tous évidemment complets de Céline Dion. C'est à la Planitude Arena. Avant, une autre série de dates, 10 dates, ce sera en mai prochain. Qui donc ont lieu à la Plénitude Arena, quartier de la Défense, qui accueille des centaines de milliers de visiteurs. Est-ce que ça a un impact pour l'activité? Évidemment, et on en parlera ce matin avec Pierre-Yves Guis, directeur général de Paris La Défense. Il est l'invité de Paris, ici Paris Île-de-France à 7h45.
1: Vous nous parlez évidemment de Céline Dion.
0: Je parle de Céline Dion, bien sûr, on l'entend en fond.
1: Voilà. Et non pas Salomé Martin, ça pourrait.
3: Un enfant qui reste presque.
0: La météo, François-Xavier,
1: ça vous plaît, ça.
0: Qui reste toujours au gris en Ile-de-France.
1: Exactement, ce matin nous avons à Salomé une alternance de passages nuageux et d'éclaircies. Et puis cet après-midi, les nuages, je vous le dis, vont gagner la partie face au soleil. Vous allez subir un temps couvert et ce, sur l'ensemble de nos départements franciliens. Vos températures sont stables, quant à elles, avec en matinée 15 degrés pour Torcy, Arpajon, Mantes-la-Jolie et Aubonne. 17 degrés, ça c'est pour Villeneuve-la-Garenne, Bagnolet ou encore dans Paris Intramuros. C'est cet après-midi. Les valeurs sont comprises entre 22 et 24 degrés chez nous en Ile-de-France. 7h09 ici à l'infotrafic en temps réel, Thomas Etcheverry. 110 km de bouchons cumulés en région parisienne et surtout toujours à l'ouest, cet accident corporel sur la 13.
4: Oui, il y a trois zones qui coincent effectivement. La première, c'est sur la 13 à la hauteur d'Orgeval. Il y a trois voitures qui se sont percutées, donc il y a un bouchon qui va remonter dans le secteur de Morinvilliers. On perd un peu de temps. Attention également dans le nord-est de Paris, dans le secteur de Gonesse, où là aussi, il y a un accident qui s'est produit sur la 3 en sortie de Paris en direction de Roissy et de Lille. Ce sont deux voitures et un poids lourd qui se sont percutés. Et là aussi, ça provoque un bon bouchon qui va remonter jusqu'à Bondy. Donc, on perd du temps. Et attention également sur l'A104, la francilienne Est, dans le secteur du Pin, où il y a un poids lourd en panne à l'heure actuelle. Alors, on se dit, bon, c'est pas grand-chose. Mais si, ça gêne quand même sur voie de droite. Et ça provoque un bon bouchon qui va bien remonter sur l'A104. On perd du temps, hein, tout de même, une demi-heure sur l'A104 pour rejoindre Villeparisis depuis Collégien. Donc, courage là aussi si vous êtes en direction de Roissy ou encore de Mitry-Mory.
1: On file avec vous également dans les transports en commun. Thomas, est-ce que c'est toujours compliqué sur les lignes A et D du RER?
4: Oui, on a quelques perturbations effectivement et c'est confirmé par notre ami Sergio qui nous a envoyé un petit message, deux messages d'ailleurs même sur WhatsApp avec une photo pour nous expliquer qu'il y avait des ralentissements sur la ligne J du Transilien mais également sur la ligne A du RER dans le secteur de Poissy. C'est ce qu'on vous disait depuis quelques minutes. Effectivement, on a la confirmation, on a des ralentissements entre en gros Poissy et Boissy-Saint-Léger sur la ligne A. C'est perturbé, très perturbé même, et on peut avoir aussi quelques difficultés, vous faisiez allusion à la ligne D, c'est vrai, quelques ralentissements dans le secteur de Corbeil-Essonne. Donc courage.
1: Courage. Et si vous-même vous êtes témoin d'une difficulté, vous pouvez bien sûr nous en faire part avec le 01 42 30 10 10 comme Sergio l'a fait. Utilisez ce numéro de téléphone pour un message via WhatsApp, message écrit ou message vocal, ou bien un appel au standard.
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1: Elle a de nouveau littéralement enflammé la Plénitude Arena de Nanterre hier soir. Salomé Martin vous en parlait à l'instant. Prochain concert demain, vendredi 18. En attendant, la grande Céline Dion vous replonge en l'an de grâce 2012, extrait de l'album Sans attendre. Écoutez, parlez à mon père sur ici Paris Île-de-France. Il est 7h11. Bonjour.

0: 7h13, parce que vos chansons préférées sont là chez nous. Céline Dion, Parler à mon père, à l'instant sur votre radio.
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0: Ici Matin, jusqu'à 9h avec des cadeaux, bien sûr, et vos papilles qui vont nous remercier. Un an de restaurant offert. Figurez-vous, c'est le cadeau du moment avec notre ticket gagnant. Il faut valider votre ticket justement pour le grand tirage qui aura lieu lundi 28 septembre. Et pour ça, nous avons une question à vous soumettre ce matin. Écoutez bien. Depuis hier et jusqu'au 10 janvier, j'avais la berlue, excusez-moi, se tient au musée du Luxembourg, Paris 6e, l'expo La Ligne Warhol, consacrée bien sûr au peintre Andy Warhol. En quelle année ce mythique musée parisien, donc le musée du Luxembourg, a-t-il ouvert ses portes au public ? 1. 1684, 2. 1750 ou bien 3. 1812, Thomas Echeberry.
3: Ça a ouvert à l'époque de Louis XV, du temps de l'encyclopédie de Diderot. Voilà, ça peut vous donner quelques indices.
0: Exactement, allez-y, appelez-nous, appelez-moi, 01 42 30 10 10. Vous avez 5 minutes pour tenter votre chance. On vous souhaite évidemment bonne chance pour jouer avec nous ce matin. Un autre regard sur les grands sujets de l'actualité nationale. Voilà ce que vous propose évidemment tous les matins David Ossiou. Mon œil dans un instant et une idée ce matin si on supprimait sur les réseaux sociaux les compteurs de j'aime.
4: C'est par exemple l'idée du candidat LR à la présidentielle, Bruno Retailleau. Il en a parlé hier, mais aux États-Unis, Meta a déjà décidé de masquer par défaut aux adolescents le nombre de likes sur Instagram, sur Facebook. Parce que les likes, voyez-vous, nos ados en abuseraient beaucoup trop. Ils attendent les likes, ils comptent les likes, ils se comparent avec les likes. Mais qui leur a appris à faire ça? Parce que le like n'a pas été inventé par un ado sur TikTok. Ça commence en 2005 sur Vimeo, avant que Facebook lance son fameux pouce bleu en 2009, avec surtout un compteur à côté. Et là, on a découvert quelque chose d'extraordinaire. Désormais, on pouvait savoir précisément combien de personnes nous aimaient. Ou plutôt, combien de personnes aimaient nos photos de vacances. Et nous, les adultes, on s'est jetés dessus. On a liké nos enfants, nos chiens, nos assiettes, nos anniversaires. Et les plateformes ont très vite compris l'intérêt du petit pouce, un like. C'était plus seulement j'aime, c'était une information sur vous, sur ce que vous aimez, ce qui vous fait réagir, ce qu'il faut vous montrer, et éventuellement ce qu'on peut vous vendre. On a même fini par appliquer cette comptabilité à tout. Le groupe Meta a déjà testé la vie sans like, dès 2019, avec certains utilisateurs, sans constater d'amélioration générale du bien-être. Parce qu'il reste les vues, les commentaires, les partages, le nombre d'abonnés. Alors supprimer le compteur pour les ados, pourquoi pas, puisqu'on parle d'éducation numérique. On pourrait commencer ce matin. Si vous avez aimé cette chronique, vous ne sentez pas obligé de cliquer sur j'aime.
0: Merci beaucoup David Ossiou, mon œil chaque jour à 7h15, il est 7h16, ici l'infotrafic en temps réel, Thomas Echeberry. Toujours sur nos routes franciliennes, cette difficulté à l'ouest de la capitale sur la 13.
3: Oui, ça coince pas mal hein, sur la 13 en direction de Paris à la hauteur d'Orgeval, on est vraiment au niveau de la jonction avec la 14. Il y a 3 voitures qui se sont percutées, ça va gêner sur voie centrale et provoquer un bon bouchon hein, qui va bien remonter jusqu'au Mureau, donc on perd du temps effectivement dans ce secteur-là. Autre accident grave qui s'est produit sur la 3 en sortie de Paris à la hauteur de Gonesse. Avant d'aller sur Roissy. Là, ce sont 2 voitures et un poids lourd qui se sont percutés. Ça va gêner et le bouchon va remonter jusqu'à Bondy. Et puis, on a une autre situation, un poids lourd en panne sur la 104, la francilienne extérieure dans le secteur du Pin, où là aussi, on va avoir pas mal de gênes sur les voies de circulation et un bon ralentissement. Donc, on va perdre du temps pour vous qui arrivez de la 4, de Collégiens et qui est en direction de Mitry-Mory.
0: Parlons également, Thomas, de nos transports en commun en Ile-de-France. Le RER souffre ce matin, ligne A et D.
3: Oui, la ligne A entre Poissy et Boissy. C'est bien, ça sonne à peu près pareil, mais effectivement, on a quelques difficultés sur cette partie ouest de la ligne A, notamment liée à un signalement sur les voies de circulation. Donc, pour ça ralentir un peu la circulation, malheureusement. Et la ligne D également qui est perturbée entre Corbeil-Essonnes et Melun. Donc, on peut avoir quelques retards sur ces deux tronçons précisément.
0: Et si vous-même qui nous écoutez ce matin, vous êtes dans les transports en commun, peut-être en voiture également, et si vous êtes témoin d'une difficulté que nous n'avons pas abordée, vous n'hésitez pas. 01 42 30 10 10, un appel ou bien un message écrit ou vocal via WhatsApp. Et c'est un Laurent Voulzy quelque peu perturbé que vous accueillez à la maison en région parisienne ce matin. Bah oui, visiblement, les nuits sans Kimwald ne sont pas très faciles à vivre. Mais on sait qu'avec vous, ce cher Laurent est entre de bonnes mains. En l'occurrence, belle matinée, vous écoutez ici par Île-de-France. Et il est, je vous le dis, tout de go, 7h18.

0: Avec Laurent Voulzy qui était en concert dans notre région au Stade de la Plaine le week-end dernier pour un concert gratuit. En plus de ça, et les nuits sont Kim Wilde que vous retrouviez ce matin sur Ici Paris Île-de-France, votre radio.
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0: Et à 7h22, nous accueillons Fatima. Bonjour Fatima.
3: Bonjour à toute l'équipe d'ici.
0: Ravi de vous accueillir, Fatima, et nous sommes ici, Paris, Île-de-France, juste pour la petite précision, bien évidemment. Fatima, vous êtes Paris 15e ?
3: Oui.
0: Déjà debout ce matin, donc qu'est-ce que vous faites de beau ? Qu'est-ce qu'il y a de prévu aujourd'hui ?
3: Ben, je travaille.
0: Ouais, ça me paraît effectivement relativement cohérent, vous avez raison. Qu'est-ce que vous faites comme métier, si c'est pas indiscret ?
3: Je suis relaxologue.
0: Vous êtes, pardon, relaxologue ?
3: Oui, je suis praticienne en bien-être.
0: D'accord, ok. C'est quel type du coup de soins ou qu'est-ce que vous pratiquez pour être plus précis ?
3: Je fais des massages en entreprise.
0: Ah, d'accord. Donc vous vous rendez dans les entreprises pour dans le cadre d'événements peut-être d'entreprise, c'est ça pour les collaborateurs ?
3: Oui, c'est ça. Ouais. Exactement pour les salariés.
0: Il y a une prestation qui est prévue aujourd'hui ?
3: Aujourd'hui on va faire du hana assis, donc c'est le massage sur une chaise.
0: Ça marche, impeccable. Oui. Fatima, vous jouez avec nous pour tenter votre chance pour un an de restaurant offert. Vous êtes gourmande ?
3: Ouais, j'adore.
0: Bon, il va falloir répondre évidemment à la question, Fatima, pour valider votre ticket pour le grand tirage du 28 septembre. Je rappelle cette fameuse question, Fatima. Depuis hier et jusqu'au 10 janvier, se tient au musée du Luxembourg, Paris 6e, l'expo La Ligne Warhol. Elle est consacrée, bien sûr, au peintre Andy Warhol. En quelle année est-ce que ce musée du Luxembourg, mythique musée parisien, bien sûr, a-t-il ouvert ses portes au public ? Est-ce que c'était en 1684, en 1750 ou en 1812 ?
3: 1750.
0: Excellente réponse, Fatima, Thomas Echeverry.
4: Oui, c'est l'un des premiers musées, même le premier musée qui a été ouvert au public. Donc, c'est historique, pour le coup, ouvert au XVIIIe siècle.
0: Merci beaucoup pour cette précision, Thomas, et cette bonne réponse, Fatima, donc, qui vous permet de valider votre ticket pour ce fameux grand tirage. Ce sera donc pas lundi prochain, attention, ce sera le lundi 28 septembre à 8h20.
3: D'accord, merci beaucoup et bonne journée.
0: Bonne journée à vous. Bon courage du coup pour les prestations dans les entreprises. Et on vous embrasse bien fort évidemment, Fatima de Paris 15e. Un an de restaurant potentiellement pour Fatima. Et à 7h24, place au projet qui innove et qui facilite notre quotidien en Île-de-France. Ici, ça marche. Ce matin, une solution pour trouver dans Paris, eh bien, la possibilité, on va le savoir tout de suite, en accueillant notre invité. Bonjour, Guillaume Perret-Ducret.
5: Bonjour François-Xavier.
0: Guillaume, ravi de vous accueillir, dirigeant et fondateur de Ricom. J'ai fait un petit teasing qui n'en est pas un. Nouvelle approche de ce projet du coup dont vous allez nous parler. Comment est née l'idée, Guillaume, avant toute chose ?
5: Écoutez, j'ai une envie entrepreneuriale qui est présente depuis maintenant plusieurs années et qui part en réalité d'un constat très simple. De nombreux produits textiles comme des vêtements ou de cuir, comme des chaussures ou des sacs à main par exemple, sont de grande qualité, mais les solutions pour prolonger leur durée de vie restent encore trop peu nombreuses ou trop complexes. Mmh. Par exemple, les retoucheurs, les cordonniers ou les maroquiniers sont de moins en moins nombreux, notamment dans les villes moyennes et les petites communes d'Île-de-France.
0: Donc vous proposez une nouvelle approche de la seconde main en région parisienne. Qu'est-ce que vous proposez exactement pour être très concret ?
5: Ouais, en réalité, on accompagne les marques de mode pour proposer à leurs clients des solutions de réparation ou de seconde main. L'objectif, c'est d'éviter de jeter un produit qui est encore utilisable et de permettre aux consommateurs de le conserver plus longtemps ou de le vendre à un tiers. Et donc, le principe est très simple. Le consommateur procède à un dépôt de produit, soit sur le site internet ou physiquement en magasin de notre marque partenaire. Les articles sont ensuite envoyés dans notre usine de revalorisation qui est basée à La Courneuve en Seine-Saint-Denis. Et puis, les produits sont réparés, lavés, désinfectés, bichonnés, reconditionnés avant d'être envoyés à un client initial ou vendu à un tiers. Quoi. Voilà. Et donc, l'objectif, c'est bien de redonner de la valeur au produit.
0: Ouais, évidemment. Donc, il y a le nettoyage et la désinfection que vous intégrez dans les prestations. En pratique, Guillaume, ce service, il apporte quoi pour les personnes qui nous écoutent, évidemment, aujourd'hui sur Ici Paris Île-de-France ? On a entendu, évidemment, l'activité, mais on en ressort finalement avec quel bénéfice ?
5: En réalité, l'objectif, c'est de réparer plutôt que de remplacer, et donc in fine de racheter. C'est vraiment de prolonger la durée de vie des articles auquel on tient, ou d'en faire profiter un tiers avec avec des articles remis à neuf qui sont revendus. Mmh. Et donc Ricom permet d'accéder plus facilement à une solution de réparation, même lorsque les artisans ou les solutions de réparation sont un petit peu moins nombreux sur le territoire. Tout ça dans un objectif quand même de limiter le gaspillage et d'adopter une consommation plus durable.
0: Évidemment, la seconde main donc qui est au cœur de votre activité, Guillaume Perret-Ducret. On a invité ce matin, dirigeant et fondateur de Ricom, donc pour donner une seconde vie aux invendus et aux retours textiles des marques. Et merci beaucoup Guillaume d'avoir été avec nous ce matin.
5: Merci François-Xavier.
0: Ravi de vous avoir accueilli. Et ici, ça marche, une sélection. Ici par Île-de-France, en partenariat évidemment avec la CCI Île-de-France.
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0: Nous sommes le jeudi 17 septembre. Merci beaucoup d'être avec nous en ce jeudi. Et bon réveil, évidemment, si vous venez tout juste d'ouvrir les yeux. Ici l'infotrafic en temps réel. Pour vous rappeler que nous avons toujours dans le nord-ouest de la capitale cette difficulté ce matin. Un accident corporel, je vous rappelle, sur la 13 au niveau de l'aire de Morinvilliers en direction d'Orgeval avec trois véhicules qui sont impliqués avec la voie centrale qui est fermée à la circulation. Soyez particulièrement vigilants dans ce secteur. Et puis je vous rappelle que si vous êtes vous-même témoin d'une difficulté, que ce soit sur les routes de la région parisienne ou dans les transports en commun en Île-de-France, vous pouvez bien sûr nous contacter à tout moment 01 42 30 10 10 en nous appelant ou nous envoyer un message écrit ou vocal via WhatsApp. 7h30, Salomé Martin avec vous, les titres de l'actu locale en Île-de-France.
12: 600 000 personnes inscrites pour la messe géante que le pape tiendra place de la Concorde et sur les Champs-Élysées dans 10 jours. L'affluence est telle que le périmètre a été étendu jusqu'à la place de l'Étoile. 10 sportifs provisoirement exclus de l'INSEP, l'Institut du sport et de la performance à Paris, accusés d'avoir bizuté de jeunes basketteurs à l'internat le week-end dernier, notamment en les frappant. Une enquête administrative a été ouverte. Et puis la sidération des victimes des attentats du 13 novembre. Après avoir passé 10 ans en prison, Mohamed Bakali, considéré comme le logisticien des attaques, peut demander à être remis en liberté car il est soumise au droit belge. On entendra la colère des rescapés et des familles de disparus dans un instant. Ce sera juste après l'essentiel de l'actualité en France et dans le monde. C'est en 90 secondes avec Valentine Letess.
13: Les aides carburants prolongées jusqu'à la fin de l'année pour les agriculteurs, le BTP et les pêcheurs, pour qui le coup de pouce sur le litre de gazole non routier passe même de 25 à 35 centimes. Malgré tout, ils maintiennent leur blocage à Port-la-Nouvelle, dans l'Aude, sur un dépôt de carburant et le port de commerce, rejoint par des pêcheurs des départements voisins. Éviter un procès pour viol, c'est l'objectif de Gérard Depardieu ce jeudi. Devant la cour d'appel de Paris, ses avocats contestent les charges retenues contre la acteur dans l'affaire Charlotte Arnoux. La jeune comédienne l'accuse de viol. Jusqu'à 2 points de moins par copie pour l'orthographe, une grammaire ou encore une conjugaison insuffisante, y compris en maths et en physique. Les élèves sont prévenus. Aux prochaines épreuves du bac et du brevet, leur maîtrise du français sera évaluée dans toutes les matières. Votre kiné peut désormais prescrire des médicaments, des relaxants pour les muscles et des antidouleurs légers comme du paracétamol. L'arrêté est paru hier au journal officiel. La profession salue une avancée pour les patients. À tous les voyageurs de la ligne SNCF entre Rouen et Caen, préparez-vous à plusieurs semaines de travaux avant le rétablissement du trafic. Le temps de réparer les dégâts du déraillement d'un TER vendredi, 44 blessés. La Ligue Europa de foot commence par une victoire pour l'Olympique Lyonnais, 2-1 contre les Belges d'Anderlecht. Quand le Stade Rennais se contente d'un nul face aux Autrichiens de Sturm Graz, ce soir l'Olympique de Marseille joue contre les Turcs de Beşiktaş.
0: 7h32, l'info d'ici en Ile-de-France avec vous Salomé Martin. La colère et l'indignation des victimes du 13 novembre.
12: Après 10 ans derrière les barreaux, Mohamed Bakali, logisticien des attentats des terrasses parisiennes et du Bataclan, peut désormais demander sa libération conditionnelle. L'homme a été condamné à 30 ans de réclusion, mais étant de nationalité belge, c'est ce droit qui s'applique. Alors comment et pourquoi est-ce possible? Les victimes et familles des victimes ont posé la question à l'ambassade de Belgique qui organisait une réunion hier. Et Valentin Dunat, l'émotion et l'incompréhension étaient toujours bien présentes à la sortie.
14: Lydia est une rescapée du Bataclan, une survivante comme elle dit, et elle n'accepte pas ce que prévoit la loi belge en matière d'exécution des peines.
15: Moi je serais belge, j'aurais honte et je me sentirais pas en sécurité. Les gens sont pas forcément au courant, mais des symptômes comme hurler dans son sommeil parce qu'on a l'impression d'être attaqué, ça m'est arrivé il y a 2 nuits. On subit toujours les conséquences et on se dit que cette personne-là va pouvoir vivre sa vie. Oui, il y a la réinsertion, on y a le droit, mais je pense que 10 ans, c'est pas assez. Non.
14: De son côté, Dominique Kielé-Moès, présidente de l'association 13-11-15 Fraternité et Vérité, est ressortie de cette réunion.
16: Eh bien, accablée.
14: Son fils, Victor, a été assassiné au bar La Belle Équipe et elle estime que les autorités judiciaires françaises ont également failli.
16: Ce qu'on a découvert ce soir, c'est que le monde judiciaire français soit ne connaissait pas la juridiction belge, ça peut se comprendre, mais au moment de la demande de transfert, j'aurais pu se renseigner un petit peu quand même, soit ils savaient et ils n'ont rien dit. Et franchement, c'est une sacrée déception.
14: Mohamed Bakali est donc en droit de demander sa libération conditionnelle. C'est désormais un tribunal d'exécution des peines qui doit se prononcer.
12: Le reportage de Valentin Dunat. La météo, François-Xavier, avec un ciel francilien qui fait plutôt grise mine ce jeudi.
0: Oui, effectivement, vous le faites bien, Salomé, comme ça, avec la petite moue boudeuse. En matinée, nous avons une alternance de passages nuageux et d'éclaircies, quand même, sur l'ensemble de nos départements franciliens. Mais c'est vrai que cet après-midi, ces fameux nuages vont gagner la partie face au soleil. Vous allez subir un temps couvert, et donc dans toute la région. Côté température, c'est stable aujourd'hui, avec ce matin 15 degrés à Chelles, à Étiole, au Chêne ainsi qu'à Persan. Nous avons 17 degrés pour Asnières-sur-Seine, Le Bourget et Paris. Et cet après-midi, des valeurs comprises entre 22 et 24 degrés dans notre belle région francilienne. 8h25, l'infotrafic en temps réel. Thomas Etcheverry, un mot tout d'abord de nos routes en région parisienne, avec actuellement 110 km de bouchons. Et nous avons toujours, pour l'instant, cet accident à l'ouest sur la 13.
4: Oui, c'est la tuile pour vous qui arrivez effectivement du 78 ou de la Normandie. Accident grave qui s'est produit sur la 13 en direction de la capitale, ça se passe à la hauteur d'Orgeval, donc vraiment au niveau de la jonction avec la 14. 3 voitures se sont percutées, ça gêne sur voie centrale, donc faire attention, passer sur la gauche, sur la droite, c'est pas évident, et ça provoque un gros bouchon qui va remonter jusqu'au Mureau, donc forcément on va perdre pas mal de temps sur ce secteur-là. C'est bien chargé également sur la 3, aussi bien en direction de Paris qu'en sortie de Paris, et puis on aura un peu de monde aussi pour rejoindre Paris par le sud, notamment sur l'autoroute A6 du côté de l'Aile et Rose.
0: Un mot de nos transports en commun, toujours compliqué sur les lignes A et D du RER ce matin.
4: Oui, il y a des perturbations, des grosses perturbations même sur la ligne A entre Boissy et Poissy, et puis la ligne N également du Transilien qui est perturbée vers Versailles-Chantier visiblement, en tout cas entre Versailles-Chantier et la gare Montparnasse, le trafic est bien ralenti, ça fait suite à un train en panne tout simplement dans le secteur de Viroflay, donc ça provoque quelques désagréments sur ce tronçon spécifique de la ligne N.
0: Et si vous êtes vous-même témoin d'une difficulté, vous jugez utile en tout cas de nous la partager, vous n'hésitez pas bien sûr, vous nous passez un petit coup de fil 01 42 30 10 10, ou alors autre possibilité, vous utilisez ce même numéro pour nous envoyer un message écrit ou vocal via WhatsApp.
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0: Bernard Tsong, ou comment à la fin des années 70, la chanteuse Véronique Sanson piégea les producteurs américains et aussi sa maison de disques de l'époque, figurez-vous, avec un faux titre anglais chanté entièrement en français. Retrouvons cette petite maline, Véronique Sanson, ce matin, pour vous le chanter, justement, ce titre, à 7h36 sur ICI Paris-Île-de-France. Bienvenue.

0: À 7h40 ici par Île-de-France et la visite de Véronique Sanson pour Bernard Song à l'instant sur votre radio.
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0: Dans 5 minutes, c'est l'invité d'ici matin avec vous, Valentine Lethèse. Bonjour.
3: Bonjour.
0: Et on parle de l'effet Céline Dion sur le quartier de la Défense.
3: À la carte d'un bar, un cocktail Le Céline, une pâtisserie Dion cacahuète en vitrine et surtout des tables et des hôtels remplis. C'est tout un quartier qui profite des 16 concerts de la star cet automne. On en parle avec le directeur général de Paris La Défense, organisme de gestion du quartier d'affaires.
0: Et c'est dans moins de 5 minutes maintenant, vous restez bien avec nous. Pour l'heure, il est 7h41, vous cherchez des idées, par exemple un Dion cacahuète éventuellement pour profiter de notre région sans vous ruiner. Par ici les bons plans chaque matin avec David Kolski. Bonjour David.
4: Bonjour à tous.
0: Alors ce week-end il n'y a pas que les journées du patrimoine.
4: On en parle beaucoup en ce moment des journées européennes du patrimoine, mais il y a aussi d'autres super bons plans, je vous ai décoté ça, comme le salon des Beaux-Arts 2026 qu'ils installent dès demain à l'Orangerie du Sénat dans un cadre incroyable.
0: Ça, c'est sûr.
4: Le Sénat c'est la classe quand même, on est en plein cœur du 6e arrondissement. C'est un salon dédié à la création, la peinture, également le textile, les jeunes talents, c'est totalement gratuit, ça se déroule en deux périodes, du 18 au 22 septembre et du 24 au 29. Voilà, si vous avez envie d'y aller, je parle sous le contrôle de Thomas Etcheberry. C'est pas compliqué, RERB jusqu'à Luxembourg Sénat, ensuite il y a un bus qui vous emmène où vous marchez un peu, ou encore le métro Ligne 4 ou 10, sortie Odéon ou Mabillon, on est OK pour le
5: Sénat. Ça me paraît bien.
0: Voilà. Excellent itinéraire, bravo David Kolski.
4: Merci.
0: Ce matin, vous avez également une super nouvelle pour tous les gourmands.
4: Oui, après les cookies gratuits d'hier pour le Cookie Day, figurez-vous, je vous ai trouvé autre chose. J'ai une copine qui travaille à la Maison La Durée, elle m'a confirmé une information. Ce samedi 19 septembre, il y a un triporteur La Durée, c'est la classe quand même, La Durée.
0: Ouais, okay.
4: Ils vont se balader dans Paris, ils vont distribuer 3000 pâtisseries gratuitement.
0: On est toujours sur du 3000, c'est rigolo.
4: Non, hier c'était encore plus, c'était 30 000, mais c'est
0: oui,
4: pas...
0: pardon.
4: Le jour où j'ai un truc à vous vendre, je viens vous voir. Si vous confondez les chiffres,
0: très
4: ça va
0: bon commercial.
4: Bien. Donc, 3000 pâtisseries distribuées avec ce triporteur. Alors, ils seront place Victor Hugo de 11h à 12h30, puis on les retrouvera devant la boutique de la rue Bonaparte dans le 6e dès 14h. À partir de 16h, rue Vieille du Temple dans le Marais. Uh-huh. Donc, pour déguster plein de choses, ils vont distribuer des Eugénies. Alors, vous allez me demander, c'est quoi les Eugénies?
0: C'est
4: une nouvelle spécialité qu'ils font. Vous voyez les macarons?
0: Mmh.
4: Oui. Bah, ça ressemble un peu, mais ça n'a rien à voir. On est plutôt sur un biscuit avec un cœur fondant, une coque au chocolat. C'est délicieux, ça se passe donc ce samedi. Et c'est complètement gratuit, il n'y a pas besoin d'acheter autre chose. Vous arrivez, il y a le triporteur. Le triporteur, ça n'a rien à voir, qui est devant la boutique. Ça va très bien se passer.
0: David, on a un concert gratuit ce samedi. Et franchement, quand c'est gratuit, on dit oui.
4: Il faut que j'arrête de bafouiller ce matin.
0: Ça va aller.
4: Je vous parle en russe. Priviat, kak dela. Je vous propose d'assister à un concert de musique russe au centre orthodoxe russe situé du côté du Quai Branly ce samedi à 19h. Le lieu est incroyable là encore et c'est 100% gratuit. Comme pas mal d'événements pour les journées du patrimoine, là, faut réserver, mais j'ai regardé, il reste de la place, vous allez sur leur site. Il y aura au menu des grands compositeurs russes comme Tchaïkovski ou Rachmaninov, là je me loupe pas, vous voyez, dont les œuvres seront interprétées en formation trio, c'est-à-dire violon, violoncelle et piano. Ça se passe à partir de 19h30. Ça, c'est vraiment très très beau. On a l'impression de partir en voyage jusque là-bas.
0: Exactement, Kakaya, un truc comme ça. Bon, bref.
5: Kamaya,
0: merci Thomas Etcheberry. Voilà. Moi aussi, je tends des trucs, David, vous voyez.
4: Ah oui, mais vous, c'est tous les jours. Moi, c'est une fois de temps en temps. Allez, à demain.
0: C'est sympa. Allez, à demain. Évidemment, Paris, c'est les bons plans à 7h40.
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0: Il est 7h44. Quand les concerts de Céline Dion renversent tout un quartier, celui de la Défense à Paris, le quartier d'affaires change complètement de visage avec les concerts actuels. On en parle, Valentine Lethèse, avec l'organisme de gestion du quartier de Paris La Défense.
3: Bonjour Pierre-Yves Guisse.
8: Bonjour.
3: Vous êtes directeur général de ce comité. Vous avez dit merci à Céline Dion?
5: On a absolument dit merci pour le rayonnement que ça a apporté, le coup de projecteur que ça met sur la Défense pendant quelques mois, et puis pour tout le public et toutes les retombées que cet événement va avoir sur le quartier, absolument.
3: Et vous les sentez déjà, 20 points d'augmentation sur les réservations d'hôtels à la Défense les soirs de concert, c'est exceptionnel.
5: C'est exceptionnel, notamment parce qu'on est dans une période historiquement plutôt creuse en termes d'animation et d'activité, enfin à Paris en général et la Défense en particulier. Et c'est vrai qu'on a vu cet afflux depuis plusieurs mois en réalité, de réservations, d'intérêt pour le quartier de la part de visiteurs dont, il ne faut pas l'oublier, près du tiers sont étrangers.
3: Et c'est le cas pour tout le quartier de la Défense.
5: C'est le cas, bien sûr, davantage pour les hôtels, les restaurants qui sont collés à l'Arena, qui est à côté de la Grande Arche, pour ceux qui ne connaissent pas tout à fait, un peu moins dès lors qu'on s'éloigne, mais globalement, c'est bien tout le quartier, comme on l'avait vu notamment il y a 2 ans au moment des Jeux Olympiques, on a vu les épreuves de natation, c'est tout le quartier qui se met en tension et qui se tourne vers ce grand événement 3 soirs par semaine.
3: Et est-ce que tout le monde en profite? Je pense notamment aux restaurateurs, on parlait des hôtels.
5: Là aussi, naturellement, que ceux qui sont devant la sortie ou l'entrée du stade en profite davantage que ceux qui sont à 1 km. Mais globalement, on sait qu'on a une offre qui est bien dimensionnée en termes d'hôtellerie, de restauration, à cause des 200 000 salariés qui viennent tous les jours. Et donc permettre à tous ces professionnels, toute cette économie de proximité, de travailler le soir, ce qui historiquement est difficile. Hein, les gens ont plutôt tendance à partir de la Défense le soir.
3: Surtout dans un quartier pour tout le monde. D'affaires, en tout cas.
5: Absolument. En fait, c'est quelque chose qu'on essaye de faire depuis très longtemps, de conduire et d'inciter les gens à rester le soir à la Défense, d'où l'activité événementielle, les animations, le fameux marché de Noël, dont vous parlerez sûrement en quelques mois. Là, ça nous crée vraiment une opportunité inespérée de fidéliser et d'attirer un nouveau public.
3: Et c'est vraiment un effet Céline Dion ou c'est un effet Plénitude Arena?
5: C'est naturellement les deux, mais en général, il y a le caractère exceptionnel du retour de Céline Dion, qui en plus avait été annoncé, retardé, vous le savez, un certain nombre de fois depuis plusieurs années. Mais il y a aussi la grande capacité d'accueil, la qualité de service de cet équipement qui a maintenant 8 ans, qui a mis un temps à se roder, à trouver son public, mais qui, enfin, je parlais des Jeux Olympiques, j'aurais pu citer Mylène Farmer, Taylor Swift, Gims.
3: Alors justement, il y a des vraies différences avec la venue de superstars comme Taylor Swift, par exemple, ou Iron Maiden.
5: Pas vraiment en termes de composition du public et de rayonnement. La principale différence, c'est que ça va durer plusieurs mois. Je rappelle, 26 dates, 16 cet automne, 10 l'année prochaine. Taylor Swift, c'était 4 concerts. Mylène Farmer, je crois, 6 ou 7. Donc on est vraiment sur quelque chose qui va s'étendre dans la durée et qui va placer la Défense durablement dans la carte mentale, on va dire, des visiteurs, des touristes, ce qui était peut-être un peu moins le cas avec des événements plus ponctuels.
3: Ça encourage peut-être des restaurateurs à ouvrir même le week-end, ce qui n'était pas forcément le cas dans ce quartier.
5: À ouvrir le soir et le week-end, absolument. Alors d'ailleurs, certains, de manière plus anecdotique, ont même adapté leur carte pour coller à l'événement et donnant une tonalité un peu plus canadienne ou québécoise à ce qu'ils proposent. Mais au-delà de cette plaisanterie, on a effectivement un grand intérêt pour ces commerçants à pouvoir capter un public du week-end et du soir qu'ils ont du mal à toucher habituellement.
3: Est-ce qu'on peut dire que le vieux quartier d'affaires est en train de changer de visage?
5: Alors, il n'est pas en train de changer naturellement que à cause de ça. Tout ce qu'on essaye de faire, notamment depuis la période de la crise sanitaire, c'est de le décarboner, de le verdir, de le transformer en lieu de vie. Ces commerces et restaurants qu'on évoquait, le grand centre commercial, les commerces de proximité, ils étaient déjà là pour renforcer, améliorer l'expérience des salariés, des visiteurs du quartier. J'aurais pu parler des dizaines de milliers d'étudiants qu'on accueille depuis quelques années. Mais c'est vrai que la Plénitude Arena est un petit peu la cerise sur le gâteau, une grosse cerise en l'occurrence, qui nous permet, je le disais, de toucher un public, une attention médiatique que la Défense avait clairement un peu perdue, voire n'avait jamais touché. On n'a jamais identifié la Défense comme un lieu touristique, comme une destination de loisirs, en tout cas pour ce type de spectacle. Et voilà, la répétition depuis les Jeux Olympiques, depuis même avant le premier concert des Rolling Stones en 2017 à l'Arena, ça place vraiment la Défense sur la carte.
3: Ces bons de réservation, ça reste quand même beaucoup dû à la clientèle étrangère. Comment on fait pour capter cette masse au quotidien?
5: Alors oui et non, je le disais, il y a 1/3 de visiteurs étrangers, ça veut dire donc 2/3 de visiteurs français. On parle de 800 000 personnes au total, donc c'est quand même plus de 500 000 visiteurs qui viennent de France. D'ailleurs, je dis de France, c'est pas que du Grand Paris, c'est bien de France entière. On voit là aussi des gens qui seraient jamais venus à la Défense à part éventuellement pour prendre une photo de la Grande Arche et qui restent dans le quartier, qui le découvrent, qui en profitent. Donc notre espoir naturellement et notre conviction, c'est que ça va permettre de planter des graines chez certains. Ils vont pas tous demain déménager leur entreprise ou dire chérie, on change de vie, on va à la défense. C'est naturellement pas comme ça que ça se passe. Mais on est vraiment dans ce qu'on appelle le soft power. Ça améliore et ça transforme durablement l'image du quartier. On a tous, moi le premier, avant d'y mettre les pieds il y a quelques années, cette image d'Épinal de la défense grise, bétonnée. Mais notre conviction, notre pari, c'est qu'en conduisant les gens à venir pour profiter de ces spectacles, ils voient que le quartier ne correspond plus à ce cliché qui s'est déjà transformé et qu'on y vit, qu'on s'y divertit de manière tout à fait satisfaisante.
3: Merci beaucoup Pierre-Yves Guise, directeur général de Paris La Défense, est invité en direct d'ici matin.
0: Et le retour de l'info à 8h sur ici Paris-Île-de-France avec cette affaire de bizutage au sein du pôle France de basket. 10 joueurs sont suspendus. Talentueux participant de la Starac saison 11, c'était en 2023. Julien Lib continue son petit bonhomme de chemin. Retrouvez-le ce matin avec son single Autrement sur ici Paris-Île-de-France à 8h-10. Bienvenue.
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0: écoutez ici par Île-de-France ce matin. Bienvenue si vous nous rejoignez avec Julien Lib et le titre Autrement à l'instant. Merci beaucoup de nous rester fidèles. Je dois m'en aller. Alors non, pas vous. Hein, vous restez bien avec nous, on est bien d'accord. En revanche, Niagara, visiblement, il faut qu'ils y aillent. Hein.
1: Mais ouais. Je dois m'en aller.
0: Néanmoins, ils vont pas partir tout de suite puisque vous allez les retrouver dans quelques minutes juste après vos infos de 8h sur ici par Île-de-France. Pour l'heure, 7h53, l'info trafic en temps réel à Thomas Echeberry. Un petit point sur nos routes franciliennes et toujours pour l'instant ces difficultés à l'ouest sur la 13.
2: Oui, c'est très très chargé sur la 13. Hein. Vraiment, vous avez pas de chance si vous arrivez du 78 de la Normandie. On a trois voitures qui se sont percutées dans le secteur d'Orgeval. Ça va gêner sur voie centrale, donc c'est pas évident. Et ça provoque un bouchon qui remonte facilement jusqu'au Mureau, donc on perd beaucoup de temps, il faut compter facilement plus d'une heure de temps de parcours pour pouvoir passer cette difficulté. Donc secteur à éviter si vous le pouvez, bien évidemment c'est pas toujours évident évidemment de passer ce secteur-là, il y a toujours le réseau secondaire en passant par exemple du côté de Vernouillet, mais ça reste quand même évidemment une sacrée balade. Donc voilà, évidemment si vous êtes sur la 13, on compte sur vous pour être vigilant et évidemment sur votre patience parce que ça reste d'être un peu compliqué. Il y a du monde également pour rejoindre Paris sur l'autoroute A6, hein, c'est chargé dans le secteur d'Evry, dans le secteur de Ris-Orangis également. Quelques difficultés. Et puis côté transport en commun, on peut avoir quelques perturbations. Je pense notamment à la ligne P du Transilien qui est perturbée entre Coulommiers et la gare de l'Est. Qu'est-ce qui s'est passé? Il y a visiblement une panne de signalisation qui nous a été annoncée dans le secteur de Morcerre et de Coulommiers. Donc on peut avoir des ralentissements, possiblement des retards si vous êtes amené à circuler entre Coulommiers et la gare de l'Est sur la ligne P. À savoir également que ça reste chargé et complexe sur la ligne A du RER où là aussi on peut avoir pas mal de retards entre Poissy et Boissy-Saint-Léger.
0: Petit rappel important également que l'on vous partage ce matin, c'est ce numéro de téléphone, le 01 42 30 10 10. Vous pouvez d'ailleurs l'enregistrer dans votre téléphone portable parce que si vous êtes témoin d'un souci sur les routes de la région parisienne ou bien dans les transports en commun en Île-de-France, vous pouvez nous le faire savoir. Donc 01 42 30 10 10, un appel ou bien un message écrit ou vocal via WhatsApp. Le crottin de Chavignol, alias le fromage qui portait bien son nom. C'est pas moi qui le dis, c'est notre brillant historien maison Stéphane Bern que l'on retrouve dans un tout petit instant pour votre voyage dans le temps du jeudi.
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0: 7h57, merci beaucoup d'être avec nous, de bon matin, voyage dans le temps, c'est parti pour votre dose quotidienne d'histoire avec un grand H, bien évidemment, elle vous est servie par Stéphane Bern. Bonjour Stéphane, en ce jeudi matin avec vous, nous sommes au temps où le choix d'un nom pouvait ne pas ouvrir l'appétit.
11: Un fromage de chèvre commence à faire parler de lui, son nom, crottin. Disons que côté marketing, on a connu plus inspirant. Direction Chavignol, au-dessus de Sancerre. Quelques maisons, des vignes, des chèvres et surtout un petit fromage rond fabriqué depuis des siècles dans les fermes du coin.
12: Comme promis, voici notre plus beau fromage de chèvre. Tu vois ?
13: Je sens surtout.
11: L'élevage caprin est attesté dans la région au moins depuis le XVIe siècle. À l'époque, on ne parlait pas encore de circuit court, on appelait juste ça la vie normale. Mais au début du 19e siècle, ce fromage local commence à quitter les marchés paysans pour gagner les tables bourgeoises. Et en 1829, le nom crottin de Chavignol apparaît officiellement. Le succès est en marche. Le mystère du nom, lui, ne fait que commencer. Car, en français, un crottin, c'est aussi ce que laisse un cheval derrière lui avec une grande décontraction digestive. Les historiens se chatouillent les neurones et se transforment en attachés de presse. Certains expliquent que le mot viendrait du berrichon crotte, qui désigne un trou d'argile où l'on lavait le linge. Cette argile aurait servi à fabriquer des moules à fromage. Mouais. D'autres assurent que le mot désignait autrefois une petite lampe à huile vaguement de la même forme. Mieux, mais toujours pas convaincu, non. Bref, depuis deux siècles, tout le monde cherche une explication élégante. Parce qu'il faut reconnaître une chose, appeler un fromage crottin, c'est un pari. Mais le goût fait oublier le nom, et c'est toujours mieux que l'inverse.
5: Il coince ce fromage, hein ? On dirait les coulisses de l'Alcazar !
11: Comme quoi la gastronomie française est probablement le seul endroit au monde où un mot pareil ouvre l'appétit. Les papilles sont moins susceptibles que les oreilles.
0: À bon entendeur, et miam et scrunch, j'ai envie de dire. Merci beaucoup Stéphane Bern, Voyage dans le temps, qui revient bien sûr demain sur Ici par Île-de-France. Ce sera juste avant vos infos de 8h. On est ravis de vous accueillir ce matin. Et en ce jeudi 16 septembre, on peut vous dire que côté météo en région parisienne, ça y est, visiblement l'été semble définitivement derrière nous. On a le retour de la grisaille aujourd'hui et puis des températures, alors qu'ils ne chutent plus, qu'ils restent stables. Mais c'est vrai que cet après-midi, nous aurons des valeurs entre 22 et 24 degrés, et puis en matinée, entre 15 et 17 degrés. Côté ciel, pour ce matin, encore un petit mélange de nuages et de passage du soleil, de belles éclaircies, mais cet après-midi, ça se couvre chez nous, en Île-de-France.
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0: Jeudi 17 septembre, bonjour, soyez les bienvenus. Vous avez fait le bon choix, c'est votre radio.
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0: 8h ici, première radio sur l'actu locale en Île-de-France avec vous, Salomé Martin, et à la une. Aujourd'hui, le gouvernement prolonge son coup de pouce à la pompe.
1: Les aides au carburant sont étendues jusqu'à la fin de l'année, annonce du Premier ministre hier soir. Ça vaut pour les professionnels les plus durement touchés par la hausse des prix de l'essence et du gasoil, comme les pêcheurs, les agriculteurs ou les travailleurs du BTP, qui ont donc deux mois d'aide ciblée supplémentaire, Audrey Tison.
3: Les ministres l'assurent, ils entendent les difficultés. Alors le gouvernement prolonge les aides ciblées sur trois professions. Les pêcheurs, aide relevée de 25 à 35 centimes par litre de carburant. Objectif, permettre aux navires de continuer à sortir en mer. Dans le secteur du BTP, les entreprises éligibles vont continuer à toucher 20 centimes par litre de GNR. Et pour les agriculteurs, 15 centimes par litre, dispositif qui sera ajusté pour prendre en compte la sécheresse. L'objectif du gouvernement, c'est de préserver ces trois secteurs d'activité, de leur donner de la visibilité, au moins jusqu'à la fin de l'année. L'exécutif ne précise pas où il va trouver le budget, plus de 100 millions d'euros. Notez qu'il n'y a pas de nouveauté pour les particuliers. Le dispositif gros rouleur est censé s'éteindre le 30 septembre. D'après une source ministérielle, c'est toujours le calendrier prévu.
1: Les explications d'Audrey.

0: Été suspendu à Paris, dont 74 pour suspicion de violence sexuelle sur mineurs, selon les nouveaux chiffres qu'il a dévoilés. L'avocat de Gérard Depardieu contre-attaque. Il compte bien mettre la parole de Charlotte Arnoux en doute. Aujourd'hui, dans une audience à huis clos à la cour d'appel de Paris, il va contester le renvoi devant une cour criminelle de Gérard Depardieu pour viol. C'est bien ce dont la jeune comédienne accuse l'acteur pour des faits qui remontent en 2018 à Paris. Un violent bizutage dégénère au Pôle France de basket, de jeunes basketteurs tout juste intégrés à l'INSEP, l'Institut du sport et de la performance à Paris, ont été frappés le week-end dernier. 10 joueurs ont été suspendus. Une enquête administrative a été ouverte et l'INSEP a confirmé ces violences dans un communiqué de presse, Fanny Lechevestrier.
1: Au sein de l'internat du centre de formation et d'excellence du sport français, c'est là que plusieurs jeunes basketteurs, tout juste intégrés au Pôle France, ont été pris à partie par des pensionnaires plus âgés dans le cadre d'une soirée de bizutage. Certains ont notamment reçu des coups, confirme l'INSEP dans son communiqué. L'une des victimes, qui s'est plainte de douleurs à l'abdomen, a dû être prise en charge avant de passer des examens jugés rassurants, précise encore l'Institut, qui a ouvert dès lundi une procédure disciplinaire. 10 joueurs ont ainsi été exclus à titre conservatoire, le temps que l'enquête administrative fasse toute la lumière sur cette soirée. Et alors, on le rappelle, que le bizutage est interdit en France depuis 1998. La Fédération française de basket a d'ailleurs déposé un signalement auprès du procureur de la République. Quant au ministère des Sports contacté, il indique suivre avec attention ce dossier et les mesures qui en découleront.
0: La Fédération de basket qui a également décidé de reporter le premier match que devait jouer le Pôle France vendredi face à Berck en National. Une rencontre reportée à une date ultérieure. Comment la voiture électrique a-t-elle pris feu ? Une enquête technique a été ouverte après la mort le week-end dernier d'une femme enceinte et de son fils de 4 ans dans les Yvelines. Leur véhicule s'est embrasé sur l'autoroute A13. Selon les précisions du parquet de Versailles, l'accident n'est pas lié à une collision avec une autre voiture et aucune piste n'est pour le moment privilégiée. Un rassemblement ce matin devant le rectorat de Créteil à l'appel de Sud Éducation qui dénonce des mises à l'écart de personnels lanceurs d'alerte. Selon le syndicat, deux professeurs du lycée Utrillo de Stains sont menacés d'être transférés vers un autre établissement car elles ont fait remonter des situations de violence sexiste et sexuelle et des discriminations racistes d'un de leurs collègues envers des élèves. Le syndicat appelle également à la grève.
2: 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Il a fallu dire stop.
0: Et oui, face à l'impressionnante vague d'inscriptions pour assister à la messe en plein air le week-end prochain, 600 000 personnes ont manifesté leur envie d'assister au grand rassemblement dirigé par le pape Léon XIV, place de la Concorde. Le diocèse qui organise la visite a donc dû stopper les inscriptions hier soir et élargir la zone où se tiendront les fidèles. Ils pourront se masser tout le long des Champs-Élysées jusqu'à l'Arc de Triomphe et l'avenue de la Grande Armée. Depuis hier soir, 22h également, la place de la Concorde est complètement bouclée pour installer les infrastructures. François Breton, Paris qui se met au tempo du pape, ça ne plaît pas à tout le monde.
3: À bord de son taxi, Jean passe 3-4 fois par jour place de la Concorde. Cette fermeture ne l'arrange pas.
4: C'est l'axe qui dirige vers rue gauche et de rue gauche dirige vers rue droite. En fait, ça va vraiment compliqué.
3: Compliqué aussi pour les cyclistes comme Jonathan qui s'adaptera.
5: Si on habite à Paris, il faut accepter que parfois il y a des routes qui sont bloquées, c'est comme ça. Et je pense qu'à vélo, on est encore chanceux, on peut s'adapter plus facilement qu'en voiture. Donc le premier matin, je me lèverai un peu plus tôt. Si jamais il y a vraiment une galère,
3: au moins 600 000 personnes sont attendues pour la messe en plein air, mais aussi beaucoup de monde la veille pour la déambulation du pape. Il partira de l'église Notre-Dame-des-Champs près de Montparnasse. Caroline, une habitante du quartier, craint déjà la foule.
6: Je vais m'organiser pour ne pas être là. Je vais essayer d'éviter d'être sur place pour ne pas être piégé.
3: Quand certains veulent fuir Paris, d'autres veulent être là pour l'événement. Basile, scout, s'est battu pour obtenir une place à la veillée au Stade de France le vendredi soir.
7: C'était vraiment exactement comme prendre des places pour un concert de Céline Dion. On était à 4 sur 2 téléphones par personne à être en file d'attente. Finalement, tout le monde a réussi à avoir des places.
3: Et maintenant, l'excitation grimpe.
7: Il y a le fait de voir le pape et puis il y a aussi le fait de vivre un moment comme ça qui rassemble des gens autour de belles valeurs. C'est aussi ça.
3: 80 000 jeunes de 17 à 35 ans assisteront à cette veillée.
0: Et après Paris, le pape se rendra à Lourdes dimanche 27 où une messe dominicale devrait attirer 150 000 personnes. Ce n'est donc pas le petit Trianon de Versailles, le monument préféré des Français 2026. C'est une piscine du Pas-de-Calais dans le style art déco unique en son genre. C'est la piscine de Bray-la-Bussière. Elle rappelle les lignes des grands paquebots transatlantiques de l'entre-deux-guerres.
2: C'est joli. Teddy Riner, lui, est de retour au PSG.
0: Et oui, le club l'a officialisé hier. À 37 ans, le judoka multimédaillé olympique rempile pour deux saisons. Je ne concevais pas de finir ma carrière ailleurs, a expliqué Teddy Riner. C'est à retrouver

0: en vidéo sur ici.fr et sur nos réseaux sociaux. La météo, François-Xavier, avec une tendance toujours au gris en Île-de-France.
1: Oui, Salomé, c'est ça. Et ce matin, on a quand même une alternance de nuages et d'éclaircies en région parisienne. Mais c'est vrai que cet après-midi, dans la bataille qui oppose ces nuages au soleil, eh ben, c'est les nuages qui gagnent la partie. Nuage 1, soleil 0. Vous allez subir un temps couvert, donc, et ce, sur l'ensemble de nos départements franciliens. Vos températures, quant à elles, elles sont stables, avec en matinée 15 degrés pour Torcy, Arpajon, Mantes-la-Jolie et Aubonne. Nous avons 17 degrés. Ça, c'est du côté de Villeneuve-la-Garenne, Bagnolet et pour Paris. Et puis, pour cet après-midi, des valeurs qui sont comprises entre 22 et 24 degrés chez nous en Ile-de-France. 8h08, ici, à l'infotrafic en temps réel. Thomas Echeverry, je commence par les transports en commun, avec toujours des soucis, je crois, sur la ligne P du Transilien.
2: Oui, ligne P perturbée, effectivement, dans le secteur de la gare de l'Est, entre Coulommiers et la gare de l'Est, suite à une panne de signalisation dans le secteur de Coulommiers. Donc, on peut avoir des difficultés pour ce matin. Tout comme sur la ligne A, entre Poissy et Boissy-Saint-Léger, c'est très perturbé. On même pas ça, c'est la ligne la plus empruntée, on le rappelle, du réseau, donc c'est quand même complexe, on peut avoir pas mal de retard ce matin. Et la ligne D également qui est perturbée, notamment entre Corbeil-Essonne et Melun. Côté route, ça se passe bien, entre guillemets, c'est-à-dire qu'il n'y a pas de gros événements à vous signaler, mais on a quand même des zones bien chargées, et je pense bien sûr à l'autoroute A13, où il y a eu un gros accident qui s'est produit dans le secteur d'Orgeval. L'accident visiblement est terminé, donc ça c'est une bonne nouvelle, mais ça va prendre beaucoup de temps pour se résorber, et pour l'instant, il y a toujours un temps de parcours très chargé, 1h30 entre Mantes-la-Jolie et Orgeval, donc secteur évidemment complexe, même s'il n'y a plus rien a priori qui gêne en amont. Donc ça c'est la bonne nouvelle.
1: On vous envoie du courage néanmoins si vous êtes dans le coin, et si vous-même vous êtes témoin d'un incident, que ce soit dans les transports en commun ou bien sur les routes de la région parisienne, bien sûr vous pouvez continuer à nous transmettre les infos par téléphone 01 42 30 10 10 ou bien vous utilisez WhatsApp avec un message écrit ou vocal avec ce même numéro.
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1: Merci. Voilà, c'est un mot simple mais sincère pour vous qui nous écoutez évidemment et qui nous restez fidèles en cette rentrée 2026. Ça nous fait vraiment très plaisir, sachez-le au nom de toute l'équipe. Alors, surtout que vous n'êtes pas dans les mêmes dispositions visiblement que le duo Niagara qui nous dit « Je dois m'en aller sur ici par Île-de-France ». Bon, bah, un seul mot à dire. Allez, salut !

0: 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Oui, c'est ici par Île-de-France, c'est Niagara avec Je dois m'en aller à l'instant sur votre radio.
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0: Jusqu'à 9h et on est ravis de démarrer cette journée de jeudi avec vous, d'autant que nous avons des cadeaux. Et quand je dis des cadeaux, franchement, c'est un euphémisme. Pour les gourmandes et les gourmands que vous êtes, un an de restaurant offert avec ici par Île-de-France. Et oui, c'est comme ça que ça se passe. Nous avons le grand tirage qui est prévu le lundi 28 septembre. Mais pour gagner votre ticket pour ce fameux grand tirage et donc potentiellement bénéficier de ce cadeau bien gourmand comme il faut, eh bien, il y a une petite étape. Cette étape, c'est de répondre à la question qui suit. Écoutez bien, le groupe Evanescence est en concert ce soir dans notre région à l'Accor Arena de Bercy, Paris 12e. On les a découverts en 2003. Avec quel titre? Souvenez-vous, est-ce que c'était 1. Give me your energy, 2. Fly me to the moon ou 3. Bring me to life? Avec mon bel accent anglais, Thomas Etcheverry, indice.
3: Bon, c'est le plus gros tube d'Evanescence pour le coup qu'on cherche, là, extrait de l'album Fallen.
0: Et vous pouvez nous appeler tout de suite pour tenter votre chance. 01 42 30 10 10. Vous avez 5 minutes et pas une seconde de plus pour jouer avec nous. A tout de suite. Focus ce matin sur la hausse des prix des carburants. Odrazo vous aide à démêler le vrai du faux face aux fake news. C'est votre C'est pas vrai du jeudi. A tout de suite.
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0: 8h14, c'est votre rendez-vous anti-arnaque. Chaque matin, c'est pas vrai avec vous, Odrazo. Bonjour, les fake news pullulent, bien évidemment, Aude, avec la hausse des prix du carburant. Et c'est pas évident d'arriver à démêler le vrai du faux.
5: Effectivement, il y a le vrai d'abord, ces stations-service dégradées à coups de marteau dans plusieurs communes du Nord, on en a parlé. Et puis il y a le faux. Et le faux, c'est cette vidéo sur laquelle je suis tombée. Elle a fait plus d'un million de vues.
6: Attention gouvernement, attention.
5: Je vous décris la scène, on est dans une station totale, on ne sait pas laquelle. On voit une pompe à essence cassée, abîmée, hors service. Et il y a donc ce monsieur qui parle.
6: Les gens, ils sont en train de péter un câble, ça y est, ils ont pété un câble. Ils ont éclaté la pompe à essence. Eh ouais, vous faites des prix de malade. Vous faites des prix à 3 euros, bientôt 3 euros le litre. Voilà ce qui arrive.
5: Bon, j'ai un problème avec cette vidéo. Pourquoi? Parce que rien de ce que je vois dessus ne permet de dire clairement que la station en question a effectivement été attaquée. Et en fouillant, je suis tombée sur un démenti de Total Energy en personne. Je vous le lis. Il ne s'agit en aucun cas d'une dégradation volontaire de notre station. Point. En fait, le groupe explique que c'est une station du Val d'Oise, qu'il y a eu un accident là-bas en juin dernier, et c'est ça qui a abîmé la pompe.
0: Aude, quel conseil de prudence vous nous donnez ce matin quand on tombe sur des vidéos de cet ordre?
5: Ne réagissez pas. Le compte qui poste ça, je ne le connais pas. Je ne sais pas qui est derrière. Donc qu'est-ce que je fais? Je m'abstiens. Même quand le sujet m'interpelle, qu'il me met en colère, qu'il suscite une émotion, je me retiens. Je me retiens de liker, de partager. Parce que sinon, si la vidéo s'avère mensongère, j'aurais moi-même alimenté, poussé, fait la pub d'une fake news sans même m'en rendre compte.
0: Merci beaucoup Odrazo et le C'est pas vrai qui revient demain évidemment à 8h15. Il est 8h16, ici l'infotrafic en temps réel. Thomas Etcheverry, revenons sur nos transports en commun. Est-ce que nous avons toujours des soucis sur les lignes A et D du RER ce matin?
3: C'est effectivement toujours complexe si vous essayez de circuler entre Poissy et Boissy-Saint-Léger. On a pas mal de perturbations sur la ligne A du RER, mais également aussi sur la ligne D dans le secteur de Corbeil-Essonnes jusqu'à Melun. On peut avoir quelques ralentissements. D'ailleurs, c'est pas les seules lignes concernées. Si vous aviez l'intention aussi d'emprunter la ligne P du Transilien, elle aussi elle est bien perturbée, de la gare de l'Est jusqu'à Coulommiers, suite à une panne de signalisation dans le secteur de Coulommiers justement. Côté route, c'est toujours très chargé sur la 13 en direction de Paris, avec plus d'une heure de temps de parcours entre Mantes et Orgeval. Ça va s'estomper petit à petit, il n'y a plus d'accident en tout cas qui bloque dans le secteur d'Orgeval, mais ça prend du temps évidemment pour se résorber. Sinon on va avoir du monde sur le périphérique parisien, notamment sur la partie sud, et pour rejoindre Paris aussi sur la partie sud, notamment sur la 6, où il y aura quelques coups de frein dans le secteur de l'Allée Rose.
0: Et pour vous, vous qui êtes nos yeux, on vous le rappelle, sur les routes de la région parisienne ou bien dans les transports en commun en Ile-de-France. Vous pouvez bien sûr à tout instant nous appeler en cas de difficulté 01 42 30 10 10 ou alors vous utilisez ce numéro de téléphone pour nous envoyer un petit message ou un long, c'est vous qui voyez, écrit ou vocal via WhatsApp. Il disait admirer Nat King Cole, Johnny Mathis et Sam Cooke pour le velours de leur voix, mais c'est surtout aux grandes dames du jazz, Dinah Washington, Sarah Vaughan, Ella Fitzgerald ou encore Nina Simone qu'il doit son inspiration. L'immense Billy Paul pour la douceur de Your Song, tout de suite sur ICI Paris-Île-de-France. Il est 8h17. Merci de nous avoir rejoints.

0: quoi vous rendre léger comme une plume de bon matin. C'était Billy Paul avec Your Song sur Ici Paris Île-de-France. Et puis la musique continue bien évidemment pour vous en cette matinée de jeudi avec Garou notamment qui va arriver. Garon alias Garou que l'on va retrouver dans un petit instant. Et puis nous avons ce matin Karima qui est avec nous. Bonjour Karima.
1: Bonjour Rafix.
0: Ravi de vous accueillir. Ça c'est sympa de m'appeler par mes initiales. C'est assez rare pour être souligné.
1: François-Xavier en général c'est FX.
0: Oui c'est vrai Karima, absolument. Non, moi ça me va très très bien. Vous êtes à Paris 15e, c'est bien ça?
1: Non, 19e.
0: Ouais, voilà, j'avais tout faux. N'importe quoi, oui.
1: Il n'y a pas de souci.
0: Pas très très bien réveillé encore à cette heure-ci. Karima, qu'est-ce que vous faites de beau ce matin déjà debout?
1: Alors, j'allais m'apprêter à partir à un rendez-vous.
0: Ok.
1: Et puis, j'ai entendu le jeu, donc j'ai essayé, parce que j'essaie depuis... chaque fois qu'il y a le jeu, j'essaye. Et là, j'ai réussi, donc je suis contente.
0: Eh bien, on est ravis de vous accueillir. En tout cas, vous nous écoutez à la radio?
1: Non, à la télé.
0: Vous nous regardez à la télé sur
1: je
0: France
1: regarde,
0: 3.
1: Oui,
0: eh ben,
1: tout à fait.
0: On vous fait un petit coucou. Comme ça, c'est encore plus sympa. Karima, on joue ensemble au ticket gagnant avec potentiellement, je vous le rappelle, un an de restaurant pour se faire plaisir. Et ça, c'est offert évidemment par Ici Paris Île-de-France. Il faut valider votre ticket pour le grand tirage qui aura lieu le lundi 28. Pour ça, nous avons une question à vous poser. Le groupe Evanescence, que vous connaissez certainement, est en concert ce soir. Ça se passe à l'Accord Arena de Bercy, Paris 12e. On les a découverts en 2003 avec un titre. Lequel? Est-ce que c'était Give Me Your Energy? Réponse 1, 2, Fly Me to the Moon ou 3, Bring Me to Life?
1: Bring Me to Life.
0: Excellente réponse, Karima. C'est ça, Thomas Echeverry.
2: Ça rappelle les souvenirs d'adolescence, absolument. oui, d'ailleurs, Evanescence avait déjà joué à Paris. La dernière fois, c'était il y a 4-5 ans, 2022, pardon. Ouais. Du côté de l'Accord Arena, déjà, dans le secteur de Bercy. Donc, on a hâte de les retrouver.
0: Exactement, ça rappelle de bons souvenirs. Ce soir, Karima, vous validez donc votre ticket pour le grand tirage du lundi 28 à 8h20. Gardez votre téléphone près de vous à ce moment-là.
1: Très bien.
0: Okay.
1: Merci beaucoup. Bonne journée.
0: Merci à vous pour votre bonne humeur et potentiellement donc un an de restaurant pour Karima.
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0: Et à 8h24, on vous prouve de nouveau que ici, ça vaut le détour. Absolument, on vous soumet des informations concernant notre belle région francilienne que vous n'avez certainement pas entendues. On va commencer d'ailleurs avec vous, Thomas Echeverry. Dans les Yvelines, une policière s'ambiance sur du Salène.
2: Oui, qui a dit que la police n'avait pas d'humour ou le sens du fun, en tout cas. En tout cas, même dans les forces de l'ordre, on n'échappe pas non plus à la Céline Dion mania, c'est ce qu'il faut retenir. C'est l'histoire d'une policière des Yvelines qui patrouille en voiture avec son collègue devant le Royal Monceau, donc le célèbre hôtel parisien où Céline Dion loge depuis août maintenant. Mmh. Comme vous le savez, les fans sont très nombreux à attendre devant en espérant voir la chanteuse, discuter un peu avec, bref, vivre un moment privilégié avec leur idole. Et puis, il y a une des fans qui avait mis en fond sonore « Pour que tu m'aimes encore ». Tout le monde commence à chanter, bien sûr. Uh-huh. Et soudain, elle filme cette voiture de police à l'arrêt, au niveau d'un feu rouge. Et la fenêtre est ouverte, cette voiture. Et c'est là que la magie opère. On voit la policière qui se met à chanter à tue-tête dans la voiture. Et ça donne ça. Franchement,
0: très joli.
2: Un vrai moment de communion, en tout cas, autour de Céline Dion. Ça, c'est de la police de proximité, telle qu'on l'aime. Le collègue qui est au volant à côté, il sourit, mais il a l'air d'être un petit peu moins dans le délire. Mais en tout cas, ça fait quand même une belle vidéo qui a bien buzzé sur Internet. Elle cumule aujourd'hui plusieurs dizaines de millions de vues.
0: Oh. Police de proximité, version karaoké, on peut le dire. Clarisse, vous avez tenté, vous, d'aller devant l'hôtel.
5: Allée et je n'ai vu que les fils de Céline Dion. Je n'ai vu personne d'autre. J'ai attendu 3 heures. C'était très long. Donc, il faut tenter sa chance. Mais souvent, apparemment, elle sort vers 1h du matin. Ah. Et c'est compliqué avec la matinale d'attendre jusqu'à 1h du matin pour le coup.
0: Aucun effort de fait, j'ai envie de dire. Clarie, justement, avec vous, alors, toute autre ambiance ce soir à Paris, on mange de la soupe aux cailloux.
5: Oui, mais rassurez-vous, on ne va pas vraiment manger des cailloux puisque ce soir, dans le quartier de la Goutte d'Or, dans le 18e arrondissement, il y a une initiative que je trouve géniale. Le principe est tout simple. Vous venez avec un légume et vous repartez avec un bol de soupe. Une carotte, une courgette, une pomme de terre. Chacun apporte quelque chose et tous les légumes sont réunis pour préparer une grande grande soupe collective.
0: Okay.
5: Ils ont appelé ça la soupe aux cailloux, en référence au vieux conte dans lequel chacun apporte un petit quelque chose pour finalement préparer un repas tous ensemble.
0: Ah, ça vient de là.
5: Mais oui, d'accord. C'est organisé pour lancer le festival des jardins partagés de la Goutte d'Or. Donc, si vous avez une carotte qui traîne dans le frigo, ben vous la prenez, vous allez dans le 18e arrondissement à 18h, place passage Boris Vian dans le 18e. C'est gratuit, un légume à porter égale à un bol de soupe à déguster.
0: Miam miam, on adore l'idée. Moi, je vous propose, Thomas Echeberry et Clarisse, de vous tester un petit peu sur les légumes du mois de septembre, en tout cas qu'on peut consommer là juste avant du coup l'automne. Ça vous
5: Allez-y.
0: Allez, au taquet. L'artichaut.
2: Moi, je dirais que oui.
0: Clarisse.
5: Oui. Ouais, je suis Thomas. C'est la voix de la raison.
0: Bon, bah, bonne réponse. Le brocoli.
2: Oui, je pense que c'est possible aussi.
5: Oui, mais on le brocoli, c'est un saison. Peu de toute saison, ouais, j'ai l'impression.
0: Vrai. Encore ouais. En septembre, c'est possible. Le maïs doux frais.
2: Là, c'est peut-être un peu tard.
0: Ouais, exactement. Ouais. Bien vu.
5: Et le kaki.
0: Le kaki. Ah, bah oui, tiens, le kaki.
5: J'en ai mangé hier. Incroyable, le kaki.
0: C'est vrai. Mais on peut le consommer encore maintenant?
5: Bah oui, bah je pense que c'est pile poil la saison, là.
0: Ah, bah voilà.
2: Manger du kaki. La santé, hein, pour demain. Si elle est pas là, on sait qu'il ne faudrait pas le consommer.
0: Du kaki après la soupe au caillou. Ça peut être très sympa. Merci, Clarisse Delezève, et merci, Thomas Echeberry. On vous le prouve tous les matins. On vous le dit à 8h25, que ici, vraiment, ça vaut le détour.
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0: Et sachez que c'est un vrai plaisir de vous accueillir en ce jeudi matin. On est ravis, évidemment, que vous soyez avec nous. On vous souhaite bon courage, peut-être, si vous partez travailler ce matin. Et si vous êtes actuellement, notamment, sur les routes de région parisienne, on vous rappelle que vous pouvez avoir accès à la liste des stations-service les moins chères, près de chez vous, dans le Val d'Oise, par exemple, ou encore dans le Val-de-Marne. Oui, je sais, ça peut servir. Alors, c'est très, très simple. Vous vous rendez sur l'application Ici, onglet Service, et ensuite Prix des carburants. Et là, vous avez cette fameuse liste qui peut être vraiment très très utile. Thomas Echeberry, ici l'infotrafic est en temps réel. Comment ça se passe à 8h29?
2: On est toujours chargé sur la 13, mais ça se calme petit à petit. On a quand même encore 50 minutes de temps de parcours entre Mantes-la-Jolie et Orgeval. Ça fait suite à un accident qui est survenu un peu plus tôt dans la matinée. Maintenant, l'accident est terminé, mais ça reste quand même coincé dans cette zone-là. Et puis, du monde tout de même hein, pour pouvoir rejoindre Paris si vous arrivez notamment du sud avec l'autoroute A6. Côté transport en commun, c'est là où on va avoir le plus de perturbations sur la ligne A entre Poissy et Boissy, sur la ligne D dans le secteur de Corbeil-Essonne. Et puis sur la ligne P aussi, où c'est quand même un peu ralenti entre Coulommiers et la gare de l'Est.
0: Merci Thomas, 01 42 30 10 pour nous joindre. 8h30, Salomé Martin avec vous, les titres de l'actu locale en Ile-de-France.
5: 195 animateurs suspendus à Paris depuis le début de l'année, dont 74 pour suspicion de violence sexuelle sur mineurs. Ces nouveaux chiffres ont été transmis par Emmanuel Grégoire hier, le maire de la capitale, auditionné par la commission d'enquête sur le scandale du périscolaire devant le Sénat. Teddy Riner de retour au PSG, le judoka superstar signe à nouveau pour 2 ans. Objectif, finir sa carrière en beauté aux Jeux Olympiques de Los Angeles 2028 avec son club de cœur. Et puis, pour ne pas oublier les 170 000 morts en France, les masques, les restrictions et les malades longs du Covid, un mémorial de la pandémie a ouvert hier à Paris. On a découvert la première exposition qui revient sur ces années si particulières. Reportage dans un instant. Ce sera juste après l'essentiel de l'actualité en France. Français dans le monde en 90 secondes avec Valentine Letesse.
12: Notre caddie de course, incontestablement plus cher en 2027. La viande, les produits laitiers et ceux à base de plastique en particulier. Le patron des supermarchés U anticipe une forte hausse au 1er mars, à la fin des négociations avec les fournisseurs, conséquence des canicules et de la guerre au Moyen-Orient. Et bien sûr, le carburant, toujours plus cher. Le prolongement jusqu'à la fin de l'année des aides carburant annoncées hier n'apaise pas les pêcheurs. Toute la nuit, ils ont maintenu les blocages à Port-la-Nouvelle dans l'Aude et sont à nouveau devant le dépôt de carburant de Frontignan dans l'Hérault ce matin. Deux pompiers brûlés au visage, aux mains et aux cuisses dans un nouvel incendie dans les Landes. Le feu, parti d'une centrale photovoltaïque, est fixé depuis hier soir. 190 hectares parcourus à une vitesse extraordinaire, selon le maire de La Bouère. Les médicaments en vente libre, inefficaces, voire carrément dangereux dans leur grande majorité. Moins de 15% sont jugés utiles et sécures par 60 millions de consommateurs. Dans sa nouvelle enquête, le magazine prend l'exemple des sprays anesthésiants pour la gorge, capables d'entraîner des troubles de la déglutition. Une loi de physique mal écrite, des fautes d'orthographe dans une démonstration de mathématiques et les élèves perdront jusqu'à 2 points par copie à chaque épreuve du bac et du brevet, peu importe la matière. Le nouveau tour de vis du ministre de l'Éducation. Et puis une piscine, élue monument préféré des Français cette année dans l'émission de Stéphane Bern, celle de Bruay-la-Buissière dans le Pas-de-Calais, de style art déco, en images sur ici.fr.
0: 8h32, l'info d'ici en Ile-de-France avec vous, Salomé Martin. Applaudissements tous les soirs aux fenêtres, attestation de sortie, files interminables devant les supermarchés.
13: Et 6 ans après le premier confinement, un musée pour se souvenir du Covid-19. Le lieu de mémoire a ouvert hier dans un bâtiment de l'université de Paris-Cité dans le 6e arrondissement. Un espace dédié à l'épidémie qui a emporté près de 170 000 personnes en France. Marie Boueda, la première exposition a attiré quelques visiteurs.
14: La boule au ventre, voilà comment une infirmière se rendait à l'hôpital pendant la pandémie. Son témoignage apparaît sur un écran. Les pages tournent comme dans un livre accroché sur les murs de ce bâtiment ancien. Porte qui grince, moquette rouge. Il y a 6 ans, Amélie était étudiante. Elle s'arrête.
15: Là, c'est sur justement comment on avait modifié nos manières de travailler.
14: Comme le télétravail, qu'elle évite.
15: Ah, je déteste ça. Je ne sais pas si c'est par rapport au fait d'avoir vécu le Covid et les cours à la maison. Non, je préfère aller au bureau.
14: Louise avait 14 ans, le 17 mars 2020. Elle sourit devant la photo d'une attestation de sortie nécessaire à l'époque du confinement et du couvre-feu.
16: On oublie vite les plus jeunes générations qui ne l'ont pas vécu. Si on leur dit qu'on était enfermés chez nous, qu'on avait des autorisations, qu'on avait des masques, ils trouveraient ça fou.
14: Pour d'autres, l'épidémie n'est pas qu'un souvenir. Séverine s'assoit un instant devant l'un des 7 écrans de l'exposition.
17: Tout est un effort. Le premier symptôme, c'est un épuisement constant.
14: La quinquagénaire souffre d'un Covid long.
17: Pour l'instant, j'ai à peu près tout perdu de ma carrière. J'étais maîtresse de conférence et je ne peux plus enseigner. C'est un moment de bascule, c'est un moment unique dans l'histoire de l'humanité. Donc il faut effectivement se souvenir. Et puis, il y a des tas de choses qu'on peut apprendre de ça. Comme par exemple le fait d'avoir des stocks, par exemple de masques.
14: Elle propose à Laetitia Atlani-Duo, présidente de l'Institut Ad Memoriam et commissaire de l'exposition, de raconter son histoire sur un de ses écrans. Celle-ci acquiesce, c'est l'objectif.
18: À tout un chacun de revisiter ses mémoires de la pandémie aussi à la lumière des expériences des autres, de manière à se construire des mémoires de la pandémie.
14: Une exposition financée comme un projet de recherche scientifique, pas d'aide de l'État, ce que regrettent les associations de victimes du Covid-19. Elles demandent un hommage national au président depuis maintenant 6 ans.
13: Le mémorial est ouvert gratuitement tous les mercredis après-midi. La météo, François-Xavier, avec un ciel francilien qui fait plutôt grise mine aujourd'hui.
0: Oui, c'est un peu la tonalité, Salomé. Absolument une alternance ce matin de passages nuageux et d'éclaircies pour vous qui nous écoutez en Ile-de-France. Mais c'est vrai que cet après-midi, ça va se gâter un petit peu. En tout cas, ce sont les nuages qui auront le fin mot de l'histoire. Vous allez subir un temps couvert, et ce d'ailleurs sur l'ensemble de nos départements franciliens. Vos températures, elles, sont stables. Ce matin, 15 degrés pour Chelles, Étiole, Le Chesnay et Persan. Nous avons 17 degrés du côté d'Asnières-sur-Seine, Le Bourget et Paris-Intramuros. C'est cet après-midi, valeur comprise entre 22 et 24 degrés chez nous en région parisienne. 9h-25, c'est mieux ici. L'info trafic en temps réel, Thomas Etcheberry. Nos transports en commun sont un peu impactés ce matin avec notamment la ligne P du Transilien toujours.
2: Oui, effectivement, entre Coulommiers et la gare de l'Est, c'est perturbé. Il y a un petit souci de signalisation. C'est perturbé également sur les lignes A et D du RER, hein, pas mal. Donc faites attention, on peut avoir quelques retards si vous êtes amené à emprunter ces lignes d'ici les prochaines minutes. Côté route, toujours du monde sur la 13, c'est en train de se calmer petit à petit, mais ça reste quand même bien chargé dans le secteur des Mureaux. Et puis on nous a signalé une situation où un objet serait tombé sur les voies de circulation sur la N10 en direction de Paris, entre Élancourt et Étrappes, hein, pas très loin de la zone de chantier. Il faudra faire attention, ça peut gêner notamment sur voie de droite, hein, d'après nos informations, donc faites attention évidemment dans ce secteur. Si vous avez d'autres infos à nous communiquer, surtout vous n'hésitez pas, 01 42 30 10 10, un numéro que vous pouvez utiliser aussi bien pour nous appeler directement, il y a Saveria qui vous répond au standard, ou vous nous envoyez un message via WhatsApp, comme l'a fait Suzanne, alors qui elle ne nous parle pas du tout de trafic visiblement, mais de fruits et légumes. Elle rebondit sur ce que vous disiez il y a quelques minutes avec votre petit quiz, avec une image sur ce que l'on mange sur septembre et octobre, et effectivement il y a bien la confirmation selon son petit message et sa photo qu'on mange l'artichaut en septembre.
0: Ah voilà. Bah vous voyez.
2: Donc, merci Suzanne.
0: Merci Suzanne, merci à vous auditrices et auditeurs.
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0: Des fruits, des légumes et des chanteurs à voix ce matin sur Ici Paris-Île-de-France. Aucun lien avec la choucroute, si j'ose dire. En tout cas, lui est actuellement sur la route pour sa grande tournée internationale intitulée The Best Of. Garou est là avec Seul sur Ici Paris-Île-de-France. Il est 8h30.

0: Ici par Île-de-France et chez nous, vous croisez de nouveau également Garou, bien sûr, notamment pour vous chanter seul sur votre radio ce matin.
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0: Peut-on vraiment faire confiance aux bacs connectés pour surveiller notre santé? Démêlons le vrai du faux ce matin avec notre médecin maison, le docteur Gérald Kierzek, qui sera avec nous dans quelques instants. Pour l'heure, il est 8h41, place au 100% PSG avec Romain Bédouc. Bonjour Romain.
3: Salut François-Xavier, salut à tous.
0: Alors Romain, le ballon d'or, encore le ballon d'or, toujours le ballon d'or.
3: Oui, j'ai conscience que j'en parle beaucoup, on en parle beaucoup globalement, mais déjà, bah, moi je fais ce que je veux.
0: Déjà.
3: Et puis en plus c'est juste en vrai, c'est justifié parce que c'est très serré. Il y a plusieurs candidats qui sont crédibles de plusieurs clubs différents. Chaque dossier de chaque joueur reflète une manière de voir le foot. C'est toujours intéressant de débattre des visions foot quand c'est fait de manière sereine, argumentée. Et en ce moment, on est en plein dans les débats parce que la liste des 30 noms est tombée la semaine dernière et parce que les 100 votants, les 100 journalistes venant des 100 pays les mieux classés au classement FIFA, ils sont en train de préparer leur top 10. Mmh. Ils doivent tous en faire un. La première place, elle vaut 15 points, la deuxième 12 points, la troisième 10, etc. Et à la fin, on compte le nombre de points de chaque joueur pour obtenir le classement final.
0: Et ce classement, on le rappelle, tombera le 26 octobre. Romain, c'est quoi les chances pour nos joueurs parisiens?
3: Si vous me demandez, je pense qu'on a deux dossiers qui peuvent être très haut placés. Richa Varatrelia, Ousmane Dembélé. D'ailleurs, Bruno Salomon s'est fait confirmer hier une information de nos confrères du Parisien. Le PSG va mettre en avant ces deux joueurs dans sa communication.
0: D'accord.
3: Fabien Ruiz pouvait potentiellement être un troisième candidat crédible, parce qu'on rappelle que c'est le seul joueur l'an dernier qui a remporté et la Ligue des Champions et la Coupe du Monde. Mais finalement, le club resserre son choix sur Gvara et Ousmane pour que les votes ne se dispersent pas vers trop de Parisiens. Voilà. Je pense que c'est une très bonne idée. C'est une très bonne idée parce que en ce moment, toutes les plus grandes institutions de clubs sont en train d'imaginer leur plan de com pour vendre leurs candidats. Mmh. Et c'est bien que le PSG n'hésite pas à venir aussi sur ce terrain-là, plutôt que de subir les événements et la mise en lumière d'autres joueurs que les siens. C'est un vrai combat de communication, le Ballon d'Or, et le Paris Saint-Germain montre qu'il est prêt à entrer dans l'arène pour valoriser ses candidats. Et je trouve aussi que c'est une très bonne idée de ne pas faire de choix entre les deux, entre Gvara et entre Ousmane.
0: C'est pas un peu risqué, parce que vous parliez quand même de dispersion.
3: Ça l'est beaucoup moins que les années précédentes. Parce qu'avant, on demandait aux votants de faire des top 5 et pas des top 10. Dans un top 5, c'est compliqué de mettre plusieurs joueurs du même club, parce que on a envie de récompenser aussi plusieurs formes d'accomplissement et donc de clubs différents.
0: Ouais.
3: Là, dans un top 10, c'est moins handicapant, et le meilleur exemple, c'est peut-être celui de l'année dernière, puisqu'on avait deux joueurs du PSG dans le top 3 au final, Dembélé et Vitinha. On en avait 5 dans le top 10 avec donc Dembélé, Vitinha, Hakimi, Donnarumma qui était au PSG et Nuno Mendes. Je trouve ça bien également parce que ça représente le PSG, quoi, le collectif avant tout, et pas forcément un joueur au-dessus de l'autre. Et puis c'est un choix cohérent parce que Dembélé et Kvaratskhelia, ils ont tous les deux des dossiers crédibles pour l'emporter. Kvara d'abord, c'est le meilleur joueur de la dernière Ligue des Champions, remportée par le PSG. Ça a été un joueur décisif sur 7 matchs de suite élimination dans cette compétition. Ça n'était jamais arrivé dans l'histoire de la Ligue des Champions qu'on ait un joueur qui fasse ce type de performance. Il a été ultra important dans des moments pour gagner des titres. C'est lui qui provoque le penalty en finale de la Ligue des Champions contre Arsenal. C'est lui qui marque aussi en Coupe intercontinentale. Ça compte pas, mais c'est lui qui a marqué sur la Super Coupe d'Europe aussi il y a quelques semaines. C'est certainement le meilleur joueur du PSG sur la saison. Maintenant, son hic, c'est qu'il a pas joué la Coupe du Monde. Et c'est quelque chose d'un peu handicapant, même si j'ai l'impression que cette Coupe du Monde n'a véritablement sacré aucune individualité, donc ça redonne une crédibilité à la candidature de Gvara. Et puis il y a Dembélé, celui qui combine le plus d'accomplissements club avec des performances en Coupe du Monde également. Dembélé, il a été décisif à chaque tour de Ligue des Champions, remporté par le PSG, je le rappelle jamais assez, hein, le PSG a remporté la Ligue des Champions.
0: C'est vrai.
3: 26 buts, 14 passes décisives sur la saison pour Dembélé, buteur contre Chelsea, deux fois à Liverpool, doublé et passe décisive à l'aller contre le Bayern, buteur au retour et puis bien sûr buteur en finale face à Arsenal. Il y a eu des images iconiques, des buts de dingue comme face à Lille, face à Toulouse, face à Marseille, et bref, c'était une année aboutie et une forme qu'il a continué d'avoir en Coupe du Monde avec 8 contributions décisives. C'est le troisième plus gros total de la Coupe du Monde, 6 buts, 2 passes D contre 5 nations différentes, donc sur des matchs différents, même s'il n'a pas forcément été le meilleur tout le temps. Mais vraiment personne l'a été cette année, bah c'est certainement celui qui combine le plus de critères. Donc les candidats du PSG, ils sont plus que crédibles. Et puis plus globalement, le PSG mérite que le Ballon d'Or reste une année de plus à Paris.
0: Et on verra ce que les votes donneront évidemment le 26 octobre prochain. On rappelle cette date pour savoir si Ousmane Dembélé gardera son titre ou si un autre lui succédera. Merci Romain.
3: Merci à vous, bonne journée.
0: À demain, 8h40 pour le 100% PSG.
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0: À suivre l'événement d'ici, avec vous Clarisse Lezève, et aujourd'hui une manifestation qui va à coup sûr nous cueillir.
10: Oui, puisque je vous emmène dans les Yvelines aujourd'hui pour la 23e édition de Fleurs en scène avec mon invité Bernard Durup, l'organisateur de l'événement. On va répondre à cette question, quelles sont les plantes à privilégier en Île-de-France ? À tout de suite.
0: Merci Clarisse, on vous retrouve effectivement dans un petit instant. Et puis il est 8h47, ici l'infotrafic en temps réel. Thomas Echeverry, 350 km de bouchons en Île-de-France et une nouvelle difficulté sur la N118.
11: Oui, un accident grave qui s'est produit sur cette N118 dans le secteur de Meudon. C'est une voiture et une moto qui se sont percutées, ce qui va gêner sur voie de gauche et provoquer un bouchon qui remonte facilement jusqu'à Vélizy, peut-être même jusqu'à Bièvre. Donc ça coince si vous êtes en ce moment dans ce secteur en direction de Boulogne-Billancourt et de Paris. Attention également à cet accident grave, lui aussi, qui nous a été signalé sur la 3 à la hauteur de Roissy. Voiture et poids lourd percutés. Là, pour le coup, ça bloque trois voies. Tout de même, trois voies sur la gauche, il en reste une, heureusement, une sur voie de droite. Il n'y a pas de gros bouchons a priori provoqués suite à cela, mais tout de même, faites attention, c'est quand même évidemment extrêmement contraignant.
0: On file également avec vous, Thomas, dans les transports en commun en Île-de-France. Nos RER toujours impactés, le A, le D ?
11: Oui, il y a des perturbations effectivement sur la ligne A du RER entre Boissy et Poissy. La ligne D également qui est perturbée dans le secteur de Corbeil. On vient de l'apprendre, si vous êtes sur la ligne L du Transilien, là aussi, on va avoir quelques retards entre la gare Saint-Lazare et Saint-Nom-la-Bretèche. Dans les deux sens de circulation, c'est perturbé suite à des affaires qui ont été oubliées dans un train. Et puis sur la ligne P également, quelques retard suite à une panne de signalisation entre la gare de l'Est et Coulommiers.
0: Et si vous-même vous êtes témoin d'un souci, bien sûr, vous pouvez nous en faire part. 01 42 30 10 10 via WhatsApp avec un message écrit ou un message vocal, ou alors vous nous appelez au standard. 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
1: 8h51 avec vous et avec Manon Lisa pour Le Petit Pêcheur sur ici par Île-de-France. Merci beaucoup de nous avoir rejoints ce matin. Et place à l'événement d'ici avec vous, Clarisse Delezef. Ce matin, vous nous emmenez dans les Yvelines aux Mureaux.
2: Exactement, puisque ce week-end, le parc de Lauzeray va se transformer en immense jardin pour la 23e édition de Fleurs en Seine. Deux jours pour rencontrer des pépiniéristes, des horticulteurs et des passionnés qui viennent justement vous aider et vous conseiller. Et pour en parler, j'ai le plaisir de recevoir Bernard Durupt, l'organisateur de l'événement. Bonjour.
3: Bonjour Clarisse.
2: Merci d'être avec nous aujourd'hui et de prendre de votre temps pour parler de Fleurs en Seine. J'aimerais revenir au début avant de parler de cette 23e édition. Comment est née l'idée de créer Fleurs en Seine aux Mureaux ?
3: En 2004, ça a été créé en 2004. Mon épouse, adorant les plantes, ayant un jardin magnifique, je lui ai proposé qu'on monte une fête des plantes parce que moi, de mon côté, j'étais investi sur la vie publique, sur la ville, et je trouvais qu'à travers une fête des plantes, on pouvait valoriser la ville. Voilà.
2: Et au début, c'était comment ? Il y avait combien de personnes qui étaient présentes ?
3: Alors, il y avait, on a eu 25 exposants la première année.
2: Ok. Voilà. Et aujourd'hui ?
3: Ouais. Aujourd'hui, bah là, c'est cette édition, on va dépasser les 85.
2: Ah oui, quand même. Et moi, ce que j'ai lu, surtout, c'est que vous accueillez quand même plus de 15 000 visiteurs chaque année. C'est énorme. Ça doit être une immense fierté, non, de voir cette évolution 23 ans après.
3: Oui, ça marche bien. On essaye de garder, de travailler le côté qualitatif du salon. Mm-hmm. Et on a axé le développement autour du végétal seulement. Voilà, on s'est limité en termes d'exposants artisanat ou de produits de bouche. Voilà, on a axé le salon sur le produit végétal. Voilà, donc sur les 80 exposants, on a 80% de pépiniéristes.
2: Et avec un thème un peu spécial. Cette année, le thème c'est jardin gourmand et coloré. Qu'est-ce qu'on va découvrir du coup avec ce thème ?
3: Ouais, écoutez, tous les ans on choisit une thématique et les exposants jouent le jeu. Et donc cette année, on souhaitait effectivement faire découvrir donc la plante comestible. Et donc chaque exposant, selon ses produits et ses spécificités, pourront vous renseigner sur les plantes qui sont comestibles. Alors quand on dit comestible, ça peut être de la tisane. Ça peut être effectivement à mettre dans la salade, ça peut être de la salade proprement dit, hein, comme la bourrache par exemple. Mais c'est également tout ce qui tourne autour, et là on aura une action assez puissante cette année là-dessus, autour du rucher, avec la production du miel. Mmh. Et donc beaucoup de conseils sur les plantes mellifères.
2: Et alors, qu'est-ce qu'il faut absolument pas manquer ce week-end ?
3: Oui, écoutez, on a des conférences. On a la présence d'un paysagiste qui va nous conseiller sur l'évolution de nos jardins. Enfin, l'évolution en termes d'organisation. Il est paysagiste et il va nous donner énormément de conseils sur la création ou l'évolution des jardins. On aura également des conférences sur la permaculture. C'est quand même d'actualité. Mmh. Et puis, on aura également un atelier de peinture lié aux plantes. Et donc, on pourra, les enfants comme les adultes par ailleurs, pourront s'exprimer sur du papier, avec les conseils avertis quand même de gens très très passionnés sur le sujet. Et puis bon, bien évidemment, comme tous les ans, pour les enfants, il y aura donc un atelier de rempotage.
2: En tout cas, ça donne très envie. Merci beaucoup Bernard Durupt d'avoir été avec nous aujourd'hui. Je le rappelle, vous êtes l'organisateur de l'événement Fleurs en Seine qui a lieu ce week-end aux Mureaux de 10h à 19h samedi et idem pour dimanche. Mais ça finira à 18h, une heure plus tôt. Et l'entrée, elle est gratuite et surtout, c'est un événement ici par Île-de-France.
1: Merci Clarisse Delezève. Il est 8h55, place au conseil du docteur Kierzek. Bonjour docteur, parlons des bacs connectés. Est-ce qu'on peut vraiment leur faire confiance ?
4: Bonjour à toutes et à tous. Excellente question. Est-ce que je peux faire confiance à ma bague connecté? Alors c'est un bijou, mais ça a complètement changé de métier. Autrefois, on se contentait d'une bague pour briller au doigt, certains cas pour promettre fidélité. Aujourd'hui, elle surveille votre cœur, analyse votre sommeil et vous demande presque des explications sur la soirée de la veille. La bague connectée, c'est un détective privé installé à votre annulaire. Pour estimer la tension artérielle, certaines bagues utilisent un capteur optique et un petit électrocardiogramme. Ça calcule la vitesse à laquelle l'onde de pouls se propage dans les artères, ce qui permet d'obtenir une estimation de la pression pression artérielle. Alors c'est ingénieux, mais ce détective doit régulièrement retourner à l'école de police. Presque tous ces appareils nécessitent un étalonnage avec un véritable tensiomètre à brassard. Et surtout, ce sont des dispositifs de bien-être, ce ne sont pas des dispositifs médicaux. Ça peut repérer une tendance, mais ça fournit pas à eux seuls un chiffre permettant d'ajuster un traitement. Il y en a une qui vient de sortir, c'est la Circular Ring 2, et elle propose par exemple une estimation de la pression artérielle, et dans son application, on lit qu'on étalonne, et après on n'a plus besoin de brassard pendant la mesure. Alors le tensiomètre traditionnel, lui, il fait pas dans la subtilité, il serre le bras et mesure directement la pression. Là, la bague, elle préfère la méthode Sherlock Holmes, elle ne comprime aucune artère, elle reconstitue justement ce transit de l'onde de pouls, et selon la société qui la fabrique, plus les artères sont rigides, plus l'onde de pouls se déplacerait rapidement, et donc c'est une estimation de la tension artérielle.
1: Donc Gérald, si ma bague m'annonce une mauvaise nuit ou alors une tension un peu élevée, je ne m'inquiète pas outre mesure.
4: Il ne faut pas s'inquiéter et prendre pour argent comptant ces mesures. Il ne faut ni classer immédiatement l'affaire sans suite, ni déclencher l'arrêt médical à la première notification, notamment pour le sommeil, parce que le sommeil, il faut être prudent, ça détecte les mouvements et la fréquence cardiaque, mais ça ne va pas reconstituer totalement votre nuit. Donc une mesure isolée, on ne s'inquiète pas. La bague peut aider à repérer une évolution de la tension au fil du temps, par exemple, mais ça ne remplace ni le tensiomètre au bras, ni la vie médicale, ce n'est vraiment pas un outil de diagnostic. Autrement dit, elle peut signaler qu'il y a quelque chose à vérifier. Elle ne peut ni prononcer le verdict, ni rédiger l'ordonnance. Mais un seul mauvais chiffre au réveil, par exemple, ce n'est pas une preuve irréfutable. Et surtout, ne paniquez pas et ne vous angoissez pas. On n'oublie pas les règles essentielles. Une chambre fraîche, c'est le meilleur argument pour une bonne nuit de sommeil, avec des horaires réguliers et pas d'écran juste avant de dormir. Allez, d'ici là, portez-vous bien.
1: Merci docteur Kierzek. On note donc que la bague connectée vérifie, mais ne diagnostique pas, évidemment. Merci beaucoup pour ces précisions. On vous retrouve demain à 8h55.
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1: À partir de 9h, ici c'est vous et Corentine Fels. Bonjour Corentine.
9: Bonjour François-Xavier, bonjour à tous.
1: Une émission santé ce matin Corentine.
9: Quoi de plus important, n'est-ce pas? Alors je profite de la journée mondiale de... l'arthrose.
1: Ah, oui, c'est alors, aujourd'hui.
9: L'arthrose,
1: d'accord.
9: Oui, qui fait souffrir, hein, figurez-vous. Un Français sur quatre qui gêne la mobilité. Alors qu'il y a des solutions, déjà pour l'éviter, et puis pour diminuer l'arthrose et aussi pour soulager l'arthrose.
1: La bonne nouvelle, donc il y a des solutions concrètes, oui. Corentine.
9: Absolument. Alors, okay. Je ne vais pas spoiler, mais ici, vous saurez pourquoi perdre 5 kilos, rien que 5 petits kilos, soulage chaque pas de 20 kilos. Pourquoi le sucre ronge nos articulations? Pourquoi le lait, contrairement à ce qu'on peut penser, peut fragiliser nos os? Et vous saurez aussi comment booster votre production de collagène qui manque aux articulations douloureuses. Mmh. C'est le docteur qui écrit tout ça dans son livre et qui va nous conseiller. Pour parler au docteur, ce spécialiste de l'arthrose, vous appelez maintenant le 01 42 30 10 10. Vos questions, vos témoignages, par téléphone, par WhatsApp, comme chaque matin, 01 42 30 10 10.
1: Avec notre Corentine Fels qui, elle, n'est pas rouillée du tout.
9: Pas encore.
1: Non, jamais.
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9: Encore une belle journée, un beau jeudi 17 septembre avec nous. Il est 9h. Les infos avec Salomé Martin. Bonjour Salomé.
10: Et bonjour Corentine, bonjour à tous.
9: 600 000 inscrits pour la messe en plein air à la Concorde.
10: La capitale se prépare à l'arrivée du pape dans 10 jours. L'affluence est telle que la zone d'accueil des fidèles a dû être élargie à la place de l'Étoile. Pendant sa visite en France, Léon XIV doit aussi rencontrer des victimes d'abus dans l'église. L'occasion de remettre le sujet dans la lumière alors que les victimes sont de plus en plus nombreuses à prendre la parole. En Essonne, le collectif Mouv' Enfant pointe notamment un cas particulièrement problématique. problématique sur la commune d'Étréchy où vous vous êtes rendue, Faustine Calmel.
11: Devant l'église, les militants déploient pancartes et scènes de crime.
12: À Étréchy, vous avez un des plus grands pédocriminels de l'église.
11: Arnaud Gallet, président de Mouv' Enfants.
12: Quelqu'un qui s'appelle Delfos. Allez voir le pédigré de monsieur Delfos.
11: Jacques Delfos, prêtre récemment déchu par l'église, déjà condamné pour viol sur deux adolescentes en 2007, visé depuis fin août par une information judiciaire pour d'autres faits.
13: Et ce prêtre, il est tranquillement ici, dans sa maison, à faire sa vie. Mais comment on peut accepter ça ?
14: Delfos aux assises !
11: L'homme a 88 ans. Les militants craignent que le procès ne se tienne jamais et interpellent les habitants.
13: Est-ce qu'il y en a qui s'inquiètent ici de ce qui se passe ? Alors on nous dit qu'il a 88 ans, mais depuis quand les pédocriminels s'arrêtent en fait ?
11: Dominique vit juste en face. Elle est sortie sur

0: Un animateur suspendu, dont 74 pour suspicion de violence sexuelle sur mineurs à Paris. Depuis le début de l'année, les chiffres actualisés ont été transmis hier par le maire de la capitale. Emmanuel Grégoire, auditionné par la commission d'enquête parlementaire sur le scandale du périscolaire parisien, a tenu à exprimer ses profonds regrets. Il reconnaît aussi un manque de transparence de la ville dans la gestion de certains cas lorsqu'il était adjoint d'Anne Hidalgo.
1: Réquisition attendue aujourd'hui dans le procès de l'ancien maire d'Étampes en Essonne.
0: Franck Marlin est jugé pour détournement de fonds publics au tribunal d'Évry. L'ancien maire de la commune de 30 000 habitants a nié hier avoir autorisé le versement illégal de subventions à des associations ou encore avoir payé des heures supplémentaires injustifiées à des agents municipaux. 10 sportifs provisoirement exclus de l'INSEP, l'Institut du sport et de la performance à Paris. Ils sont accusés d'avoir bizuté de jeunes basketteurs à l'internat. Certains auraient même reçu des coups. Le week-end dernier, une enquête administrative a été ouverte.
1: Un sportif parisien de retour à la maison.
0: Teddy Riner signe à nouveau avec son club de cœur, le PSG. Annonce du club hier, à 37 ans, le judoka de 2m3 rempile pour deux saisons. Le multimédaillé vise une fin en beauté aux Jeux Olympiques de Los Angeles en 2028. Et Teddy Riner nous explique pourquoi il a décidé de revenir chez lui pour finir sa carrière.
2: Je suis jamais vraiment parti. J'ai toujours été dans les parages et on ne peut pas quitter une maison qui vous a tant donné. Et pour moi, c'est vraiment mon premier amour. Ça a été mon club formateur. Et je ne concevais pas de finir ma carrière ailleurs. Voilà, tout simplement. Paris, ça a été mon premier club. Ça a été, quand j'en parle, je revois mes souvenirs d'enfant quand j'avais mon logo Paris Saint-Germain sur le kimono. Et j'étais fier de montrer que je faisais partie de cette maison. Et pour moi, c'est hyper important de terminer avec les copains, dans cette maison que j'ai connue depuis petit, et puis surtout me dire que quand je partirai, je regarderai derrière moi et je me dirai, il y a une relève qui arrive.
0: Teddy Riner, dont vous retrouvez l'interview en vidéo sur ici.fr et sur nos réseaux sociaux. Et puis, autre star qui aime Paris et à qui la capitale le rend bien, Céline Dion. Le quartier de la Défense profite de ses concerts qui amènent chaque soir 35 000 fans à la Plénitude Arena. 20 points d'augmentation sur les réservations ces soirs de concert. Un formidable coup de projecteur, estime Pierre-Yves Gouis, le directeur général de Paris La Défense, l'organisme de gestion du quartier d'affaires.
3: C'est exceptionnel, notamment parce qu'on est dans une période historiquement plutôt creuse en termes d'animation et d'activité, enfin à Paris en général et la Défense en particulier. Et c'est vrai qu'on a vu cet afflux depuis plusieurs mois en réalité de réservations, d'intérêt pour le quartier de la part de visiteurs dont, il faut pas l'oublier, près du tiers sont étrangers. C'est le cas bien sûr davantage pour les hôtels, les restaurants qui sont collés à l'aréna, qui est à côté de la Grande Arche, hein, pour ceux qui connaissent pas tout à fait, un peu moins dès lors qu'on s'éloigne, mais globalement c'est bien tout le quartier, comme on l'avait vu notamment il y a 2 ans au moment des Jeux Olympiques, on a vu les épreuves de natation, c'est tout le quartier qui se met en tension et qui se tourne vers ce grand événement 3 soirs par semaine. Ça va durer plusieurs mois, je rappelle 26 dates, 16 cet automne, 10 l'année prochaine, Terre Lossuf c'était 4 concerts, Mylène Farmer je crois 6 ou 7, donc on est vraiment sur quelque chose qui va s'étendre dans la durée et qui va placer la Défense durablement dans la carte mentale, on va dire, des visiteurs, des touristes, ce qui était peut-être un peu moins le cas avec des événements plus ponctuels.
0: Pierre-Yves Gouis, invité ce matin d'ici Paris-Île-de-France. Corentine, oui. La météo, qu'est-ce que ça nous donne aujourd'hui?
1: Je n'ai presque que de bonnes nouvelles à vous annoncer. Déjà, je commence par ce week-end, car on aura un beau week-end. 24-25 degrés, pas mal de soleil et une semaine prochaine extraordinairement estivale, avec des températures autour de 23-24 degrés et beaucoup de soleil. Alors pour ce jeudi, ça démarre plutôt bien. Ça se partage entre de belles éclaircies et quelques nuages. Ça va être à peu près comme ça toute la journée, mais c'est vrai qu'au fil des heures, les nuages vont devenir un petit peu plus nombreux. Et on est autour des 14-15 degrés pour ce matin à Paris. On ira jusqu'à 22 cet après-midi. L'infotrafic en temps réel avec Thomas Echeberry. 370 km de bouchons cumulés et un accident sur la N118 notamment, Thomas.
4: Un accident grave dans le secteur de Meudon, effectivement, qui implique une voiture et une moto. Ça gêne sur voie de gauche et ça provoque un bouchon qui remonte jusqu'à Vélizy, voire jusqu'à Bièvre. Donc ça coince hein, pour vous qui essayez de rejoindre le pont de Sèvres, Boulogne-Billancourt. Et attention également à cet accident sur l'A3 en direction de Paris. Grave, lui aussi, dans le secteur de Roissy. Une voiture et un poids lourd se sont percutés. Et là, il y a 3 voies qui ont été neutralisées sur la gauche. Il en reste une, heureusement, sur la droite. Mais ça risque de créer un effet entonnoir dans ce secteur. Côté transport en commun, on a quelques perturbations sur la ligne A qui est perturbée depuis tôt ce matin entre Poissy et Boissy. Très perturbée. Il peut y avoir des retards, des suppressions de trains à prévoir. La ligne C également est perturbée entre Massy-Palaiseau et Pontoise et également entre Juvisy et Saint-Quentin suite à une panne de signalisation dans le secteur de Bibliothèque François Mitterrand.
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2: Cet été, on a fait une émission sur l'arthrose et vous avez été très très nombreux à nous appeler pour parler au médecin qui était notre invité. L'arthrose, les rhumatismes, les douleurs, les raideurs, c'était vraiment un sujet qui vous touchait. C'est vrai qu'un Français sur quatre est concerné par l'arthrose. Alors je profite de cette journée mondiale de l'arthrose pour mettre à votre disposition le docteur Philippe Véroli ce matin. Il a écrit un guide passionnant. Je ne pensais pas être passionné à ce point par un livre sur l'arthrose avec les causes, les solutions. On verra déjà si c'est une fatalité liée à l'âge, l'arthrose. On va voir exactement ce que c'est, quelles articulations ça peut toucher, comment ça peut impacter le quotidien. D'ailleurs, vous pouvez nous le raconter, ça, au 01 42 30 10 10. Et évidemment, je ne vous le cache pas, il y a énormément de façons de prévenir l'arthrose, de l'éviter déjà. Et puis, si vous êtes déjà touché par l'arthrose, de soulager cette pathologie, cette maladie chronique inflammatoire. N'hésitez pas, on peut parler des médecines complémentaires, on peut parler également des opérations, parce que parfois on en arrive à une opération, genou, hanche, etc. On change carrément l'articulation. Vos questions à notre médecin du jour et ses réponses, c'est au 01 42 30 10 10.
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2: Si votre rhumatisme devient gênant, vous nous appelez ce matin, on s'en occupe. 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C'est cadeau, hein, comme chaque matin ici, on essaye vraiment de vous gâter avec les livres de nos invités. 01 42 30 10 10, je vous attends comme chaque jour, par WhatsApp, par téléphone. On s'occupe de vous, de votre santé, de votre quotidien, entre 9h et 10h. Et pour la musique, on s'occupe de vos oreilles, bien sûr, avec la chanson de Gérard Blanc, Du soleil dans la nuit.

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0: rhumatisme, l'arthrose qui touche un Français sur quatre. Est-ce que ça vous pose difficulté dans votre vie quotidienne? Alors vous nous appelez ce matin pour parler à notre invité au 01 42 30 10 10. Le docteur Philippe Véroli a écrit le guide complet de l'arthrose aux éditions Soucard. 01 42 30 10 10. En plus, vous gagnez quelques exemplaires de ce livre qui va vraiment vous faciliter la vie. Il est hyper complet, c'est une bible. Annick va déjà nous raconter son quotidien. Elle est parisienne. Bonjour Annick.
1: Bonjour.
0: Bienvenue Annick. Alors vous êtes touchée par l'arthrose?
1: Je ne sais pas si c'est de l'arthrose. Comme je disais tout à l'heure, quand je suis couchée, j'ai mal derrière les jambes et derrière les cuisses, que derrière uniquement.
0: D'accord.
1: Et le matin quand je me lève, ça y est, tout est parti.
0: D'accord, c'est déjà une bonne chose que vous puissiez retrouver votre mobilité, Annick.
1: Oui.
0: On va en parler au médecin dans un instant. Il a 2-3 minutes de retard, mais il arrive. Vous vouliez aussi préciser... 6 petits kilos en plus en un an, Annick?
1: Eh oui,
0: ce sont des choses qui arrivent, n'est-ce pas?
1: Alors, voilà.
0: Annick, dans le livre du docteur Véroli, justement, il explique comment ne serait-ce que 5 kilos impactent de 20 kilos notre démarche et nos genoux, notamment. Donc, il va vous expliquer tout ça dans un instant. Je vous garde un petit peu avec moi, Annick?
1: Ok.
0: Allez, ça marche, à tout de suite. Continuez à nous appeler, à envoyer vos WhatsApp, passez vos questions au standard d'ici par Île-de-France. Tiens, comme Marly du Val-de-Marne qui nous dit « Bonjour Corentine, bonjour docteur et merci pour vos émissions. Moi, depuis le mois de mars, je souffre d'un début d'arthrose au niveau du sacrum iliac, beaucoup la nuit, des réveils. J'évite les médicaments par peur d'accoutumance et mon rhumato m'a conseillé une infiltration. Qu'en pensez-vous? Merci pour vos précieux conseils. Belle journée. » Signé Marly. Très intéressante cette question autour des infiltrations. On la pose au docteur dans un instant. Un tout petit mot sur vos conditions de circulation qui ne sont pas si évidentes que ça ce matin. Thomas Echeberry avec des accidents, avec 340 km de ralentissement cumulé.
2: Oui, ça coince dans le secteur de Meudon. Si vous êtes sur l'N118 en direction de Paris, accident grave qui implique une voiture et une moto. Ça gêne sur voie de gauche et ça provoque un bouchon qui remonte jusqu'à Vélizy. Donc on va perdre du temps dans cette zone-là. Je vous rappelle aussi qu'il y a un autre gros accident sur l'A3 en direction de Paris. Accident grave lui aussi à la hauteur de Roissy. Une voiture et un poids lourd se sont percutés, ce qui va gêner sur les voies les plus à gauche, donc soyez vigilants. Côté transport en commun, toujours des perturbations sur la ligne C entre Massy-Palaiseau et Pontoise et Juvisy et Saint-Quentin. Sur la ligne A également, on va avoir quelques difficultés entre Poissy et Boissy-Saint-Léger, peut-être même des retards et des suppressions de trains à prévoir si vous êtes amené à prendre la ligne A.
0: C'est noté, merci Thomas.
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0: Et numéro 1 sur l'arthrose ce matin, car c'est la journée mondiale contre l'arthrose. Et celui qui connaît tout sur l'arthrose, c'est le docteur Philippe Véroli. Bonjour docteur. Bonjour docteur.
4: Bonjour.
0: Bienvenue ici, je vous passe Annick. Alors Annick nous a appelé de Paris. Elle a mal au niveau des cuisses quand elle est allongée, la nuit notamment, derrière les cuisses, derrière les jambes. Et quand elle se lève, tout disparaît. Annick voudrait savoir si c'est de l'arthrose. C'est à peu près bien résumé Annick?
1: Exactement.
0: Bon, et Annick vous précise qu'elle a pris 6 kilos en un an. Allez-y docteur.
4: Alors a priori, les douleurs que vous me décrivez ne sont pas du tout arthrosiques. L'arthrose, c'est des douleurs aux articulations.
0: Oui.
4: Et là, vous avez mal dans les cuisses.
0: Et des douleurs plutôt en mouvement ou plutôt au repos, docteur, quand on est touché par l'arthrose?
4: Alors, les douleurs arthrosiques, c'est des douleurs qui surviennent au mouvement.
0: Mm-hmm.
4: Et habituellement pas au repos,
0: d'accord,
4: sauf dans les formes évoluées où on peut, d'accord, avoir des douleurs qui sont permanentes.
0: Et c'est quoi exactement l'arthrose? C'est une maladie dégénérative, l'inflammation, les articulations, voilà ce que j'ai compris dans votre livre.
4: Eh bien, vous avez tout compris. Alors, effectivement, l'arthrose est caractérisée par une usure cartilagineuse. En fait, c'est une dégradation des articulations qui ne touche pas que le cartilage, mais l'ensemble de l'articulation, mais essentiellement le cartilage. Mmh. Et on a longtemps cru que c'était une maladie purement d'usure mécanique.
0: Ouais.
4: Et on sait maintenant qu'il y a une part d'inflammation qui est très importante.
0: D'accord.
4: Donc c'est une inflammation chronique qui évolue sur des années et qui abîme l'articulation.
0: On sait d'où vient cette inflammation?
4: Alors, on a des pistes, on a des facteurs favorisants. On ne peut pas dire qu'il y a une cause unique, mais il y a de nombreux facteurs favorisant cette inflammation chronique et essentiellement liés à notre mode de vie.
0: C'est-à-dire la sédentarité, le surpoids, etc.
4: Exactement.
0: L'alimentation.
4: Sédentarité, surpoids et qualité de l'alimentation. Ouais. indépendamment du fait qu'elle entraîne du surpoids.
0: La première question qu'on vous pose, et vous la racontez dans le livre, c'est est-ce que c'est une fatalité ? Est-ce que quand on prend de l'âge, on est forcément touché par l'arthrose, docteur ?
4: Non. En vérité, l'arthrose survient plus fréquemment chez la personne âgée, mais ce n'est pas l'âge qui directement est une cause d'arthrose. En partie, si, mais pas essentiellement. C'est surtout,
0: on peut vivre jusqu'à 100 ans sans arthrose.
4: Absolument. D'accord. C'est surtout l'accumulation d'années d'erreurs d'habitude de vie qui va faire que vos articulations vont s'user.
0: Donc on est vraiment acteur, là, pour le coup, de notre arthrose.
4: On est vraiment acteur, même si c'est vrai qu'il y a un côté génétique, il y a un côté héréditaire indiscutable, mais qui ne sont pas du tout majoritaires. Et on peut tout à fait mourir sans douleur arthrosique.
0: Comment ça peut impacter le quotidien ? Parce que je disais qu'un Français sur quatre était touché par l'arthrose, c'est quand même énorme. Apparemment, c'est quand même une maladie douloureuse. Comment ça impacte le quotidien, docteur ?
4: Alors, déjà, pour ce qui est de la fréquence, effectivement, il y a à peu près 15 millions de Français diagnostiqués d'arthrose. Mais en vérité, je pense que le nombre est en vérité bien plus grand.
0: Donc c'est-à-dire qu'on sous-diagnostique l'arthrose.
4: On sous-diagnostique l'arthrose. Oui. Normalement, le diagnostic d'arthrose, bon, il est évoqué sur des signes cliniques et il est confirmé par un examen radiologique, une radio standard. On s'est aperçu, il y a déjà assez longtemps, que quand on fait des examens d'IRM, donc qui sont plus sophistiqués que la radio, on trouve beaucoup plus d'arthrose. Ah. Donc en vérité, l'arthrose débute bien avant qu'on ne s'en aperçoive. Et le nombre de personnes atteintes est bien supérieur à ce que l'on croit quand on se fie uniquement à la radio. Bon. Alors, comment ça impacte votre vie quotidienne ? Ben, vous avez des douleurs, puisque c'est comme ça qu'on s'en aperçoit, par des douleurs essentiellement, aussi de la raideur articulaire, des difficultés à bouger. Et donc, ça peut gêner la vie quotidienne, puisque tous les mouvements sont embêtés selon l'articulation atteinte.
0: Je me souviens de Claude, un auditeur cet été, qui nous racontait qu'il était atteint des mains et qu'il avait du mal à couper ses légumes et à se faire à manger parce que ça lui faisait mal et qu'il avait des raideurs au niveau des doigts.
4: Absolument.
0: C'est ce genre d'impact, par
4: absolument,
0: exemple.
4: Absolument, absolument. Oui, oui, oui. L'arthrose des mains qui est très fréquente. Par ordre de fréquence, on a genoux, hanches, et les mains.
0: Et oui, alors voilà. Si vous êtes touché justement, vous n'hésitez pas à nous appeler ce matin au 01 42 30 10 10. Dans un instant, Marlie qui va vous poser la question de l'efficacité des infiltrations. On peut parler aussi des opérations. On va parler évidemment de tous les traitements qui sont possibles et puis de comment éviter l'arthrose, comment la retarder, la soulager. 01 42 30 10 10 pour nous rejoindre par téléphone ou par WhatsApp. Le docteur reste pour vous conseiller jusqu'à 10h. Pour la musique, voici Peu importe sur Ici Paris Île-de-France.

0: importe, chante Zazie sur Ici par Île-de-France. Soyez les bienvenus, on s'occupe de votre santé ce matin jusqu'à 10h. C'est la journée mondiale contre l'arthrose. Le docteur Philippe Véroli a écrit un guide passionnant autour de l'arthrose. Il est sorti aux éditions Soucard. Vous le gagnez d'ailleurs au 01 42 30 10 10. J'en ai quelques exemplaires pour vous. Les questions sont nombreuses, docteur. Comme quoi l'arthrose, effectivement, touche beaucoup de Français. On va accueillir Marlie de Charenton-le-Pont dans le Val-de-Marne, pas loin de chez vous, docteur. Bonjour Marlie.
1: Bonjour Corentine.
0: Bienvenue Marlie. On écoute votre question.
1: En fait, depuis mars, j'avais beaucoup de douleurs. Et avec les radios IRM, mon rhumatologue il m'a donné le véridict. Donc j'ai une arthrose au niveau du sacrum iliaque.
0: D'accord.
1: Donc j'ai beaucoup de mal au repos. En me couchant, en me levant. Heureusement, la journée, ça va. Donc, j'ai des médicaments opiacés un peu que j'évite. Et il m'a conseillé les infiltrations. D'accord. Je voulais bien des conseils, s'il
0: Alors,
1: vous plaît.
0: Les sacro-iliaques, c'est où déjà, docteur ?
2: C'est au niveau du bassin.
0: Au niveau du bassin. Niveau. Alors, c'est marrant parce que Marlie nous parle de douleurs au repos à nouveau, qu'en pensez-vous ?
2: Alors, l'arthrose au niveau des sacro-iliaques, ça existe, mais ce n'est pas ce qu'il y a de plus fréquent.
0: Ouais.
2: Les douleurs au repos, effectivement, ça correspond pas non plus à l'arthrose. Donc, il faudrait quand même reconsidérer le diagnostic et vérifier qu'il s'agit bien d'arthrose et non pas d'un rhumatisme inflammatoire qui a un traitement bien différent et une physiopathologie bien différente. Donc, peut-être confirmer le diagnostic avant d'aller plus loin. Vérifier que c'est vraiment de l'arthrose et pas une autre maladie comme, par exemple, une spondylarthrite ankylosante.
0: On peut confondre à l'IRM ?
2: Oui, c'est tout à fait possible.
0: D'accord.
2: C'est tout à fait possible. Alors, il y a des marqueurs biologiques qui permettent de différencier, des signes cliniques aussi, mais là, avec les signes que vous me décrivez, a priori, on ne pense pas à une arthrose, mais plutôt à un rhumatisme inflammatoire.
0: D'accord. Concernant les médicaments, Marlie nous dit, j'évite de les prendre, j'ai peur de l'accoutumance. Un petit mot sur les médicaments, ce sont des anti-inflammatoires, docteur ?
2: Alors, Marlie nous dit qu'elle prend des opiacés.
0: Ah.
2: Donc, là, je comprends qu'elle ait peur d'accoutumance, parce qu'effectivement, avec des opiacés, il y a de l'accoutumance, mais ce ne sont pas les médicaments que l'on prescrit habituellement dans l'arthrose, ils sont même déconseillés, les opiacés. Donc, on commence habituellement, classiquement, par du paracétamol et des anti-inflammatoires ensuite ou en même temps. Ces médicaments, ils ont pour but de soulager la douleur, ils n'évitent absolument pas l'évolution de la maladie. Et donc,
0: il y a
2: d'autres solutions que je préconise.
0: Alors, l'infiltration qu'évoque Marlie, ça, c'est un sujet aussi. Parfois, on nous conseille, parfois, on nous déconseille. On a du mal à y voir clair sur l'efficacité des infiltrations, docteur.
2: Alors, les infiltrations, il y a plusieurs sortes d'infiltrations. Les infiltrations soit à base de cortisone, soit d'acide hyaluronique. Donc, ça n'a pas le même rôle, ni le même but. Les infiltrations de cortisone vont avoir un effet antalgique, c'est-à-dire que ça va vous soulager assez efficacement et souvent assez vite.
0: D'accord.
2: Par contre, toujours pour une durée limitée. Et évidemment, en aucune manière, ça ne freine l'évolution de la maladie. Et on déconseille de faire des infiltrations trop répétées parce que la cortisone va fragiliser le cartilage et au contraire accélérer son usure.
0: Et l'acide hyaluronique, ça fonctionne comment ?
2: L'acide hyaluronique, donc c'est un constituant du liquide synovial. Donc quand on injecte de l'acide hyaluronique, on vous injecte un liquide qui va lubrifier votre articulation, qui va avoir un effet sur la douleur et la fonction. Et donc ça, c'est par contre anodin, en termes d'effets secondaires, c'est très bien toléré, sauf de rares allergies. Et son effet, il est plus ou moins prolongé selon les patients, ça peut aller de 6 mois jusqu'à 2 ans.
0: Donc assez efficace.
2: C'est assez efficace, ouais. Mais on ne fait pas ça dans les sacro-iliaques.
0: C'est un peu...
2: comme du blanc d'œuf.
0: C'est un peu curatif aussi
2: Alors non, probablement pas. Probablement pas curatif, d'accord, mais ça améliore vraiment les douleurs et la fonction.
0: Voilà, donc plutôt des infiltrations d'acide hyaluronique, c'est votre conseil ce matin, mais si vous êtes bien touché par l'arthrose et pas dans les sacro-iliaques, Marlie, vérifiez quand même un petit doute sur le diagnostic. Marlie, prenez un deuxième avis médical, d'accord ?
1: Merci beaucoup.
0: Merci à vous. Merci pour votre confiance. Alors, pour l'instant, docteur, vous nous l'avez dit, ce ne sont pas des traitements curatifs, ce sont plutôt des traitements qui soulagent. Alors, dans un instant, on va s'occuper aussi de l'aspect curatif de l'arthrose. Vous continuez à nous appeler, à poser vos questions, à intervenir au 01 42 30 10 10.
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0: C'est la journée mondiale contre l'arthrose, l'occasion d'avoir les bons conseils du docteur Philippe Véroli qui a écrit le guide complet de l'arthrose aux éditions Soucard. Vous appelez pour lui parler au 01 42 30 10 10 ou vous nous envoyez vos WhatsApp. On va accueillir Sylvie. Bonjour Sylvie.
14: Oui.
0: Bienvenue
14: bonjour.
0: Sylvie. Vous avez été diagnostiquée à quel âge avec cette arthrose Sylvie ?
14: Oh, il y a très très longtemps, il y a un peu plus de 20 ans.
0: Mais vous aviez quel âge ?
14: J'avais une quarantaine d'années, oui, 42 ans.
0: C'est jeune, docteur.
14: Un peu moins de 42.
0: L'arthrose, ça peut toucher à 40 ans alors ?
2: Oui, tout à fait. Ça commence à se déclarer cliniquement vers 40-45 ans.
0: En plutôt sachant les que femmes, plutôt la... les hommes, est-ce qu'on a alors, des données ?
2: Oui, alors on a des données. Il y a plus de femmes que d'hommes atteintes après la ménopause et plus d'hommes que de femmes avant la ménopause.
0: D'accord.
2: Des femmes.
0: Donc les jeunes, voilà. Ce sont plutôt les hommes, et ensuite les femmes les rattrapent, c'est ça ?
2: Voilà, c'est ça.
0: En termes de fréquence.
2: Oui, c'est ça. En termes de fréquence, c'est ça. En sachant que quand la maladie se déclare cliniquement avec des douleurs vers 40-45 ans, ça veut dire bien sûr qu'elle a commencé bien avant, parce qu'il faut qu'elle évolue avant de finir par faire mal.
0: Si Sylvie avait fait une IRM à 30 ans, on lui aurait trouvé des débuts d'arthrose.
2: Certainement.
0: Et on aurait pu agir à ce moment-là.
2: Eh oui.
0: C'est dommage alors.
2: C'est très dommage.
0: Comment on pourrait faire en sorte de diagnostiquer l'arthrose plus tôt, docteur ?
2: Alors, il y a plusieurs façons. Comme je vous l'ai dit, il y a un examen qui s'appelle l'IRM, mais on ne va pas faire des IRM
0: à tous les gens de 30 ans.
2: À tous les gens qui ne se plaignent de rien.
0: Ben oui.
2: Pour des raisons de coût. Hein. Oui,
0: évidemment.
2: Et donc déjà, c'est un examen qui n'est pas suffisamment disponible dans notre pays, contrairement à d'autres. Donc voilà, c'est pas envisageable. Par contre, et ça c'est ce que j'explique dans mon livre, quand vous voyez le mode de vie d'une personne, vous pouvez lui dire si elle est à risque d'arthrose. D'accord. Et tout est là.
0: Ça n'est pas du tout génétique ? C'est pas parce qu'on a des parents qui ont fait de l'arthrose qu'on va faire de l'arthrose nous aussi ?
2: Alors, il y a un facteur génétique indiscutable, comme on l'a dit tout à l'heure, l'hérédité joue un rôle, c'est peut-être 10-15% à
0: d'accord.
2: peu près.
0: Mais essentiellement
2: mais
0: notre mode de vie.
2: Mais c'est essentiellement le mode de vie.
0: C'est incroyable.
2: Donc, quand vous voyez une personne qui est sédentaire, qui mange trop, qui mange mal, qui est en surpoids, vous pouvez lui dire, si ça continue, tu vas avoir de l'arthrose.
0: Bon, Sylvie, donc, à 40 ans, déjà des douleurs qui évoluent depuis 20 ans. Vous aviez une question aussi de saisonnalité, Sylvie.
14: Oui, c'est surtout à l'automne que je ressens les symptômes dans les poignets. Les poignets, d'accord. Le pouce surtout. Ouais. Le pouce aussi. Les genoux. Ouais. Les genoux. Et bizarrement, cette année, avec la canicule, ça s'est manifesté beaucoup plus tôt que la saison automnale.
0: D'accord.
14: Et surtout sur le dessus des pieds.
0: Alors, docteur.
14: D'un pied. Alors, ce qui est bizarre, c'est que j'ai eu une fracture du pied droit.
0: Oui.
14: Fracture des deux malléoles du pied droit il y a un peu plus de 10 ans. Là, il y a bien sûr beaucoup d'arthrose.
0: Ouais.
14: Le pied gauche qui me faisait excessivement mal cet été,
0: compliqué.
14: N'a pas d'arthrose.
0: Alors, c'est intéressant cette question. C'est vrai qu'on a en tête l'idée que l'arthrose, qui évolue, j'imagine, un peu par crise ou par poussée, fait mal quand il fait humide et à l'automne notamment, comme le raconte très bien Sylvie, docteur.
2: Oui, tout à fait. Alors, il y a des facteurs climatiques qui jouent sur la survenue des douleurs, notamment l'humidité. Ça, c'est connu.
0: Donc
2: l'humidité
0: ça, c'est
2: favorise les douleurs. Et d'ailleurs, même les gens arthrosiques, ils ont mal avant la pluie, par exemple.
0: D'accord.
2: Ils servent de genoux.
0: Ce sont des baromètres.
2: Voilà, c'est des baromètres. Voilà. Donc, normalement, la chaleur, elle devrait plutôt soulager les douleurs.
0: Mais la canicule a bouleversé un peu les choses.
2: Voilà, c'est toujours pareil. Tout ce qui est excessif n'est pas bon pour la santé en général.
0: Ça fait gonfler les jambes, il y a de l'inflammation, etc., etc.
2: Exactement. Donc ça, c'est explicable et compréhensible. Ouais. Maintenant, il y a, vous parlez, madame, du fait que vous avez une fracture. Donc ça, c'est des causes d'arthrose secondaire.
0: Ouais.
2: Donc là, vous cumulez plusieurs facteurs.
0: Sylvie, vous savez ce qu'on va faire ? Moi, je ne m'attendais pas à être aussi passionnée par un livre sur l'arthrose. Je vais vous l'envoyer, Sylvie, parce que vraiment,
14: il y a
0: tellement de conseils. On comprend tout sur l'arthrose. Si vous avez un peu de temps pour le lire, car c'est un pavé, Sylvie,
2: oui.
0: Je vous l'envoie avec plaisir, d'accord ?
14: C'est très gentil, merci. Et aussi, j'ai remarqué que si je mange un peu trop sucré... ça me lance aussi dans les genoux.
0: Oh là là, j'ai lu le chapitre, Sylvie.
2: Eh bien, vous verrez, madame, il y a un chapitre sur le sucre et on vous explique pourquoi c'est pas bon pour les articulations, ni pour rien du tout d'ailleurs.
0: Ouais, j'ai lu, attendez, c'était quoi le terme, que le sucre grignotait nos articulations?
2: En fait, ça les caramélise.
0: Ça les caramélise.
2: Voilà, donc tout ce qui est caramélisé ne marche plus.
0: Bah non.
2: Et donc le sucre vous caramélise et donc c'est pas bon pour la santé.
0: Il faudrait mieux les huiler un petit peu, nos articulations.
2: Il faudrait mieux les huiler avec des bonnes huiles.
0: Bon, on va continuer à vous donner plein de conseils, Sylvie. Merci beaucoup pour votre appel et votre confiance. Vous continuez à nous appeler. On arrive, Fatia, Catherine, Isabelle, Maria, encore un tout petit peu de patience. Jean-Pierre aussi, 01 42 30 10 10, vos WhatsApp, vos appels jusqu'à 10h pour parler de l'arthrose. Pour la musique, on fait un gros clin d'œil à Catherine Ringer qui nous a quitté cette semaine, ce duo avec Marc Lavoine. Voici Qu'est-ce que t'es belle sur Ici Paris Île-de-France.

0: Ce duo incroyable entre Marc Lavoine et Catherine Ringer. Catherine Ringer qui nous a quittés lundi soir. Marc Lavoine qui était dévasté. Ils étaient très amis. Le plaisir d'écouter Qu'est-ce que t'es belle ce matin sur Ici Paris Île-de-France.
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0: Vous êtes très préoccupé par l'arthrose et par ses conséquences et ses douleurs et ses traitements et les solutions dont on parle ce matin avec le docteur Philippe Véroli qui est un spécialiste de l'arthrose. Vous lui parlez au 01 42 30 10 10. On va passer la parole à Fatia qui habite à Beauchon dans le Val d'Oise. Bonjour Fatia.
3: Bonjour Corentine.
0: Bienvenue.
3: Bonjour,
0: Fatia.
3: Docteur.
0: Alors vous, ce sont plutôt les doigts, la main, c'est ça Fatia?
3: Oui, les doigts et puis les genoux.
0: Oui.
3: Surtout quand je monte les escaliers et quand je suis assise, ça me lance au genou, on dirait de l'électricité.
0: Oh là là.
3: Et sur le côté du genou, l'os, je ne sais pas comment on appelle ça, l'os, ça me fait très très mal. Alors j'ai rendez-vous avec le docteur la semaine prochaine, je ne sais pas quoi faire.
0: Docteur, ça ressemble à de l'arthrose, tout ce que vous décrivez, Fatia ?
4: C'est compatible avec des douleurs d'arthrose. Normalement, les décharges électriques, pas trop, mais ça peut arriver. C'est bien d'aller voir le médecin, et il va faire le point, vérifier qu'il s'agit bien d'arthrose, il va probablement prescrire une radio.
0: Un petit mot sur les genoux, parce que c'est très fréquent quand même, l'arthrose du genou. Docteur, vous le dites dans votre livre, et vous expliquez que perdre ne serait-ce que 5 kilos soulage notre genou de 20 kilos à la marche. Je suis pas très bonne en maths, mais est-ce que vous pouvez m'expliquer ça, docteur, s'il vous plaît ?
4: En fait, le poids va se répartir sur les articulations portantes et on constate que un kilo de moins dans le corps, ça fait une pression sur le genou qui diminue de 5 kilos.
0: Ah, c'est quand même important.
4: Ah oui, c'est
0: donc
4: très important.
0: Donc la moindre petite perte de poids est importante et peut aider à soulager l'arthrose.
4: Oui, absolument. Et il est prouvé d'ailleurs que une perte de poids modérée va diminuer le risque d'avoir une prothèse du genou.
0: Et oui, ça c'est
4: donc
0: important.
4: Ça vaut vraiment le coup et il n'y a pas besoin de perdre un poids énorme. Bon. Déjà, si vous perdez 5 kilos, vous allez baisser votre risque de prothèse de quasiment 20%.
0: Et puis, on va en parler des prothèses aussi dans un instant. Merci beaucoup, Fatia. On espère que ça va aller avec votre rendez-vous pour la semaine prochaine.
3: Merci, c'est gentil à vous.
0: Merci pour votre appel, Fatia. On va passer la parole à Catherine. Bonjour, Catherine. Catherine, vous êtes là ?
5: Bonjour.
0: Bienvenue,
5: bonjour,
0: Catherine. Oui, on vous entend. On parle d'arthrose avec le docteur et on vous écoute.
5: Alors, tout à fait. Merci beaucoup pour tous les conseils depuis le début de l'émission. Moi, je me demandais, parce que vous parlez d'inflammation, est-ce qu'il vaut mieux mettre du froid ou du chaud ?
0: Ah, ça, c'est une bonne question qui revient souvent. Pardon, Catherine, mais vous avez une voix très jeune. Je peux me permettre de vous demander votre âge ?
5: Alors, effectivement, j'ai dans les 40 ans et j'ai de l'arthrose. Un contexte à risque et héréditaire et j'ai fait des chutes.
0: Ouais.
5: C'est une capsulite et on m'a dit que effectivement quand on faisait une capsulite, la raideur pouvait être musculaire et pouvait, je ne sais pas si c'est accéléré ou déclenché de l'arthrose.
0: Docteur, les chutes, les blessures, les sports intenses aussi, tout ça, ça peut être des facteurs qui favorisent l'arthrose ?
4: Oui, tous les traumatismes répétés ou violents, même uniques, peuvent abîmer l'articulation et donc favoriser l'arthrose.
0: Parce que dans le livre, vous dites qu'il faut faire du sport. Et là,
4: oui,
0: vous me dites, attention, le sport peut favoriser l'arthrose.
4: En fait, faire du sport, ça ne veut pas forcément dire prendre des coups.
0: Ouais.
4: Tout dépend du sport que vous choisissez.
0: Ni faire 5 heures de footing par jour.
4: Voilà, exactement.
0: C'est les sports à impact qui sont peut-être un peu à déconseiller ?
4: Alors, les sports à impact ne sont pas forcément à déconseiller. Tout dépend de la quantité. C'est toujours pareil. Par exemple, il y a une idée répandue qui dit que... si on fait de la course à pied, on va avoir plus d'arthrose.
0: C'est ça ?
4: C'est faux, c'est le contraire.
0: Ah bon.
4: Voilà. Mais tout dépend combien on court.
0: Je croyais qu'on usait beaucoup l'articulation si on faisait du footing. Donc
4: c'est faux.
0: C'est faux ?
4: Ouais, c'est inexact.
0: Okay.
4: Sauf si vous courez intensément.
0: Mmh. Et que je suis en surpoids aussi, peut-être.
4: Oui, absolument. Okay. Mais pour s'en tenir juste à la quantité d'activité physique, si vous faites de la course à pied et que vous courez, par exemple, 30 à 40 km par semaine, ce qui est déjà pas mal, vous risquez rien à part faire du bien à vos genoux.
0: D'accord.
4: Par contre, si vous courez plus de 100 km et que votre corps n'est pas capable d'encaisser ce volume d'entraînement, là, vous allez favoriser l'usure des genoux.
0: Donc toujours de la modération dans
4: voilà,
0: ce qu'on fait.
4: La modération étant relative à chacun.
0: Voilà, et puis dans ce qu'on fait, dans ce qu'on mange, dans tout.
4: Exactement.
0: Donc Catherine nous dit, chaud ou froid sur les douleurs d'arthrose ?
4: Très bonne question. Alors, en principe, quand vous avez mal, si vous appliquez du froid, vous allez anesthésier la zone douloureuse, d'accord, et donc ça sera plus efficace que le chaud.
0: D'accord.
4: Voilà, ça c'est pour la douleur. Maintenant, le chaud, il a un autre intérêt, c'est qu'il va relaxer les muscles. Or, quand on a de l'arthrose, on a une contracture musculaire qui participe à la douleur, donc le chaud peut être bénéfique.
0: Bon,
4: donc,
0: c'est chaud et froid alors.
4: En fait, voilà, les deux ont un intérêt, d'accord, et on sent, quand on est concerné, qu'est-ce qui nous fait le plus de bien, du chaud ou du froid ? Et souvent, en aigu, c'est quand même le froid.
0: Bon, plutôt le froid en aigu, mais le chaud a son intérêt aussi. Donc, la réponse, Catherine, les deux, mon capitaine. D'accord ?
4: Exactement.
0: Merci, Catherine, merci pour votre appel. Merci beaucoup pour votre confiance. Merci. Et à bientôt, dans un instant, Marie-Christine, Maude, Jean-Pierre qui attendent déjà. Très bonne question d'Isabelle aussi, de Maria, 01 42 30 10 10 pour parler au docteur. Voilà. À propos de l'arthrose, c'est la journée mondiale contre l'arthrose. Aujourd'hui, on en profite pour avoir ses conseils. L'info trafic en temps réel avec les conseils de Thomas Etchebéry sur la route.
6: Avec quelques accidents toujours, hein, si vous êtes sur la 14 en direction de Paris, à la hauteur de Nanterre, il y a une voiture et une moto qui se sont percutées, ce qui va gêner sur votre gauche et provoquer quelques ralentissements pour vous qui arrivez de Chambourcy ou encore d'Orgeval. Attention également à cet accident grave qui s'est produit sur la 3, je vous le rappelle, dans le secteur de Roissy. Une voiture et un poids lourd qui se sont percutés, ça bloque. Hein, trois voies à gauche, il en reste une, mais forcément, ça crée un petit effet entonnoir avec un bouchon qui va remonter jusqu'à Roissy. Côté transport en commun, on a quelques perturbations là aussi sur la ligne P du Transilien qui est par exemple coupée entre Morcerf et Coulommiers jusqu'à 11h suite à un problème de signalisation. On a également pas mal de perturbations sur la ligne A avec un trafic interrompu du Parc Saint-Maur jusqu'à la Varenne. Donc là aussi, c'est quand même assez compliqué, ça va durer jusqu'à midi sur cette parcelle, ce tronçon de la ligne A. Et puis enfin la ligne C du RER qui elle aussi est perturbée et notamment interrompue entre Viroflay et Versailles-Château, ça va durer jusqu'à 10h50.
0: Allez, on vous tient au courant, bon courage.
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0: Allez, on parle arthrose ce matin, il y a des solutions, on peut l'éviter l'arthrose, on peut retarder l'arthrose, on peut soulager l'arthrose. Et le docteur est là pour vous donner plein de conseils jusqu'à 10h. 01 42 30 10 10 pour nous rejoindre par téléphone ou par WhatsApp. Et pour la musique, voici Gold et Ville de Lumière sur Ici Paris-Île-de-France.

0: de lumière avec Gold sur Ici Paris Île-de-France.
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0: Allez, on lutte contre l'arthrose ce matin qui touche plus d'un Français sur quatre parce que les chiffres sont certainement sous-évalués, nous a dit notre invité, le docteur Philippe Véroli, qui est auteur du guide complet de l'arthrose, solutions médicales et naturelles aux éditions Soucard, 01 42 30 10 10, pour lui parler. Il y a beaucoup de monde pour vous parler, docteur Véroli. On va prendre Jean-Pierre pour commencer. Bonjour Jean-Pierre. Jean-Pierre, bienvenue.
3: Oui, bonjour. Bonjour Caroline, bonjour.
0: Alors c'est Corentine et c'est le docteur Véroli.
3: Aussi.
0: On vous écoute Jean-Pierre.
3: Alors, Corentine. Alors, j'ai l'arthrose depuis une petite vingtaine d'années et ça avait été décelé suite à un problème de ménisque puisque j'ai été opéré, j'ai eu une prothèse. Et par la suite, on a déclenché aussi que j'avais l'arthrose dans les hanches et dans la colonne vertébrale. Et j'ai un ami qui m'a dit que son épouse avait eu un traitement pour soulager les douleurs à base de plantes, en l'occurrence l'arbaphoficum,
0: oui.
3: J'arrive pas à lire,
0: c'est
3: un nom un peu compliqué.
0: Ouais.
3: J'aurais voulu savoir un peu ce qu'il en pensait des produits à base de plantes.
0: C'est une super question. C'est une super question parce que c'est justement le propos du livre du docteur Véroli qui parle des solutions médicales et naturelles. Docteur, que pouvez-vous recommander du côté des solutions naturelles pour aider à soulager l'arthrose?
4: Alors, déjà, dans le témoignage de Jean-Pierre, ce qui est intéressant, c'est que vous voyez, l'arthrose, ça va toucher beaucoup d'articulations. D'abord une, puis d'autres, etc. En fait, ce qu'il faut comprendre, c'est que c'est une maladie générale de l'organisme.
0: Donc ça veut dire que si on est touché sur une zone, on peut potentiellement développer de l'arthrose ailleurs.
4: Absolument.
0: Quoi.
4: Et cette arthrose, qui est due à une inflammation chronique, qu'on appelle de bas grade, parce qu'elle n'est pas intense et aiguë, elle va toucher tous les organes du corps. Et en fait, quand vous avez de l'arthrose, ce qui est très important de retenir, c'est que c'est un signal d'alarme pour votre santé générale. Donc, quand vous avez de l'arthrose, vous avez intérêt à vous en occuper efficacement pour préserver votre santé générale et pas seulement vos articulations.
0: Je décrypte ce que vous dites. Vous dites qu'il ne faut pas forcément penser tout de suite à traitement, mais il faut aussi penser à changer tout son mode de vie, quoi.
4: Absolument. Alors, pour répondre plus précisément à la question de Jean-Pierre, la plante à laquelle il fait allusion, c'est l'arpagophytum.
0: D'accord.
4: Alors, c'est prouvé qu'elle a un effet sur la douleur.
0: Oui.
4: Il y a des plantes plus efficaces encore, dont je parle dans le livre. Et indiscutablement, les plantes ont une place pour soulager la douleur et freiner l'évolution.
0: Lesquelles, par exemple, docteur ?
4: Celle que je recommande en premier, c'est le boswellia, qui est un arbre dont on utilise la résine. Donc ça se trouve en complément alimentaire facilement.
0: D'accord.
4: Et c'est la plante, vraiment, le pilier du traitement naturel de l'arthrose.
0: Tiens, est-ce que Marie-Christine est là, s'il vous plaît, à Taverny, dans le Val-d'Oise? Bonjour, bonjour Marie-Christine.
5: Oui, bonjour.
0: Bienvenue Marie-Christine. Vous vouliez justement parler d'une substance qui pourrait soulager. C'est quoi, Marie-Christine?
5: Si, admettons, comme des massages, des mouvements, et étant donné que moi, j'ai de l'arthrose cervicale.
0: D'accord.
5: Et j'ai beaucoup de mal à tourner la tête et ça me descend sur l'épaule droite.
0: Et donc, vous vouliez savoir si le collagène était efficace, Marie-Christine, notamment, c'est ça hein?
5: Oui.
0: Alors,
5: voilà.
0: Très bonne question, parce que vous en parlez dans le livre du collagène, docteur.
4: Oui, j'en parle.
0: C'est le même que pour mes rides, qu'il y a dans ma crème anti-rides?
4: Alors, normalement, ce n'est pas tout à fait le même, mais bon, après, il faudrait rentrer dans les détails. Déjà, pour ce que je voudrais dire à Marie-Christine, c'est que le premier traitement de l'arthrose, c'est le mouvement.
0: D'accord.
4: Donc quand
0: évidemment,
4: on bouge,
0: c'est difficile pour Marie-Christine de bouger là.
4: Donc quand on bouge, parfois c'est difficile, mais quand on ne bouge pas, c'est le résultat sera toujours pire.
0: D'accord.
4: Donc ce que je vous encourage vivement, c'est à faire des mouvements qui au début seront bien sûr doux pour gagner en amplitude et à force de répétition, vous aurez un bénéfice.
0: Et le collagène alors ?
4: Alors, le collagène a montré qu'il était efficace dans le traitement de l'arthrose, à condition d'en prendre à dose suffisante pendant suffisamment longtemps.
0: Oui.
4: Voilà. Quant au PRP, qui est l'injection de plasma riche en plaquettes, ça ne se pratique pas au niveau des cervicales.
0: D'accord. Bon, vous avez quelques pistes quand même, Marie-Christine. Et numéro un sur l'ordonnance du docteur, c'est le Mouvement. D'accord, Marie-Christine.
5: Oui, mais ça, il n'y a pas de problème. Bon, oui, mais le mouvement, c'est-à-dire mouvement de tête.
0: Oui.
4: Oui.
5: Ah, voilà.
4: Bouger la colonne cervicale. Donc, si vous ne savez pas trop comment faire, prenez conseil. Et l'important, c'est de faire ces mouvements de façon quotidienne pour avoir le maximum d'amplitude.
0: Voilà, d'accord. Donc allez-y Marie-Christine, bougez.
5: Merci. Bonne journée.
0: Merci pour votre sourire et à bientôt Marie-Christine. Maude, vous êtes là ? Bonjour Maude. À la Selle Saint-Cloud, est-ce que Maude est là ? Il y a eu un drôle de bruit. Bon. Ah oui, alors Maude a un téléphone un peu particulier a priori. Maude nous dit, on m'a diagnostiqué de l'arthrose. Je travaille et je souhaiterais savoir ce que je peux faire pour soulager les douleurs en dehors des médicaments. Maude appelle de la Selle Saint-Cloud. C'était quand même pas très loin, mais on peut pas l'entendre a priori. Alors oui, il y a beaucoup de demandes autour des traitements qui peuvent soulager en dehors des médicaments, docteur. Un dernier mot de la fin pour conseiller Maude et tous ceux qui souffrent.
4: Alors... Je vais d'abord commencer par répéter la même chose, c'est-à-dire que avant tout bouger, voilà, de façon adaptée à vos capacités. Et il y a une énorme panoplie de traitements naturels que je détaille dans le livre, qui méritent d'être utilisés avant les médicaments.
0: D'accord. Bah Maude, on va vous envoyer le livre alors du docteur Véroli, le guide complet de l'arthrose aux éditions Soucar Édition. Moi, je l'ai lu, c'est passionnant, docteur. J'ai bien compris. On peut l'éviter, la retarder, la soulager, la traiter et à commencer par notre mode de vie. C'est ça qui détermine 85 à 90% des cas d'arthrose. Le mouvement, l'alimentation. Quoi d'autre, docteur ? Pas trop de surpoids, on évite.
4: Absolument. Voilà. Et puis, éviter les aliments sucrés, ultra transformés.
0: Eh ben on a un peu de boulot. Merci beaucoup docteur Philippe Véroli. On reparlera ici de l'arthrose parce qu'il y a beaucoup d'appels des auditeurs que je remercie beaucoup pour leur confiance et leurs interventions. À bientôt docteur Véroli.
4: Et à bonne bientôt journée. Et merci. Au revoir.
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0: Et puisque l'été joue les prolongations, demain entre 9h et 10h, on vous donnera plein d'idées de sorties nature pour votre week-end.
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0: C'est un bon jeudi, nous sommes le 17 septembre, il est déjà 10h. Les infos avec Salomé Martin. Salomé, 195 animateurs suspendus à Paris depuis le début de l'année.
14: Et dont 74 pour suspicion de violence sexuelle sur mineurs. Ces nouveaux chiffres ont été dévoilés hier par Emmanuel Grégoire, le maire de la capitale auditionné par la commission d'enquête sur le scandale du périscolaire devant le Sénat. Il a exprimé ses profonds regrets. Gérard Depardieu sera-t-il renvoyé devant une cour criminelle pour viol ? Son avocat va tenter aujourd'hui d'obtenir un non-lieu devant la cour d'appel de Paris. Son avocat qui estime qu'aucune charge ne peut être retenu contre l'acteur de 77 ans après les accusations de viol de la jeune actrice Charlotte Arnoux pour des faits qui auraient eu lieu à Paris en 2018. Des sportifs provisoirement exclus de l'INSEP, l'Institut du sport et de la performance de Paris, accusés d'avoir bizuté de jeunes basketteurs à l'internat le week-end dernier. Certains auraient même reçu des coups. Une enquête administrative a été ouverte.
0: 2,90€ le litre de gasoil dans la station essence la plus chère de Paris, dans le 7e arrondissement, Salomé. Les aides aux carburants qui sont prolongées jusqu'à la fin de l'année.
14: Et cela concerne les pêcheurs, les agriculteurs ou encore le secteur du bâtiment, demande du Premier ministre hier à son gouvernement, alors que les prix à la pompe sont à nouveau très hauts, conséquence de la guerre au Moyen-Orient. On vous a mis effectivement la carte avec les stations les moins chères et les plus chères en Ile-de-France sur ici.fr. Teddy Riner de retour au PSG, le judoka superstar signe à nouveau pour 2 ans. Objectif, finir sa carrière en beauté aux Jeux Olympiques de Los Angeles en 2028 avec son club de cœur. On ne peut pas quitter une maison qui vous a tant donné, à expliquer le quintuple champion olympique. Et puis c'est un autre

0: 2 degrés cet après-midi au thermomètre, je dirais que c'est normal. Ce week-end, un peu plus de soleil, un peu plus de douceur encore, puisqu'on va grimper du côté du thermomètre autour des 24-25 degrés, et ça va durer toute la semaine prochaine. Vraiment une belle semaine, très ensoleillée la semaine prochaine. L'info trafic en temps réel avec 170 km de bouchons cumulés. Beaucoup des accidents dont vous a parlé Thomas ont été dégagés, il en reste deux principalement. Le premier, nord-ouest, A14 en direction de Paris, à la hauteur de Nanterre avec une moto impliquée, la voie de droite qui est fermée et un petit quart d'heure de perdu dans ce secteur. Même temps de parcours plus à l'est sur l'A4 en direction de Paris entre Nogent et Joinville avec une voiture et un poids lourd qui sont percutés, voie de droite fermée. Mais bon, il reste quand même quatre voies à gauche pour circuler. On est là pour vous accompagner. Bonne route.
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0: Et les chroniqueurs pour un tour de la région des belles initiatives, des bonnes adresses, le plein d'idées de sorties sympas pour notre week-end. Et on va se balader comme chaque matin avec Romain Bruno. Et ce matin, Romain, direction la Seine-et-Marne.
3: Bonjour Corentine, bonjour, et bonjour à tous. En effet, je suis en Seine-et-Marne aujourd'hui et on va parler d'une belle initiative de collecte de déchets publics avec Eric. Eric, c'est un habitant engagé depuis plus de 50 ans dans l'environnement et il a fédéré autour de lui une équipe de ramasseurs de déchets au top. Donc à tout à l'heure pour découvrir cette belle initiative.
0: Avec plaisir, à tout à l'heure Romain. Et puis une idée de sortie pour ce week-end avec vous Clarisse Delezeff. Salut Clarisse.
4: Salut Corentine et bonjour à tous. Aujourd'hui, je vous emmène dans les Yvelines pour la 23e édition de Fleurs en Seine qui a lieu ce week-end avec mon invité Bernard Durupt, c'est l'organisateur de l'événement. On va répondre à cette question, quelles sont les plantes à privilégier en Île-de-France? À tout à l'heure Clémentine.
0: Tout à l'heure Clarisse. Et puis comme chaque jeudi, on va passer un coup de fil au marché de Rungis avec notre gourmand maison David Kolski. Bonjour David.
5: Bonjour Clémentine, bonjour tout le monde. Vous aimez la pâtisserie?
0: Ah bah évidemment.
5: Ça tombe bien, on aura un formateur des compagnons du devoir au sein de la Rungis Academy avec nous dans quelques minutes.
0: Rungis Academy.
5: Eh ben oui, eh ben ça n'a rien à voir avec la Star Academy, je vous le dis tout de suite, c'est plus sérieux quand
0: mais
5: même.
0: Mais c'est classe, merci David, et à tout à l'heure.
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0: Vous aimez le rock'n'roll? Alors ça donne I Love Rock'n'Roll, on écoute Joan Jett sur votre radio ici Paris-Île-de-France pour vous souhaiter un bon jeudi. On n'est pas si loin que ça du week-end, hein. Le temps passe vite quand on est en bonne compagnie, alors merci d'être avec nous.

0: I love rock and roll avec Joan Jett sur ICI Paris Île-de-France.
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0: On aime les rues propres, on aime les communes propres. Alors, grande opération de nettoyage des déchets publics. On en parle ce matin de cette belle initiative avec vous, Romain Bruno, et avec votre invité. Vous êtes tous les deux en Seine-et-Marne.
3: Tout à fait, à Magny-Longres, c'est vraiment à même pas 4 km de Disneyland Paris. Et c'est Eric, il est à mes côtés, c'est lui qui a donné cette belle impulsion ici pour sensibiliser à l'écologie. Eric, bonjour.
4: Bonjour.
3: Comment vous avez réussi à convaincre les habitants de vous suivre dans cette démarche de grand nettoyage?
4: C'est un besoin. Alors les villes sont propres, sont nettoyées, ça coûte très cher d'ailleurs dans les communes. Et il était plus difficile de convaincre les élus parce qu'ils pensaient que... On les mettait en index, et pas du tout. Ils avaient vraiment besoin, et depuis d'ailleurs, les habitants, en allant faire leurs courses, dès qu'ils voient un déchet, ils le ramassent. Alors ça c'est bien, on a gagné beaucoup. Il en reste encore, bien sûr. Mais le World Cleanup Day, nous avons commencé en 2018, au départ. Moi et mon épouse, pourtant nous étions retraités, et nous étions au départ 40. On s'est dit, on est toujours 40, c'est déjà bien. On a commencé à nettoyer un petit peu le centre-ville. Et aujourd'hui, nous sommes... près de 320 sur Magny-Longres et 850 sur Val-d'Europe.
3: Vous parlez du World Cleanup Day. Vous êtes l'un des premiers ici dans la région à avoir mis les gants et avoir ramassé les déchets. C'est ce week-end. Vous pouvez nous présenter l'événement?
4: C'est la journée de nettoyage de la planète. Chaque année, on est près de plusieurs millions à ramasser dans le monde. On pourrait faire une OLA du Japon à Hawaï, presque.
3: Et alors, ici, à Magny-Longres, la dernière session, vous avez ramassé combien de déchets?
4: Alors, sur Val d'Europe, on était à peu près à 8 tonnes.
3: Vous ramassez quoi, la plupart du temps?
4: Alors, les fameux mégots. Le mégot, ça, c'est notre bête noire, parce qu'un mégot, ça pollue 500 litres d'eau. Et aussi, un nouveau déchet, alors ça, il faut bien le dire, ce sont les bonbonnes de protoxyde d'azote, qui on ne peut pas traiter comme ça, il faut vraiment des endroits spécifiques. Alors maintenant, on a de la chance sur le Nord Seine-et-Marne, on a notre usine qui retraite les déchets, sont maintenant équipés pour ça. Mais c'est le nouveau déchet à la mode, malheureusement, et on arrive chaque année à en avoir quelques-unes.
3: Comment vous allez vous organiser samedi?
4: Ah, samedi, c'est une organisation militaire. Évidemment, quand vous avez 300 personnes qui arrivent pour prendre leur t-shirt, nous avons ensuite, nous leur donnons une paire de gants. On leur prête une paire de pinces, on leur donne des sacs poubelles. En amont, mon épouse, elle se charge de les répartir par groupe. Alors quand vous avez 300 personnes, ça fait beaucoup, beaucoup de groupes. Et après, ça se relâche. Quand ils rentrent, ils ont l'habitude, ils trient leurs déchets, ils sont contents. Et en plus, nous organisons, j'ai complètement oublié, le village du World Cleanup Day. Et chaque année, c'est sur une commune différente du Val d'Europe. Cette année, ce sera la commune de Couvray, dans le parc du château, où là, nous attendons tous nos prestataires qui vont venir parler déchets. Il y a des spectacles aussi pour les enfants. Et pour terminer, il y a une grande tombola d'organiser. On essaie d'un peu d'orloter, parce que c'est vrai, c'est pas drôle pendant deux heures de ramasser les déchets.
3: Eh ben voilà les paroles d'un amoureux de la nature, Eric. Et on peut le dire, le ramassage des déchets sauvages, ici, ça marche, en Seine-et-Marne, à Magny-Longres. Merci Eric.
4: Bravo.
3: Merci. Et plus d'infos, worldcleanupday.fr.
0: Merci beaucoup Romain Bruno, voilà qui va nous donner l'élan de faire pareil. À tout à l'heure, d'ailleurs, vous restez en Seine-et-Marne, Romain, on vous retrouvera au bord de l'eau. On va profiter du beau temps, de ce beau week-end et on va rencontrer Stéphane. Dans moins d'une demi-heure, Stéphane, il fabrique ses propres bateaux mais en modèle réduit. Hâte de le rencontrer tout à l'heure sur ICI Paris Île-de-France. Pour la musique, je voudrais vous proposer de découvrir la toute nouvelle chanson de Christophe Maé et ça s'appelle « Il n'y a que de l'amour chez toi ».
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0: C'est tout nouveau, c'est la chanson de Christophe Maé. Il y a que de l'amour chez toi, il y a que de la gourmandise chez lui. David Kolski nous rejoint dans quelques secondes pour nous emmener à Rungis.
1: Alors, oui, on va passer un petit coup de fil et on va parler notamment du compagnonnage et on ira du côté de la Rungis Academy très exactement dans, allez, une minute.
0: Allez, ça marche. Mais d'abord, petit détour par les routes de la région qui se dégagent bien quand même. On a plusieurs accidents qui étaient un peu compliqués ce matin là, qui ont été dégagés. Il reste à peine 150 km de bouchons cumulés malheureusement. Deux accidents quasiment coup sur coup d'ailleurs sur la 4. Alors le premier en direction de Paris entre Nogent et Joinville avec un poids lourd et une voiture qui sont percutées, voie de droite fermée. Bon, ça va, il y a quatre voies à gauche quand même pour circuler, donc c'est pas non plus un très gros bouchon. Et puis autre accident non loin de là sur la 4 en direction de Paris toujours entre Joinville et Saint-Maurice avec une voiture impliquée. Là ce sont deux voies de droite qui sont fermées sur les cinq voies. Bonne route.
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0: Et numéro 1 sur les belles chansons, je vous proposerai d'écouter Alain Souchon dans un instant.
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0: Et avec David Kolski, présent tous les matins pour la gourmandise. David, chaque jeudi, on passe un coup de fil au marché de Rungis.
1: Eh ben oui, j'ai retrouvé mon ancien téléphone et on s'est dit que cette saison, on allait chaque jeudi appeler le marché international de Rungis. Pourquoi? Parce que, blague à part, ça fait partie de nos fiertés dans notre région. C'est le plus grand marché aux produits frais au monde. C'est chez nous parce qu'ici, ça marche. Et ce matin, on passe un petit coup de fil à Nicolas Chagnot, qui est coordinateur pédagogique et formateur pâtissier au sein des Compagnons du Devoir à la Rungis Academy. Bonjour Nicolas Chagnot.
15: Bonjour David.
1: Alors comment ça va ce matin dans les allées de Rungis? Le jeudi, je sais qu'en général, il y a pas mal de boulot. Hein.
0: Ce matin, ce soir, hein, parce que 10h20 là à Rungis.
1: C'est pas ce soir, c'est vrai.
15: Oui, il y a déjà un petit peu de monde, oui, tout à fait, oui, ça roule pas mal, ouais. En effet. Mais on a beau temps, donc c'est parfait.
1: C'est mieux, ça c'est vrai. La Rungis Academy, en quelques mots, c'est quoi cette Rungis Academy?
15: Alors, la Rungis Academy a été, depuis un peu plus de 3 ans maintenant, réhabilitée pour une école de formation sur plusieurs métiers de l'alimentation. Mmh. La cuisine, la poissonnerie, la boucherie, la charcuterie, les primeurs et les boulangers-pâtissiers que l'on forme actuellement chez les Compagnons du Devoir.
1: Et alors, les Compagnons du Devoir, quand on parle de compagnonnage, on pense à des gens qui vont quand même un peu se balader partout en France. Ils font quoi, des allers-retours entre chez vous et ensuite des employeurs à droite et à gauche sur le territoire?
15: Oui, c'est le cas. Alors, on a des jeunes en formation, soit post-collège ou post-bac, qui découvrent un métier et qui passent un premier diplôme de leur métier dans la région. Et puis ensuite, on a d'autres profils qui, eux, après leur apprentissage de leur premier diplôme de métier, réalisent, s'ils le souhaitent, hein, bien évidemment, leur tour de France pour pouvoir vivre une expérience unique de partage et d'expérience professionnelle un petit peu partout en France et à l'étranger.
1: On imagine que ces jeunes, là, il y a eu la rentrée scolaire justement, il y a quoi, quelques jours, quelques semaines, même pas. On imagine que ces jeunes, quand ils arrivent à Rungis, ils doivent être ébahis, les yeux grands ouverts, parce que on va pas se mentir, c'est impressionnant Rungis, même quand on connaît bien et qu'on y travaille depuis longtemps comme vous, non ?
15: Ben oui, ça prend tout son sens dans les métiers de l'alimentation d'avoir une école au plus proche des plus beaux fournisseurs qui offrent des produits d'exception. Donc effectivement, ils sont quand même un peu émerveillés. Après, on évite de se promener dans les allées qui peuvent être des fois un petit peu avec les camions qui peuvent être dangereuses.
1: Mais c'est vrai, ouais.
15: L'idée, c'est vraiment de pouvoir les former à leur métier et leur donner des axes d'évolution et de carrière professionnelle à la suite de leur formation.
0: Nicolas, il y a beaucoup de parents qui sont inquiets aujourd'hui pour l'avenir de leurs enfants, pour cette jeunesse qui est un petit peu critiquée là en ce moment. Vous les trouvez comment, vous, vos jeunes, Nicolas, à Rungis ?
15: Ben, nos jeunes, on les trouve bien. Ils sont comme tous les autres. Il faut juste leur donner un cap. Il faut juste les écouter, prendre du temps avec eux, leur faire comprendre qu'un métier, ben, ça demande l'apprentissage de métier, ça demande du temps. Et ben, que en travaillant dur et en se perfectionnant, on arrive à aboutir à des belles carrières et des belles réussites.
1: Ouais, c'est vrai, des très belles carrières dans les métiers de l'hôtellerie-restauration qui peinent à recruter, on le rappelle. D'ailleurs, je suis parent, grand-parent, je découvre la Rungis Academy ce matin en écoutant ma radio ici par Île-de-France. Est-ce qu'on peut s'inscrire ? Comment on fait ? Il y a un site internet pour prendre des renseignements et peut-être venir vous voir avec un jeune demain ?
15: Oui, alors on a un site internet sur les compagnons du devoir, de manière à pouvoir faire des inscriptions. En général, les inscriptions se font plutôt sur les débuts de l'année civile, au mois de janvier. Mais oui, bien évidemment, on fait des journées portes ouvertes au fin janvier et fin mars pour pouvoir accueillir du public et montrer aux jeunes ce que l'on peut faire.
0: Et sinon, Nicolas, est-ce qu'on peut imaginer une reconversion professionnelle ? Est-ce que vous avez parfois des adultes qui s'intéressent à ces formations-là ?
15: Alors, pour l'instant, on est en réflexion pour former des personnes en reconversion professionnelle. C'est pas encore sur la Rungis Academy pour nous, pour les compagnons du devoir, en tout cas pour les boulangers-pâtissiers, c'est pas encore d'actualité. Mais c'est un projet, effectivement, on se base essentiellement sur la jeunesse, des moins de 25 ans, pour leur donner un maximum de possibilités professionnelles après, et d'expérience surtout de par le Tour de France.
1: Bon, elle a à peine plus que 25 ans, elle a envie de venir chez vous, Corentin Fels, va falloir l'accueillir. Vous allez vous débrouiller, Nicolas Chagnot, je crois qu'elle a envie de se reconvertir, vous l'avez convaincu. Merci beaucoup d'avoir été avec nous, en tout cas, Nicolas Chagnot, coordinateur pédagogique et formateur pâtissier au sein des Compagnons du Devoir à la Rungis Academy. Demain,
0: oui.
1: On va se demander ce qu'on mange ce week-end. Oui. Je ne serai pas avec vous.
0: Ah bon ?
1: Non, pas du tout. Il y a quoi ce week-end ? Bah, les Journées du Patrimoine.
0: Ah bah oui.
1: Eh bah, je serai en direct d'un musée, mais qui a aussi un petit coin restauration qui est très très bien. À demain.
0: Bon. À demain, en direct d'un musée quelque part en Île-de-France, David.
1: Mystère.
0: Pour la musique, voici Alain Souchon avec Bidon sur Ici par Île-de-France.

0: Alain Souchon sur ICI Paris Île-de-France.
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0: Dans un instant, on continuera à se balader en Seine-et-Marne avec vous, Romain Bruno. Vous êtes tout proche de Disneyland ce matin.
3: C'est exact. De là où je suis, on peut apercevoir tout au loin la tour de la terreur de Disneyland Paris. Je suis à Manilongre, en Seine-et-Marne, aujourd'hui. Et alors, après avoir rencontré Eric tout à l'heure en début d'émission, notre amoureux de la nature et surtout de l'environnement, autre personnalité, c'est Stéphane dans quelques instants. Lui, il est passionné de modélisme naval. Et alors, je suis au bord d'un lac, je le vois tout au bout avec son bateau. Je vais le retrouver, d'accord? Et puis, je vous dis à tout à l'heure.
0: Ça marche. On vous retrouve dans quelques minutes, Romain, le temps de vous dire aussi qu'on vous prépare un super week-end du côté des Mureaux dans les Yvelines pour la 23e édition de Fleurs en Seine. C'est l'événement d'ici et c'est Clarisse Delezeff qui va nous donner tous les détails dans quelques minutes. Et puis, on va parler sport aussi, sport collectif. C'est un peu encore la rentrée. On choisit peut-être des activités. Robin Bernot nous présentera une très belle initiative qui révolutionne la pratique du tennis. Ce sera un petit peu avant 11h. Et pour la musique, voici Patricia Cass avec Il me dit que je suis belle sur ICI Paris Île-de-France.

0: que je suis belle, la chanson de Patricia Cass. Et dans un instant, on continuera dans le romantisme et l'amour avec Barbara Streisand et Woman in Love. D'abord un mot sur vos conditions de circulation qui s'arrangent franchement. On est à 115 km de ralentissement cumulé, mais deux accidents et un malheureusement qui est grave sur la 4 en direction de Paris. On est entre Joinville et Saint-Maurice avec deux voitures et une moto qui se sont percutées malheureusement. Pour le motard, il y a des blessures sérieuses. Deux voies à droite qui sont fermées, trois voies à gauche pour circuler, donc un petit bouchon quand même sur la 4 en direction de Paris. Et puis l'autre accident survenu il y a un quart d'heure maintenant sur la 15 en direction de Paris avec deux camionnettes qui se sont percutées, donc soyez prudents si vous êtes en direction de Paris sur cette A15. On est quelques kilomètres avant la jonction avec la 86, bonne route.
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0: Vous aimez les bateaux ? Eh bien, on va vous présenter un passionné de bateaux. Dans un instant, Stéphane, mais ce ne sont pas des bateaux comme les autres, ce sont des petits bateaux du modélisme. Il est passionné et il les fabrique lui-même. On va le rencontrer en Seine-et-Marne, juste après la chanson de Barbara Streisand. Voici Woman in Love sur Ici Paris-Île-de-France.

0: in Love avec Barbara Streisand.
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0: Les belles initiatives et les belles rencontres, elles sont ici chaque matin entre 10h et 11h avec les chroniqueurs. Et notamment vous, Romain Bruno, qui vous baladez en Seine-et-Marne ce matin. Alors on va rencontrer Stéphane là tout de suite. C'est un amoureux de modélisme naval. Il fabrique même ses propres bateaux en modèle réduit. Romain, vous êtes justement au bord de l'eau avec lui pour profiter aussi du soleil.
3: Exactement, je suis au bord de l'eau, à Manilongre, avec le Navy Model Club de Manival d'Europe. Et j'ai avec moi Stéphane, un passionné de modélisme naval. Stéphane, bonjour.
4: Bonjour.
3: Et il y a des bateaux qui passent tout doucement face à nous, pilotés par vos amis qui sont sur notre gauche. Il y a plein de styles de bateaux.
4: Oui, tout à fait. Il y a des voiliers, des maquettes, et il y a des bateaux rapides. Et on a un bateau vapeur, là, qui est dans l'eau devant nous.
3: Depuis combien de temps, Stéphane, vous faites du modélisme? Alors, naval ou même du modélisme tout court, je crois, pour vous.
4: Oui, alors, naval, j'y suis dans ce club depuis 10 ans. Le modélisme, ça fait 60 ans maintenant. C'est mon oncle qui m'a donné la passion quand j'étais tout gamin, avec un petit planeur fait maison.
3: Ok pour le planeur, mais d'où vient cet amour des bateaux cette fois-ci?
4: J'en avais marre de casser des avions.
3: C'est un bon argument.
4: C'est très simple.
3: Stéphane, vous avez une particularité par rapport à tous vos amis. Vous n'achetez pas le bateau tout fait.
4: Non, ça fait partie des choses que j'aime. J'aime le concevoir et le construire. Et arriver à un point final où le bateau fonctionne bien.
3: Vous avez appris tout seul ?
4: Oui, je lis beaucoup. Mon métier de base, c'est chef de cuisine, donc c'est un métier manuel quand même. Et j'aime apprendre et faire de mes mains.
3: Juste à côté de nous, l'une de vos créations, ce bateau avec deux mâts.
4: Oui, c'est un brick goélette, donc c'est un deux mâts, voile carré devant, voile aurique derrière. C'est une interprétation d'un bateau de 1850, bateau militaire, 18 canons, des petits équipages. Et il est compliqué à naviguer, mais il est très très beau sur l'eau.
3: Combien de temps pour créer ce bateau ?
4: Celui-là, 6 mois. En général, il me faut entre 3 et 6 mois pour sortir un bateau de l'atelier.
3: Je suppose que ce n'est pas votre seul bateau ?
4: Non, j'en ai un peu trop. J'ai une épouse qui est très tolérante, mais c'est vrai que j'en ai partout, dans la chambre, le garage, jusque dans le salon. Donc, on ne va pas parler. Une autre question, s'il vous plaît.
3: Comment on pilote un bateau comme celui-ci ?
4: Celui-là, il est très particulier parce que j'ai triple commande en fait. Je dois piloter séparément les voiles carrées des voiles auriques. C'est assez particulier, notamment pour virer de bord, c'est-à-dire pour tourner.
3: Qu'est-ce que vous faites avec votre bateau sur l'étang ?
4: C'est pas des régates officielles, on fait le tour du lac et on essaye d'aller le plus vite possible, le mieux possible, sans toucher les autres, sans toucher les bouées. On est avec des copains, donc tout va bien. On s'amuse comme ça.
3: Stéphane, si on veut vous rencontrer et découvrir encore plus votre passion du modélisme naval, on peut s'arrêter ?
4: Bien sûr, l'étang s'appelle la Main Rouleuse, on est à côté de Disneyland Paris.
3: Eh bien, le rendez-vous noté. Merci Stéphane, passionné de modélisme naval, pour notre portrait Les gens d'ici, à Manilongre, en Seine-et-Marne.
0: Merci beaucoup à tous les deux depuis la Seine-et-Marne donc, et ça a l'air effectivement d'être un club très très sympa, pas loin de Disneyland Paris. Autre proposition de sortie, de loisirs, si vous aimez jardiner, si vous aimez les fleurs et les plantes, c'est à ne pas manquer. On sera au Mureau dans un instant pour parler de Fleurs en Seine, l'événement gratuit qui vous attend pour ce week-end. On en parle avec Clarisse Delezève juste après. Pascal Obispo, ah, l'un de ses grands succès. Pascal Obispo, voici Personne sur Ici Paris Île-de-France.

0: Pascal Obispo et dans un instant on écoutera les oies sauvages, la chanson de Michel Delpech.
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0: Voilà, on commence déjà à préparer votre week-end d'ici avec l'événement d'ici qui nous emmène dans les Yvelines, plus précisément au Mureau, dans le parc de l'Auzeray qui va se transformer en immense jardin pour la 23e édition de Fleurs en Seine. Clarisse Delezève, bon, on peut venir même si on n'a pas du tout la main verte, hein.
3: Oui, et même si votre seule expérience de jardinage, c'est une plante verte qui survit difficilement dans votre salon, eh bien Fleurs en Seine, c'est quand même 2 jours pour rencontrer des pépiniéristes, des horticulteurs et surtout des passionnés qui viennent justement pour vous aider et vous conseiller. Et pour en parler aujourd'hui, j'ai le plaisir de recevoir Bernard Durupt, l'organisateur de Fleurs en Seine. Bonjour Bernard.
4: Bonjour Clarisse.
3: Merci d'être avec nous aujourd'hui et de prendre de votre temps pour parler de Fleurs en Seine. J'aimerais revenir au début avant de parler de cette 23e édition. Comment est née l'idée de créer Fleurs en Seine au Mureau ?
4: Ah, 2004. Hein, ça a été créé en 2004. Mon épouse, adorant les plantes, ayant un jardin magnifique, je lui ai proposé qu'on monte une fête des plantes parce que moi, de mon côté, j'étais investi sur la vie publique, sur la ville, et je trouvais qu'à travers une fête des plantes, on pouvait valoriser la ville. Voilà.
3: Et au début, c'était comment ? Il y avait combien de personnes qui étaient présentes ?
4: Alors, il y avait, on a eu 25 exposants la première année.
3: Ok. Voilà. Et aujourd'hui ?
4: Ouais. Aujourd'hui, bah là, c'est, cette édition, on va dépasser les 85.
3: Ah oui, quand même. Et moi, ce que j'ai lu, surtout, c'est que vous accueillez quand même plus de 15 000 visiteurs chaque année. C'est énorme. Ça doit être une immense fierté, non, de voir cette évolution 23 ans après.
4: Ouais, ça marche bien, ça marche bien. On essaye de garder, de travailler le côté qualitatif, hein, du salon, et on a axé le développement autour du végétal seulement. Voilà, on s'est limité en termes d'exposants artisanat ou de produits de bouche. Voilà, on a axé le salon sur le produit végétal. Voilà, avec donc sur les 80 exposants, on a 80% de pépiniéristes.
3: Et avec un thème un peu spécial. Cette année, le thème c'est jardin gourmand et coloré. Qu'est-ce qu'on va découvrir du coup avec ce thème ?
4: Bah, écoutez, tous les ans on choisit une thématique et les exposants jouent le jeu. Et donc cette année, on souhaitait effectivement faire découvrir donc la plante comestible. Et donc chaque exposant, selon ses produits et ses spécificités, pourront vous renseigner sur les plantes qui sont comestibles. Alors quand on dit comestible, ça peut être de la tisane, ça peut être effectivement à mettre dans la salade, ça peut être de la salade proprement dit, hein, comme la bourrache par exemple. Mais c'est également tout ce qui tourne autour, et là on aura une action assez puissante cette année là-dessus, autour du rucher, avec la production du miel, et donc beaucoup de conseils sur les plantes mellifères.
3: En tout cas, ça donne très envie. Merci beaucoup Bernard Durupt d'avoir été avec nous aujourd'hui. Je le rappelle, vous êtes l'organisateur de l'événement Fleurs en Seine qui a lieu ce week-end au Mureau de 10h à 19h samedi et idem pour dimanche, mais ça finira à 18h, une heure plus tôt. D'accord. Et l'entrée, elle est gratuite et surtout, c'est un événement ici Paris Île-de-France.
0: Et surtout, c'est un parc magnifique, le parc de l'Auzeray. Je viens de regarder sur les bords de Seine. Il fera beau en plus, c'est une très bonne idée pour votre week-end dans les Yvelines. Merci beaucoup. Clarisse Delezève. Bon, l'ouverture de la chasse, c'était le week-end dernier dans beaucoup de départements. Si on écoutait Le Chasseur, vous savez la chanson de Michel Delpech, elle a été reprise par Yann Muller, le DJ. Voici donc les oies sauvages sur Ici Paris Île-de-France.
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0: Voix sauvage avec Yann Muller sur Ici Paris Île-de-France. Alors vous cherchez peut-être un partenaire de tennis, et ben il y a une super initiative qui est née du côté de Toulouse. Là-bas ça marche, alors pourquoi pas ici en Île-de-France ? On vous présente cette bonne idée dans un instant.
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0: Ce matin, entre 9h et 10h, on a parlé de l'arthrose avec un médecin parce que c'est la journée mondiale contre l'arthrose. Et je crois que la chose à retenir de l'émission, c'est qu'il faut bouger et faire du sport, avoir une bonne hygiène de vie. Alors, on va s'intéresser au tennis ce matin. Mais c'est vrai que quand on est, par exemple, nouveau dans une ville et qu'on souhaite démarrer un sport collectif et qu'on n'a pas de partenaire, personne qui pratique autour de nous, c'est pas toujours évident de trouver des coéquipiers. Alors, il y a un homme qui a eu une idée. Et Robin Bernot, vous nous racontez ça. Et pour ça, vous nous emmenez en Haute-Garonne.
10: C'est à Toulouse que Martin Pasquier a créé l'application Uniten.
11: C'est une application qui permet à tous les joueurs et joueuses de tennis de jouer plus facilement et donc de trouver des partenaires. Le but, c'est d'unir les passionnés de tennis.
10: Uniten, UNITEN, une application mobile gratuite qui permet de mettre facilement en relation des joueurs de tennis en fonction de leur niveau et de leur disponibilité, parce que oui, trouver la bonne personne au bon moment avec à peu près le même niveau, ce n'est pas toujours si simple. Martin Pasquier, le créateur de l'application, l'explique à notre reporter Sébastien Bretonneau.
11: Exactement, il y a énormément de critères. En fait, c'est pas seulement trouver quelqu'un, c'est aussi trouver quelqu'un déjà disponible en même temps que soi. Après, ça va être du même niveau, mais aussi qui a les mêmes envies. Parce que justement, il faut trouver quelqu'un qui n'a pas forcément envie de faire un match très sérieux. Ou alors si. On peut même, on renseigne son niveau et on peut même l'estimer avec un questionnaire si on ne le connaît pas forcément. Et ensuite, on propose en fait une session dans l'application, un peu comme Blablacar. N'importe qui peut demander à rejoindre et c'est nous qui gérons, qui on accepte sur notre session.
10: Alors ici en Haute-Garonne, ça marche, mais vous, qu'en pensez-vous ? En me baladant pas très loin de la gare, je croise d'abord un homme avec justement une raquette de tennis, mais lui refuse de me répondre. Bon, c'est pas très grave. Quelques mètres plus loin, je rencontre
12: Mathéo.
10: Et je lui montre l'application. Première réaction.
12: Je trouve que c'est cool pour les gens qui sont pas très socialement intégrés, qui sont timides ou qui sont un petit peu nouveaux dans certaines villes, quoi.
10: Je demande également à Mathéo s'il trouve ça compliqué aujourd'hui de rencontrer d'autres sportifs lorsque l'on commence par exemple le tennis.
12: Non, je trouve pas que c'est si dur que ça. Faut essayer de sortir de sa zone de confort pour rencontrer des gens.
10: Quelques instants plus tard, c'est à Léane que je présente l'application. Elle aussi se montre plutôt séduite par l'initiative.
13: Je trouve que c'est plutôt pas mal, ça permet de rencontrer de nouvelles personnes, de se faire un cercle plus développée, donc c'est bien.
10: Est-ce que c'est dur de se mettre au sport quand autour de nous, on n'a pas forcément de gens qui font du sport ?
13: Oui, des fois ça peut être compliqué pour des gens. Parce que ils connaissent personne et d'arriver dans un club où tu connais personne, c'est pas forcément très amusant. Genre, c'est mieux d'avoir des gens qu'on connaît.
10: Aujourd'hui, l'application Uniten, UNITEN, réunit plus de 3500 inscrits et fonctionne dans toute la France. Et avec près d'1,3 million de licenciés, le tennis est aujourd'hui le deuxième sport en France le plus pratiqué, juste derrière le football.
0: Voilà, les bonnes idées à importer en Île-de-France, Robin Bernot nous les présente chaque matin ici. 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

0: 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Et ici, notre bataille, c'est votre pouvoir d'achat. 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Alors, si ça vous tente comme cadeau, vous m'appelez maintenant au 01 42 30 10 10 ou vous m'envoyez un WhatsApp au même numéro. Et on joue ensemble juste après les infos.
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0: Nous sommes jeudi, le 17 septembre, et il est 11h. Les infos avec Laurent Borde. Alors Laurent, on l'a remarqué, hein, le prix de l'essence continue à flamber. 2,16€ en moyenne ce matin pour le litre de sans-plomb 95 et 2,39€ pour celui du gazole.
2: Oui, en conséquence, Sébastien Lecornu a demandé à ses ministres de prolonger les aides ciblées sur le carburant pour les professionnels, comme les routiers ou les agriculteurs, jusqu'au 31 décembre. 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Nous allons payer nos courses plus chères en 2027, affirmation de Dominique Schœlcher. Hier, lors d'une conférence de presse, le patron de Coopérative U prévoit de l'inflation dès le mois de mars prochain, après les négociations entre fournisseurs et supermarchés, traditionnellement prévues du 1er décembre au 1er mars. Une hausse des prix due à la flambée des coûts du carburant, du gaz et des engrais liés à la guerre au Moyen-Orient.
0: C'est pour ça que bientôt, ici, Paris Île-de-France vous offrira un an de courses. On jouera ensemble d'ailleurs. Il est 11h01 et 195 animateurs suspendus, dont 74 pour suspicion de violence sexuelle sur mineurs. Ça, c'est depuis le début de l'année à Paris, Laurent.
2: Oui, ce sont les nouveaux chiffres dévoilés hier par Emmanuel Grégoire lors de son audition devant la commission d'enquête sénatoriale sur le périscolaire en France. Le maire de Paris a également exprimé ses profonds regrets, partageant l'avis de sa prédécesseur Anne Hidalgo, auditionnée la veille sur les failles des institutions. 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Les psychiatres du secteur public appelés à la grève aujourd'hui. Dans un communiqué, ils précisent vouloir dénoncer la crise profonde du secteur qui s'aggrave en l'absence réelle de solutions politiques et malgré la grande cause nationale dédiée à la santé mentale. Selon les syndicats, 30% des postes de psychiatres hospitaliers et 15% des postes d'internes en psychiatrie ne sont pas pourvus. Précisons qu'il manque aussi 10 000 lits d'hospitalisation.
0: Les Parisiens persona non grata, puisque les supporters du PSG sont interdits de déplacement à Marseille dimanche prochain.
2: Et oui, c'est pour le classico OM-PSG. Un décret préfectoral interdit à tout supporter parisien, je cite, d'accéder au stade Vélodrome, de stationner et de circuler dans le centre-ville et aux abords du stade. Et pour le match en lui-même, coup d'envoi à 20h45 sans supporter parisien, donc. Mais diffusion en direct et en intégralité sur ici Paris Île-de-France avec évidemment Bruno Salomon au commentaire depuis le stade Vélodrome, prise d'antenne dès 20h30.
0: Donc il y a bien un supporter du PSG qui sera dans le stade Vélodrome, hein, Laurent.
2: C'est ça, oui, il va se sentir seul, je pense, Bruno, dimanche. 11h03 sur ici Paris Île-de-France, beaucoup de nuages dans le ciel.
0: Ouais, un peu plus, c'est dommage, ça avait bien commencé cette journée avec un joli lever de soleil. Bon, c'est vrai que c'était prévu, hein, un petit peu plus de nuages au fil des heures. J'imagine qu'il y aura une alternance

0: Deux accidents qui sont toujours présents. Alors tout au nord, si on commence par l'accident sur la 15, on est en direction de Paris, un petit peu avant le croisement avec la 86, et deux camionnettes qui se sont percutées. Bon, il n'y a pas un énorme bouchon, soyez quand même vigilants. Accident grave malheureusement sur la 4 en direction de Paris entre Joinville et Saint-Maurice, qui implique une moto et deux voitures qui sont percutées. Deux voies de droite toujours fermées, hein, c'est long. L'accident est intervenu il y a une heure tout juste maintenant. Bonne route.
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0: Ah là là, le prix de l'essence n'arrête pas d'augmenter, ouais. Laurent, vous l'avez rappelé pendant les infos. Alors on a envie de vous offrir ce cadeau chaque jour de cette semaine, et même on va prolonger la semaine prochaine d'ailleurs. Tous les jours, 50 euros de carburant pour vous aider à faire le plein, pour vous donner un coup de pouce.
2: C'est un cadeau de luxe.
0: 01 42 30 10 10, l'essence devient un luxe, bah oui. Vous avez raison Laurent. Et puis alors, quel que soit votre score, même si vous ne gagnez pas par exemple aujourd'hui avant midi, je vous inscris tous pour gagner le cadeau du moment avec notre grand tirage, un an de restaurant, parce que c'est l'une des premières choses qu'on ne se paye plus quand le pouvoir d'achat est un petit peu compliqué. Eh bien, on avait envie de vous faire ce cadeau pendant un an. Vous allez vous mettre les pieds sous la table, vous n'allez pas faire ni les courses, ni la cuisine, ni le service, ni la vaisselle, et vous allez vous détendre, profiter, inviter des amis, la famille, en amoureux. Franchement, vous méritez ce cadeau qu'on est ravis de vous faire en ce moment. 01 42 30 10 10. Vous avez une chance de gagner en participant au Grand Paris Express aujourd'hui. Je vous attends nombreux et nombreuses.
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0: Allez. Je m'occupe de tout. Je m'occupe des questions, je m'occupe des cadeaux, je m'occupe même de la musique, dites donc.
2: Et comme quoi.
0: Voici Jean-Jacques Goldman. Encore

0: Jean-Jacques Goldman, encore un matin.
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0: Encore un matin où je vous offre 50 euros de carburant. Je fais ça tous les jours cette semaine et je vais même prolonger ça pour la semaine prochaine parce que le prix de l'essence, ce n'est pas possible. Alors vous m'appelez et on joue ensemble. D'ici midi, on aura notre gagnant 01 42 30 10 10. On va accueillir Myriam qui sera notre première candidate. Bonjour Myriam.
2: Bonjour.
0: Bienvenue bonjour Myriam, Paris 20e arrondissement.
2: C'est ça.
0: Ravi de vous accueillir. C'est un peu la galère pour vous l'essence en ce moment, Myriam aussi ?
2: Oui, bien sûr. On prévoit le budget déjà et puis à savoir combien de fois par mois.
0: Et oui, et vous alors, Myriam, combien de fois par mois l'essence ?
2: Deux fois par mois.
0: Donc ça vous bouffe quoi, 200 euros de budget par
2: exactement,
0: mois ?
2: Exactement, à peu près, entre 180 et 200 euros.
0: Et ça c'est pas rien. Et qu'est-ce qui saute en premier ? Les loisirs, j'imagine.
2: Les restaurants. On est plus dans l'obligation de faire des courses et d'assumer les trois repas, on va dire.
0: Bon, on va s'occuper de tout ça, Myriam. Si vous êtes notre gagnante du jour, il y aura 50 euros de carburant avant midi. Ça, c'est tous les jours. Et puis, je vous inscrirai pour le tirage gagner un an de restaurant. C'est notre gros cadeau du moment, Myriam, pour que vous passiez des bons moments en famille, entre amis, au resto, pour vous détendre un petit peu. OK ?
2: En tout cas, merci à vos équipes. Hein. Merci beaucoup pour tout ce que vous faites pour les Parisiens, et notamment ces possibilités de gagner. Merci beaucoup pour l'information, pour toutes les émissions. Vraiment, c'est magnifique.
0: Merci.
2: J'adore.
0: Merci de votre fidélité. On fait notre max. Voilà. Myriam, alors, on va commencer à jouer. Est-ce que vous avez déjà joué au Grand Paris Express, d'ailleurs ?
2: Non, ça sera la première fois.
0: Génial, Myriam. Donc, je vais vous poser des questions, tranquillement. Pour la première, je vous garantis trois propositions pour vous aider, hein, que ce soit pas trop difficile. Comme ça, au pire, vous jouez au pif. Il y a 5 secondes de réflexion, pas plus. C'est la petite difficulté, c'est que ça va assez vite, Myriam, d'accord ? Si vous répondez en dehors du chrono, malheureusement, connaissant le juge, il me fera non de la tête, comme d'habitude. Allez, Myriam, je vous souhaite bonne chance. On y va pour votre première question.
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0: Ouais, l'été a été chaud, hein. On peut rebaptiser la chanson d'Éric Chardin. Alors, Myriam, nouveau record météo à Paris après la journée chaude qu'on a vécue ensemble mardi, hein, 32 degrés, hein, Myriam, c'était fou quand même mardi dernier. Paris vient donc de passer un nombre de jours inégalé autour de 25 degrés pour l'année 2026. À votre avis, Myriam, combien de jours a-t-il fait plus de 25 degrés en 2026 à Paris ? Est-ce qu'il y a eu 50 jours, 100 jours ou 150 jours à plus de 25 degrés à Paris ? J'attends votre réponse. 50, 100 ou 150 ? Vite !
2: 150.
0: 150 jours à plus de 25 degrés, c'est votre réponse, Myriam. Bon, il y a 365 jours par an, 150, c'est pas loin de la moitié. C'est un peu beaucoup, ça ferait 5 mois à 25 degrés et plus, c'est beaucoup. Alors, on a eu 29 jours en juillet, quasiment tout le mois de juillet à plus de 25 degrés. On a eu 24 jours en août, presque tout le mois d'août aussi à plus de 25 degrés. On a eu 11 jours en septembre. Et nous ne sommes que le 17 septembre. Et il y a eu évidemment mai et juin où on a complètement suffoqué avec les premiers épisodes de chaleur et de canicule. Donc au total, on en est à 100 jours à plus de 25 degrés à Paris. 100 jours, c'est déjà beaucoup. Ça fait plus de 3 mois, hein, Myriam.
2: Ouais. Bon. Mais pour moi, il a fait beaucoup plus chaud, beaucoup plus longtemps. Ouais,
0: le ressenti, c'est 150. Ça, il n'y a pas de discussion possible sur le ressenti. Myriam, bon, pour les 50 euros de carburant, j'imagine que ça va être compliqué parce que j'espère qu'on va quand même marquer au moins un point ou deux dans la suite de l'émission. Mais aucun problème, je vous inscris pour le tirage. Vous étiez très intéressé par cette belle année de restaurant qu'on vous offre en ce moment. Je vous inscris pour le tirage, Myriam. D'accord, on vous rappelle
2: d'accord,
0: si c'est gagné.
2: Merci beaucoup en tout cas.
0: Merci pour vos bons compliments. Merci de votre fidélité. Ravi d'avoir fait votre connaissance hein, puisque c'était votre première fois dans le Grand Paris Express. Sachez qu'on est ouvert 7 jours sur 7 entre 11h et midi. Vous jouez même le week-end avec Ombeline Brumin.
2: Merci beaucoup en tout cas de cette possibilité.
0: À la prochaine Myriam, quand vous voulez, on est là, on ne bouge pas. À bientôt.
2: Au revoir.
0: Allez, vous aussi vous tentez votre chance comme Myriam ce matin, on vous attend par WhatsApp ou par téléphone. 01 42 30 10 10 et 50 euros de carburant à gagner sur ICI Paris-Île-de-France avant midi.

0: Brick in the Wall avec Pink Floyd sur ici Paris Île-de-France. L'info trafic en temps réel avec un accident sur le périph', hein, donc attention parce que là ça commence à devenir tout rouge sur ma carte avec ce bouchon qui se forme sur le périph' intérieur au sud entre la porte de Gentilly et la porte d'Orléans à cause de cet accident survenu il y a moins d'un quart d'heure. Autre difficulté sur l'A4, on est en direction de Paris entre Joinville et Saint-Maurice, accident grave qui implique une moto, deux voitures depuis ce matin 10h10 précisément, et en plus il y a une voiture en panne un peu plus loin sur l'A4, donc c'est assez compliqué en direction de Paris, je ne vous le cache pas, depuis Villiers-sur-Marne. Le reste, ça va. Bonne route.
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0: Fauzia nous rejoint depuis Aubervilliers dans le 93. Bonjour Fauzia.
2: Bonjour.
0: Bienvenue, ravie de vous accueillir. Vous êtes en forme?
2: Ça va, merci.
0: Ça va, bien dormi?
2: Très bien dormi.
0: Pas d'arthrose?
2: Non, ça va, ça
0: va. Bien. Je vous dis ça parce qu'on a fait l'émission sur l'arthrose ce matin et alors il y a eu un nombre d'appels, de WhatsApp et le docteur nous a dit que les chiffres étaient sous-estimés. On dit un Français sur quatre touché par l'arthrose, mais il a parlé de beaucoup de gens qui n'étaient pas diagnostiqués encore. Donc voilà, c'est la journée mondiale de l'arthrose. Vous pouvez réécouter l'émission sur ici Paris. Ile-de-France.fr
2: oui.
0: Et voilà, vous l'avez entendu en direct, vous, Fabien.
2: Oui,
0: bon,
2: oui, oui, oui.
0: Vous ne nous avez pas appelé car vous n'étiez donc pas concerné, mais vous avez vu, on a eu plein de conseils pour ne pas être concerné justement par l'arthrose, avec une bonne hygiène de vie, du sport, une bonne alimentation, bah, comme à peu près pour 99,9% des de notre état de santé, on peut influer quand même en partie. Bon, Fauzia, si vous êtes en forme, moi je vous propose de gagner 50 euros de carburant avant midi si vous êtes la meilleure. Donc pour l'instant, il faut juste ouvrir le score, d'accord Fauzia?
2: Oui.
0: Et puis il y a aussi un an de restaurant à gagner, histoire de vous faire plaisir avec des bons petits restos et les bistrots pas parisiens pendant une année complète où ici Paris-Île-de-France va régler l'addition pour vous. Ça vous va comme cadeau, Fauzia?
2: Très bien, si je gagne, ce sera super.
0: Vous avez une voiture, vous?
2: Oui.
0: Ouais, vous l'utilisez beaucoup?
2: Oh, assez souvent, oui.
0: Pourquoi? Pour des balades?
2: Oui, pour des balades, pour aller faire des courses, ouais. Pour visiter la famille.
0: Ah oui, c'est quand même pratique, c'est quand même la liberté, enfin... Quand on évite un petit peu les bouchons, c'est mieux.
2: Oui.
0: mais c'est vrai que c'est quand même sympa de pouvoir profiter d'une voiture aussi. C'est pour ça qu'on vous donne ce coup de main chaque jour en vous offrant 50 euros de carburant dans le Grand Paris Express. Motivée, Fauzia?
2: Oui.
0: Prête?
2: Oui.
0: Eh bien, un petit mot alors sur Madame Brigitte Bardot. Brigitte Bardot avait... un petit post-it sur son poste de radio, Fauzia, où il était écrit
3: sur la plage abandonnée.
0: Ne pas toucher à ma radio. Voilà, elle était très attachée à ce que son poste de radio reste allumé. Alors, son poste de radio est à vendre, mais aussi ses paires de lunettes, ses chaussures, ses robes, sa machine à écrire, ses statues de la Vierge. Tous les objets personnels de Brigitte Bardot sont exposés en ce moment à l'hôtel Drouot à Paris. Vous avez jusqu'à dimanche pour aller les voir gratuitement. D'ailleurs, ça peut être sympa de voir tous ces objets personnels de Brigitte Bardot. Et il y aura la vente aux enchères lundi. Tous les objets qui étaient dans son appart parisien rue de la Pompe dans le 16e et qui lui a été vendu aux enchères aussi en juin dernier. Les bénéfices de la vente se répartiront entre la part intouchable, hein, la part réservataire de son fils Nicolas, et puis évidemment sa fondation, la fondation Bardot. Fauzia,
2: oui.
0: Voici ma question autour de Brigitte Bardot. Dans quelle ville Brigitte est-elle née le 28 septembre 1934? Est-ce que Brigitte Bardot est née à Saint-Tropez, à Paris ou à Marseille? 5 secondes.
2: Paris.
0: 15e arrondissement.
3: Paris, Saint-Jean, la plus belle ville du monde.
0: Excellente réponse. Bravo, Fauzia. Vous avez ouvert le score.
2: C'est festif chez vous, hein, avec la musique.
0: Ah oui, c'est festif. On essaye quand même de passer un bon moment. C'est le but aussi de se faire plaisir en musique. Alors, Fauzia, premier point de marqué. Je suis très contente. Bravo, vous êtes donc en tête pour aujourd'hui en ce qui concerne le Grand Paris Express. Votre question d'échauffement, c'est fait. On se retrouve dans un instant pour continuer à jouer ensemble. À tout de suite.
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0: Il était au premier spectacle de Céline Dion samedi soir. Le chanteur et compositeur Icare, qui lui a d'ailleurs écrit cette chanson Bonjour, pardon, merci. On écoute donc Céline Dion sur Ici Paris-Île-de-France.
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0: Bonjour, pardon, merci, que Céline Dion chante hein, lors de ses concerts à Paris, à la Plénitude Arena, à la Défense. Le deuxième show, apparemment, s'est très bien passé hier soir aussi, en présence de grandes stars internationales comme Rihanna et Kim Kardashian.
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0: C'est Faouzia qui joue avec nous depuis Aubervilliers ce matin. Faouzia, pour votre deuxième point, j'espère, en tout cas votre deuxième question, on va parler des trottinettes. Vous en croisez beaucoup à Aubervilliers, des trottinettes électriques notamment, Faouzia ?
2: Oui, il y en a pas mal. Oui.
0: Pas mal. Et comment ça se passe alors ?
2: Ben, on est obligé de se mettre sur le côté parce qu'ils ne respectent pas, ils sont interdits, etc. Mmh.
0: Ils ont des casques en général ?
2: Non.
0: Non, ah, non. Là, là. Pourtant, c'est obligatoire maintenant, hein, Faouzia.
2: Oui,
0: je
2: ne
0: sais pas si vous avez entendu. Hein. Oh là, attention. Un département de plus après Paris, après la petite couronne. Figurez-vous que les Yvelines viennent de rendre le casque obligatoire à trottinette ainsi qu'un équipement de haute visibilité. Traduction, un gilet jaune, par exemple, ou un équipement réfléchissant.
2: Oui.
0: L'amende sera élevée, attention, dans les Yvelines, hein, plus élevée qu'ailleurs. Ailleurs, en moyenne, c'est 135 euros. Si vous ne portez pas votre casque à trottinette dans les Yvelines à partir de maintenant, là, ce sera 150 euros. C'est un peu dissuasif, quand même, ça, Faouzia, non ?
2: Ah oui, bah oui.
0: Ouais.
2: Autant marcher.
0: Oui, 150 euros.
2: Commun,
0: ça fait cher. Bah écoutez, on espère que ça va fonctionner. En tout cas, que les gens vont mettre des casques parce qu'il y a eu énormément d'accidents, des accidents graves, voire même mortels. Hein. C'est pour ça que on durcit un petit peu la loi autour de la trottinette électrique. Voici ma question, Faouzia. Et il n'y a pas de proposition pour vous aider. Attention, vous avez 5 secondes de réflexion, pas plus. Faouzia, dans le mot trottinette, combien y a-t-il de T ?
2: 5.
0: Alors, T-R-O, 2-T, ce qui fait 3, I-N-E, 2-T-E, ce qui fait 5. Excellente réponse. Moi, je ne sais jamais comment écrire trottinette où il y a un T, où il y a 2-T. Bah, il y a 2-T partout, sauf au début. Voilà, donc,
2: oui, c'est ça.
0: Donc voilà, excellent. Oui. Vous êtes bonne en orthographe alors, Faouzia ?
2: Pas trop mauvaise, ça va.
0: Ouais, pas trop mauvaise. Très bien, très bien. Deux points de marqué. Tranquille, tout va bien. Faouzia, je vous garde. On continue à jouer au Grand Paris Express avec ces 50 euros de carburant qui sont à gagner chaque jour. Avec une année de restaurant aussi, c'est le cadeau du moment pour profiter d'une année en famille, entre amis, de bons moments et de gourmandise aussi. On continue à jouer après Quincy Jones. Aïe, no corrida.

0: Piano Corrida et Quincy Jones sur ici Paris-Île-de-France. On joue au Grand Paris Express, on vous accompagne aussi sur les routes de la région avec des bouchons malheureusement toujours, hein, même si le compteur n'indique que 75 km de ralentissement, vous avez quand même 40 minutes de patience sur la 86 en intérieur. On est à l'est donc de la région entre Rosny-Saulbois et Nogent-sur-Marne. Alors pourquoi 40 minutes? Eh bien pour l'instant je ne vois pas d'événement sur cette A86, je ne vois pas d'accident, je ne vois même pas de véhicule en panne. Si vous êtes dans ce bouchon, n'hésitez pas à nous appeler au 01 42 30 10 10. En revanche, je vois bel et bien des accidents, notamment sur la 4, un accident grave qui implique une moto et deux voitures entre Joinville et Saint-Maurice, direction Paris. Vous avez toujours les deux voies qui sont fermées à droite. Il reste trois voies à gauche pour circuler. Donc le bouchon, malheureusement, est toujours de 30 minutes hein, sur cette A4. Si vous êtes du côté de Logne, ça commence à coincer et ce jusqu'à Nogent-sur-Marne. Un peu compliqué aussi le périph' sud en intérieur à cause d'un accident entre la porte de Gentilly et la porte d'Orléans. Le reste, ça va. Bonne route.
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0: Ah, c'est peut-être l'une de mes préférées au rayon des chansons de Florent Pagny. Voici N'importe quoi sur Ici Paris-Île-de-France.

0: 1988 pour cette super chanson de Florent Pagny. C'était n'importe quoi.
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0: Je peux vous dire que Faouzia ne dit pas n'importe quoi parce qu'elle vient de marquer 2 points dans le Grand Paris Express. Dis donc Faouzia, vous qui disiez je ne gagne jamais, hein ?
2: Oui, hein,
0: ça
2: c'est vrai.
0: Ça se présente plutôt bien là.
2: Oui, ça se présente bien pour l'instant.
0: Motivé pour mettre de l'essence dans votre réservoir, vous mettez quelle essence d'ailleurs vous, Faouzia ?
2: Ah, c'est pas moi qui le fais, je connais absolument rien.
0: Bah attention, vous plantez pas, parce que si on met du sans-plomb à la place du diesel ou du diesel à la place du sans-plomb, c'est la cata.
2: Oui,
0: hein.
2: je le sais, ouais, ça, par
0: donc,
2: contre. Oui.
0: Donc, attention, Faouzia. Oui. On y va pour le troisième point. Oui. Je vous propose de faire un petit clin d'œil à notre Stéphane Bern. Car hier soir, sur France 3, il y avait l'émission de télé, le monument préféré des Français. Stéphane était justement mon invité c'était hier, hein, sur Ici Paris-Île-de-France, entre 9h et 9h30. On a justement parlé notamment de cette émission. J'ai essayé de lui soutirer qui sera le gagnant. Il n'a évidemment rien voulu dire. Eh bien, on le sait maintenant, qui est le gagnant? Alors, on avait quand même le petit Trianon pour représenter l'Île-de-France. Je vous précise, Faouzia, que vous pourrez le visiter, le petit Trianon, notamment ce week-end, à l'occasion des Journées européennes du patrimoine. Et Faouzia, voici ma question. Notre Stéphane Bern l'a donc annoncé hier soir sur France 3. Le monument préféré 2026 des Français est quoi? Une église, un château ou une piscine? Église, château ou piscine? 5 secondes.
2: Château.
0: Un beau château, majestueux, magnifique. Eh bien, le monument préféré des Français 2026 est un bâtiment iconique du bassin minier des Hauts-de-France et est désormais reconnu au niveau national avec sa magnifique piscine Art déco de Bruel à Buissière, aussi appelée piscine Roger Salingro. Elle a donc été sacrée, cette piscine, monument préféré des Français. Elle est magnifique, piscine en plein air, immense. Je pense qu'elle est olympique, hein, d'après la photo que j'aperçois. Ça vaut le coup d'œil. Si vous n'avez pas vu l'émission hier soir, ce qui semble être votre cas, Faouzia, allez voir sur Internet et sur notre site iciparisildefrance.fr cette incroyable piscine Art déco avec sa forme arrondie en plus. Ouais, c'est très joli. C'est bien mérité. Et puis ça change, hein, vous voyez, Stéphane Bern nous en parlait justement des piscines. Il parlait d'une piscine près de chez vous, Faouzia, dans le 93, la piscine de Marville, c'est ça, Faouzia? Il nous disait que c'était ça aussi le patrimoine en France.
2: Oui.
0: Bon, Faouzia, c'est très bien, vous avez 2 points, vous êtes largement en tête. Vous pouvez rester disponible jusqu'à midi, Faouzia, que je puisse vous rappeler si vous gagnez?
2: Tout à fait.
0: Allez, ça marche. C'est très bien parti. Bonne chance, Faouzia. Et quoi qu'il se passe, je vous inscrirai pour gagner 1 an de restaurant. C'est notre gros cadeau du moment pour vous passer des bons moments en famille. 01 42 30 10 10 pour jouer au Grand Paris Express avant midi pour gagner notamment cette carte carburant de 50 euros. Pour la musique, voici Stilto et Faut que tu m'aimes sur Ici Paris-Île-de-France. Faut que tu m'aimes.

0: Moi.
1: Faut que tu m'aimes avec Stilto, qu'on retrouve désormais le samedi soir dans The Voice Kids auprès des petits candidats.
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1: Allez, voici un grand candidat du Grand Paris Express. Voici Laurent. Bonjour Laurent. Laurent, êtes-vous là? Laurent a disparu? Pourtant, je le vois. Je vous vois, Laurent, mais je ne vous entends pas. Et est-ce que Laurent est là? Une fois, deux fois, trois fois? Non? Pas de Laurent? Oh, comment ça se fait? Je vous vois, Laurent, vous êtes là? Vous êtes sur l'insert 2. Je vois que vous êtes dans l'Oise, que vous êtes auxiliaire de vie, que vous aimez manger et cuisiner, hein, ce qui tombe bien aussi pour le cadeau que j'ai à vous faire, un an de restaurant. Bon, vous ne cuisinerez pas, mais là, vous mangerez. Et sa femme s'appelle Sandrine. Je le sais. Je sais tout de vous, Laurent. Vous avez 4 enfants. Waouh, bravo. 3 garçons, une fille. La petite dernière a 14 ans et est rentrée en seconde. Ben, dis donc, elle n'est pas en retard, hein, 14 ans en seconde. Bon, on va essayer de rappeler Laurent et de lui parler dans un instant. Il est là ou il n'est pas là? Il est là? Ah, on me dit qu'il est là. Attention, 3, 2, 1, dernier essai pour Laurent. Laurent, oui. Vous êtes là? Ah, le miracle! Laurent?
3: Miracle!
1: Miracle! Oui. Vous voyez, le pape arrive à Paris et je me mets à croire au miracle. Hein,
3: eh ben, je vais y croire aussi.
1: Bon, c'est bien, j'ai raconté votre vie en attendant, Laurent.
3: Eh ben, merci, je vous entendais en parallèle. Ah, et oui. Elle n'a pas changé.
1: Et alors, il manquait votre métier, Laurent?
3: Toujours auxiliaire de vie.
1: Auxiliaire de vie.
3: Sur la région parisienne.
1: D'accord. Et ça veut dire quoi? Que vous allez de patient en patient et que vous êtes sur la route un petit peu tout le temps?
3: Alors, de bénéficiaire en bénéficiaire. Et du coup, on aussi, parce que mon épouse fait la même chose, hein, où on va de personnes plutôt en difficulté, pas que des personnes âgées.
1: D'accord.
3: Des personnes aussi en grande difficulté, oui, et souvent très, très seules.
1: Qu'est-ce que vous faites pour eux, Laurent, par exemple?
3: Alors, ça va. Alors, ça peut aller du ménage, ça va jusqu'à leur préparer à manger, et puis essentiellement beaucoup parler.
1: Ah, c'est ce qui leur fait le plus de bien.
3: J'aime bien. Ce que j'aime bien, c'est qu'ils me racontent un peu leur vie, parce que c'est souvent des personnes âgées, dans certains cas, ou des personnes qui ont eu des accidents de vie. Oui. Et ça leur fait du bien de parler. Souvent, ils n'ont plus personne autour d'eux, malheureusement.
1: Parfois, vous êtes leur seule visite et leur seul contact de la journée, Laurent?
3: Avec une infirmière qui passe ou des gens qui viennent faire le ménage, effectivement, il y a beaucoup de personnes, mais peu de personnes leur parlent ou s'intéressent encore à eux.
1: Et oui, vous voyez, hein, c'est hyper important ça, Laurent, votre métier. Faut le faire avec le cœur, ce métier-là, Laurent, j'imagine.
3: Oui.
1: Le cœur, et en plus, vous êtes deux à le faire à la maison. Vous vous relayez un peu pour gérer aussi les 4 enfants, parce qu'il y a aussi du boulot. Alors,
3: sur les 4, il y en a 3 qui sont très grands, qui sont autonomes, donc... Il n'en reste plus qu'une petite.
1: La petite de 14 ans qui est déjà en seconde.
3: Qui a 14 ans quand même. Bon, qui est en seconde.
1: Bon, maintenant qu'on connaît toute votre vie, Laurent, on va jouer ensemble pour vous offrir 50 euros de carburant. Vous êtes sûrement le dernier candidat. Donc le score a dépassé celui de Faouzia qui a marqué 2 points en Seine-Saint-Denis. On va voir comment ça se passe pour vous, Laurent. Vous êtes prêt?
3: Prêt.
1: Justement, vous qui mettez de l'essence souvent, hein, j'imagine, dans le réservoir de la voiture, et ça nous coûte bien bien cher ces histoires-là. Eh bien Laurent, voici ma question, c'est une info ici par Île-de-France, car votre radio a trouvé la station-service la plus chère de Paris. Parce qu'en fait, on a une carte interactive où on vous liste les stations-service selon les prix, et évidemment, on cherche les moins chères. Eh bien, dans cette petite quête-là, on a trouvé la station-service la plus chère de Paris. On est allé tourner une vidéo d'ailleurs au 15 avenue du Ken, dans le 7e arrondissement. On a posté la vidéo sur nos réseaux sociaux. Elle a été vue des centaines et des centaines de milliers de fois. Cette vidéo où on s'approche comme ça de la pompe à essence, où on filme juste le prix sans commentaire. Avec donc, Laurent, un prix du gasoil à combien, à votre avis? Est-ce que c'est un prix du gasoil au litre à 2,80€, 2,90€ ou 3€ pour la station essence la plus chère de Paris? 5 secondes. 2,80, 2,90 ou 3?
3: Le premier.
1: 2,80?
3: 2,80.
1: Alors, comme des centaines de milliers d'auditeurs et de franciliens, apparemment vous n'avez pas vu notre vidéo, mon cher Laurent, car on a trouvé cette station-service la plus chère de Paris à, tenez-vous bien, 2,30 2,90€ le litre. 200 plombs, 98. Oh là là, 2,90€. C'est ça qu'on dit.
3: Et malheureusement, et ça va continuer. Prendre ce chemin-là.
1: Ouais, ça veut dire que la semaine prochaine, on va peut-être y retourner. Est-ce qu'on va atteindre ces fameux 3€? On n'espère pas. Mais pour l'instant, ça continue à monter. On l'a annoncé dans les infos ce matin. Catastrophe. Donc, Laurent, de toute façon, soyez tranquille parce que cette opération de vous offrir 50€ de carburant par jour cette semaine, on va la prolonger la semaine prochaine aussi dans le Grand Paris Express. Donc, vous aurez certainement une autre chance de gagner ces 50€. Et puisque vous adorez manger, Laurent, je vous inscris pour gagner un an de resto. On fait comme ça ?
3: Ça changerait la vie.
1: Ah oui, ouais, ça change la vie parce que je sais qu'on ne se fait plus trop ces plaisirs-là en ce moment. Et pourtant, c'est des moments très sympas où on peut profiter un peu, discuter, voir les gens qu'on aime, échanger. Donc, mon Laurent, bonne chance pour le tirage. On vous rappelle si c'est gagné. Puis vous revenez tenter votre chance dans le Grand Paris Express.
3: Sandrine, ça nous permettrait d'emmener des bénéficiaires au restaurant.
1: Et ben voilà.
3: Ils n'ont pas fait depuis des années.
1: Waouh, vous emmèneriez vos petits bénéficiaires avec vous, Laurent. C'est hyper sympa, ça.
3: Ouais, ça leur ferait du bien.
1: Hyper sympa. Et vous emmènerez Sandrine aussi.
3: Sandrine également.
1: Sandrine aussi. Et Sandrine peut venir jouer avec moi quand elle veut, d'ailleurs. Hein.
3: Parce que... elle essaye, elle n'a pas la même chance que moi, toute évidence. Pas la même chance de... Elle aurait peut-être eu les réponses.
1: Peut-être, qui sait. Je l'attends. Sandrine, je peux l'inscrire d'ailleurs si vous voulez. Est-ce qu'on peut trouver une petite place pour Sandrine d'ici la fin de la semaine prochaine, parce que Sandrine et Laurent sont beaucoup sur la route, font beaucoup de plein d'essence et ont besoin de 50€ de carburant si possible. Bon, on va faire ça, Laurent, d'accord ?
3: Merci beaucoup, très bonne journée avec ce beau soleil.
1: Yes, on est pas mal et c'est pas fini, hein, Laurent. Je peux vous dire que ce week-end ça sera bien et la semaine prochaine ce sera très très bien. A priori d'après les prévisions de Météo France. Bonne fin de semaine, Laurent, bonne route et un petit coucou à vos bénéficiaires. Merci pour ce que vous faites pour eux.
3: Merci. Bonne fin de semaine à tous les auditeurs aussi.
1: Merci Laurent, à bientôt.
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1: Et la bonne humeur qu'on va infuser à notre auditrice d'Aubervilliers dans le 93, Fauzia, en lui annonçant, ma chère Fauzia, que c'est vous qui gagnez les 50€ de carburant. Oh. Et franchement, Fauzia, vous n'y croyez pas du tout.
10: Non.
1: Bah oui.
10: Tu étais perdante au départ.
1: Mais non, mais il ne faut pas partir perdante, Fauzia. Jamais. Il faut se conditionner.
10: Non, hein.
1: Je suis la meilleure, je suis cultivée, je vais gagner. Hein ? Fauzia,
10: oui, voilà.
1: Vous me disiez, j'ai jamais gagné. Eh ben voilà, oui. On a renversé le sort, Fauzia, grâce à votre talent.
10: Oh,
1: bravo, c'est bien. 50 euros de carburant et je vous inscris pour le tirage et gagner un an de restaurant. Ça, c'est notre grand cadeau par tirage au sort. C'est bien résumé, ça. Vous m'en refaites un petit,
10: Oh là là, belle journée.
1: Voilà, c'est bon, c'est gagné. On a rendu Fauzia heureuse. Merci beaucoup, Fauzia, d'avoir joué dans le Grand Paris Express. C'est notre mission de vous donner le sourire, de vous donner un petit coup de pouce pour votre pouvoir d'achat. Vous n'hésitez pas à vous inscrire pour demain. Tiens, Philippe nous dit « Bonjour, je suis ambulancier dans le 78 et je m'inscris pour jouer. » Philippe, c'est noté. Gérard nous dit « Bonjour, voulez-vous bien m'inscrire pour le jeu, s'il vous plaît ?» Je vous remercie, mais avec plaisir, continuez à envoyer vos WhatsApp pour vous inscrire. Et on rejoue demain ensemble sur ICI Paris-Île-de-France.

0: Avec My Life sur ici Paris Île-de-France. Dans un instant, on va regarder toute l'équipe d'Enora Malagré s'installer autour de la table pour vous parler d'un sujet de votre quotidien. Mais lequel ? Bonjour Enora.
1: Bonjour à toutes et à tous, j'espère que vous allez bien. Aujourd'hui, gros dossier chauffage, donc on vous doit bien ça. Du bois, du fioul, que choisit-on ? Quel est le plus écologique et le plus économique ?
0: Bonne question. À tout de suite pour les réponses.
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0: Passez un bon jeudi, nous sommes le 17 septembre et il est pile midi. Les infos avec Laurent Borde. Laurent, Gérard Depardieu, cet après-midi, devant la cour d'appel de Paris pour une audience à huis clos.
3: Le comédien conteste son renvoi devant la cour criminelle départementale de Paris pour des soupçons de viol sur l'actrice Charlotte Arnoux. Un nouvel épisode pour cette affaire pour laquelle l'avocat du comédien a l'intention notamment de mettre en doute la parole de la plaignante Pierre de Cossette.
4: C'est l'un des éléments centraux de l'enquête, de ceux qui ont convaincu le juge d'instruction de demander un procès pour Gérard Depardieu l'été dernier. L'état de sidération qui a empêché Charlotte Arnoux de résister et de prendre la fuite deux fois à une semaine d'intervalle à l'été 2018. La comédienne, 22 ans alors, se trouvait dans l'hôtel particulier de l'acteur, 69 ans à l'époque, dans un beau quartier parisien. Les policiers avaient notamment exploité des images des caméras de surveillance, mais pour l'avocat de Gérard Depardieu, ces mêmes images montrent au contraire que la plaignante était calme, décontractée, contemplative, évoquant un baiser d'une quarantaine de secondes qui semblait consenti. Aujourd'hui, devant la cour d'appel de Paris, la défense de l'acteur a l'intention de plaider qu'il n'existe aucune charge à l'encontre de Gérard Depardieu en s'attaquant à la version de Charlotte Arnoux et aux traits de sa personnalité. L'avocate de la jeune femme dénonce déjà une stratégie de dénigrement de la victime.
3: Et le parquet général demande à ce que Gérard Depardieu soit bien jugé pour viol. Un succès inédit, près de 600 000 personnes se sont déjà inscrites pour assister à la messe du pape Léon XIV le samedi 26 septembre, place de la Concorde à Paris. Le diocèse qui organise la visite a donc stoppé les inscriptions hier soir et la zone où se tiendront les fidèles a été élargie jusqu'au bas de l'avenue de la Grande Armée à la limite de la Porte Maillot. Conséquence, pour pouvoir monter la scène où le pape va célébrer sa messe, la Concorde est inaccessible depuis hier soir 22h et jusqu'au 28 septembre. Paris se met donc au tempo du pape et ça ne plaît pas franchement à tout le monde, François Breton.
5: À bord de son taxi, Jean passe 3-4 fois par jour place de la Concorde. Cette fermeture ne l'arrange pas.
6: C'est l'axe qui dirige vers rue gauche et de rue gauche dirige vers rue droite. En fait, ça va vraiment compliqué.
5: Compliqué aussi pour les cyclistes comme Jonathan, qui s'adaptera.
7: Si on habite à Paris, il faut accepter que parfois, il y a des routes qui sont bloquées, c'est comme ça. Et je pense qu'à vélo, on est encore chanceux, on peut s'adapter plus facilement qu'en voiture. Donc, le premier matin, je me lèverai un peu plus tôt, si jamais il y a vraiment une galère.
5: Au moins 600 000 personnes sont attendues pour la messe en plein air, mais aussi beaucoup de monde la veille pour la déambulation du pape. Il partira de l'église Notre-Dame-des-Champs, près de Montparnasse. Caroline, une habitante du quartier, craint déjà la foule.
8: Je vais m'organiser pour ne pas être là. Je vais essayer d'éviter d'être sur place pour ne pas être piégé.
5: Quand certains veulent fuir Paris, d'autres veulent être là pour l'événement. Basile, scout, s'est battu pour obtenir une place à la veillée au Stade de France le vendredi soir.
9: C'était vraiment exactement comme prendre des places pour un concert de Céline Dion. On était à 4 sur 2 téléphones par personne à être en file d'attente. Finalement, tout le monde a réussi à avoir des places.
5: Et maintenant, l'excitation grimpe.
9: Il y a le fait de voir le pape et puis il y a aussi le fait de vivre un moment comme ça qui rassemble des gens autour de belles valeurs. C'est aussi ça qui est fort.
5: 80 000 jeunes de 17 à 35 ans assisteront à cette veillée.
3: Et après Paris, le pape va se rendre à Lourdes et à Metz. Nouvelle recrue au PSG, mais pas en foot, en judo, puisque Teddy Riner, le champion multimédaillé, géant de 2,03 m, rempile avec son club de cœur pour 2 saisons. Avec ses 5 titres olympiques et ses 11 médailles de champion du monde, Teddy Riner a un objectif, terminer en beauté aux Jeux Olympiques de Los Angeles 2028, comme il l'a expliqué à votre radio ici par Île-de-France.
10: Je suis jamais vraiment parti. J'ai toujours été dans les parages et...

0: en vidéo de Teddy Riner sous la bannière du PSG. On jette un coup d'œil dans le ciel de la région. C'est un temps couvert qui nous attend cet après-midi sur l'ensemble des départements. Seuls l'Essonne et la Seine-et-Marne devraient apercevoir quelques éclaircies. Les températures restent assez proches de celles d'hier. La minimale 19 degrés à Magny-en-Vexin va à Saint-Arnoux en Yvelines, 21 à Méréville, Boulogne, Villepinte, Villecresnay, Paris et puis la maximale 22 à Loret-le-Bocage. Préau, tout de suite, on vous doit bien ça sur Ici Paris Île-de-France.
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3: Bonjour à tous, il est 12h05 sur votre radio ici. Je suis à Montpellier, figurez-vous, depuis le début de la semaine. On est très très bien accueillis par nos copains et nos copines de Ici Héros, que j'embrasse du coup très chaleureusement, ainsi que tout le réseau ici, partout en France. Bienvenue, chères auditrices, chers auditeurs, dans votre nouveau rendez-vous quotidien. Ici, vous le savez peut-être déjà, on parle bon plan, vie quotidienne, arnaque à éviter, santé. Nous sommes là pour vous rendre service parce qu'on vous doit bien ça. Et oui, c'est le titre de ce nouveau rendez-vous quotidien et on est ensemble jusqu'à 13h. Je suis Enora Malagré, voici la bande qui m'accompagne. Aude Razo, Madame Anti-Arnaque, bonjour ma chère Aude.
4: Bonjour Enora, bonjour à tous.
3: Monsieur Valère Coréard et ses bons plans, bonjour mon
5: Salut
3: cher
5: Enora,
3: Valère.
5: Salut Enora, bonjour à toutes et tous.
3: Comment ça va?
5: Mais ça va super bien.
3: Et ça tombe bien, il y a Gérald Kierzek à côté de vous, je l'aperçois. Parce qu'il faut que vous sachiez, je vous mets dans la confidence chères auditrices, que le reste de la bande, ils sont à Paris. Donc je les vois sur un petit écran et volent leur petite bouille. Bonjour Gérald Kierzek.
5: Bonjour. Eh oui, on n'a pas la chance d'être à Montpellier.
3: Eh oui. Et Elsa Wolinski. Bonjour, Ouhou. Chère Elsa.
6: Me laissez plus jamais seule avec eux.
5: Avec les deux garçons.
3: Aïe, aïe, aïe.
6: Aude et Nora, revenez vite.
4: On revient.
3: Ou pas. Alors, on est quand même mieux en région, les amis. Alors aujourd'hui, on va parler de quelque chose de très sérieux. On va parler de la façon dont on se chauffe. Bois, galets, fioul, quel est le plus économique et le meilleur aussi pour notre planète? Vous avez des questions? Appelez-nous, laissez-nous un message vocal, c'est gratuit sur notre WhatsApp 0810 055 056. On est là pour vous. Et puis laissez-nous des messages vocaux, ça aussi c'est possible, comme l'a fait Michael aujourd'hui. Alors Michael, le message
7: Bonjour.
3: Vocal.
7: Que faire quand un bébé fait un spasme du sanglot?
3: Bonne question, ça c'est pour notre docteur.
5: Je sens que ça va me concerner. C'est très impressionnant le spasme du sanglot, on en parlera tout à l'heure. Pas d'affolement déjà.
3: On en parle effectivement, comme l'a dit Gérald Kierzek, dans une trentaine de minutes et puis je garde le meilleur pour la fin. Oh là là, j'y arrive. Bon, à vos souhaits. 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On est en direct jusqu'à 13h sur ici. On va parler chauffage aujourd'hui avec vous, chère Aude et chère Valère.
4: Oui, comment réduire la facture? C'est ça, Valère Coréard, tout l'enjeu.
5: Oui, c'est vrai qu'on est dans un moment un peu particulier. Alors, ça concerne pas tous les modes de chauffage. On va commencer par les pelés et non pas les galets, chère Enora. Je vous déconseille
3: Je pensais que personne n'avait entendu ma bafouille. Je sais pas ce que j'ai depuis ce matin. Je bafouille depuis 8h du mat, c'est comme ça.
5: Non, mais qu'on le prenne pas pour un bon plan en disant chouette, il y a des galets. Bon,
3: je me suis cru chez le masseur, pardon.
5: Donc, les pelés, le bois, le fioul, on va déjà commencer par ça et essayer de vous aider pour voir comment économiser. Ouais. Alors, le contexte, le fioul, là, il y a une grosse hausse depuis début septembre. C'est assez, septembre, c'est assez spectaculaire. On est actuellement autour des 1900 euros les 1000 litres. Le problème, c'est qu'il y a des variations d'un jour à l'autre et puis parfois d'une région à l'autre. Les granulés, c'est beaucoup plus stable. On est autour de 5,50 euros, 6 euros le sac de 15 kilos. La bonne nouvelle, c'est que le prix du bois de chauffage, par contre, est globalement stable en 2026. On va essayer de faire le point sur ces trois modes de chauffage et puis après on parlera gaz et électricité parce qu'on a beaucoup de Françaises et Français qui se chauffent au gaz et à l'électricité.
3: Bien sûr. D'ailleurs, dites-nous comment vous vous chauffez, chers amis. 0810 055 056. Vous avez des questions, Valère a la plupart du temps les réponses.
5: On commence avec les pelés. Là, il y a vraiment un sujet, de bon sens. D'abord, on compare le prix à la tonne quand on va le commander. C'est ça qui va vraiment. C'est comme le prix au kilo pour les tomates ou les courgettes.
6: Mais moi, excusez-moi, je ne sais pas ce que c'est. Je suis très.
5: Les pelés.
6: Oui.
5: Alors en fait, les pelés, c'est des petits mélanges en fait de bois. Ça prend la forme de petits granulés.

0: de bois, okay. et on va les mettre dans un poêle. Et il y a beaucoup de gens qui se chauffent avec ça.
1: Ça ressemble à des croquettes pour chiens. Ou chat.
0: C'est ça. Mais oui. Pierre Fabin nous dirait de ne pas leur donner, par contre, évidemment.
1: Ça, c'est sûr.
0: Bon. Donc, le bon plan ultime, c'est de vous regrouper avec des voisins et d'acheter ensemble le stock de pelets pour l'hiver.
2: D'accord.
0: Parce que vous allez pouvoir demander à votre fournisseur un prix ou accéder à des prix de vrac et donc faire vraiment sensiblement baisser la facture. Et le mauvais plan, c'est d'aller les acheter petit à petit. Je sais que souvent, quand on a des problèmes de trésorerie, on achète petit à petit et je le comprends. Donc là, vérifiez le prix au kilo, essayez de trouver l'endroit le moins cher. Mais si vous en avez la possibilité, vous faites le stock pour l'hiver et vous en parlez avec les voisins parce que ça va vous donner vraiment accès à un meilleur prix. Autre bon plan, c'est d'acheter groupé, mais avec un organisateur derrière. Achetonsgroupé.fr, par exemple, ou l'UFC Que Choisir le fait. Et là, du coup, vous êtes peut-être des milliers à commander, et ça fait sensiblement baisser les prix. Ça, c'est pour les pelés.
2: Okay.
0: Ensuite, il y a le bois.
2: Alors, on n'est pas rendu.
0: Le bois, en général, c'est le bois, c'est-à-dire c'est les bûches, hein, tout simplement. Alors, là, ce qu'il faut faire, c'est...
2: Grosse bûche, petite bûche, là est la question.
0: Exactement, 30, 45 centimètres, ce genre de choses-là, 60 parfois. Bûche, je parle de bûche, arrêtez Gérald de faire ses gros yeux. Non mais c'est hyper important, parce que le bois, c'est le moyen de se chauffer le moins cher et le plus écologique. C'est très simple. Par contre, il faut trouver un bon fournisseur. Et ce que je vous conseille de faire, c'est de regarder plusieurs fournisseurs autour de chez vous. Et parfois, si vous êtes sur une région limitrophe à une autre, d'appeler un fournisseur un petit peu plus loin, parce que parfois les prix peuvent vraiment varier. La clé là-dedans, c'est d'acheter du bois sec si vous n'avez pas de stock. C'est très important, parce que sinon vous allez avoir un rendement qui est moindre et vous allez endommager. En tout cas, mettre à mal votre conduit de cheminée, ça fait de la fumée, tout ça. Voilà.
2: Ah oui, alors il y a des arnaques peut-être un peu dans le
3: oui, dans le bois. Bah d'ailleurs, c'est bien qu'on en parle aujourd'hui, parce que c'est à peu près le moment de l'année, là, mi-septembre, où je reçois pas mal d'alertes sur les arnaques au bois de chauffage. J'ai une auditrice, là, Catherine, qui m'avait contactée. Elle était tombée sur le site d'une entreprise juste à côté de chez elle, elle commande son bois de chauffage, 240 €. L'argent est encaissé. En fait, elle reçoit rien du tout, pas de bûche à l'horizon. C'est un peu dur quand vous faites arnaquer comme ça. C'est vrai que ça peut faire sourire, mais en même temps, pour elle, elle me dit, je me sens mal. Évidemment. J'ai commandé du bois de chauffage, j'ai rien reçu, je me suis fait avoir. En fait, très important à savoir, pour compléter ce que dit Valère, c'est que souvent, vous avez des escrocs qui créent des sites internet de toutes pièces, et ça va loin parce qu'en fait, ils piquent le vrai nom d'une vraie entreprise, avec son logo, ses photos de bûches, l'adresse, etc., le numéro, et vous n'y voyez que du feu, pardon. Petit jeu de mots, excusez-moi.
2: Oh là là, mais t'es les copines, dis donc. Enfin, madame.
3: Conseil, mais très rapidement, si vous ne connaissez pas l'entreprise, ne payez jamais avant la livraison. D'ailleurs, normalement, une entreprise sérieuse, elle vous fait payer au moment de la livraison. Et puis, Valère le disait, comparez les prix. Toujours garder en tête que si c'est un peu trop beau pour être vrai, c'est toujours suspect. Et puis aussi, attention à la qualité du bois qu'on vous livre.
2: Bien sûr.
3: Est-ce qu'il n'est pas un peu trop humide? Est-ce que ce n'est pas de mauvaise qualité? On peut utiliser un petit humidimètre à bois. Ça s'achète. Hein, voilà, vous vérifiez comme ça l'humidité du bois, c'est important aussi.
2: Merci Audrazo. Valère Coiret, on va continuer de parler chauffage avec vous dans un instant. Et puis plus tard dans l'émission, sachez-le, on va parler arthrose avec notre médecin Gérald Kirzek. Et de plein d'autres choses, bien sûr. L'émission est riche. On vous rend service avec sérieux et bonne humeur dans On vous doit bien ça, votre nouveau rendez-vous quotidien jusqu'à 13h. Mais pour l'heure, nous écoutons Véronique Sanson. Comme je l'imagine, sur ici.

0: je l'imagine. Véronique Sanson sur votre radio ici dans On vous doit bien ça.
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0: 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C'est votre nouveau rendez-vous quotidien. Tous les midis, on est ensemble jusqu'à 13h avec toute la bande pour vous rendre service parce qu'on vous doit bien ça. Et oui, et là, on parlait chauffage. Tout à l'heure dans l'émission, on va parler arthrose, hein, chers amis. Donc, si vous avez des questions, n'hésitez pas. Ça se passe au 0810 055 056. C'est un numéro WhatsApp gratuit. Mon cher Valère Coréard.
2: Oui.
0: C'est à vous, hein, on va continuer à parler chauffage, parce que vous êtes quand même très connaisseur,
2: On va parler du fioul, parce qu'il y a encore beaucoup de maisons qui sont équipées d'une chaudière à fioul. Alors, lui, il a augmenté sensiblement, je vous le disais tout à l'heure, on est autour des 1900-1950 euros les 1000 litres. Bah oui, dès qu'on prend, il en faut beaucoup du fioul hein, pour faire l'hiver. Donc là, quelques conseils de bon sens, mais c'est toujours bon de les rappeler. Bien sûr, on le dit à chaque fois, mais c'est important, faites jouer la concurrence, vous demandez plusieurs devis, mais plusieurs devis le même jour. Parce qu'il y a tellement de variations, il ne faut pas demander un devis avec une semaine d'écart. Sinon, le premier devis ne peut pas se comparer avec le deuxième devis. Ça ne marche pas. Et puis, ce qui est important, c'est que si vous décidez de signer le devis, vous avez trouvé le bon fournisseur, vous vérifiez bien que le prix est bloqué au moment de la commande. Parce qu'il ne s'agit pas de vous faire livrer 10 jours plus tard avec le prix dans 10 jours.
3: Sauf s'il est à la baisse.
2: Il faut que ce soit... Ah ben ça,
3: le prix. Ça peut arriver aussi. Il s'aligne sur les prix à la baisse.
2: Alors, c'est peut-être un point qu'on peut effectivement vérifier, mais il faut à minima qu'il soit bloqué et qu'il puisse pas partir à la hausse.
0: D'accord.
2: Et effectivement, pourquoi pas demander si le prix baisse, est-ce que vous m'appliquerez la baisse? Et puis, un dernier mot sur les achats groupés là aussi. Et je remercie Samy à la radio qui m'a fait penser à cette plateforme qui nous l'a partagé. Il y a une plateforme pour les achats groupés de fioul. Et les achats groupés, d'ailleurs, que ce soit entre voisins ou par une plateforme, c'est vraiment une solution intelligente parce qu'on a des prix de gros. Et ça s'appelle, alors attendez, c'est Poemop, donc P-O-E-M-O-P, Poemop.fr.
0: Poemop.fr, très bien. On a une auditrice qui a réagi, chère Aude.
4: Oui, ça fait écho à ce que vous disiez, Valère. C'est Sandrine qui nous a laissé un vocal au 0810 055 056. En fait, elle est propriétaire en Seine-Saint-Denis, c'est ce qu'elle nous écrit. Son immeuble est chauffé au fioul et c'est compliqué. On écoute Sandrine.
5: Je voudrais témoigner parce que là, ça fait depuis cet été qu'on regarde un petit peu la copro pour remplir la cuve de fioul. On est en train de presque boursicoter pour regarder les cours du marché les plus bas, mais du coup, on a quand même été obligé de commander un tiers de cuve. Les prix s'enflamment, ça devient vraiment problématique.
0: Merci pour ce message, hein, chère Sandrine. Faites comme elle, on le rappelle, hein, 0810 055 056, c'est votre émission. Valère.
2: Oui. Bah, c'est une bonne stratégie et une mauvaise stratégie. C'est une bonne stratégie parce que ça permet de ne pas payer au prix fort. Mais est-ce que le prix sera pas encore plus fort dans 15 jours ou dans un mois? C'est ça le sujet. Ouais. Néanmoins, je pense que quand ça s'est enflammé comme ça, c'est le moins qu'on puisse dire. C'est une assez bonne stratégie avec un bémol. Il faut pas remplir la cuve trop à ras. Pourquoi? Parce qu'on peut se retrouver à court à un moment donné. Donc il faut, si on est dans l'urgence, c'est là qu'on va payer le plus cher.
0: Mais je peux poser une question bête, ça sera pas la première et la dernière fois. Mais du coup, quel est le meilleur moyen de se chauffer? Qu'est-ce qui est le mieux? Qu'est-ce qui est le plus rentable entre tous les moyens que vous nous avez décrits?
2: Alors, il n'y a pas de moyen idéal parce que le chauffage, c'est une infrastructure de la maison. C'est compliqué d'en changer en vérité. C'est-à-dire qu'on s'adapte aux moyens qu'on a à la maison. L'électricité, quand c'est bien géré, ça peut coûter très cher, mais on peut arriver quand même à maîtriser. Le gaz a pas mal augmenté. En vérité, le moins cher, c'est le chauffage au bois, à condition d'avoir un insert et qu'il y ait un bon rendement.
0: Mais
2: ça, c'est pas possible de partout.
0: Et puis, Aude Razo.
4: Oui, en fait,
0: et après Gérald.
4: On pense effectivement aussi à ceux qui se chauffent au gaz ou à l'électricité. Juste une petite précision là-dessus. Si vous chauffez au gaz ou à l'électricité, vous n'avez pas une marge énorme en termes de, pour faire varier finalement votre facture. Parce que une facture d'électricité, c'est quoi? C'est un tiers de taxe, déjà. Donc ça, vous ne pouvez pas influer là-dessus. Il y a l'abonnement, vous payez aussi l'acheminement, hein, donc les lignes à haute tension, etc. Et donc, au bout du bout, sur 100 euros de facture d'électricité, il y a 39 euros pour l'électricité en elle-même. Pour le gaz, c'est la moitié, à peu près. Donc, c'était juste pour dire qu'il y a peut-être moins de marge de manœuvre quand vous payez votre chauffage au gaz ou à l'électricité.
0: Gérald Kierzek, vous vouliez intervenir.
3: Oui, globalement, on chauffe trop quand même. Donc, avoir une température un peu inférieure, quitte évidemment à s'habiller, à mettre un pull, etc., c'est des réflexes qu'il faut qu'on ait. indépendamment, j'allais dire, de la hausse du prix de l'énergie. Alors évidemment, là, c'est un détonateur, on est contraint de le faire. Mais même pour plein de raisons différentes, c'est pas mal d'avoir une température un peu en dessous. Évidemment, dans des limites, les limites du raisonnable, on en parlait hier pour le sommeil, par exemple.
6: Tout à fait, vous l'avez rappelé.
3: Et puis, il faut ouvrir les fenêtres, c'est-à-dire qu'il faut aérer quand même 5 à 10 minutes le matin et le soir. Ça diminue l'humidité, donc ça permet d'avoir un air plus sain. Et donc là aussi, en termes de chauffage, on a l'impression que quand on ouvre les fenêtres, on va perdre en chaleur et faire des dépenses inutiles. Mais en fait, c'est l'inverse, parce qu'on lutte contre l'humidité.
7: Et puis, comptez sur Gérald Kierzek pour vous tricoter des pulls. Ça sera notamment l'un des sujets de la chronique d'Elsa Wolinski, qui nous parlera aussi des activités un peu à l'ancienne qui reviennent à la mode, chers amis. Dont Gérald qui tricote des pulls. Pour l'heure, on va continuer à nous envoyer. Hein. Ça réagit beaucoup au 0810 055 056. On parlera arthrose un peu plus tard dans l'émission. Mais pour l'heure, c'est une nouveauté, figurez-vous. Oh, quelle est belle cette nouveauté. C'est une merveilleuse chanson de Benabar. Elle danse. On est ensemble jusqu'à 13h. Dans On vous doit bien ça.

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0: merveilleuse voix de notre chère Benabar. Elle danse sur ici. Jusqu'à 13h,
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0: Effectivement, on est ensemble jusqu'à 13h. C'est votre nouveau rendez-vous quotidien sur ici. Ça s'appelle On vous doit bien ça, avec toute une joyeuse bande. Et puis vous, surtout, chères auditrices, chers auditeurs, qui êtes de plus en plus nombreux à réagir au 0810 055 056. Nous parlions chauffage. Et nous avons une auditrice qui nous a appelé, Ludivine. Bonjour, Ludivine.
2: Bonjour, Enora. Bonjour, toute l'équipe.
0: Bonjour.
3: Bonjour.
0: Comment allez-vous, chère Ludivine ?
2: Très bien, je suis ravie de vous avoir, j'adore votre émission et merci pour ce que vous faites.
0: Oh, merci Ludivine, ça nous fait chaud au cœur. Et en parlant de chaleur, oh là là, la transition des années 80. Comment vous chauffez-vous ? Parce que je crois que c'est une manière assez cocasse de vous chauffer, chère Ludivine.
2: Oui, c'est un peu particulier. Dans le monde, on se chauffe aux granules de bois, mais avec une chaudière. On a un silo du coup de stockage et donc j'achète les granulés en vrac. Et donc, on se pose la question, par contre, parce que donc, j'achète 3 tonnes et demie d'un coup, on se fait livrer.
0: Oh là,
2: c'est plus cher que quand on va acheter des sachets. Donc, l'année dernière, on s'est trouvé à acheter tout l'hiver des sacs de granules pour remplir notre silo de 3 tonnes et demie, en fait.
0: Alors, je peux vous demander, Ludivine, combien ça coûte un... Oui, ça va, vous, 3 tonnes.
2: Alors là, c'est dans les 400 € la tonne, à 440 € la tonne, il me semble.
0: Ok, d'accord. Vous connaissiez ça, Valère, ce moyen de chauffage ?
3: Mais les granulés, c'est les pelés, hein. C'est-à-dire on est dans cet univers-là.
0: D'accord, c'est dans cet univers.
3: Voilà. Mais manifestement, c'est toujours pas les galets, mais c'est un autre sujet. Non, mais Ludivine, c'est intéressant ce que vous dites, parce que c'est un point qu'on constate, et là que je vérifiais avant que vous interveniez, c'est que parfois, effectivement, quand on achète en vrac et en grande quantité, ça revient plus cher que les sacs. Alors pourquoi ? En fait, quand on achète en vrac, il y a la logistique, il y a le transport, il y a toute une chaîne d'approvisionnement qui se rajoute, en fait, alors que les sacs, on peut trouver des promotions et on peut se retrouver, effectivement, avec des prix qui sont plus intéressants. Mais, malgré tout, vérifiez bien la qualité de ce que vous achetez. Il faut bien comparer ce qui est comparable. Mmh. Si vous achetez des granulés de moins bonne qualité, vous allez vous retrouver avec de l'encrassement, avec peut-être plus de résidus et un moins bon rendement. Donc c'est bien de regarder si les certifications se valent, parce qu'on peut pas comparer des fraises qui viennent d'Espagne ou des garriguettes françaises, par exemple, quand on est en plein été.
0: Merci Valère, merci beaucoup Ludivine, on vous embrasse très très fort. Prenez soin
2: merci.
0: De vous.
2: Passez
0: une belle après-midi. Je suis navrée, ça va très vite. On essaie de prendre le plus de gens possible parce qu'il y a beaucoup, beaucoup d'appels au 0810 055 056. Du coup, on enchaîne avec Michael. J'ai dit ça sans respirer, dis donc. Michael, bienvenue, cher ami. Bonjour, Michael.
4: Bonjour.
0: Vous nous appelez d'où, cher Michael ?
4: À côté de Périgueux.
0: D'accord. Eh ben, c'est une très jolie région. Vous avez bien de la chance. Michael, vous vouliez intervenir. On vous écoute.
4: Oui, moi, juste pour dire que moi, j'ai la chance de travailler dans le bâtiment et je démonte les vieilles charpentes pour en refaire. Mmh. Et du coup, j'arrive à me chauffer toute l'année sans acheter de bois, quoi. Du coup, c'est un peu plus de boulot.
3: Oui.
4: Bon, il y a quelques vieilles pointes, mais au moins, voilà, je dépense pas d'argent pour me chauffer à la maison.
0: Ah ouais, mais vous êtes un professionnel aussi. C'est ça l'avantage. Tout le monde n'est pas capable.
4: Non, mais je pense qu'il y a plein d'entreprises que je connais aux alentours qui font la même chose. Et
0: d'accord.
4: Le bois, en fait, je pense qu'ils n'en font pas grand-chose. Quoi. Donc, coup...
0: Très bon temps, alors.
4: Peut-être avancer auprès des entreprises pour...
0: Bien sûr, pour se renseigner, parce que ça peut être effectivement un très bon plan, cher Michael. Exactement. Audrazo.
5: Oui, juste une question, Michael, justement. Est-ce que vous en refilez un peu autour de vous ? C'est un peu la question que je me posais.
0: Oui, c'est vrai, Michael.
4: Non, parce que...
3: Allez.
4: Non, parce que c'est pas que je veux pas, mais moi, du coup, pour ma part, c'est assez juste pour mon hiver. Donc, du coup, c'est vrai que tous les ans, je renouvelle... Suivant les chantiers que j'ai, c'est assez aléatoire. Mais c'est vrai qu'en temps normal, avec mon employeur, on arrive à se partager le bois pour l'année.
0: D'accord, mais si ça me paraît quand même pas mal cette histoire. Hein Valère, alors, ça vous embouche un coin, monsieur Bonplan ?
3: Ah bah ça m'embouche un coin, mais j'adore. Et puis par ailleurs, pensez aussi à ce qu'on appelle l'affouage, c'est-à-dire la possibilité de ramasser du bois dans la nature. On peut, hein, c'est gratuit, mais vérifiez auprès de votre commune si c'est autorisé ou pas.
0: Merci Mickaël, merci beaucoup. Valère, continuez à réagir au 0810 055 056. On va parler arthrose dans un instant. On va parler aussi des jeux un peu à l'ancienne qui reviennent au goût du jour avec notre Elsa Wolinski, mais pour l'heure... C'est l'actualité de toutes vos régions grâce aux 44 locales de votre radio. Ici, à tout de suite, chers amis.
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13: Toujours fidèle au poste pour faire le point ensemble sur vos différentes difficultés que vous pouvez rencontrer sur la route, notamment la nuit. Pour cette nuit de jeudi à vendredi, il y aura encore quelques fermetures sur le périphérique extérieur, de la porte de la Mette jusqu'à la porte de Saint-Cloud. Ça va durer jusqu'à 6h du matin. Attention donc à ne pas vous laisser surprendre. La 4 également sera fermée pour cette nuit en direction de Paris entre Noisy-le-Grand et Saint-Maurice, mais également en sortie de Paris entre Saint-Maurice et Noisy-le-Grand. Si vous êtes amené à prendre la 86, elle est fermée pour cette nuit entre Nogent et Noisy-le-Sec côté intérieur et entre Vélizy et Versailles côté extérieur. Il y aura également quelques fermetures dans les transports en commun, notamment si vous êtes amené à prendre la ligne L du Transilien, c'est fermé à partir de 21h50 entre Sartrouville et Maison-Laffitte. Il y a des travaux et donc il y a des bus de remplacement qui sont mis à disposition. Et puis enfin sur la ligne P du Transilien, là aussi c'est coupé à partir de 21h30 entre la gare de l'Est et Provins. Il y a des travaux et donc des bus de remplacement.
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0: Il est midi 32, on est en direct jusqu'à 13h. Quel bonheur d'être sur cette radio ici, dans ce nouveau rendez-vous. Ici, on parle bon plan, vie quotidienne, arnaque à éviter, santé. Nous sommes là pour vous rendre service parce qu'on vous doit bien ça. C'est le titre de ce nouveau rendez-vous quotidien. Je suis Enora Malagré, je suis avec Audra Zo, Valère Coréard, Gérald Kierzek, notre médecin qui nous parlera arthrose dans un instant. Et puis Elsa Wolinski qui nous parlera de ces jeux un peu à l'ancienne qui sont de retour apparemment. C'est pour notre plus grand plaisir, ma chère Elsa. Mais pour l'heure, c'est notre docteur Kierzek qui va répondre au vocal d'une auditrice.
14: Bonjour, que faire quand un bébé fait un spasme du sanglot ? Merci d'avance.
0: Très impressionnant ça Gérald, hein, toujours.
15: Hyper impressionnant, c'est les tout petits, les moins de 2 ans qui vont, parce qu'il y a une frustration, une colère, bref, ils vont se mettre à crier, à pleurer et à bloquer leur respiration en fait. Et quand je dis ils vont se mettre, c'est pas tout à fait vrai, leur corps, leur système nerveux va se mettre à bloquer la respiration, ils vont devenir tout bleu ou tout rouge, donc c'est hyper impressionnant. C'est pas une crise d'épilepsie, c'est pas une mort subite, c'est même pas le gamin qui décide d'eux, puisqu'après c'est le système neurologique qui décide, système nerveux autonome, ça bloque la respiration, ça dure, allez, 30 secondes, une minute et demie, d'où la cyanose, hein, parce qu'il manque d'oxygène, donc il devient un peu bleu. Et après, il reprend ses esprits. Qu'est-ce qu'on fait? On panique pas. On sort éventuellement le chronomètre pour regarder combien de temps ça dure. Il faut que ça dure vraiment moins de 2 minutes. Et on va protéger l'enfant. On met rien dans sa bouche puisque c'est pas une crise d'épilepsie. On va vraiment laisser se dérouler la crise. On l'engueule pas non plus parce que vraiment, c'est pas de sa faute, hein, même si c'est déclenché par une petite colère ou une frustration.
5: Mais on le
15: c'est
5: prend
15: vraiment
5: pas dans les
15: autonome.
5: Bras.
15: On le prend, on le rassure et on attend que ça passe.
5: D'accord.
15: Mais
5: d'accord.
15: Vraiment, évidemment, on le secoue pas. Enfin, oui, on parlera ça. D'ailleurs dans cette émission du bébé secoué, etc.
5: Bien
15: et
5: sûr.
15: Si c'est la première fois, c'est bien de le montrer à un médecin, c'est bien de le montrer au pédiatre pour vérifier qu'il n'y ait pas une cause un peu sous-jacente.
0: Merci docteur Kirzek. Nous allons, faites d'ailleurs comme notre auditrice, hein, ça se passe au 0810 055 056. Nous on est là pour vous rendre service, on vous doit bien ça. 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C'est ce qu'a fait Catherine. Bonjour Catherine.
16: Bonjour.
0: Comment Bonjour. Allez-vous?
16: Ça va très bien.
0: Super, vous appelez d'où Catherine?
16: De Vendée, des beaux repères à côté des Herbiers.
0: Ah, que c'est joli par là-bas.
16: Oui,
0: c'est beau. Ah là là, ouais, je suis un peu jalouse, je ne vous cache pas, chère Catherine, c'est vraiment très joli. Vous êtes inscrite sur le site ici.fr. Eh bien, c'est gagné, Catherine.
16: Bravo, merci.
0: Ben voilà, c'est aussi simple que ça. Et on est ravis de vous offrir ça, 200 euros à dépenser dans une grande enseigne. C'est pour vous, en l'honneur de cette rentrée. Et on va faire ça tout au long de l'année. Je vous embrasse très très fort, chère Catherine. Prenez soin de vous. Vous l'avez vu, c'est votre émission. On continue de vous rendre service. On parle arthrose dans un instant, dont on vous doit bien ça. Mais pour l'heure, c'est Paul McCartney et Stevie Wonder. J'adore ce titre, Ebony and Ivory. Sur ici, on vous doit bien ça. On est ensemble jusqu'à 13h.

0: Ben Ivory. Paul McCartney, Steve Wonder sur votre radio ici dans Vous Doit Bien Ça.
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0: C'est votre nouveau rendez-vous quotidien. On vous doit bien ça, on vous rend service. C'est votre émission 0810 055 056. Et ça réagit très fort parce qu'on a un auditeur, je crois, qui a réagi à notre Michael. Un auditeur qui a expliqué nous ça.
3: Oui, parce qu'on parlait chauffage et Michael oui, voilà. Nous a dit tout à l'heure en direct à l'antenne que lui, il utilisait du bois de charpente pour, pour se chauffer. Il prenait le bois, il est dans le bâtiment, pour le brûler. On a un autre auditeur donc, qui réagit en WhatsApp, Joe, qui nous dit le gros problème du bois de charpente, c'est que c'est un bois traité. Du coup, c'est polluant et c'est toxique de le brûler. Donc
0: attention,
3: petite alerte.
0: Merci les amis de réagir comme ça en direct. On est ensemble jusqu'à 13h, 0810 055 056. C'est la journée mondiale contre l'arthrose, cher Gérald Kierzek.
4: Exactement. 13 septembre, journée mondiale contre l'arthrose, de lutte contre l'arthrose. L'arthrose, c'est la première cause de douleurs chroniques. Vous savez, c'est le matin, on se réveille, on a un peu mal au cervical. Parfois, on a des crises d'arthrose avec les articulations qui font mal, la hanche, le genou, parfois même les mains. Exactement. Il y a 10 millions de Français, quand même, qui sont atteints d'arthrose. J'allais dire où il y a le diagnostic qui est posé. Parce qu'en fait, on a tous de l'arthrose. On a l'impression que c'est les plus de 60 ans. Mais en fait, l'arthrose, ça commence à 20, 30 ans. On commence à avoir l'usure.
0: Si jeune.
4: Mais oui, on commence à avoir l'usure de notre cartilage. Une articulation, vous savez, il faut qu'elle soit lubrifiée. Il y a un cartilage, il ne faut pas que ça grince. Et ce cartilage, eh bien, avec l'âge, il va s'abîmer. Alors, l'arthrose, ce n'est pas qu'une usure du cartilage, mais c'est une des composantes. Et puis après, il y a l'os qui va s'user aussi. Il y a des poussées un peu de douleur, d'inflammation. Et ça commence très tôt, quand on commence à avoir un peu mal au cervical. Et moi, je vous prédis que les gamins là, qui sont tous sur les téléphones portables, etc., ils seront de l'arthrose plus tôt, plus vite. De l'arthrose du poignet, de l'arthrose du pouce, l'arthrose cervicale aussi. Bref, ça fait des douleurs. On n'a pas de traitement à l'arthrose et c'est un peu le sujet, c'est-à-dire qu'il n'y a pas de traitement curatif. C'est une espèce de vieillissement de l'articulation. En revanche, il y a plein de moyens de lutter contre l'arthrose et c'est pour ça que cette journée mondiale, c'est bien qu'on en parle, parce qu'il y a plein de moyens, des petits moyens qui sont entre nos mains, notamment bouger. Alors vous allez me dire, oui, mais moi j'ai mal, je ne peux pas bouger. Oui, mais il faut se forcer un peu, il faut faire de l'activité physique adaptée pour pouvoir maintenir.
0: Comme par exemple, Gérald,
4: la marche, tout simplement. La marche nordique, si vous avez un peu plus de mal, vous prenez des bâtons, mais cette activité physique, elle est indispensable pour l'articulation,
0: sinon
4: ça va rouiller.
0: Pardonnez-moi, hein, parce qu'évidemment, je vais en profiter, me faire une petite consulte gratos. Quand on commence à avoir un peu mal aux mains, je ne vous cache pas que moi, la main droite, ça commence à être complicado. Qu'est-ce que je peux faire comme exercice? Une petite balle, par exemple
4: pour ça peut être une petite balle, ça peut être des mouvements de poignet. Alors attention, il ne faut pas confondre arthrose et arthrite. Il y a des gens qui nous écoutent qui ont peut-être de l'arthrite. Ça, c'est de l'inflammation aiguë avec l'articulation qui est rouge, qui est douloureuse.
0: Qui se réveille pendant l'hiver.
4: Exactement.
0: Donc,
4: ou la polyarthrite rhumatoïde. Ça, ce n'est pas pareil. L'arthrose, en fait, l'articulation, elle n'est pas rouge, elle fait mal. Le matin, il y a ce qu'on appelle un dérouillage un peu matinal. Faut qu'on bouge un peu les poignets et puis après, ça va un petit peu mieux. Mais en fait, c'est de l'activité qui doit être, je veux du mouvement, mais je veux pas trop de douleur. Donc, il faut que la douleur soit un peu votre guide. Pour faire de la marche et que ça soit efficace sur les articulations, il faut lutter contre le surpoids aussi. C'est vrai, quand on prend un peu de poids, on parlait de charpente là à l'instant, nos os, nos articulations, c'est la charpente. Plus le toit, c'est-à-dire plus notre poids est lourd à porter, plus les articulations vont souffrir. Donc le fait de baisser un peu son poids, de lutter contre le surpoids, donc gérer son alimentation, ça va permettre d'améliorer les douleurs d'arthrose. Et puis quand il y a quand même des douleurs, quand il y a quand même des crises douloureuses, paracétamol, il n'y a pas de médicament miracle,
0: c'est vraiment pris à bonne dose
4: pendant 4-5 jours, 1 gramme matin, midi et soir pour les adultes, ça fonctionne vraiment très bien. Et puis j'allais dire, il y a quelque chose qui est très décrié en ce moment, mais toutes les associations, je pense à l'association de française de lutte contre les atteintes rhumatismales, la FLAR, qui défend les cures thermales. Et ils ont raison, parce que les cures thermales, ça fait beaucoup de bien. C'est une prise
0: en
4: charge globale.
0: Ah, c'est une prise en charge ?
4: Alors, c'est très cher. Oui, pour les patients, c'est très cher. C'est-à-dire qu'il y a une prise en charge qui est à 65% par l'assurance maladie. On en parle actuellement pour le dérembourser, mais ça va être une catastrophe si c'est déremboursé, parce que les gens, c'est des petits budgets, ils complètent. C'est pas des vacances gratos à l'œil sur le dos de la Sécu.
0: C'est pas la thalasso tranquille.
4: Mais non, et c'est surtout que ça évite beaucoup de complications, beaucoup de prises d'anti-inflammatoires. C'est une prise en charge globale. Ça va permettre de lutter contre le surpoids, de montrer quels mouvements justement sont bons ou sont pas bons. Donc c'est vraiment une prise en charge globale qui est intéressante. Il n'y a pas de remède miracle. On espère que dans les années, la recherche avance, il va y avoir peut-être des injections, des médicaments qui vont permettre de ralentir cette usure. Mais pour l'instant, on n'en est pas là. On reste sur des petits moyens quand même.
0: Il y a beaucoup d'appels au 0810 055 056. Du coup, on va continuer de parler d'arthrose dans un instant. Juste après, Claudio Capeo, ça va sur ici. Non, on vous doit bien ça. On est ensemble jusqu'à 13h.

0: Radio KPO, ça va, sur ici. On est ensemble jusqu'à 13h.
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0: Et Dieu que ça réagit, hein, au 0810 055 056, notamment sur l'arthrose. C'est la journée mondiale de lutte contre l'arthrose. Le docteur Kirzek vient de nous en toucher un mot. Et du coup, nous allons prendre évidemment des auditeurs et des auditrices. Bonjour, c'est une Brigitte. Brigitte, chère Brigitte, bonjour, bienvenue.
3: Bonjour, bonjour, bonjour et merci de me prendre. Et puis encore bravo pour vos émissions parce que c'est génial.
0: Oh, merci Brigitte. On est des petits nouveaux, on débute donc
3: c'est super parce qu'on apprend plein de choses, c'est très bien.
0: Ah bah c'est super, hein, c'est le but parce qu'on vous doit bien ça, voilà. Alors Brigitte, dites-nous tout, vous souffrez d'arthrose Brigitte?
3: Alors c'est pas moi, c'est mon mari qui au mois de juin, il a fait une petite crise de d'arthrose une petite crise à sa main qui a enflé et puis qui pouvait pas s'en servir, qu'il avait mal. Ça a passé un petit peu légèrement, et en fait, il a toujours mal. Et sa main, elle enfle. Il a fait une grosse crise au mois de juillet, parce que sa main a enflé beaucoup, et il pouvait pas du tout s'en servir avec des douleurs atroces. Et en même temps, il a fait aussi une crise d'arthrose au niveau de sa cheville qui est handicapée, plus ou moins, où il pouvait plus poser le pied par terre. Ça s'est fait les deux en même temps.
0: Oh,
3: et donc,
0: on lui a
3: fait faire des analyses de sang, qui montreraient qu'il n'a pas de polyarthrite. On lui dit que c'est de l'arthrose, mais moi je me dis, depuis le mois de juin que ça dure,
0: vous avez un
3: la
0: doute.
3: Main, parce que le pied ça a passé, la main, je me suis dit, est-ce que c'est bien de l'arthrose? Quel moyen pour soigner? Mais bon, le docteur a beaucoup parlé tout à l'heure.
0: Vous avez, chère Brigitte, sonné à la bonne porte, Gérald Kirzek.
4: Je ne vais pas me substituer à son médecin, mais ce qui est important, Brigitte, c'est que votre mari déjà ait vu un médecin, qu'il y ait des examens. Avant de dire c'est de l'arthrose, il faut éliminer d'autres choses. Et en particulier, bien sûr, les polyarthrites, les maladies inflammatoires, les infections aussi, parce qu'on peut avoir des arthrites infectieuses. Et puis, je pense à la goutte, notamment chez les hommes, les crises de goutte. Vous savez, on avait oublié cette maladie quand on est un peu, on mange bien, on mange de la viande, etc. Et on a un peu trop d'acide urique dans le sang. Donc c'est toujours bien de doser ça dans le avec une analyse sanguine et vérifier que ça soit pas une crise de goutte, parce que la crise de goutte c'est autre chose, c'est l'acide urique qui est dans
0: ça
4: le sang.
0: Ça fait tellement mal.
4: C'est des
0: cristaux. Moi je voyais mon grand-père, le drap du lit, ne serait-ce que le drap lit sur son pied lui faisait hurler.
4: Qui faisait mal. Et là le traitement, c'est des médicaments pour faire baisser en fait l'acide urique, mais c'est pas du tout de l'arthrose. Donc une fois qu'on a éliminé ça par une prise de sang, et puis ça vaut peut-être le coup de faire une radio de la main, voir un peu s'il y a quelque chose de normal ou d'anormal, voir une échographie pour voir que c'est pas autour les ligaments, les tendons. Et si jamais c'est de l'arthrose, y a les kinésithérapeutes, ça fonctionne pas mal, qui peuvent proposer un certain nombre de mouvements. Il peut y avoir des orthèses aussi, vous savez, c'est l'espèce d'attelle qu'on met pour pouvoir, quand les mouvements sont douloureux, pour pouvoir tenir l'articulation. Et puis l'alimentation, on n'y pense pas assez, mais en fait l'arthrose c'est de l'inflammation, et pour pouvoir diminuer l'inflammation, faut manger mieux. Manger des fruits et légumes, moins de sucre, manger moins de féculents probablement. Et à ce titre, je vais faire un coup de pub. Tiens, un bouquin fait par deux
0: rapidement,
4: copains.
0: Rapidement, hein, Gérald, parce qu'on a beaucoup de questions. J'aimerais
4: ça
0: que
4: s'appelle
0: y répondre.
4: Arthrose, arthrite, je me soigne en mangeant. C'est deux professeurs de médecine, Sébastien Tchernikov et Jérémy Selem, un prof de nutrition et un prof de rhumatologie. Donc c'est quand même les spécialistes. Je me soigne en mangeant. Et là, ça permet de revoir ses méthodes alimentaires.
0: Audrazo, on a énormément de questions. On ne va pas pouvoir malheureusement répondre à tout le monde. N'hésitez pas, nous, on vous prend aussi hors antenne. Hein. On est là pour vous, les amis. Hein.
5: David qui demande dans le WhatsApp de l'émission, Gérald, si pour les problèmes d'arthrose, il est conseillé de boire de l'eau riche en magnésium.
4: C'est une bonne question parce que le magnésium, en fait, il n'y a pas d'études solides qui disent que si je bois ou je prends des compléments alimentaires ou je bois de l'eau riche en magnésium, ça va améliorer l'arthrose. Mais on sait que dans l'arthrose, il y a de l'inflammation. Et pour diminuer cette inflammation, il faudrait augmenter le magnésium. Donc j'allais dire, si ça fait pas de bien ou il y a pas de risque particulier, eh bien prenez de l'eau en magnésium, ça pose aucun problème et ça peut même peut-être être quelque chose qui va apporter une amélioration.
0: Merci docteur Kirzek, on le voit et je suis un peu colère parce qu'on n'a pas pu prendre tout le monde. Vous savez quoi, c'est comme pour le sommeil, on refera une émission sur l'arthrose, on refera une émission sur le sommeil, on le voit, hein. Ce sont des sujets qui vous préoccupent et on est là pour vous parce qu'on vous doit bien ça. Dans un instant, Elsa nous parlera des jeux un peu à l'ancienne qui reviennent au goût du jour, ma passion. À tout de suite sur votre radio ici.
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0: 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Encore quelques minutes à passer en votre merveilleuse compagnie. Vous êtes très très nombreuses à réagir au 0810 055 056. On répond à tout ou presque. En tout cas, on est là pour vous et on vous doit bien ça. Ma chère Elsa,
16: oui.
0: Dis donc, est-ce que vous n'êtes pas en train de nous ressortir des jeux qui datent des années 40 et qui reviendraient à la mode, dis donc ?
16: Exactement. Vous faites quoi, vous, pour vous détendre, Enora, l'hiver ?
0: Ah non,
16: je
0: ne
16: veux pas savoir en fait. Pardon, voilà. Excusez-moi, je vous ai posé une question, mais je ne veux pas
4: Attention.
16: Savoir.
4: Est-ce vous que avez vous... raison, vous me connaissez.
16: Voilà. Est-ce que vous connaissez le scrapbooking ?
4: Non.
17: Donc, c'est que ça.
16: Ah, Aude. Alors, le scrapbooking, c'est un cahier dans lequel vous collez des photos, des petits mots, tous les petits souvenirs que vous ramassez un peu partout. Alors, vu votre vie, Nora, à mon avis, vous pouvez nous faire des énormes albums.
4: Oui, c'est
16: alors,
4: vrai.
16: Effectivement, les jeux cartonnent en ce moment, comme le crochet, le tricot, les puzzles, le coloriage, les mots croisés, bref, tout ce qu'on appelait avant les loisirs de vieux est devenu hyper tendance. Ça me rassure, parce qu'évidemment, je suis à la mode, l'air de rien, comme d'habitude, vous pensez bien, moi, la céramique, les puzzles, tout ça, je fais de tout, hein, ouais. Parce que je célibataire avec trois chats, hein, on y va avec sur les activités.
17: Mais c'est-à-dire que vous vous faites chier, quoi.
16: Pardon. Non, pas tant que ça. Justement, non, bah oui, parce que justement, ces jeux, on se fait pas du tout chier. Et alors, je vais vous dire, pour les fans
4: qui nous
16: écoutent.
4: Pardon pour le gros mot, chers
16: ouais,
4: amis. Hein.
16: C'est vrai. Pardon, et pour les fans qui nous écoutent, les fans de mots croisés, alors là, c'est la fête, carrément. Il y a des revues récentes comme Croisés Galaxies qui revendiquent des définitions plus joueuses, mais il y a aussi Grillé, ces deux jeunes filles, Louise et Dior, qui ont complètement dépoussiéré les mots fléchés et les mots croisés, des références pop, de l'humour, des définitions beaucoup plus actuelles, et leur niveau s'appelle doux, mi-cuit et chaud. Alors moi, je vous explique, je suis mi-cuit. Bon, voilà. Et si vous ne savez pas...
4: Excusez-moi, on s'arrête deux secondes sur cette phrase. Moi, je suis,
16: moi, je suis mi-cuit. Oui, d'ailleurs, Gérald me regarde.
18: Moi, je suis doux.
16: Non, ouais. Non, vous êtes chaud, Gérald, vous êtes chaud.
18: Oh là là.
16: Et alors, si vous savez ni crocheter, ni tricoter, ni broder, ni faire de céramique... Et si vous n'osez pas vous lancer d'ailleurs, aucun problème, parce qu'il y a un nouveau phénomène justement, c'est les cafés créatifs. Ça ouvre partout, alors mais partout. À Paris, vous avez Artichaut, Mazette, la Popoterie, à Nantes, Dadou's Corner, à Marseille, il y a le café Barbotine. Vous pouvez boire un café ou prendre un goûter tout en peignant votre bol, votre tasse, votre assiette.
18: C'est génial,
16: à Rennes,
18: ça,
16: en Bretagne. Ah ben voilà Valère, enfin un truc qui vous plaît.
4: Allez-y ensemble les copains.
16: Mais oui, vous peignez votre céramique en mangeant une pâtisserie. Enfin bref, voilà, c'est des lieux qui sont pensés pour qu'on puisse venir en famille, entre amis ou tout seul. Et surtout, les ateliers sont accessibles aux enfants comme aux personnes plus âgées. Et c'est justement ça qui me plaît, les mélanges des générations. On vient fabriquer des objets et en même temps, on recrée du lien. C'est tellement important. Voilà. Et ce que je voulais vous dire aussi, c'est bye bye les pensées qui tournent en boucle. Parce qu'en fait, toutes ces activités, ça nous fait du bien. Et c'est ce qu'on appelle le flow. Gérald, vous savez ce que ça veut dire, le flow ? Le flow, c'est un concept qui est un peu théorisé comme ça par un psychologue dont le nom est imprononçable, donc je ne vais pas du tout vous en parler.
4: Volinsky.
16: Non, pas du tout. Le flow, c'est un état mental de concentration maximale où on est totalement absorbé par une activité au point d'en oublier l'effort. On est bien et on a besoin de ce flow-là quand il fait froid. C'est pour ça que ça fait du bien. Pour ça, dans une émission sur la chaleur.
6: Comme quand on vous écoute, on est dans le flow.
16: Oh, vous êtes gentil.
18: Oh là là.
16: Mais voilà, on ne cherche plus le vide se fait tranquillement. Allez, on joue à ces jeux-là, on n'est plus des vieux, pas du tout, on est tendance.
18: Oh là, merci Elsa Wolinski, qu'est-ce que je l'aime. Elle nous décomplexe. C'est notre rayon de soleil, hein, dont on vous doit bien ça. Merci Elsa. Alors, nous allons accueillir, évidemment, un auditeur qui a gagné, pardonnez-moi, j'en perds mon latin, qui s'est inscrit sur le site ici.fr. Patrick, bonjour Patrick.
19: Bonjour.
18: Oh, quelle belle voix. Oh là là. Oh, j'aime ça. Oh là, j'aime cet entrain, cher Patrick. D'où nous appelez-vous?
19: À côté d'Auxerre.
18: Oh, très belle dans région Lyon. Également, dans Lyon. Très très bien. Oui. Alors, qu'est-ce que vous faites dans la vie?
19: Je suis retraité.
18: Oh la chance, eh ben, j'espère que votre...
19: C'est vrai.
18: Ben, j'en aurais pas de retraite. Allez, je plaisante. Moi aussi, le plus tard possible. Cher Patrick, vous êtes inscrit sur le site ici.fr et c'est gagné.
16: Bravo.
18: C'est formidable, 200 euros dans votre pocket à dépenser dans une grande enseigne. On vous embrasse très très fort, cher Patrick.
19: Eh ben merci beaucoup, bravo. Bonne journée.
18: Mais bonne journée. On espère qu'on vous l'a un tout petit peu ensoleillé. Faites comme Patrick, inscrivez-vous sur ici.fr. Il y a une page dédiée à cet effet. Et deux fois par jour, vous repartez avec 200 euros. Je voudrais remercier Céline à la réalisation pour cette merveilleuse émission qui est passée en un éclair. Notre Thierry qui est à Montpellier à la régie et Antoine à la technique à Paris, Sadika au standard, Gwenaël à la préparation. Et moi, je vous retrouve demain. Bisous. Dans un instant, c'est le trésor de nos régions, spécial pouvoir d'achat. Bonjour, chère Marine.
20: Bonjour, Enora. Comment allez-vous? Ça va depuis Montpellier? Oui, bah, ça va. Nous aussi, on va parler pouvoir d'achat, comme vous, Enora, avec un trésor spécial dédié au prix des carburants, hausse des prix en général. Le réseau ici est mobilisé. On ira auprès des pêcheurs, on ira auprès des automobilistes à la pompe, qui, vous l'entendrez, en ont vraiment ras-le-bol. On sera aussi dans l'isoloir ici, notre grande opération à l'approche de la présidentielle, où vous nous avez dit que vous vous serrez la ceinture et que forcément ça vous inquiète pour cette année qui arrive. Voilà, c'est le programme du Trésor de nos régions.
18: Merci Marine.
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18: Merci d'écouter la radio ici, il est 13h. Les informations, Marine Logeny.
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20: Bonjour à toutes et à tous. Je vous le disais, c'est un trésor de nos régions spécial aujourd'hui, consacré au prix des carburants, plus largement à votre pouvoir d'achat. C'est une de vos préoccupations principales à l'approche de l'élection présidentielle, entre hausse des prix de l'énergie, des produits alimentaires. Beaucoup se serrent la ceinture, n'arrivent plus à joindre les deux bouts et la colère monte.
22: C'est plus une haine intérieure qui s'installe de plus en plus et on est vraiment pris pour des cons et c'est partout, hein, même au supermarché juste là, pour toutes les courses qu'on va faire, ça se répercute là-dessus aussi, que ce soit une salade, elle a pris 50 centimes.
20: Vos radios ici, à vos côtés, à Nice, avec les pêcheurs en colère, près de Toulouse, avec des automobilistes à la pompe, à Marseille, sur un rond-point et aux quatre coins de la France avec nos isoloirs ici, et vos messages pour le futur ou la future présidente. Nos reporters également mobilisés pour faire entendre votre colère. Des invités viendront nous apporter leurs éclairages. Une spécialiste de l'énergie, un représentant des familles notamment. Merci d'être avec nous. Bienvenue dans le trésor de nos régions, consacré aujourd'hui à la hausse des prix des carburants et à votre pouvoir d'achat. Des feux de palette, des ports bloqués, des rassemblements sous tension. On commence par une colère très visible, celle des pêcheurs. Depuis le début de la semaine, ils se mobilisent contre la hausse des prix des carburants, surtout dans le sud. À Nice, le port est bloqué depuis ce matin 5h30. Une vingtaine de pêcheurs, une quinzaine de bateaux encordés les uns aux autres empêchent tout simplement l'accès aux installations portuaires. Un navire de la compagnie Corsica Ferries a même dû être dérouté en Italie, Arthur Fradin.
3: Des pêcheurs de toutes les Alpes-Maritimes qui se sont placés en ligne à l'entrée du port de Nice et empêchent le passage des bateaux depuis le lever du jour, nous dit Jean-Paul de Villefranche, dans le métier depuis 65 ans.
5: Non, il n'y a personne qui sort. Il y a un yacht qui attend. Et un bateau de 200 mètres, ben, il attend.
3: Et parmi eux, comme porte-parole de cette action spontanée pour laquelle le comité des pêches locales n'a pas été mis au courant, Arnaud Allary, pêcheur de Saint-Jean-Cap-Ferrat.
6: Petit métier, chalutier, thonnier. On est tous main dans la main, justement, pour être solidaires, parce qu'on arrive.
3: Ils disent ne plus y arriver à 1,40€ le litre de gasoil, une montée en flèche des prix que ne supportent plus ces professionnels.
6: On tire la sonnette d'alarme, justement.
23: Hein, avant la guerre en Ukraine, on était à moins de 80 centimes.
6: C'est ça.
23: Et
6: donc, ça
23: fait... depuis la guerre en Ukraine, ça fait que c'est monter. Hein. Pour nous, c'est double répercussion. On paye cher le gasoil, et les gens, ils ont moins de pouvoir d'achat, et ils viennent plus nous acheter du poisson, parce qu'on fait que de la vente au détail.
3: Les pêcheurs qui reprochent au gouvernement des promesses d'aide non tenues.
6: Pour le moment, ils nous ont promis une aide, mais on n'a rien du tout. Ça fait 4 mois qu'ils nous ont promis, on n'a rien.
24: Ils vont faire un dossier extraordinaire pour avoir cette aide.
3: Des professionnels de la pêche qui ont reçu ce matin la visite du maire de Nice, Éric Ciotti. Ils réclament une baisse des prix du gazole, un allègement des normes européennes, notamment sur la VMS, une nouvelle balise de traçage qui doit être posée sur tous les bateaux et à laquelle ils s'opposent. À Nice, ils disent attendre des annonces du gouvernement pour permettre de nouveau la circulation des bateaux.
20: Arthur Fradin, ici à Azur, les pêcheurs hein, qui laissent tout de même quelques navires de plaisance et bateaux de l'administration. Mais bloquent les yachts et les ferries. Des pêcheurs que le gouvernement va tenter de rassurer. Ils sont reçus en ce moment même par la ministre de la Pêche et de la Mer, Catherine Chabot. Bonjour Marie Boéda.
25: Bonjour.
20: Vous êtes en direct devant le ministère et Marie, la réunion s'éternise.
25: Ah oui, c'est ça. La seule chose qu'on sait, c'est que cette réunion doit être tendue. Elle prend plus de temps que prévu. Ils auraient dû sortir il y a une demi-heure. Ça risque de durer encore 45 minutes, donc plus de 2 heures de discussion. En fin de matinée, une vingtaine de marins de la Méditerranée sont arrivés au ministère. Ils pêchent dorade, thon rouge, espadon. Avant la réunion, l'un d'entre eux nous a dit être en plein doute, mais aussi déterminé. Mathieu Chapelle est pêcheur du comité de pêche du Gard.
23: Voilà, on laisse 10 personnes sur le carreau. Maintenant, nous, il y en a marre. On est deux petits métiers, les pêcheurs d'étang, les tonisseneurs qui sont là, de l'Espagne à l'Italie. Aujourd'hui, il y a tout qui est bloqué. On fait front tous ensemble. Et si on n'a pas ce qu'on veut, la Méditerranée s'embrasera.
25: Parce qu'aujourd'hui, chaque sortie en mer leur fait perdre de l'argent. Voilà ce qu'ils déplorent. Alors, pour les soutenir face à la hausse des prix du carburant, le gouvernement leur a accordé une aide de 35 centimes par litre de gazole jusqu'à la fin de l'année.

0: si quelque chose bouge d'ici la fin du 13h de nos régions. Des aides prolongées donc pour les secteurs les plus touchés, mais pour les particuliers, pas grand-chose. Même si l'aide gros rouleur de 100 euros pour les plus modestes a été prolongée jusqu'à la fin du mois, les automobilistes, on l'entend tous les jours sur ICI, sont inquiets. Les prix à la pompe sont en moyenne autour de 2,30 euros le litre. C'est toujours le même ras-le-bol, comme ici dans une station-service de Buzet-sur-Tarn, au nord de Toulouse, Romain Biteau.
1: Chaque semaine, le même geste, déboucher son réservoir, glisser son pistolet. Et chaque semaine, Laura s'étrangle.
2: Ben, on en est déjà quasiment à 100 euros du coup, plus de 100 euros pour mettre un plein.
1: Son budget est sans s'abondir, 250 euros par mois pour chaque jour, 60 km aller-retour entre Launaguet, où elle travaille, et Buzet. Dur de suivre pour cette assistante sur des chantiers.
2: Ça dure depuis très longtemps et comme je disais, je pense que ça va pas s'arranger de suite. Donc je suis même pas sûre d'arriver à aller continuer à travailler parce que ça va être compliqué quoi, financièrement.
1: Obligé de se serrer la ceinture avec deux enfants.
2: On se restreint sur tout ce qui va être repas, tout ça. On va pas faire des repas très onéreux. Enfin, vraiment, ça va être. On sort plus. On reste à la maison. On mange le minimum et puis voilà.
1: Elle a eu le droit à un mois d'aide grand rouleur. Benoît, lui, non. Alors, il réfléchit à d'autres solutions.
3: On se dit, on aimerait tester la voiture électrique, mais pour l'instant, pour nous, c'est hors de portée. Mais là, vous voyez ma voiture, elle date de 2003. C'est un vieux diesel. La pollution, c'est pas du tout terrible. Mais là, pour l'instant, on peut pas se permettre autre chose.
1: Beaucoup de dépit. On subit, confie les automobilistes. Ce n'est pas le sentiment de Sylvain.
4: C'est plus une haine intérieure qui s'installe de plus en plus et on est vraiment pris pour des cons et c'est partout, hein, même au supermarché juste là, pour toutes les courses qu'on va faire, ça se répercute là-dessus aussi. Que ce soit une salade, elle a pris 50 centimes.
1: Une colère qui monte, il est prêt à remettre son gilet jaune si un nouveau mouvement s'organise.
0: Reportage signé Romain Biteau, ici Occitanie, pour trouver la station-service. Je vous rappelle, la moins chère près de chez vous, il existe une carte interactive sur ici.fr. Le budget essence qui bondit jusqu'à 250 euros par mois. On vient de l'entendre dans le reportage des Françaises, des Français qui se serrent la ceinture. Pour poursuivre cette discussion, réagir aussi à ce reportage, j'accueille Jean-Baptiste Beau. Bonjour.
5: Bonjour.
0: Vous êtes directeur des relations institutionnelles de Famille Rurale. Ces automobilistes qui se demandent si ça vaut le coup ou carrément d'aller travailler, c'est de plus en plus courant, Jean-Baptiste Beau.
5: Oui, malheureusement, c'est de plus en plus courant. Nous avions déjà connu cette situation il n'y a pas si longtemps, en 2022, lors de la dernière crise inflationniste. Et évidemment, pour nous qui représentons, avec nos 1700 associations, évidemment, les familles du milieu rural, eh bien, nous constatons que les personnes qui n'habitent pas dans les métropoles où il y a des solutions de transport collectif, où il y a des métros, où il y a toutes ces solutions de mobilité, eh bien, sont dépendants de la voiture individuelle et donc sont confrontés et prennent de plein fouet ces augmentations de tarifs. Mmh. Vous donniez des exemples dans le reportage, par exemple, pour une famille avec, parce que souvent il faut deux véhicules, hein, parce que quand il n'y a pas de moyen de transport, eh bien on arrive vite pour une famille avec deux véhicules à 80, parfois plus euros par mois supplémentaires par rapport à l'année dernière. Mmh. Donc évidemment, à l'année, c'est parfois plus de 1000 euros. Donc c'est intenable pour un certain nombre de familles qui ont déjà énormément de dépenses contraintes. Et qui vont être confrontés en plus, parce que l'hiver arrive, aussi à la flambée des tarifs des énergies comme le fioul, où dans ces territoires, il y a encore aussi beaucoup de maisons individuelles qui sont chauffées comme ça. Donc aussi une forme de double peine quand on est contraint et qu'on est dépendant du véhicule individuel. Et c'est ça qui, aujourd'hui, nous inquiète.
0: Merci Jean-Baptiste Beau, directeur des relations institutionnelles de Famille Rurale. Vous restez bien sûr avec nous, à l'écoute. On a aussi envie de savoir combien de temps ça va durer. Nous avons également en ligne avec nous une spécialiste de l'énergie. Bonjour Anna Créti.
6: Bonjour.
0: Bonjour, merci de nous rejoindre dans le 13h de nos régions, spéciale hausse des prix des carburants. Est-ce que nous sommes, Anne Créti, dans une crise qui va durer? J'imagine que ce n'est pas évident de répondre.
6: Ce n'est pas évident de répondre, mais il est intéressant de comprendre quelles sont les sources de cette crise et en particulier le fait que on regarde les prix du pétrole qui cette semaine a atteint 100 dollars par baril, mais qui par exemple déjà hier et avant-hier c'est un peu détendu, mais cela n'a pas de conséquences sur les prix à la pompe. Parce que ce qu'on est en train de subir aujourd'hui, c'est un problème qui est essentiellement lié aux produits raffinés et donc à la chaîne de raffinage qui subit indirectement donc le problème qui s'amplifie par ailleurs du détroit d'Ormuz.
0: Anne Créti, voilà pour le constat.

0: les solutions? Est-ce qu'on peut plafonner les prix?
1: Plafonner les prix, donc c'est une mesure qui a été déjà expérimentée tout à l'heure. L'intervenant parlait de 2022 avec une période beaucoup plus courte de plafonnement des prix, a coûté à l'État 8 milliards d'euros. Aujourd'hui, je ne pense pas qu'on soit dans cette possibilité. Après, il y a d'autres leviers qui doivent être activés. Tout à l'heure, dans votre reportage, il y a des témoignages sur la voiture électrique qui reste relativement chère. Eh bien, c'est par exemple l'occasion de mieux penser le leasing social de voitures électriques, un dispositif qui existe déjà, mais qui doit être sans doute renforcé.
0: Anna Créti, toute dernière question pour vous. Est-ce que ça peut encore augmenter?
1: Aujourd'hui, on n'a pas de visibilité, mais en tout cas, les signaux sont décidément en rouge. Mm-hmm. On n'a pas véritablement de chiffres à donner, mais la situation est complètement bloquée, oui. Soit du point de vue du transport que des négociations. Donc, on n'a pas de bonnes nouvelles.
0: L'avenir n'est pas rose. Merci beaucoup, Anna Créti, spécialiste de l'énergie, d'avoir été avec nous dans le 13h de nos régions. Nous sommes également en ligne avec Jean-Baptiste Beau, directeur des relations institutionnelles de Famille Rurale. Votre réaction à ce que vient de dire Anna Créti, vous êtes inquiet pour l'avenir?
2: Oui, alors deux réactions par rapport à ce qui vient d'être dit. Effectivement, sur les solutions qu'on peut apporter, en 2022, alors c'était pas un plafonnement qui avait été fait, mais c'était cette fameuse ristourne à la pompe de 10 centimes qui était reconduite, et c'est vrai que ça avait coûté 8 milliards. Mmh. Alors nous, aujourd'hui, ce que l'on demande, c'est que, comme je vous l'ai dit, effectivement, il y a des ménages qui sont plus touchés que d'autres, ceux qui sont obligés de prendre leur voiture, et puis aussi, bien sûr, les ménages les plus modestes. Donc aujourd'hui, il y a l'aide grand rouleur, elle ne suffit plus, alors elle a été prolongée, c'est vrai qu'il y a encore beaucoup de ménages qui seraient éligibles, qui ne l'ont pas demandé. Donc, à partir du 31 septembre, ce que l'on demande, c'est que cette aide, on fasse deux choses. Un, elle soit doublée, donc on passe à 200 euros. Oui. Et surtout, que le plafond de revenu pour l'éligibilité soit augmenté. C'est-à-dire un plafond de revenu qui devrait passer, à notre sens, aujourd'hui, il est autour de 16 000 euros. Mmh. Il faudrait qu'il passe à 25 000 pour que les classes moyennes puissent aussi avoir accès à cette aide. Oui. Pour nous, ça nous semble important. C'est la première chose qu'il faut faire en urgence pour d'abord aider ceux qui en ont le plus besoin. Ensuite, à terme, ce qui a été dit est vrai, c'est que la solution, parce que des crises comme ça, celle-ci, on ne sait pas quand elle va s'arrêter, et il y en aura certainement d'autres. La dernière, c'était 2022. Donc, il faut arriver à accompagner la décarbonation, y compris dans les zones rurales ou périurbaines, là où on n'a pas les moyens de transport. Et pour ça, le leasing social, véhicule électrique, les moyens de transport alternatifs. Il y a un fonds qui avait été mis en place, on avait beaucoup milité pour ça à l'époque avec le plan France Ruralité, mais c'est seulement 90 millions d'euros pour aider la mobilité dans les zones rurales sur 3 ans.
0: Oui, rendez-vous compte,
2: donc il faut vraiment investir là-dedans. Voilà nos deux, donc mesures d'urgence ciblées et mesures de moyen et long terme. Oui. Je termine par dire qu'il y a 4 ans, en 2022, nous avions déjà tiré la sonnette d'alarme en disant qu'il fallait préparer cette décarbonation. Voilà. Entre-temps, il n'y a pas grand-chose qui a été fait. Et aujourd'hui, on se retrouve encore une fois au pied du mur. Donc, il faut plus anticiper.
0: Jean-Baptiste Beau, vous aurez l'occasion au cours de ce 13h de revenir sur vos propositions, vous qui êtes membre de Famille Rurale. À suivre dans le 13h de nos régions, on ira sur un rond-point près de Marseille. On sera avec une représentante de la CGT qui demande une table ronde avec Sébastien Lecornu sur le pouvoir d'achat. Et nous ferons un détour dans l'isoloir d'ici pour entendre vos messages pour le futur ou la future présidente dans ce contexte de crise sociale. Le 13h de nos régions consacré aujourd'hui à la hausse des prix de l'énergie, du carburant, mais pas que, il y aura incontestablement de l'inflation en rayon en 2027, averti ce matin le PDG de Coopérative U, Dominique Schelcher. Le climat social est inflammable, alors une question se pose de manière assez logique. Les gilets jaunes vont-ils reprendre du service? Pas sûr, c'est ce qu'a constaté ici Provence hier. Il n'y avait pas foule sur le rond-point de Somaty à l'Estac, c'est près de Marseille, pour manifester notamment contre la vie chère, mouvement à l'appel d'anciens gilets jaunes. Philippe Bocara.
3: Sur le gazon du rond-point brûlé par le soleil, une frêle tente blanche sur des piquets, deux gilets jaunes, une pancarte de fortune en carton avec l'inscription « Citoyen gilet jaune ». Et parmi la dizaine de personnes mobilisées, Eddy, presque 70 ans à la retraite, il était ici il y a 8 ans et il arbore fièrement son
4: « vieux gilet jaune de 2018 ». Que je regrette à remettre encore une fois.
3: Pourquoi vous le remettez ?
4: Plus une personne s'en sort. Chaque fois on dit « on va dans le mur, on va dans le mur ». Mais à mon avis, nous, le peuple, on y est déjà dans le mur. Hein. Combien de personnes, entre le 5 et le 15 mois, n'ont plus d'argent pour pouvoir finir leur mois, quoi.
3: Brigitte était là aussi en 2018, des strass, des paillettes sur son gilet jaune. Elle se mobilise à nouveau et lance un appel.
5: J'invite pacifiquement les gens qui sont en panne, de partout, de tous les citoyens français, d'aller devant leur lieu de pouvoir, la préfecture, tous ensemble, rester là-bas, exiger du préfet de sortir et de venir vers vous. Voilà.
3: Vous y croyez à cette mobilisation, à cet appel que vous lancez ?
5: Ni plus, ni moins.
3: Et donc un peu de déception sur ce rond-point. Quelques automobilistes ont lancé des coups de klaxon pour encourager ces manifestants. Et Franck attend un sursaut des Français.
6: On veut que les gens descendent dans la rue. Les gilets jaunes, on les a vus en 2018. Il y avait qu'eux qu'on voyait. Nous, ce qu'on a envie d'avoir, c'est le peuple qui en a vraiment besoin.
3: En tout cas, le peu de succès de cette mobilisation sur ce rond-point de l'Estac n'est pas une surprise, selon Emma.
7: On l'a repris pour montrer comme quoi, ça y est, les gilets jaunes sont de retour à Marseille. Après, voilà, c'est vrai qu'on ne s'attendait pas à ce qu'il y ait tout le monde qui vienne, ou on s'attend plus à ce qu'ils viennent du monde de Saint-Meudier.
3: Et la manifestation est prévue sur le Vieux-Port.
0: Philippe Bocara, ici, Provence. Mobilisation assez faible pour l'instant, on vient de l'entendre. Des gilets jaunes malgré un appel à manifester le 17 octobre qui se multiplie sur les réseaux sociaux. On se souvient du mouvement bloquons tout il y a tout juste un an. Est-ce qu'il y a, Coralie Moreau, de l'inquiétude du côté des autorités ?
8: C'est un sujet d'attention, indiquent plusieurs sources côté sécurité, mais comme il y a un an, difficile de savoir si le mouvement est structuré. Pour le moment, disent-elles, on garde un œil, mais les signaux restent faibles. Bien sûr, il y a les blocages des pêcheurs, les manifestations d'étudiants ou de gaziers, mais toujours selon ces mêmes sources, le mouvement est pour le moment limité à des corporations ou à des actions faibles et localisées, comme les dégradations de stations essence dans le Nord. Aujourd'hui, ce sont plutôt, selon elles, les médias qui font monter la mayonnaise, mais il y a le contexte, le vote du budget à venir, et le sentiment de nombreux Français d'être pris à la gorge, alerte la CGT. Sa secrétaire générale, Sophie Binet, a écrit à Sébastien Lecornu pour demander l'organisation en urgence d'une table ronde sur le pouvoir d'achat et la vie chère. Le syndicat dit comprendre l'appel du 17 octobre sans pouvoir, pour l'heure, le mesurer.
0: Coralie Moreau pour ICI. Bonjour Nathalie Bazire.
9: Bonjour.
0: Justement, nous entendions parler de la CGT dans le reportage qu'on vient d'entendre. Vous êtes secrétaire confédérale, de la CGT. Merci d'être avec nous. On vient d'entendre, est-ce que vous comprenez l'appel du 17 octobre et surtout, est-ce que vous le soutenez, Nathalie Bazire ?
9: Ce qu'on comprend surtout, c'est que la colère, elle est légitime. Aujourd'hui, tout augmente, le gaz, les carburants, le prix de l'alimentation, tout sauf nos salaires. Nos salaires qui sont bloqués, n'ont pas retrouvé leur niveau de 2020. Aujourd'hui, cette colère, elle est légitime. Nous, ce qu'on cherche à faire pour être efficace, c'est que cette colère soit structurée, c'est notre rôle, pour qu'elle se transforme en mobilisation. Et nous, on appelle le 29 septembre à une journée de grève sur les salaires et les services publics pour que ce soit ancré au sein de l'entreprise. Et c'est en ce sens qu'on répond à cette colère qui est légitime.
0: Colère, d'accord, mais structurée.
9: Exactement.
0: Que réclame la CGT dans ce contexte de crise sociale, je crois qu'on peut le dire. Le blocage, par exemple, des prix du carburant, c'est une solution pour vous ?
9: À nous, c'est une solution qu'on réclame depuis le début de la crise. Elle permet notamment de mettre fin à la spéculation. Et surtout, elle ne coûte rien à l'État. C'est 0 € d'argent public. Cette mesure, elle est efficace pour les salariés, pour les entreprises. Elle permet de regagner du niveau de vie pour les gens et dans le même temps de dire stop aux bénéfices qui sont engrangés par les grands groupes tels que Total Energy. C'est 11,2 milliards de dollars pour le premier semestre 2026. Donc il faut redonner du sens et il faut redonner à la masse que sont les salariés le pouvoir d'achat par cette mesure qui peut être efficace. Des salariés qui utilisent quotidiennement leur voiture pour aller au travail.
0: Blocage des prix du carburant, augmentation des salaires également.
9: Tout à fait, évidemment, hein, je vous redis. Mmh. Nous, on appelle à la journée du 29 septembre. Aujourd'hui, le patronat, dans nombreux secteurs, il n'entend pas lancer des négociations sur la question des salaires. Donc le 29 septembre, c'est aussi l'occasion de le faire dans les entreprises. On appelle les salariés avec les élus du personnel à lancer. Et on a vu le 15 septembre une journée de mobilisation très intéressante hein, qui donne le là pour cette rentrée dans l'énergie, la santé, l'action sociale, pour l'hôpital, la sécurité sociale, avec des mobilisations assez fortes. Et donc voilà, il faut qu'on réussisse le 29 septembre et dans la suite, on pourra regarder ce qu'il en est. Mais en tout cas, voilà, on appelle nous le 29 septembre à cette journée sur les salaires.
0: Et on a bien compris votre appel. Merci beaucoup Nathalie Bazire, secrétaire confédérale de la CGT, d'avoir été avec nous dans le 13h de nos régions. La CGT qui demande au Premier ministre de réunir d'urgence une table ronde sur le pouvoir d'achat et la vie chère. Une urgence partagé par les citoyens, les citoyennes, et vous nous l'avez dit, dans les isoloirs, ici.
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0: C'est notre rendez-vous quotidien dans le 13h de nos régions, l'opération Dites-le ici. 50 isoloirs installés sur les places de village, dans les foires, dans les centres-villes, aux couleurs de votre radio à l'intérieur. Un ordinateur, 5 questions qui vous sont posées sur l'avenir, sur vos craintes, sur vos espoirs. Et la vie chère revient bien évidemment très souvent. Bonjour Mathilde Lansker.
12: Bonjour.
0: Parmi ces 5 questions que j'évoquais, il y a celle-ci. Quel serait votre message au futur ou à la future présidente de la République ? Et Mathilde, beaucoup, beaucoup de messages concernent le coût de la vie.
12: Oui, avec des préoccupations parfois très concrètes. C'est notamment le cas d'Adeline. Adeline, elle vient d'Alsace et voici son message.
13: S'il vous plaît, monsieur le président ou madame la présidente, faites en sorte que les gens qui travaillent aujourd'hui, qui se donnent à fond, qui galèrent tous les jours, puissent un minimum profiter de leur vie, profiter de leur salaire pour faire autre chose que payer les factures, payer les courses, payer l'essence pour aller travailler. C'est une dinguerie, ça.
12: Voilà, on veut vivre du fruit de notre travail. On l'entend beaucoup, ça, dans l'isoloir, avec aussi parfois du mécontentement, notamment sur les taxes. Et à ce sujet, Clara a un conseil pour le futur président ou la future présidente.
14: Se mettre un peu plus à la place des gens qui travaillent des heures et des heures par semaine, de se rendre compte ce que ça demande comme énergie et du coup d'essayer de nous expliquer où va tout l'argent qu'on fourgue à l'État. Parce que, en fait, à part le sortir de nos comptes, pour l'instant, je ne sais pas trop exactement où il va. Donc peut-être une répartition claire et précise de tout ça en étant complètement transparent.
12: Une demande de pédagogie donc pour Clara. On en a d'autres, hein, des témoignages qui vont dans ce sens. Je pense à celui de Josiane, par exemple. Elle vient d'Ille-et-Vilaine, elle souhaite que celui ou celle qui gagne les élections vienne rencontrer les gens, et pourquoi pas chez eux, tiens, pour discuter directement avec eux.
0: Et oui, il y a une vraie demande d'écoute, Mathilde Lansker, qui remonte un de ces isoloirs.
12: Oui, c'est un message qu'on entend beaucoup. Entendez, justement, entendez ce qu'on a à vous dire. Et à ce propos, je voudrais qu'on écoute Marie. Marie, elle est retraitée, elle vient de Périgueux, et elle nous parle de ce besoin d'être écoutée.
15: La première chose que je voudrais dire à un président de la République, quel qu'il soit, c'est d'abord de s'intéresser à nous plutôt qu'à leur égo. Personne ne s'intéresse au coût de l'essence, à ce que les gens mettront dans leur assiette. On ne s'occupe pas de nous. Le président devrait s'occuper de tous les Français, de tout le monde.
12: Oui, s'occuper de tout le monde, hein. Ça aussi, c'est quelque chose qui revient plusieurs fois. Une vraie demande, finalement, de gouverner dans l'intérêt général et surtout à l'écoute des Français.
0: Merci beaucoup, Mathilde. Ansker vidéo que vous retrouvez bien sûr sur ici.fr, sur nos réseaux sociaux. Demain, l'isoloir sera à la foire agricole d'Autun avec ici Bourgogne ou encore à Amboise, sur les quais de Loire avec ici Touraine. Jean-Baptiste Beau de Famille Rurale, vous êtes toujours avec nous?
16: Oui.
0: Alors vous venez d'entendre tous ces messages adressés au futur ou à la future présidente de la République concernant le pouvoir d'achat. Une question pour vous, quel est votre message au futur président ou à la future présidente ?
16: Eh bien écoutez, déjà vous dire que nous partageons effectivement ces préoccupations avec nos associations de terrain dans les communes. Nous sommes en première ligne et donc nous constatons, mais déjà depuis de nombreuses années en fait, ces préoccupations qui sont liées au pouvoir d'achat. Et comme je le disais tout à l'heure, nous avons là les carburants, il va y avoir le problème du gaz, du fioul, de l'électricité qui va très vite arriver, et puis ensuite celui de l'alimentation. Et c'est là que nous sommes aussi très préoccupés, parce que ça avait déjà été le cas en 2022, mais des Français, une
2: partie des Français commencent à faire des économies sur leur alimentation. Donc c'est pour ça que nous avons fait, et ça c'est un message adressé, alors pas au futur président ou à la future présidente, mais directement au gouvernement, la proposition que nous avons fait avec une quarantaine d'associations dans un collectif d'avoir 100 produits sains et bons pour la santé à prix bloqué en tout cas dans les surfaces de vente. Ça peut être fait très rapidement. Oui. Et puis concernant les futures élections, nous jouerons notre rôle d'association de défense des consommateurs et de représentants aussi des familles, et nous enverrons aux candidats un plaidoyer avec pas une proposition mais une série de propositions, et nous espérons aussi être entendus, car comme je vous le disais tout à l'heure, nous sommes montés au créneau à de multiples reprises. Oui. Sur ces questions d'inflation, sur ces questions d'accompagner la transition et la décarbonation dans les territoires où la voiture est indispensable, et malheureusement les choses n'avancent pas assez vite, et puis après on se retrouve au pied du mur, comme on le voit, avec de nombreuses familles, de nombreux ménages qui sont dans la difficulté. Oui. Il y a cas, et vous le savez bien, et votre reportage le montre, quand on discute, par exemple, nous, avec nos collègues des associations caritatives, des banques alimentaires, des épiceries sociales, eh bien, ils vont tous vous dire la même chose. Le nombre de bénéficiaires d'usagers a explosé ces dernières années. Donc, voilà, la situation aujourd'hui du pays, c'est celle d'une grande précarisation, et donc il faut agir au plus vite.
0: Merci beaucoup, Jean-Baptiste Beau, de Famille Rurale, d'avoir été avec nous dans ce 13h de nos régions consacré à la hausse des prix du carburant, mais de la vie chère en général. Hausse des prix, donc pouvoir d'achat sur ICI. On est à votre écoute. Vous retrouvez tous ces éléments de reportage sur ICI.fr avec également, je vous le rappelle, une carte interactive pour trouver la station service la moins chère près de chez vous. Allez, on termine ce 13h avec un bel endroit pour nous sortir un peu de ce quotidien parfois difficile. Je vous emmène visiter la piscine Art déco de Bruay-la-Buissière, près de Béthune, dans le bassin minier du Pas-de-Calais. Elle a été élue hier soir monument préféré des Français 2026 sur France 3 dans l'émission de Stéphane Bern. Cette piscine, avec son bassin découvert de 33 mètres, construite en 1936, est l'œuvre de l'architecte Paul Hanot. C'est la seule piscine Art déco de plein air en France, toujours ouverte à la baignade. Et ce titre, on l'imagine, est accueilli avec fierté par les gens du coin, Vanessa Lamar.
17: Émilie Forger a appris à nager dans cette piscine. Elle a décroché son premier job d'été ici. Aujourd'hui, à 45 ans, elle est gestionnaire du paquebot.
18: Très heureuse. J'ai passé mon enfance ici, premier job, surveillant des bassins. Là, être gestionnaire, c'est quelque chose d'extraordinaire. Il est magnifique, ce bâtiment, et la lumière le soir, quand on ferme, c'est magnifique.
17: Et cette fameuse lumière du soir sur les murs blancs cassés du bâtiment, eh bien, tout le monde va pouvoir y goûter cet hiver. Pour marquer le titre, la piscine ne fermera pas fin septembre, comme d'habitude. Olivier Guéquer, président de la communauté d'agglomération de Béthune-Bruay.
19: Et donc, on va ouvrir jusqu'au 30 décembre l'équipement. En parallèle, on va aussi permettre aux gens qui veulent visiter l'équipement sans se baigner, d'avoir donc un coup fil visiteur. Donc, on va encore rendre plus ouvert cet équipement qui est pour tous.
17: Et exceptionnellement, la piscine fermée normalement le jeudi va ouvrir aujourd'hui pour accueillir sans doute un public fier et nombreux. Steve Bossard, président de l'Office intercommunal de tourisme.
20: L'Office de tourisme sera présente physiquement ici sur le site pour organiser des visites guidées, et puis on verra quelle sera la demande pour qu'on puisse décupler de ce type de visite.
17: Et dans les têtes de tous, de multiples idées fourmillent pour faire briller ce monument préféré des Français, comme par exemple un bain givré du 1er janvier.
0: Un reportage ici Nord, Vanessa Lamar. On poursuit avec les beaux lieux de France. Les amateurs de châteaux, de musées ou encore de jardins historiques vont disposer demain d'un nouvel outil pour organiser leur visite, le lancement d'un pass patrimoine. On en reparle dès demain dans le 13h de nos régions. Merci beaucoup d'avoir été à l'écoute. Je vous souhaite une bonne après-midi en musique sur ICI.
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5: J'espère que vous allez bien. Soyez les bienvenus. C'est Récit Paris Île-de-France, 13h30, jeudi 17 septembre. Et si vous êtes au volant de la voiture, vous connaissez la chanson. On fait un point sur vos conditions de circulation avec 72 km de ralentissement pour le moment sur nos routes franciliennes. Attention au nord de la capitale. Nous avons une voiture en panne sur l'A3 en direction de la province. C'est une voiture en panne à hauteur du Bourget. Il y a aussi une voiture en panne au sud de la capitale, entre Créteil-Pompadour et Vitry-sur-Seine. Attention, c'est un poids lourd cette fois-ci, sur la 86 à 86 intérieure. Un petit peu plus bas, attention entre Ris-Orangis et Évry. La voie de droite est fermée sur l'A6 en direction de la province. Et attention aussi à cette voiture en panne à l'ouest de la capitale. C'est sur la N12 en direction de la province, de Saint-Cyr-l'École vers Guyancourt, avec aussi la voie de droite fermée à la circulation sur les trois voies. N'hésitez pas à nous appeler. Vous connaissez aussi notre numéro, mais je vous le rappelle, vous pouvez l'enregistrer dans votre smartphone pour nous envoyer un vocal sur WhatsApp par exemple, ou nous appeler en direct au 01 42 30 10 10.
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5: Si vous le savez, tous les jours, tous les après-midi, ce sont vos chansons préférées. On est ensemble pendant 3h30. On va passer un très bel après-midi avec quelques jolis rayons de soleil dans notre ciel francilien. J'espère que tout roule de votre côté, que ce soit à la maison, peut-être avec les enfants ou les petits-enfants. On ne sait jamais s'ils sont là cet après-midi. Il y a des gardes malades aussi, parfois, chez les grands-parents. Si vous êtes au travail, courage à vous. Plus que quelques heures et vous rentrez à la maison à l'écoute de votre radio locale ici par Île-de-France. Et puis là, on attaque avec Texas, I Don't Want a Lover.
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Texas sur ici par Île-de-France avec I Don't Want a Lover. Nous étions à la fin des années 80. 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Dans un instant, on va retrouver Loïc Landreau pour parler mobilité comme tous les jours avec Ici ça roule, et on va voir avec Loïc justement comment se méfier de certains dépanneurs sur l'autoroute, parce que oui, il y a des pièges. On en parle juste après la musique d'Alain Souchon avec C'est déjà ça dans un instant, et avec le nouveau single de Soprano qui nous arrive. Ce nouveau single s'appelle DJ, et Soprano qui prépare son Karaoke Stadium Tour. Ce sera à partir du 5 juin 2027, ça commencera à Lille et ça passera par Paris à la Plénitude Arena en juin 2028. On a encore un petit peu le temps de prendre ses billets. Voici Soprano avec DJ sur ici Paris Île-de-France.

0: Une chanson lourde de sens et d'émotion, Alain Souchon, à l'instant sur Ici Paris Île de France avec C'est déjà ça. Il est l'heure de retrouver Ici ça roule, hein, c'est votre nouveau rendez-vous quotidien avec toutes les formes de mobilité. Bonjour Loïc Landreau.
1: Bonjour Sophie.
0: Chaque jour, on le sait maintenant, des astuces et des analyses concrètes pour mieux vous déplacer, plus vite, moins cher en Île-de-France. Et aujourd'hui, Loïc, vous allez nous donner tous vos conseils pour ne pas se faire avoir en cas de panne sur l'autoroute.
1: Une situation qui, heureusement, n'arrive pas tous les jours, mais c'est vrai que ça crée une telle tension, une telle panique parfois même, qu'on a tendance à se tourner vers le premier dépanneur qui passe, et c'est une erreur qui peut vous coûter très cher. Donc, en cas de panne, le premier réflexe, c'est de trouver une borne SOS le long de la glissière de sécurité et d'appeler un opérateur qui va vous envoyer un dépanneur agréé, donc qui pratique les tarifs officiels en vigueur, soit 151 euros pour le dépannage et le remorquage d'un véhicule jusqu'à 1,8 tonne, et 186,72 euros au-delà, jusqu'à 3,5 tonnes. Sachant que les week-ends et les jours fériés, ces tarifs sont majorés de 50%. Oui, en tout cas, en passant par la borne, vous êtes sûr et certain de ne pas vous faire avoir. D'ailleurs, dans la foulée, en attendant la dépanneuse, vous avez quasiment que ça à faire, appelez le numéro d'urgence de votre assurance. Et là, vous lui demandez ce qui est pris en charge ou non. Ça va vous permettre de prendre des décisions pertinentes selon les réparations à faire sur le véhicule ou s'il y a des prestations supplémentaires qui vous sont proposées. Et pour être totalement rassuré, eh bien, il suffit de regarder dans la cabine de la dépanneuse, puisque le professionnel a l'obligation d'y afficher ses tarifs TTC ainsi que leurs conditions d'application.
0: Ouais, et il faut se méfier donc des dépanneurs providentiels, Loïc.
1: Oui, vous savez, ce qui arrive là, comme par hasard, quelques minutes seulement après la panne. Et en fait, on se sent tellement chanceux qu'on va pas chercher plus loin. Alors qu'en réalité, ces dépanneurs ne sont pas agréés. Et en plus, ils vous traquent en géolocalisant tous les véhicules arrêtés sur le bas-côté grâce aux applications de navigation. Sauf que non seulement ils pratiquent des tarifs très excessifs, qui peuvent parfois atteindre 10 fois le tarif réglementaire, mais en plus, ils ne sont pas remboursés par votre assurance. Donc, si vous êtes alpagué, si je puis dire, par un professionnel que vous n'avez pas sollicité, refusez poliment, mais fermement, et foncez vers la borne la plus proche. En panne de véhicule, d'accord, mais pas en panne de solution.
0: Ok, c'est entendu. Merci beaucoup Loïc Landreau pour toutes ces infos. Et puis je vous le rappelle, si ça vous arrive, si vous êtes en panne sur l'autoroute, n'oubliez pas de bien vous mettre en sécurité derrière la barrière de sécurité, évidemment, et mettre votre gilet jaune. En parlant d'autoroute, il est l'heure de faire un point sur vos conditions de circulation avec 65 km de ralentissement. Pour le moment, à 13h passées de 46 minutes. Attention, quelques difficultés tout de même, au nord de la capitale notamment, avec cette voiture en panne sur la francilienne extérieure entre Baillé en France et Villiers-Adam. Autre voiture en panne de la 15 vers Paris en direction de la D911 vers la province au niveau de Gennevilliers. Idem à hauteur du Bourget sur la 3 en direction de la province. À l'est, c'est une voiture en panne sur le périph intérieur à hauteur de la porte de Bagnolet. Et au sud, un poids lourd est en panne sur la 86 intérieure de Créteil-Pompadour vers Vitry-sur-Seine. Prenons ça vous et appelez-nous si vous avez d'autres détails, des infos à partager, des infos trafic bien évidemment au 01 42 30 10 10.
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0: Allez, c'est reparti pour de la super musique. De la super musique qui booste pour cet après-midi. Allez, voici Maniac, Flashdance, Michael Sambello. À l'instant, pour se mettre en joie, n'est-ce pas? Si vous êtes un petit peu fatigué à 13h47, écoutez ça, poussez le volume. Et puis on danse ensemble sur Ici Paris-Île-de-France.

0: ou quoi que vous voulez, franchement, vous pouvez danser sur Michael Sambello avec Maniac. Ça fait du bien sur ici par Île-de-France à 13h51. Dans la suite, pour rejoindre les infos de 14h, il y aura Bernard Lavillier. Il y aura aussi la chanson officielle de la Coupe du Monde, Shakira et Burna Boy avec Die Die. Ne bougez surtout pas.
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0: C'est du reggae français, hein, finalement, Bernard Lavillier, avec ses souvenirs de l'année 1980. On écoutait Stan de Ghetto.
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0: Il y a du soleil, on profite. Bon jeudi à l'écoute de votre radio, ici Paris Île-de-France. 14h et c'est l'heure de s'informer en compagnie de Marine Le Génie.
2: En cas de faute d'orthographe, un élève pourra perdre jusqu'à 2 points au brevet et au bac. Le ministre de l'Éducation, Édouard Geffray, annonce aujourd'hui le détail des nouvelles règles pour l'orthographe dans une publication au bulletin officiel après avoir déjà donné des consignes au printemps dernier. Les dépôts pétroliers de Frontignan, les ports de Nice, du Gros-du-Roi, de Sète et Port-la-Nouvelle symboliquement bloqués ce matin par des marins pêcheurs de Méditerranée. Ils alertent encore et toujours sur la hausse du prix des carburants et rencontrent la ministre de la Pêche et de la Mer en ce moment. Rhume, douleur, troubles digestifs, l'automédication fait partie des habitudes de nombreux Françaises et Français et elle peut être dangereuse, alerte de 60 millions de consommateurs. Dans une enquête publiée aujourd'hui, 40% des médicaments sans ordonnance étudiés sont problématiques, voire dangereux. Enquête à retrouver en détail sur ici.fr. Un pass patrimoine va être proposé à partir de demain par la Fondation du patrimoine sur abonnement. Il permettra d'accéder librement à plus de 500 sites patrimoniaux pendant un an partout en France. Visiter le château de Versailles, le château de Fontainebleau ou encore le théâtre antique d'Orange à partir de 6,50 € par mois. Et puis Montpellier va accueillir la Coupe du Monde de tennis de table en 2027. Ce sera du 29 mars au 4 avril prochain à la Sud de France Arena. La France, pays hôte pour 2 ans. Il y aura une deuxième Coupe du Monde individuelle en 2028 à Paris, à l'Accor Arena ou l'Adidas Arena. Le lieu n'est pas encore défini.
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2: 14h et bientôt 2 minutes, vous écoutez ici Paris Île-de-France. Sophie Nolvo, le temps, c'est mitigé, non?
0: Oui, alors on frais. Ouais, il y a quelques rayons de soleil, franchement on en profite parce que c'est vrai que Météo France nous annonce des nuages de plus en plus nombreux cet après-midi. La fraîcheur, 19 à 22 degrés. Vous êtes levé tôt pour dire qu'il faisait frais, Marine Le Génie.
2: Ah oui, je me suis levé tôt, oui.
0: Oui, et by the way, on rajoute un petit pull, une petite veste, voilà. Ça c'est sûr, depuis 33 degrés. I'm speaking English, of course. c'est pas mal, moi je trouve. Pour ce 17 septembre, cette nuit, il pourrait y avoir un petit peu de pluie à l'ouest de notre région. Ça ne devrait pas durer très longtemps. On aura 12 degrés côté minimal. Là, il fera frais, Marine. Yes. Demain, vendredi, alternance de nuages et d'éclaircies, mais apparemment un beau temps qui va dominer selon Météo France. Et aussi un très beau week-end qui s'annonce. Les températures, je les détaille quand même. 19 degrés à Sarcelles, 20 degrés à Magny-en-Vexin. Il fait 21 degrés pour le moment à Mantes-la-Jolie, 22 degrés pour Arpajon et 21 degrés à Paris, Marine Le Ré. Le génie.
2: Sur les routes, 89 km de bouchons, Sophie, à l'heure actuelle.
0: Et 2 accidents. Le premier, c'est à l'est de la capitale. C'est sur l'A4 en direction de la province de Nogent vers Champigny-sur-Marne. Il y a une voiture et un poids lourd qui se sont percutés avec la voie de droite fermée à la circulation sur les 5 voies. Un petit peu plus bas, au sud de Paris, c'est un poids lourd impliqué dans un accident dans la sortie de la D188. Et c'est à hauteur de Champlan. Sur la D444, je vois. Attendez, un petit peu de précision. Oui, c'est ça. Écoutez, appelez-nous si vous voyez quelque chose, si vous avez plus de précision que moi. Vos infos à partager au 01 42 30 10 10.
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0: Alors, il y a les jaloux et puis il y a les personnes qui sont heureuses pour vous, Marine Le Génie, parce que hier, vous y étiez. Ouais.
2: Oh là là,
0: oui. Voilà. Ça y est. On a les poils,
2: ouais, complètement,
0: qui se dressent.
2: Ouais, c'était magique. Bien. Ouais, franchement, c'était magique. Sa voix est intacte. Une belle communion avec le public. Mmh. Je ne vais pas trop vous spoiler si vous avez la chance d'y aller, mais c'est un karaoké géant. Trop kiffant.
0: Ouais, avec la star quand même. Hein. Voilà. Avec elle présente sur scène beaucoup d'émotions, j'imagine. Des gens qui pleurent, des gens qui crient.
2: Forcément, des cris, des larmes.
0: Extraordinaire. Ouais. Et beaucoup de gens qui chantent, évidemment, et qui sont heureux d'être là.
2: Il y avait Rihanna même dans la salle, figurez-vous.
0: Dingo, ça.
2: Ouais.
0: Vous l'avez
2: vu? Je ne l'ai pas croisé. On n'a pas, on a pas fait de fausse pipi ensemble.
0: Bon, en tout cas, franchement, vous avez beaucoup de chance. Céline, qui est là pour 16 dates quand même, entre septembre et octobre, qui revient au mois de mai.
2: Tentez votre chance sur les sites de revente.
0: Mais oui, tout à fait.
2: Revente officielle, attention aux arnaques. Hein.
0: Tout à fait. Bon, ben merci Marine Eugénie, ouais. Vous nous avez donné envie, forcément. À tout à l'heure pour d'autres infos. Allez, nous on poursuit en musique avec George McRae dans la suite. Il y aura aussi Serge Gainsbourg en duo avec Catherine Deneuve, il y aura Sia. Et il y a Stéphanie Scher qui vient nous inviter à déjeuner en paix. Bon appétit si vous passez à table.
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0: Like Your Baby, George McRae, à l'instant sur ici Paris Île-de-France. Vous êtes au volant de la voiture, ça tombe bien. On fait un petit point sur vos conditions de circulation avec ce beau soleil. Eh bien, figurez-vous que nous avons 80 km de ralentissement, ça va encore, mais on a des difficultés à vous signaler, notamment au nord-ouest de la capitale. Cet accident survenu sur la 86 intérieure entre Beson et Colombes. Soyez prudents, la voie de droite est fermée à la circulation. C'est un accident de poids lourd et de moto à l'ouest, au sud-ouest de Paris. Accident aussi sur l'A4 en direction de la province, de Nogent vers Champigny-sur-Marne. Un poids lourd et une voiture impliquée, avec la voie de droite également fermée à la circulation sur les 5 voies de circulation. Et puis attention aussi, lever le pied au sud de la capitale. Accident de poids lourd apparemment sur l'A10 dans la sortie D188 à hauteur de Champlan. Appelez-nous si vous voyez autre chose sur la route. Vos infos trafic à partager à tout moment avec nous au 01 42 30 10 10.
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0: On aime chanter chaque après-midi et chaque jour sur Ici Paris Île-de-France avec vos trois chansons françaises à la suite.
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0: Et c'est de la douceur que je vous propose dans la suite avec Francis Cabrel. Il y aura aussi une nouveauté, Marc Lavoine et Patrick Fiori qui sont bien, bien, bien occupés. Il y aura aussi Mécano. Merci d'être là à l'écoute de votre radio préférée.
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1: Je sais pas si quelqu'un vous a déjà dit ça, mais en tout cas c'est vachement beau, l'encre de tes yeux. C'est Francis Cabrel sur ICI Paris de France. Ici l'infotrafic en temps réel à 14h, presque 30, pour vous dire que nous avons 80 km de ralentissement sur nos routes franciliennes et qu'on fait un point avec Thomas Etcheberry sur les fermetures nocturnes.
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3: Toujours fidèle au poste pour faire le point ensemble sur vos différentes difficultés que vous pouvez rencontrer sur la route, notamment la nuit. Pour cette nuit de jeudi à vendredi, il y aura encore quelques fermetures sur le périphérique extérieur, de la porte de la Mette jusqu'à la porte de Saint-Cloud. Ça va durer jusqu'à 6h du matin. Attention donc à ne pas vous laisser surprendre. La 4 également sera fermée pour cette nuit en direction de Paris entre Noisy-le-Grand et Saint-Maurice, mais également en sortie de Paris entre Saint-Maurice et Noisy-le-Grand. Si vous êtes amené à prendre la 86, elle est fermée pour cette nuit entre Nogent et Noisy-le-Sec côté intérieur et entre Vélizy et Versailles côté extérieur. Il y aura également quelques fermetures dans les transports en commun, notamment si vous êtes amené à prendre la ligne L du Transilien. C'est fermé à partir de 21h50 entre Sartrouville et Maison-Laffitte. Il y a des travaux et donc il y a des bus de remplacement qui sont mis à disposition. Et puis enfin sur la ligne P du Transilien, là aussi c'est coupé à partir de 21h30 entre la gare de l'Est et Provins. Il y a des travaux et donc des bus de remplacement.
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1: J'espère que vous allez bien. On va passer par tous les styles dans la suite, de la bamba à ce tube 80s de Kim Wilde. Voici You Keep Me Hanging On sur ICI Paris-Île-de-France. Très bel après-midi avec nous. Profitez encore de ces rayons du soleil. Qu'est-ce que ça fait du bien. Il est 14h31.

0: la base, c'est un vieil air mexicain. Il a été repris par Richie Valens en 1958 et ensuite par le groupe originaire de Los Angeles, Los Lobos, pour le film La Bamba. C'était en 87. En tout cas, c'est joyeux et ça fait voyager dans le temps à travers les continents et les doux souvenirs sur ici par Île-de-France. À 14h47, et si on regardait la carte routière, tiens, pour voir comment ça roule en ce moment, nous avons pour le moment 82 km de ralentissement. Attention, au nord de la capitale, on a deux accidents sur l'A86 intérieure, dont la sortie de la D106 est à Colombes. Il y a un poids lourd et une moto qui sont impliqués. Un petit peu plus loin, sur l'A86, toujours intérieure, entre Aubervilliers et La Courneuve. Attention, un bus et un poids lourd sont impliqués et ils obstruent la voie de droite sur les quatre voies de circulation. Attention aussi au sud de Paris. Un accident vient de se produire à l'instant sur l'A6 en direction de la province. C'est à hauteur de Longjumeau. C'est une moto et une voiture qui sont impliquées. Voie de gauche fermée à la circulation. Et puis enfin, cet accident de poids lourd sur l'A10 dans la sortie D188 à hauteur de Champlon. Vous n'hésitez pas à nous prévenir si vous voyez quelque chose, des détails sur vos conditions de circulation. 01 42 30 10 10.
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0: Et la suite, pour rejoindre 15h et les informations de Marine Le Génie, ce sera avec Jean-Jacques Goldman, le nouveau Bruno Mars et Étienne Dao.
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0: Encore un grand succès hein, de Jean-Jacques Goldman. C'était en 87. Il changeait la vie sur votre radio ici par Île-de-France.
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0: Et on profite tous ensemble de ce beau jeudi 17 septembre. C'est Marine Legénie, comme chaque jour, pour nous informer. Il est tout pile 15h.
2: 130 animaux, parmi lesquels une centaine de bovins saisis dans une exploitation agricole à Petitmont, en Meurthe-et-Moselle, amaigris, assoiffés. Ils sont dans un état préoccupant. L'éleveur, lui, risque jusqu'à 4 ans de prison. Christian Estrosi, visé par une enquête pour détournement de fonds publics. Enquête ouverte par le parquet de Nice suite à un signalement d'Éric Ciotti, son successeur à la mairie. Christian Estrosi doit fournir des pièces justifiant 312 000 euros de frais de représentation entre 2016 et 2025. Les dépôts pétroliers de Frontignan, les ports de Nice, du Gros-du-Roi, de Sète, de Port-la-Nouvelle, symboliquement bloqués à nouveau ce matin par des marins-pêcheurs de Méditerranée. Ils alertent sur la hausse des prix du carburant et rencontrent la ministre de la Pêche et de la Mer. Aucune annonce pour l'instant. Visitez le château de Versailles, le château de Fontainebleau ou encore le théâtre antique d'Orange. Des 6,50 euros par mois, c'est le principe du pass patrimoine qui va être proposé à partir de demain par la Fondation du patrimoine sur abonnement. Donc, il permettra d'accéder librement à plus de 500 sites patrimoniaux pendant un an. Vous avez les détails sur ici.fr. Montpellier va accueillir la Coupe du Monde de tennis de table en 2027. Ce sera du 29 mars au 4 avril prochain à la Sud de France Arena, la France Pays Hôte. Pour 2 années, il y aura également une deuxième Coupe du Monde individuelle en 2028 à Paris, à l'Accor Arena ou à l'Adidas Arena. Le lieu n'est pas encore défini.
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2: 15h et bientôt 2 minutes, vous écoutez ICI Paris Île-de-France. Le temps, Sophie, c'est plutôt mitigé aujourd'hui.
0: Oui, c'est mitigé, mais pour notre plus grand bonheur, je trouve que le soleil reste un petit peu avec nous. Et franchement, ça fait du bien parce que Météo France nous annonce un ciel qui va se couvrir au fur et à mesure de la journée. Les températures, elles sont comprises cet après-midi entre 19 et 22 degrés. Cette nuit, il pourrait y avoir un petit peu de pluie à l'ouest, surtout de notre région. On aura 12 degrés côté minima. Demain, alternance de nuages et d'éclaircies, un petit peu comme aujourd'hui. Mais apparemment, un beau temps qui dominera selon Météo France. Des températures identiques à aujourd'hui. Et on annonce apparemment un très très beau week-end avec 25-26 degrés ce week-end. Ça devrait être pas trop mal. Pour le moment, il fait encore un petit peu frisquet. 19 degrés à Sarcelles, 20 degrés à Versailles, 21 degrés à La Ferté-Gaucher. Il fait 22 degrés à Melun et 21 degrés à Paris, Marine.
2: Sur les routes, Sophie, 4 accidents à vous signaler.
0: Oui, absolument. Ouais, avec 95 km de ralentissement. Les 4 accidents, j'en parlais déjà tout à l'heure. Il y a 2 accidents au nord de la capitale, c'est sur l'A86 intérieure. Le premier dans la sortie de la D106 à Colombes, le deuxième un petit peu plus loin entre Aubervilliers et la Courneuve avec un bus et un poids lourd qui sont impliqués. Attention aussi, levez le pied au sud de la capitale. Accident sur l'A6 vers la province à hauteur de Longjumeau, une voiture et une moto impliquées et un accident de poids lourd sur l'A10 dans la sortie D188 à hauteur de Champlain. Vous pouvez nous appeler à tout moment pour nous apporter des précisions sur vos conditions de circulation. 01 42 30 10 10 et Marine, on vous retrouve à tout à l'heure.
2: 16h.
0: Bien sûr.
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0: Allez, dans la suite, vos chansons préférées, vous le savez, c'est chaque après-midi sur ICI Paris Île-de-France. Sophie Nolveau au micro pour essayer de vous divertir, évidemment, passer de bons moments. Dans la suite, à John Lennon, UB40, il y aura aussi Daniel Balavoine. Et on redémarre avec un immense succès, une reprise par Larousseau de Tu m'oublieras. C'est parti.

0: toujours un bonheur d'écouter John Lennon sur ici Paris de France. On écoutait Instant Karma à l'instant. Et il est l'heure de faire un point sur vos conditions de circulation. 93 km de ralentissement. Toujours ces deux accidents au nord de la capitale sur la 86 intérieure. Tous les deux. Le premier, c'est dans la sortie de la D106 à Colombes. L'autre, c'est un petit peu plus loin entre Aubervilliers et la Courneuve avec un bus impliqué ainsi qu'un poids lourd. Au sud, bonne nouvelle sur la 6 vers la province à hauteur de Longjumeau. L'accident vient d'être dégagé. Il reste ce poids lourd sur l'A10, un accident dans la sortie de la D188 à hauteur de Champlan. Et puis si vous devez emprunter les transports en commun, sachez que le trafic est perturbé en ce moment sur la ligne C du RER ainsi que sur la ligne 6 du métro. N'hésitez pas à nous appeler si vous avez des informations sur les transports en commun, sur la route, 01 42 30 10 10. On refait un point dans 15 minutes.
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0: À suivre, Jean-Louis Aubert. Il y aura aussi Zao de Sagazan et Renaud sur ici Paris-Île-de-France. Excellent jeudi. Jean-Louis Aubert qui nous arrivera avec tant à nouveau un souvenir de l'année 92. À tout de suite.
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0: Jean-Louis Aubert, une légende sur votre radio ici par Île-de-France avec Ton à nouveau. J'espère que vous allez bien, que vous passez un bon jeudi avec nous. Comment ça se passe sur la route? Eh bien, on regarde tout de suite avec 110 km de ralentissement sur nos routes franciliennes. Et c'est Thomas Etcheberry qui va nous dire à quoi on va s'attendre ce soir concernant les fermetures nocturnes.
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2: Toujours fidèle au poste pour faire le point ensemble sur vos différentes difficultés que vous pouvez rencontrer sur la route, notamment la nuit. Pour cette nuit de jeudi à vendredi, il y aura encore quelques fermetures sur le périphérique extérieur, de la porte de la Muette jusqu'à la porte de Saint-Cloud. Ça va durer jusqu'à 6h du matin. Attention donc à pas vous laisser surprendre. La 4 également sera fermée pour cette nuit en direction de Paris entre Noisy-le-Grand et Saint-Maurice, mais également en sortie de Paris entre Saint-Maurice et Noisy-le-Grand. Si vous êtes amené à prendre la 86, elle est fermée pour cette nuit entre Nogent et Noisy-le-Sec côté intérieur et entre Vélizy et Versailles côté extérieur. Il y aura également quelques fermetures dans les transports en commun, notamment si vous êtes amené à prendre la ligne L du Transilien. C'est fermé à partir de 21h50 entre Sartrouville et Maison-Laffitte. Il y a des travaux et donc il y a des bus de remplacement qui sont mis à disposition. Et puis enfin sur la ligne P du Transilien, là aussi c'est coupé à partir de 21h30 entre la gare de l'Est et Provins. Il y a des travaux et donc des bus de remplacement.
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0: Il est 15h33, vous écoutez ici Paris-Île-de-France. Je vous ai calé des belles choses dans la suite. Il y aura Rick Astley, il y aura le groupe Opus, une nouveauté qui nous vient de la scène musicale belge. Elle s'appelle Estelle. Elle va nous chanter Te rencontrer encore. Et là, on redémarre avec Johnny Clegg et Savuka, Asim Bonanga.

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0: Kessler en 1987 avec Never Gonna Give You Up sur ici Paris, Île-de-France. Tiens, jetons un petit coup d'œil à la carte d'Île-de-France pour vous dire que pour le moment, on a 115 km de ralentissement. Attention, toujours ces deux accidents au nord de la capitale, sur la 86 intérieure, tous les deux. Le premier dans la sortie de la D106 à Colombes. Le deuxième, c'est entre Aubervilliers et la Courneuve que vous devez lever le pied. Un poids lourd et un bus sont impliqués au sud de Paris. Accident aussi sur la 6B en direction de Paris, entre Arcueil et la Porte d'Italie. Deux voitures impliquées, la voie de droite fermée à la circulation. Et puis attention aussi, dans les transports en commun, il y a toujours des soucis sur la ligne C du RER avec un trafic perturbé et un trafic interrompu pour le moment sur la ligne 4 entre Châtelet et Odéon, avec une reprise estimée de la circulation aux alentours de 16h30. Vous n'hésitez pas à nous appeler si vous voyez quelque chose. 01 42 30 10 10, c'est Sadika qui vous accueille au standard.
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0: Et pour prendre gentiment la direction dès 16h, on va retrouver le groupe Queen, on va retrouver Marine aussi avec son nouveau single La Tricheur. Il y aura aussi Nino Ferrer, un super souvenir de l'année 71.
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0: Le groupe Queen, emmené par Freddie Mercury en 1984, on écoutait Radio Gaga.
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0: Nous sommes le 17 septembre, passez une belle journée, à notre écoute. Il est 16h, l'heure de s'informer avec Marine Le Génie.
2: Les pêcheurs mobilisés contre les coûts du carburant ont levé les blocages organisés dans les ports du sud de la France. Ils attendent l'issue du rendez-vous entre leurs représentants et la ministre de la Pêche. Rencontre qui a lieu cet après-midi. Le port de Nice et celui de Frontignan notamment sont rouverts après un blocage de plusieurs heures. Le tribunal de commerce d'Orléans examine aujourd'hui les trois offres de reprise de Duralex. La célèbre verrerie est placée en redressement judiciaire. Aucune des offres de reprise ne répond entièrement aux attentes des salariés. Selon la CGT. Montpellier va accueillir la Coupe du Monde de tennis de table en 2027. Ce sera du 29 mars au 4 avril prochain à la Sud de France Arena. La France sera pays hôte pour 2 ans. Il y aura donc une deuxième Coupe du Monde en 2028 à Paris, à l'Accor Arena ou l'Adidas Arena. Le lieu n'est pas encore défini. Rhume, douleur, troubles digestifs, l'automédication fait partie des habitudes de nombreux Français et elle peut être dangereuse. C'est l'alerte de 60 millions de consommateurs dans une enquête publiée aujourd'hui. 40% des médicaments sans ordonnance étudiés sont problématiques, voire dangereux. Enquête à retrouver en détail sur ici.fr. Un pass patrimoine va être proposé à partir de demain par la Fondation du patrimoine sur abonnement. Il permettra ce pass d'accéder librement à plus de 500 sites patrimoniaux pendant un an partout dans notre pays. Visiter le château de Versailles, le château de Fontainebleau ou encore le théâtre antique d'Orange à partir de 6,50 € par mois.
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2: 16h et bientôt 2 minutes, vous écoutez ici Paris, Île-de-France. Et oui, demain c'est les journées du patrimoine, Sophie, on va peut-être pouvoir en profiter.
0: J'espère.
2: Si, il fait peut-être un petit peu meilleur.
0: Oui, parce qu'en ce moment c'est couvert chez nous en Île-de-France. Les températures, elles varient entre 20 et 23 degrés. Cette nuit, il y aura un petit peu de pluie à l'ouest de la région, ça ne devrait pas durer très longtemps. Côté minima, on aura 12 degrés durant la nuit. Demain vendredi, bah justement, alternance de nuages et d'éclaircies. De belles températures hein, quand même, plus ou moins identiques à aujourd'hui, 24, 25 degrés sera même un petit peu mieux. Et ce sera pas mal non plus ce week-end, donc pour les journées mondiales, européennes, en tout cas, du patrimoine. J'englobe le monde, moi. Allons-y.
2: Vous êtes dans la globalité. sur les routes, 121 km de bouchons.
0: Oui, absolument. Et toujours ces deux accidents au nord de la capitale. Accident sur l'A86 intérieure de la sortie de la D106. Je me concentre à Colombes. C'est un poids lourd et une moto impliquée. Un petit peu plus loin, toujours cet accident. Un poids lourd et un bus. Ça prend du temps à être dégagé forcément entre Aubervilliers et la Courneuve. Attention aussi, levez le pied au sud de la capitale si vous circulez en ce moment sur l'A6B en direction de Paris entre Arcueil et la Porte d'Italie. On a 2 voitures impliquées, la voie de droite fermée à la circulation et un petit peu plus bas, c'est une camionnette en panne sur l'A6A en direction de Paris de Vissou vers Cheville. Notre numéro de téléphone, je vous le rappelle, si vous voulez partager avec nous vos infos trafic, c'est le 01 42 30 10 10 Marine.
2: Oui,
0: on se retrouve tout à l'heure. Voilà, 17h, rendez-vous est pris.
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0: Bah oui, c'est vrai qu'on se dépêche un petit peu parce qu'on a envie de rentrer à la maison, Marine Le Génie, c'est normal, hein, 16h03, bah oui. Vous voyez, je vais un petit peu vite parce qu'on a envie d'entendre la suite aussi. Axel Red, ça vous parle?
2: Évidemment.
0: Il paraît qu'elle revient très très bientôt. On vous tient évidemment au courant. La voici avec sans doute
2: la
0: son
2: Belge,
0: tout premier
2: Axel
0: succès,
2: Red.
0: La Belge Axel Red. Avec
2: on adore les Belges ici, vous savez.
0: Bah oui, je sais que vous aimez les Belges. On vous aime aussi. 16h03.
2: C'est beau l'amour.
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0: Vous avez entendu Axel Red, elle met un W entre le U et le A, elle dit sensualité. Axel Red sur ici Paris Île-de-France. J'espère que vous passez un bon moment en notre compagnie. Il est 16h passé de 7 minutes. Est-ce que vous aimez la nature? J'espère que oui. Vous aimez être peut-être entouré de fleurs, alors ne bougez surtout pas, car dans plus ou moins 3 minutes, eh bien Clarisse Delezève nous dirigera vers les Mureaux dans les Yvelines pour la 23e édition de Fleurs en scène. Et lui, eh bien, il aime la nature aussi. Il vient de la côtoyer pendant presque un an en construisant de ses mains une véritable cabane. Il en a profité pour nous revenir avec un nouvel album, dont est extrait D'or et d'étain. Voici Vianney, bel après-midi sur ici Paris Île-de-France.
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0: Vianney avec son nouveau single intitulé D'or et d'étain sur Ici Paris, Île-de-France. Je vous emmène pour l'événement d'ici qui nous emmène lui-même dans les Yvelines, au Mureaux. Ce week-end, le parc de Lauzeray va se transformer en un immense jardin pour la 23e édition de Fleurs en Seine et Clarisse de Lezeff. Visiblement, on peut aussi venir si on n'a absolument pas la main verte.
1: Oui, et même si votre seule expérience de jardinage, c'est une plante verte qui survit difficilement dans votre salon, eh bien Fleurs en Seine, c'est quand même 2 jours pour rencontrer des pépiniéristes, des horticulteurs et surtout des passionnés qui viennent justement pour vous aider et vous conseiller. Et pour en parler aujourd'hui, j'ai le plaisir de recevoir Bernard Durupt, l'organisateur de Fleurs en Seine. Bonjour Bernard.
2: Bonjour Clarisse.
1: Merci d'être avec nous aujourd'hui et de prendre de votre temps pour parler de Fleurs en Seine. J'aimerais revenir au début avant de parler de cette 23e édition. Comment est née l'idée de créer Fleurs en Seine au Mureaux?
2: Ah, 2004. Hein.

0: Ça a été créé en 2004, mon épouse adorant les plantes, ayant un jardin magnifique, je lui ai proposé qu'on monte une fête des plantes, parce que moi, de mon côté, j'étais investi sur la vie publique, sur la ville, et je trouvais qu'à travers une fête des plantes, on pouvait valoriser la ville. Voilà.
1: Et au début, c'était comment ? Il y avait combien de personnes qui étaient présentes ?
0: Alors, il y avait, on a eu 25 exposants la première année.
1: Ok. Voilà. Et aujourd'hui ?
0: Ouais. Aujourd'hui, bah là, cette édition, on va dépasser les 85.
1: Ah oui, quand même. Et moi, ce que j'ai lu, surtout, c'est que vous accueillez quand même plus de 15 000 visiteurs chaque année. C'est énorme. Ça doit être une immense fierté, non, de voir cette évolution 23 ans après.
0: Ouais, ça marche bien. On essaye de garder, de travailler le côté qualitatif hein, du salon, et on a axé le développement autour du végétal seulement. Voilà, on s'est limité en termes d'exposants artisanat ou produits de bouche. Voilà, on a axé le salon sur le produit végétal. Voilà, avec donc sur les 80 exposants, on a 80% de pépiniéristes.
1: Et avec un thème un peu spécial. Cette année, le thème c'est jardin gourmand et coloré. Qu'est-ce qu'on va découvrir du coup avec ce thème ?
0: Bah, écoutez, tous les ans on choisit une thématique et les exposants jouent le jeu. Et donc cette année, on souhaitait effectivement faire découvrir donc la plante comestible. Et donc chaque exposant, selon ses produits et ses spécificités, pourront vous renseigner sur les plantes qui sont comestibles. Alors quand on dit comestible, ça peut être de la tisane, ça peut être effectivement à mettre dans la salade, ça peut être de la salade proprement dit, hein, comme la bourrache par exemple. Mais c'est également tout ce qui tourne autour. Et là, on aura une action assez puissante cette année là-dessus, autour du rucher avec la production du miel. Et donc, beaucoup de conseils sur les plantes mellifères.
1: En tout cas, ça donne très envie. Merci beaucoup, Bernard Durupt, d'avoir été avec nous aujourd'hui. Je le rappelle, vous êtes l'organisateur de l'événement Fleurs en Seine qui a lieu ce week-end au Muro de 10h à 19h samedi et idem pour dimanche. Mais ça finira à 18h, une heure plus tôt. Et l'entrée, elle est gratuite. Et surtout, c'est un événement ici par Île-de-France.
2: Ah bah ça, c'est génial. Merci beaucoup, Clarisse de Lezève. Et moi, je suis hyper contente. Hein. Bientôt, on va pouvoir garnir nos jardinières d'automne. Et si vous aimez les fleurs, vous aussi, tiens, envoyez-moi vos photos par WhatsApp au 01 42 30 10 10, n'hésitez surtout pas. Nous, on repart en musique avec Earth, Wind & Fire dans un instant, et avec le boss. Le voici, c'est Bruce Springsteen. Voici Dancing in the Dark sur ICI Paris de France. Très bel après-midi, bon jeudi.

0: Earth, Wind & Fire à l'instant sur ICI Paris Île-de-France avec September. À 16h passé de 21 minutes, on fait un point sur vos conditions de circulation. 144 km de ralentissement. Toujours cette difficulté au nord-ouest de la capitale sur l'A86 intérieure. Dans la sortie de la D106 à Colombes, il y a toujours ce poids lourd et cette moto qui sont impliqués dans un accident. Attention aussi au sud de Paris sur la 6B en direction de Paris entre Arcueil et la Porte d'Italie. Deux voitures impliquées, la voie de droite fermée à la circulation. Attention aussi à l'ouest de Paris, voiture en panne sur la 13 en direction de la province de la Porte d'Auteuil vers le pont de Saint-Cloud. Et puis si vous êtes dans les transports en commun, si vous devez les emprunter dans quelques minutes, attention, sachez que sur les lignes A du RER, on a des difficultés pour le moment et un trafic perturbé, ligne N et P du Transilien et sur la ligne 11 du métro. N'hésitez pas à nous appeler si vous voyez autre chose sur la route ou dans les transports. 01 42 30 10 10, on fait la route ensemble.
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0: Ce dimanche 20 septembre, ce sera la journée mondiale sans voiture, appelée aussi Paris Respire sans voiture. Alors comment se déplacer pendant cette fameuse journée? On en parlera dans l'Humour en tube, juste après Michel Berger et celui qui chante. Je vous souhaite un bon jeudi à l'écoute de votre radio préférée, ici Paris-Île-de-France.
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0: Michel Berger avec celui qui chante sur ici Paris, Île-de-France. Vous le savez, le prix du carburant nous inquiète hein, en ce moment. Je vous rappelle que si vous recherchez le carburant le moins cher près de chez vous, rendez-vous sur notre appli ici, rubrique service et prix des carburants. On ne risque pas d'utiliser beaucoup de carburant dimanche, car la journée mondiale sans voiture a été instaurée pour que notre dépendance à la voiture nous saute aux yeux, évidemment. Alors pour nous aider à nous déplacer sans voiture, aujourd'hui Fred Ballard et ses rigolos ont répertorié les nouveaux moyens de locomotion, trottinette, vélo cargo ou encore skateboard électrique.
1: C'est quoi la prochaine étape? Bâton sauteur? Char à voile dans les voies de bus?
2: C'est vrai que l'humain ne manque pas d'imagination pour remplacer la voiture et les taxis volants n'étant pas tout à fait au point, on devrait encore assister à de belles inventions pour remplacer les véhicules à 4 euros. Maxime Gasteuil a déjà un petit faible pour un certain type de pilote.
3: C'est celui qui se déplace en... Vous voyez ça, le monocycle, la roue là, électrique? Mais lui, j'ai envie de lui crier dessus, dire « Oh, t'as 42 ans, tu te réveilles !» Il manque un truc, là, un guidon, un cadre, une autre roue. Ces mecs-là, ils le savent. Un quart d'heure après l'achat de cette connerie, c'est terminé généralement. Moi, je suis persuadé que le SAMU les suit dans Paris, eux, c'est sûr.
4: Ouais, Didier. Attends, tu m'as dit qu'il te fallait quoi? 2 poumons, 1 cœur. Oh putain, laisse-moi 5 minutes, ils s'engagent sur l'autoroute.
2: Ah, c'est vrai que la voiture, ça peut être dangereux, mais pour certains, la journée sans voiture peut s'avérer être la dernière. Hein. Donc, calmos sur les véhicules soi-disant innovants et disruptifs. Parfois, un bon vieux vélo, ça fait le taf, sauf pour Warren Nishan, qui lui trouve quand même quelques inconvénients.
5: Parce qu'en fait, le vélo, c'est le seul moyen de transport que tu dois attacher, mais en plus, attacher chaque élément individuellement. C'est parce qu'ils vont essayer de prendre le vélo, s'ils n'y arrivent pas, ils vont prendre une partie du vélo, normal. T'as jamais vu quelqu'un essayer de voler une voiture, il n'arrive pas, il prend le capot, non. C'est soit tu prends tout, soit tu prends rien, c'est ça la règle.
2: Voilà, donc moralité, la journée sans voiture, c'est rigolo, mais le vélo sans selle, ça l'est nettement moins. Ça. Quant à la monoroue sans guidon et sans selle, bah, ça fait marrer les dites poules, c'est toujours ça de prix.
0: Merci beaucoup Fred Ballard, à mon avis on pensera à vous dimanche et on sera sans doute à pied. Pierre Demar est de retour avec un nouvel album, Ave Demar, et ce nouveau titre intitulé « Je pense à vous » et nous on pense à vous sur ICI Paris Île-de-France.

0: Demar et son nouveau single qu'on adore déjà, je pense à vous sur ICI Paris, Île-de-France. Et nous, on pense à vous aussi puisque on vous informe toutes les 15 minutes sur vos conditions de circulation. Pour le moment, on a 183 km de ralentissement sur nos routes franciliennes. Ça se charge gentiment et lentement, mais ça se charge quand même. Attention à ce nouvel accident survenu sur la francilienne extérieure. C'est au sud de la capitale, entre le port d'Ivry et Étiole. On a deux voitures impliquées avec la voie de droite fermée à la circulation. On prend des nouvelles de Thomas Echeberry et des fermetures nocturnes.
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2: Toujours fidèle au poste pour faire le point ensemble sur vos différentes difficultés que vous pouvez rencontrer sur la route, notamment la nuit. Pour cette nuit de jeudi à vendredi, il y aura encore quelques fermetures sur le périphérique extérieur, de la porte de la Muette jusqu'à la porte de Saint-Cloud. Ça va durer jusqu'à 6h du matin. Attention donc à pas vous laisser surprendre. La 4 également sera fermée pour cette nuit en direction de Paris entre Noisy-le-Grand et Saint-Maurice, mais également en sortie de Paris entre Saint-Maurice et Noisy-le-Grand. Si vous êtes amené à prendre la 86, elle est fermée pour cette nuit entre Nogent et Noisy-le-Sec côté intérieur et entre Vélizy et Versailles côté extérieur. Il y aura également quelques fermetures dans les transports en commun, notamment si vous êtes amené à prendre la ligne L du Transilien. C'est fermé à partir de 21h50 entre Sartrouville et Maison-Laffitte. Il y a des travaux et donc il y a des bus de remplacement qui sont mis à disposition. Et puis enfin sur la ligne P du Transilien, là aussi c'est coupé à partir de 21h30 entre la gare de l'Est et Provins. Il y a des travaux et donc des bus de remplacement.
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0: Et place aux gens d'ici dans quelques minutes sur ICI Paris-Île-de-France en compagnie de Stéphane qui est passionné de modélisme naval. Il est membre du Navy Model Club de Magny, Val d'Europe en Seine-et-Marne. Et on va faire sa connaissance grâce à Romain Bruno juste après le groupe Modern Talking et Françoise Hardy que voici avec Tamalou.

0: 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Qu'est-ce que c'est beau. Le groupe allemand Modern Talking, à l'instant sur ici Paris, Île-de-France. On va encore parler d'amour, tiens, dans la suite. Direction la Seine-et-Marne, à la rencontre de Stéphane. Parce que Stéphane est amoureux de modélisme naval. Il va jusqu'à fabriquer lui-même ses propres bateaux en modèle réduit. Et Romain Bruno, vous êtes avec lui au bord de l'eau.
1: Exactement, je suis au bord de l'eau, à Manilongres, avec le Navy Model Club de Manille-Val-d'Europe. Et j'ai avec moi Stéphane, un passionné de modélisme naval. Stéphane, bonjour.
2: Bonjour.
1: Et il y a des bateaux qui passent tout doucement face à nous, pilotés par vos amis qui sont sur notre gauche. Il y a plein de styles de bateaux.
2: Oui, tout à fait. Il y a des voiliers, des maquettes, et il y a des bateaux rapides. On a un bateau vapeur là, qui est dans l'eau devant nous.
1: Depuis combien de temps, Stéphane, vous faites du modélisme? Alors, naval ou même du modélisme tout court, je crois, pour vous.
2: Oui, alors le naval, j'y suis dans ce club depuis 10 ans. Le modélisme, ça fait 60 ans maintenant. C'est mon oncle qui m'a donné la passion quand j'étais tout gamin, avec un petit planeur fait maison.
1: Ok, pour le planeur, mais d'où vient cet amour des bateaux cette fois-ci?
2: J'en avais marre de casser des avions.
1: C'est un bon argument.
2: C'est très simple.
1: Stéphane, vous avez une particularité par rapport à tous vos amis. Vous n'achetez pas le bateau tout fait?
2: Non, ça fait partie des choses que j'aime. J'aime le concevoir et le construire. Et arriver à un point final où le bateau fonctionne bien.
1: Vous avez appris tout seul?
2: Oui, je lis beaucoup. Mon métier de base, c'est chef de cuisine. Donc c'est un métier manuel quand même. Et j'aime apprendre et faire de mes mains.
1: Juste à côté de nous, l'une de vos créations, ce bateau avec deux mâts.
2: Oui, c'est un brick goélette, donc c'est un deux mâts, voile carré devant, voile aurique derrière. C'est une interprétation d'un bateau de 1850, bateau militaire, 18 canons, des petits équipages. Il est compliqué à naviguer, mais il est très très beau sur l'eau.
1: Combien de temps pour créer ce bateau?
2: Celui-là, 6 mois. En général, il me faut entre 3 et 6 mois pour sortir un bateau de l'atelier.
1: Je suppose que ce n'est pas votre seul bateau.
2: Non, j'en ai un peu trop. J'ai une épouse qui est très tolérante, mais c'est vrai que j'en ai partout, dans la chambre, le garage, jusque dans le salon. Donc, on ne va pas parler. Une autre question, s'il vous plaît.
1: Comment on pilote un bateau comme celui-ci?
2: Celui-là, il est très particulier parce que j'ai triple commande, en fait. Je dois piloter séparément les voiles carrées des voiles auriques. C'est assez particulier, notamment pour virer de bord, c'est-à-dire pour tourner.
1: Qu'est-ce que vous faites avec votre bateau sur l'étang?
2: C'est pas des régates officielles, on fait le tour du lac et on essaye d'aller le plus vite possible, le mieux possible, sans toucher les autres, sans toucher les bouées. On est avec des copains, donc tout va bien, on s'amuse comme ça.
1: Stéphane, si on veut vous rencontrer et découvrir encore plus votre passion du modélisme naval, on peut s'arrêter?
2: Bien sûr, l'étang s'appelle la Marouleuse, on est à côté de Disneyland Paris.
1: Eh bien, le rendez-vous noté. Merci Stéphane, passionné de modélisme naval, pour notre portrait Les gens d'ici, à Manilongres, en Seine-et-Marne.
0: Ouais, il y a des questions à ne pas poser, hein, Romain Bruno, mais enfin, allez, on en profite pour embrasser Stéphane et son épouse d'ailleurs. Et on en profite aussi pour saluer ce club de modélisme naval, le Navy Model Club de Manille-Val-d'Europe en Seine-et-Marne. Et on peut retrouver évidemment les gens d'ici en podcast sur ici.fr. Lui, il va se produire sur la scène de l'Adidas Arena. Ce sera les 2 et 3 octobre prochains pour son Adrenaline Tour. C'est Empokora que voici, avec quand même sur ici Paris-Île-de-France.

0: même.
1: M Pokora, à l'instant sur ici Paris de France. Qu'est-ce que c'est beau, on écoutait quand même. Et on fait un point sur vos conditions de circulation. Hein. Tous les quarts d'heure, vous le savez, il est 16h47. Et pour le moment, 209 km de ralentissement. Ça y est, on a passé le cap des 200 km de bouchons cumulés avec un accident toujours au sud de la capitale. C'est un accident survenu entre le port d'Evry et Étiole sur la francilienne extérieure et c'est bloqué sur la voie de droite. Extrême prudence de ce côté-là. Attention aussi dans les transports en commun. Quelques difficultés encore en ce moment sur les lignes A du RER, P du Transilien et toujours sur les lignes 11 du métro. 01 42 30 10 10, c'est pour partager vos infos trafic.
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1: Allez, là j'ai envie de vous emmener à Sienne, tiens, en Italie, en Toscane. Allons-y, en compagnie de Lily Cube, voici Voyage en Italie.

0: on parle de Paris, on parle de Capri. Pour info, 27 degrés sur la plage à Capri en ce moment. C'est assez sympa. En revanche, ciel nuageux, un petit peu comme chez nous en Île-de-France. Merci d'être là à l'écoute d'ici Paris Île-de-France. C'était Lily Cube avec Voyage en Italie. Et pour rejoindre les infos de 17h, pardon, on va retrouver le nouveau Jennifer et le groupe Sting.
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0: nouvel album s'intitule DJ. Il sortira dans quelques semaines et il reprend des grands classiques de Dalida comme celui-ci. Dalida en 83 et cette reprise en 2026, Mourir sur scène par Jennifer, bien évidemment, vous l'avez reconnu. Merci à l'équipe à mes côtés, en régie, Iki, Alexandra et Sadika. Moi, je vous souhaite un bon début de soirée en compagnie d'Éric Bastien qui prendra le relais juste après les infos de 17h.
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0: Et on se retrouve demain à 13h30, bien évidemment. Bon jeudi. Il est déjà 17h, l'heure de s'informer avec Marine Legénie.
2: Les dépôts pétroliers de Frontignan, les ports de Nice, du Gros-du-Roi, de Sète, de Port-la-Nouvelle, symboliquement bloqués ce matin par des marins pêcheurs de Méditerranée. Toujours contre la hausse des prix du carburant, les responsables des pêcheurs étaient réunis depuis ce matin au ministère de la Pêche et de la Mer. Et ça y est, Marie Boéda, la réunion vient de se terminer.
3: Oui, après des heures de réunion, première annonce sur le carburant, une aide jusqu'à la fin de l'année qui suivra l'évolution des cours. Ça veut dire un soutien qui pourra dépasser 35 centimes par litre de gazole. Pour rappel, les pêcheurs demandaient ce matin 60 centimes. Ensuite, un objectif, faire en sorte que les versements aillent plus vite, mais pas de remise directe à la pompe. Les marins obtiennent aussi un meilleur quota de pêche pour le thon rouge. Mesure aussi sur la trésorerie et sur la pêche à l'anguille que doit annoncer la ministre. Ce matin, les marins se disait déterminé et prêt à continuer les blocages des ports s'ils n'étaient pas entendus.
2: Marie Boéda, Paris, devant le ministère de la Pêche et de la Mer pour ici. 130 animaux, parmi lesquels une centaine de vaches, mais aussi des moutons, un cheval saisi dans une exploitation agricole à Petit-Mont en Meurthe-et-Moselle, amaigri et assoiffé. Les bêtes étaient dans un état préoccupant. Elles ont été confiées à une association. L'éleveur lui risque jusqu'à 4 ans de prison. Reportage sur ici.fr. Christian Estrosi, visé par une enquête pour détournement de fonds publics, enquête ouverte par le parquet de Nice suite à un signalement d'Éric Ciotti, son successeur à la mairie. Christian Estrosi doit fournir des pièces justifiant 312 000 euros de frais de représentation entre 2016 et 2025. Le ministre de l'Intérieur a-t-il participé à la diffusion d'une information inexacte ? C'est ce qu'affirme l'émission Complément d'enquête diffusée ce soir sur France 2. L'information inexacte en question, c'est le fait que l'eurodéputée insoumise Rima Hassan avait de la drogue dans son sac lorsqu'elle venait d'être placée en garde à vue pour apologie de terrorisme. De son côté, le ministre de l'Intérieur dément avoir donné des informations en ce sens à la presse. En cas de faute d'orthographe, un élève pourra perdre jusqu'à 2 points au brevet et au bac. Le ministre de l'Éducation, Édouard Geffray, annonce aujourd'hui le détail des nouvelles règles donc pour l'orthographe dans une publication au bulletin officiel, après avoir déjà donné des consignes au printemps dernier. Visitez le château de Versailles, le château de Fontainebleau ou encore le théâtre antique d'Orange dès 6,50 € par mois. C'est le principe du pass patrimoine qui va être proposé à partir de demain par la Fondation du patrimoine sur abonnement. Il permettra donc d'accéder librement à plus de 500 sites patrimoniaux pendant un an partout en France. Vous avez tous les détails sur ici.fr. Montpellier va accueillir la Coupe du Monde de tennis de table en 2027. Ce sera du 29 mars au 4 avril prochain à la Sud de France Arena. La France sera pays hôte pour 2 ans. Il y aura une deuxième Coupe du Monde individuelle en 2028 à Paris, à l'Accor Arena ou à l'Adidas Arena. Le lieu n'est pas encore défini.
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2: 17h03, vous écoutez ici Paris-Île-de-France. Bonjour Éric Bastien.
5: Bonjour Marine Legénie.
2: Avec ça y est, des températures qui ont baissé, des températures de saison on dira.
5: Exactement, proche de 18 degrés à 7h06 du côté de Mitry-Maury, de Clé-Souilly, mais également à Chelles où il fait 19 degrés. Et à Paris, Météo France qui est à 7h06, eh bien, nous dit que ce soir il y aura un petit peu de vent, du vent au secteur ouest-sud-ouest pouvant souffler jusqu'à 40 km/h, des nuages un peu nombreux qui pourraient donner des pluies par endroits, notamment sur le nord de notre région, 12 à 13 degrés pour les minimal, donc plutôt frais, tranquille, pour aérer à l'intérieur. Demain, vendredi, le beau temps, lui, va dominer une grande partie de la journée, de la matinée et de l'après-midi. Température stationnaire légèrement au-dessus de celle d'aujourd'hui, jusqu'à 23 à 24 degrés par endroit.
2: Est-ce qu'on est légèrement au-dessus en termes de kilomètres de bouchons ce soir, Eric ?
5: Là, on est à la 226 km de bouchons, donc en termes de cumul de bouchons au niveau de la courbe, on commence tout doucement à être sur quelque chose, on va dire, d'habituel, mais qui pourrait devenir tout doucement un petit peu plus. plus compliqué. Donc on va être vigilant encore une fois tous les quarts d'heure avec aucun accident. Ça c'est déjà une bonne nouvelle, même s'il y a énormément de monde à cette heure-ci. Alors quelques difficultés, comme ce véhicule en panne qui vous ralentit sur le périphérique extérieur entre la porte de Vincennes et la porte de Montreuil, beaucoup plus au sud. Un poids lourd sur la 10 qui est en panne en direction de la province. On est entre Massy et Champlon. Et puis beaucoup plus à l'ouest, une camionnette en panne sur la 13 depuis la porte d'Auteuil pour rejoindre le pont de Saint-Cloud. Ça roule bien en revanche sur la 15 et la 115. Et puis pas de difficultés majeures sur le périph' en extérieur comme en intérieur.
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5: Vous y étiez.
2: Oui, vous avez vu mes cernes aujourd'hui ?
5: Vous y étiez.
2: Oui.
5: Marine Le Génie, alors je suis désolé, je vais vous interviewer deux secondes,
2: oh là là.
5: Mais vous mais étiez hier au concert.
2: Vous en parlez tous les jours. Hein.
5: Non, non,
2: mais... Je me sens un petit peu mal par rapport à ceux qui n'ont pas été tirés au sort.
5: Ceux et celles qui doivent aller voir Céline Dion à la Plénitude Arena à Nanterre. Ouais. Bouchez-vous légèrement un petit peu les oreilles pendant 30 secondes, si vous voulez pas qu'on spoil, mais comment vous avez vécu cette soirée ?
2: C'était formidable. Elle n'a pas perdu sa voix, il y avait une communion extraordinaire avec le public. Vraiment jamais vu ça dans un concert. Les gens ils connaissaient les chansons par cœur. Et karaoké géant quoi. Enchaînement de tubes.
5: J'ai vu qu'il y avait Rihanna dans la salle.
2: Il y avait Riri.
5: Oh là là.
2: Au premier rang.
5: Ah, il y avait beaucoup.
2: Donc elle a commencé un peu en retard parce que le samedi il y avait Michelle Obama, elle a commencé à 20h40.
5: Oh là là.
2: Hier soir il y avait Rihanna, on savait pas que c'était Rihanna, elle a commencé à 20h35. Sinon Céline Dion est toujours à l'heure.
5: Bah il y avait Rihanna, il y avait aussi Marine Le Génie. Quelle classe, quel concert, quelle est votre chanson préférée ? Est-ce que le moment que vous avez préféré hier ?
2: Moi, ma chanson préférée, c'est On ne change pas.
5: On ne change
2: pas. Et elle
5: l'a fait. Ok. On a un petit extrait pour vous faire plaisir de Céline Dion qui va arriver. Mais en tous les cas, merci Marine pour
2: je vous en prie.
5: Ce petit. Voilà, je sais qu'il y a des gens qui ne veulent pas savoir. Qui
2: en plus, ça dure longtemps. Allez-y, confiant. Si vous avez la chance d'avoir des places, vous allez vivre un moment exceptionnel.
6: On met juste les costumes
2: vraiment.
6: D'autres sur soi.
2: Elle n'a pas changé.
6: On ne change pas.
5: Voilà, merci beaucoup Marine pour ce témoignage.
2: Vous avez
5: la chance d'y aller, donc mais c'était très sympa d'en parler. C'est quand même l'événement. Céline qui est à Paris.
2: Ouais, ça fait du bien ces moments-là de communion là en ce moment. C'était très chouette.
5: Et elle accueille l'Europe entière, la France, les Parisiens, les Franciliens, pour tous ceux et celles qui ont la chance de l'applaudir dans les prochains jours pour le prochain concert. Merci pour ce témoignage, Marine. C'était pas du tout prévu, mais ça fait plaisir d'en parler. Voici Julien Clerc avec Hélène sur Ici Paris, le France. Très bon début de soirée et bienvenue dans le 17-19.

0: Joli prénom qui est à l'honneur dans la voix de Julien Clerc avec Hélène sur Ici Paris Île-de-France.
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0: Salut.
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0: Circulation, incident, perturbation, mobilité, vous êtes sur la bonne radio. C'est ici Paris Île-de-France. Si vous voulez nous donner une information, parce qu'il se passe quoi que ce soit sur les routes, vous pouvez relayer via le 01 42 30 10 10. Soyez les bienvenus. 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

0: 100% nouveauté, il n'y a que de l'amour chez toi et chez lui aussi dans la voix de Christophe Maé sur Ici Paris, le Français de l'amour aussi dans la voix de David Kolski. Chaque jour, il teste pour vous tous les bons plans. En fait, il se balade, il repère, il se dit tiens, qu'est-ce qui pourrait être sympa, utile et agréable pour vous qui nous écoutez sur Ici Paris de France. Bonjour David.
1: Bonjour, bonjour à tous.
0: David, merci d'être avec nous aujourd'hui, jeudi. Vous découvrez une superbe exposition, David.
1: J'ai testé une toute nouvelle exposition, le savoir en trompe-l'œil, ici du côté du musée Guimet, le musée des arts asiatiques qui se trouve dans le 16e arrondissement en métro Iéna. On est juste à côté de la maison de la radio et de la musique, à côté de la maison, et je suis avec Arnaud Bertrand qui est le commissaire de cette nouvelle exposition. Cette exposition, finalement, c'est une véritable découverte dans ce lieu qui est quand même assez incroyable. Chaque fois que je viens, j'ai envie de lever les yeux partout, autour de moi et en l'air également.
2: Ah oui, non, c'est un musée qui existe nulle part ailleurs, parce que c'est un musée pas seulement lié aux arts asiatiques, c'est aussi au concept, à tout ce que l'Asie apporte, en fait, finalement, en religion, en connaissance, en savoir. On peut tout trouver à Guimet.
1: Et alors là, qu'est-ce qu'on va découvrir? Le trompe-l'œil, on parle de quoi quand on parle de trompe-l'œil?
2: Ah, je sens la question. On pourrait parler de cuisine, hein, mais ça marche pas.
1: Ah bah, je suis preneur, hein, parce que c'est ma spécialité aussi.
2: Non, dans ce contexte, le trompe-l'œil, c'est la peinture. Mais c'est beaucoup plus complexe que ça, finalement, ou même plus simple. T'as un roi qui veut avoir sa bibliothèque derrière lui, et donc il demande à des artistes de faire des bibliothèques en trompe-l'œil sur un paravent. Ça commence comme ça. Et tous les artistes coréens vont être obligés un peu de s'y mettre, c'est le roi, hein. Et puis à partir de là, en fait, tu vas avoir un courant artistique, mais complètement dingue. Tu vas avoir des livres et des objets qui sont placés en trompe-l'œil dans des peintures. Et ça va devenir une norme sur toute l'art décoratif jusqu'à aujourd'hui.
1: Et c'est vrai que parfois, j'ai envie de dire que ça fonctionne vraiment parce qu'on a envie de se laisser prendre.
2: Ouais, et il faut imaginer la taille des machins quand même. Les paravents, ils font 6 mètres parfois de longueur. Ils sont beaucoup plus hauts en fait que nous. Donc quand ils sont placés dans un intérieur, on est plongé dans une autre dimension.
1: Est-ce que c'est accessible pour les enfants, pour les petits-enfants, si on veut venir en famille?
2: Elle est adaptée à tout public. Et puis pour le jeune, déjà, il y a un livret jeunes enfants. Donc c'est un parcours jeu. Donc ils vont vraiment se régaler, hein. C'est pas des cartels à lire, hein. Ils vont vraiment être obligés de regarder les œuvres et de trouver des mots indices.
1: C'est une enquête, en fait.
2: C'est une enquête, mais c'est une enquête pour tout le monde. Parce que l'objectif derrière, c'est de parler de la matérialité. C'est-à-dire le livre, qui ne sert plus à rien s'il est en trompe-l'œil. Et on est un peu dans notre actualité aujourd'hui. Les livres disparaissent. Donc c'est pas pour rien que l'expo, elle est située au-dessus de la bibliothèque historique du musée Guimet, celle où on a tous les ouvrages du fondateur Émile Guimet qui ne sont jamais lus, qui sont juste présentés comme ça. L'objectif, c'est de réinciter les gens à lire des livres et découvrir le passé, quel qu'il soit.
1: En tout cas, je vais vous dire, cette exposition, elle est particulièrement bien faite. Ça vient d'ouvrir, c'est jusqu'en janvier 2027. On a un peu le temps quand même. Faut mieux réserver d'ailleurs pour préparer sa visite.
2: Ouais, on a le temps. Je pense qu'il vaut mieux réserver, mais il faut jamais dire qu'on a le temps parce qu'une expo comme celle-là, en général, il y a beaucoup de monde qui vient. Et puis ça va être bouche à oreille. Puis on se rend compte qu'en décembre, on a oublié de la voir. Ce qui est super important, c'est que c'est une expo qui présente évidemment des collections coréennes, mais des collections du musée du Louvre aussi. Donc on met en confrontation la question des vanités, du savoir, et puis on a un immense rouleau de 6 mètres. Faut aller le voir. C'est complètement unique.
1: Il a l'art du teasing, comme on dit chez nous dans le langage radio. Venez dès demain, du coup, du côté du musée Guimet, le musée des arts asiatiques. En tout cas, c'est testé et c'est validé.
0: Merci beaucoup, David. Et puis rendez-vous demain à la même heure avec un art café où l'on peut faire plein d'activités artistiques. Ce sont des cafés très particuliers dans notre région. Ce sera l'occasion d'en savoir plus. Elle était hier soir à la Plénitude Arena à Nanterre. Dans la salle, il y avait rien que ça. Rihanna, mais aussi Cyril Ferraud, Nico Saliagas, Léa Salamé et peut-être vous l'avez écouté et applaudi hier. Voici Céline Dion sur Ici.

0: Céline Dion ne change pas. Céline Dion encore ici avec nous à Nanterre, à la Plénitude Arena, pour une série de concerts qui va continuer, cette série que l'on suit avec toutes les personnalités qui sont dans la salle, mais surtout vous. Peut-être que vous avez cette chance de pouvoir assister au prochain concert. N'hésitez pas à témoigner d'ailleurs au 01 42 30 10 10 si vous y étiez hier soir. Racontez-nous comment c'était. 17h21, 246 km de bouchons. Les cartes en temps réel qui confirment qu'à cette heure-ci, c'est pas génial. Hein. Ouais, un petit peu de monde. Alors, côté accident, j'ai pas d'accident à vous signaler. Donc ça, c'est déjà plutôt une bonne nouvelle. Mais en revanche, il y a vraiment plusieurs secteurs qui sont très compliqués à cette heure-ci et que vous pouvez éviter, notamment la 3 et la 86 à l'est. Énormément de monde de ce côté-là. Bon, c'est un petit peu comme tous les soirs. Malheureusement, je sais pas vraiment ce qu'on peut faire. Mais il y a 20 minutes là entre Rosny-sous-Bois et Nogent-sur-Marne. Alors, vous pouvez contourner, vous pouvez éviter, vous pouvez attendre un petit peu. Par exemple, s'il y a un endroit où vous pouvez détourner, vous échapper, c'est Vissous, Port d'Italie, 24 minutes. Comptez à cette heure-ci un gros quart d'heure entre Vissous et Rixorangy sur la 6. Il faut près de 22 minutes. Je vous donne vraiment les temps de parcours les plus importants. Hein. Sur la 13, entre la porte d'Auteuil et la porte de Saint-Cloud. Et puis 24 minutes. C'est déjà assez copieux hein, sur la N118, souvent chargée à cette heure-ci, notamment entre le Petit Clamart et Janvry. Attention à cet accident qui vient de se produire il y a quelques minutes. On vient de nous le signaler. Merci à Franck hein, qui nous a appelé entre Marcoussis et Linas pour rejoindre la Nationale 20. Ça concerne la N104 extérieure. Et puis de gros ralentissements aussi à cette heure-ci entre Port Évry et Étiole pour rejoindre la D448. Prudence donc, la route avec vos appels, c'est au 01 42 30 10 10.
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0: Et si on écoutait Damiano David ? Next Summer, c'est d'ici quelques minutes sur Ici Paris-Île-de-France. Émilie Mazoyer nous rejoint aussi pour toute l'actu musicale. C'est juste avant 17h30 sur Ici.
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0: On l'attend, hein, le prochain été, en sachant que celui-ci est en train de se terminer. C'est le dernier soir où il fait encore jour. Avant 20h, hein, passé 20h, le soleil sera couché. Et oui, tout doucement, va falloir s'y faire. On va rentrer tranquillement dans l'automne, mais c'est sympa l'automne. Et on va respirer un peu, on a eu assez chaud. Hein. 17h26, ici Paris, Le France, l'actu musicale, c'est Émilie Mazoyer. Salut Émilie.
1: Salut tout le monde. Émilie, au rapport pour votre dose quotidienne d'actualité musicale. C'est l'anniversaire de l'un de nos meilleurs rappeurs, membre d'un groupe marseillais dont le tout premier tube remonte certes à plus de 30 ans, mais n'a pas pris une ride, assurément.
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1: Philippe Fragione, à l'état civil Akhenaton, est né le 17 septembre 1968 à Marseille. Il fête ses 58 ans aujourd'hui. 12 albums avec IAM, 5 projets solo et une foule de collaborations et de BO de films. AKH a aussi eu le temps d'écrire ses mémoires, figurez-vous, c'était en 2011. Un bouquin passionnant que je vous recommande. Ça s'appelle La Face B, toujours disponible aux éditions Point. Une rentrée chargée pour la jeune mariée Louane. Le 6e album de Louane, Watch Out, sortira le 27 novembre et en attendant, c'est au théâtre que vous pouvez la retrouver. Oui, Louane est aussi actrice, sacrément bonne actrice. Hein. N'oublions pas qu'elle a reçu le César du meilleur espoir féminin pour son rôle dans La Famille Bélier en 2015. Louane vient de faire ses débuts au théâtre à Paris dans 2h22, une pièce qui cartonne en Angleterre depuis des années. Une histoire de dîner entre amis et de maison hantée. Si vous voulez applaudir Louane sur les planches, ça se passe au Théâtre Fontaine à Paris jusqu'au mois de janvier. 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

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Il y a tout pile 40 ans sortait Boule de Flipper, tube dont les années 80 avaient le secret. Il se rappelle notre bon souvenir avec la voix de Corinne Charby, la musique composée par le chanteur Christophe et le tout produit par Eddie Mitchell. Eh ben oui, je le savais pas, je l'apprends pour les 40 ans. Bon anniversaire, Boule de Flipper. Et

0: sacré souvenir. Merci beaucoup, Émilie Mazoyer, que l'on retrouve tout à l'heure, dès 19h pour Décibel, votre émission musicale. Son invité, Pierre Lapointe.
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0: Un artiste québécois, auteur, compositeur, interprète, avec de la chanson francophone, agréable, québécoise ou française. Des textes très travaillés. Pierre Lapointe, avec beaucoup de douceur, vous l'entendez, sera l'invité d'Émilie dès 19h pour votre émission musicale sur, ici, Décibel. Toute première fois, vous souvenez-vous de votre toute première fois? Hein? Jeanne Masse, 17h30, c'est ici Paris de France.

0: tous ceux et celles qui sont fans des années 80. Alors là, vous êtes régalés. Jeanne Mas, toute première fois. Et en parlant des années 80, tous les soirs, la musique des années 80, 100% années 80, c'est avec Laurent Petit-Guillaume sur Ici Paris Le France. Et c'est dès 21h. À tout à l'heure avec Laurent. Vous avez vu que j'ai dit à tout à l'heure parce que j'étais dans la transition avec l'auto. Automobile. Et oui, parce qu'on parle de trafic à cet instant-ci, tous les quarts d'heure. Les conditions de circulation qui sont pas optimales. Et puis en plus, on est sur une tendance, non pas à l'amélioration, mais tout l'inverse. Il y a 284 km de bouchons, un accident à vous signaler, on est totalement à l'ouest à cette heure-ci sur la 13. Survenu il y a quoi? Il y a 9 minutes. Très précisément, l'accident concernant deux voitures sur les deux voies. C'est la voie de gauche à cette heure-ci qui est neutralisée. Il y a beaucoup de monde sur la 1 depuis la porte de la Chapelle pour rejoindre le Stade de France. Évitez, si vous le pouvez, ce véhicule qui lui est en panne et qui entraîne des coups de frein entre la porte de Vincennes et Montreuil. Porte de Montreuil, beaucoup de monde du côté de Créteil. Et puis ces deux accidents au sud, l'un sur la N104 extérieure depuis Port-Évry pour rejoindre Étiole en direction de la départementale à 448. Et puis cet accident sur la N104 extérieur, cette fois en direction de Lina sur la Nationale 20. Ça, c'est pour les axes autoroutiers. Côté périph', c'est plutôt fluide sur les deux rocades, que ce soit en intérieur comme en extérieur. En revanche, dès 21h, il y a des fermetures nocturnes. Est-ce que vous avez repéré pour nous où elles sont, Thomas Echeverry?
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2: Toujours fidèle au poste pour faire le point ensemble sur vos différentes difficultés que vous pouvez rencontrer sur la route, notamment la nuit. Pour cette nuit de jeudi à vendredi, il y aura encore quelques fermetures sur le périphérique extérieur, de la porte de la Muette jusqu'à la porte de Saint-Cloud. Ça va durer jusqu'à 6h du matin. Attention donc à pas vous laisser surprendre. La 4 également sera fermée pour cette nuit en direction de Paris entre Noisy-le-Grand et Saint-Maurice, mais également en sortie de Paris entre Saint-Maurice et Noisy-le-Grand. Si vous êtes amené à prendre la 86, elle est fermée pour cette nuit entre Nogent et Noisy-le-Sec côté intérieur et entre Vélizy et Versailles côté extérieur. Il y aura également quelques fermetures dans les transports en commun, notamment si vous êtes amené à prendre la ligne L du Transilien, c'est fermé à partir de 21h50 entre Sartrouville et Maison-Laffitte. Il y a des travaux et donc il y a des bus de remplacement qui sont mis à disposition. Et puis enfin sur la ligne P du Transilien, là aussi c'est coupé à partir de 21h30 entre la gare de l'Est et Provins. Il y a des travaux et donc des bus de remplacement.
0: C'est bien noté, merci Thomas Echeverry. On se retrouve dans une heure pour refaire un point sur les fermetures nocturnes grâce à votre radio Ici Paris Île-de-France.
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0: Nous ont quitté déjà tous les deux, il nous manque tellement. Johnny Hallyday, Nathalie Baye pour ce tube de légende sur Ici.
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0: sauce de Tennessee avec la participation de Nathalie Baye, Johnny Hallyday sur Ici Paris de France.
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0: Et on retrouve Clarisse pour les 3 plus, 3 bons plans pour vous faciliter la vie en Île-de-France à 17h40. Et aujourd'hui, une appli pour tous ceux qui ont envie d'écrire, mais aussi à découvrir une offre d'emploi pour ceux qui ont la main verte. Salut Clarisse.
2: Salut et bonjour à tous. Alors mon premier plus concerne toutes les personnes qui aiment écrire.
0: Et oui.
2: Que ce soit une liste de courses, même une recette, ou pourquoi pas écrire pour son journal intime finalement. Ça peut être chouette de pouvoir écrire ses journées, d'avoir des souvenirs dans quelques années. Eh bien, j'ai trouvé une application pour vous. Elle s'appelle Ulysse. Elle est hyper pratique parce qu'en fait, vous allez pouvoir recenser toutes vos écritures sur un seul et même endroit directement sur votre téléphone. Il n'y aura plus des notes un peu sur votre tablette, un peu sur votre ordinateur, un peu sur votre téléphone et des fois on perd ses notes. Et bien là, directement sur Ulysse, vous allez pouvoir recenser tout ça. L'application, elle est gratuite au téléchargement, mais attention, il y a un abonnement qui vient au bout de 7 jours. Il faut quand même le savoir. Je préfère prévenir que guérir. Donc cette application s'appelle Ulysse avec un S.
0: Très bien. Bon, alors deuxième plus, Clarisse de Lezève. Et une question surtout, est-ce qu'on fait réellement des économies avec Too Good To Go en Île-de-France?
2: Alors oui, mais à une condition, ne pas être trop difficile dans le choix de nos fruits et de nos légumes. J'ai regardé concrètement ce qu'on trouve en ce moment en Île-de-France. Par exemple, certains Carrefour Market ou Monoprix proposent des paniers à 3,90€ pour une valeur annoncée de 12€. Donc, sur le papier, évidemment, l'économie, elle est importante, mais il faut se rappeler d'une chose, vous allez quand même avoir des produits invendus du jour, donc forcément les produits ne sont pas très très beau sur le papier. Donc mon conseil, prenez surtout un panier dans un commerce où vous auriez acheté de toutes les manières et regardez aussi sur Phoenix, c'est une autre application anti-gaspi qui propose elle aussi des invendus de commerce à prix réduit. Donc oui, Too Good peut vraiment valoir le coup en Île-de-France, mais comparez les paniers autour de chez vous avant de réserver, ça peut valoir le coup pour votre porte-monnaie.
0: L'application Too Good hein, dont on parlait. Et puis troisième et dernier plus, Clarisse de Lezève, c'est une offre d'emploi. Alors pour ceux qui aiment les fleurs.
2: Oui, direction Hermont dans le Val d'Oise où une boutique recherche actuellement un fleuriste ou une fleuriste en CDI. C'est un poste à temps plein de 35 heures par semaine. Au quotidien, il faut évidemment réaliser des compositions florales, mais aussi accueillir et conseiller les clients et participer à la vie de la boutique. Attention, ce n'est pas une offre pour débuter. Une expérience en boutique florale est demandée avec la capacité de travailler en autonomie. Donc, si vous êtes fleuriste et que vous cherchez un CDI dans le Val d'Oise, l'offre à retrouver sur France Travail. Voilà pour mes 3 plus, c'est cadeau.
0: C'est toujours un cadeau et on l'accueille avec bonheur, comme tous les cadeaux d'ailleurs. Je vous rappelle les 3 infos. Ulysse, pour écrire et retrouver ses textes sur ses appareils. Apple, Too Good To Go, l'application est Phoenix pour essayer de faire des économies tout en évitant le gaspillage. Et puis un fleuriste, vous le disiez, Clarisse, recherchée à Hermont dans le Val d'Oise. Les 3 plus de retour demain et pour le plaisir, ici.fr pour les réécouter. Voici les innocents sur ici.

0: extraordinaire avec les innocents sur ICI Paris. Le France, il est 6h moins le quart. Bon courage hein, si vous devez prendre une voiture et à vous déplacer à cette heure-ci. 01 42 30 10 10 pour nous laisser vos messages avec plaisir au standard de la radio, mais également avec ce numéro de téléphone, c'est aussi la possibilité de nous laisser des messages sur l'application WhatsApp. Via l'application WhatsApp, vous rentrez votre numéro de téléphone dans votre smartphone et vous pouvez nous écrire via WhatsApp et tout nous dire sur les conditions route. Alors à cette heure-ci, je peux vous dire que c'est compliqué, hein. Il y a pas loin de 300 km de bouchons. On a même largement, là, tout doucement, entamé la montée vers les 300-305 km de ralentissement. La bonne nouvelle nous vient du périph', où franchement, ça roule bien. En extérieur comme en intérieur, il n'y a pas de choses particulières à vous signaler. On est dans les clous, dans les temps de référence, donc de ce côté-là, pas trop de soucis. En revanche, bon, il y a cet accident sur la 13 en direction de la province, depuis une bonne vingtaine de minutes, qui vous ralentit dans ce secteur. Beaucoup de monde sous le tunnel du Landy. Ça concerne l'A1 depuis la porte de la Chapelle pour rejoindre notamment le Stade de France. Il y a du monde sur la 3 et sur la 86. Il y a également des ralentissements sur la 4 à cette heure-ci, sur les bords de Marne. Et puis vous évitez le Sud avec encore ces deux accidents sur la N104 extérieure de Marcoussis pour rejoindre Linas ou encore la direction d'Étiolles D448 pour retrouver la N104 extérieure. Si vous roulez d'ailleurs et si vous voulez tout connaître des prix du carburant, on sait à quel point il est cher en ce moment, vous allez sur l'application ICI Paris Le France et vous pouvez repérer le prix du carburant dans vos villes et vos régions.
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0: Chérif nous rejoint, c'est un fidèle d'ICI Paris Île-de-France. Je ne l'ai pas eu au téléphone depuis la rentrée d'ailleurs, mon chérif. Bonsoir.
2: Bonsoir tout le monde. Bonsoir. Le retour sur le carin.
0: Ouais. Alors je fais un bonsoir avec le sourire, mais je sais que quand vous êtes là, généralement, c'est qu'il n'y a pas une bonne nouvelle derrière. Hein.
2: Exactement, mais de temps en temps, ça va.
0: Bon, qu'est-ce qui se passe là?
2: Ouais, là, je suis sur le périph.
0: Ça roule.
2: Intérieur ouest. Ouais. Je suis vers la porte de. Allez, au parc des Princes.
0: Ouais.
2: C'est Bossouna un petit peu, 50-50. Mais de l'autre côté, c'est vraiment plâtré. Mais je vous donne le temps réel.
0: Allez.
2: Alors, porte de Passy, Le Bourget, 1h07. En passant par la A1.
0: Ah ouais. Ah bah la 1, de toute façon, je vous l'ai dit, hein, la 1, c'est très compliqué à cette heure-ci. Elle est très, très chargée. Très, très ah ouais, complètement chargée en direction de la Seine-Saint-Denis, là, depuis la porte de la Chapelle, puis le périph. Ouais, je vous le dis, là, je suis en train de regarder le tunnel, sous le tunnel du Landy, là, c'est. Oui, c'est un four, je vous confirme, chérif, donc ça m'étonne pas.
2: Exactement, c'est ça.
0: Bon, bah ça.
2: Allez, je vous souhaite une bonne agréable soirée.
0: Salut,
2: bon
0: mon chérif. Pour tout le monde. C'est un plaisir, chérif qui habite à Duny, hein, dans le 93, donc du coup, forcément, il emprunte la 1 pour rentrer à la maison. Faites comme lui, il y a le bon réflexe, le 01 42 30 10 10. Bon, vous rentrez, vous avez peut-être préparé un petit truc à manger, un petit plat sympa. Rassurez-vous, on a tout ce qu'il faut pour vous. 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Bon, le temps d'écouter début de soirée. La vie, la nuit, c'est sûr ICI.

0: mais tu tapes. Ah non, pardon, c'est pas celle-là. Bah pourtant, oui, ça nous y fait penser. Hein. Début de soirée, c'est pas du tout le tube que l'on connaît, c'est un autre. C'est vrai qu'il y avait quand même quelques points communs. La vie, la nuit, sur Ici Paris, Le France, 17h53. C'est Dominique qui nous rejoint et on va jouer. Bonjour Dominique.
1: Bonjour.
0: Ah Dominique, une femme à Vélizy-Villacoublay dans le 78. C'est la surprise, c'est parce ça. Que bon, me dis pas si c'est Dominique homme ou femme. Donc c'est toujours une bonne surprise. Ben oui.
1: C'est la surprise.
0: Exactement. vous habitez dans le 78. Je viens de le dire. Technicienne de recherche en laboratoire.
1: C'est ça.
0: Ça a été la recherche aujourd'hui. Vous avez trouvé quelque chose?
1: La recherche, c'est le principe, c'est de chercher. Hein.
0: Ben, c'est
1: on ne trouve pas à tous les coups.
0: C'est ça. Bon, continuez de chercher alors, puis trouvez, bien sûr, Dominique.
1: Oui, ben, on trouve aussi quand même.
0: J'espère. Bon, je suis ravi d'être avec vous. Ce que vous allez trouver, c'est un petit restaurant, surtout, hein?
1: Ben oui, j'aimerais bien,
0: parce que là, on a un an de restaurant à vous offrir.
1: Ah oui, ça serait top, hein. Ah,
0: t'imagines un peu. Pendant un an, on régale la facture. Personne ne se déplace, personne ne sort la carte bleue, on n'a pas à se dire, qui c'est qui paye ce soir? C'est toi, c'est pas toi, c'est pas toi? Non, c'est Ici Paris, Le France. Je vous offre votre ticket gagnant. Avec ce ticket gagnant, vous reviendrez le 28 septembre, jour du tirage, parmi tous les participants dont vous faites partie, Dominique.
1: Très bien. C'est à quelle heure, le 28 septembre?
0: Oh, elle veut tout savoir. Alors, c'est entre 6h et 9h.
1: Oui.
0: Non, mais vous avez raison, Dominique. Ce sera entre 6h et 9h, mais plutôt entre 8h et 9h, le matin. C'est le 28 septembre, entre 8h et 9h. Petit coup de fil de François-Xavier Canova, qui vous accompagne tous les matins, à la télé sur France 3 et à la radio. Et puis, si ça sonne à Vélizy-Villacoublay, Dominique, je sais pas, vous montez sur les tables, et puis youpi, c'est la lambada, quoi.
1: Ah oui, carrément.
0: Bon.
1: C'est sûr.
0: Bon, on fait ça. Je vous embrasse, portez-vous bien d'ici là, et puis bonne recherche.
1: Merci beaucoup.
0: Et à bientôt. Merci d'avoir été avec nous depuis Vélizy-Villacoublay. Pensez à ces restaurants. Hein. Un an de restaurant, c'est le cadeau Ici Paris, Le France, et on rejoue dans une heure.
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0: Jeannette sur Ici Paris, Île de France. Très bon début de soirée. On est heureux de vous accueillir. C'est le 17-19.
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0: 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Il est 18h. Le journal, c'est avec Marine Eugénie.
2: Un effort budgétaire d'environ 54 milliards d'euros. Sébastien Lecornu le confirme dans les colonnes du Figaro. Il va falloir se serrer la ceinture. Le Premier ministre prévient que sans mesure d'économie, le déficit dépasserait les 6,5% du produit intérieur brut. Dans ce contexte d'austérité, les représentants des pêcheurs étaient reçus au ministère de la Pêche et de la Mer. Aujourd'hui à Paris, ils bloquent depuis lundi, on le sait, plusieurs ports du sud de la France contre la hausse des prix du carburant. La réunion vient de s'achever, elle aura duré 6 bonnes heures et la ministre Catherine Chabot a fait quelques annonces.
3: Alors notre discussion a pris du temps, pas uniquement à cause du sujet carburant, on parlera des autres sujets, mais pour les mois qui viennent, on vient déjà de
4: compléter
3: le dispositif, c'est-à-dire que de garantir que les aides seront à hauteur de 70% de l'intensité d'augmentation du carburant, mais aussi suivront la variation des cours des carburants. Ça, c'est un point qui était absolument essentiel. Ils nous ont fait part de la problématique, pour beaucoup d'entre eux, des trésoreries. Et nous leur avons annoncé la possibilité d'ouvrir, pour ceux qui ont des problématiques de trésorerie, un prêt à taux zéro. Alors, bien évidemment, c'est surtout pour permettre de faire la transition d'ici le versement des aides.
2: La ministre qui assure que les pêcheurs se sont engagés à débloquer les barrages. Le tribunal de commerce d'Orléans examine aujourd'hui les deux offres de reprise de Duralex. La célèbre verrerie est placée en redressement judiciaire. Aucune des offres ne répond entièrement aux attentes des salariés selon la CGT. Environ 130 animaux de ferme, dont une centaine de vaches saisies par les services vétérinaires de la préfecture de Meurthe-et-Moselle. À Petit-Mont, c'est au sud-est du département, des animaux retrouvés donc dans un état préoccupant. Certains présentaient un état de maigreur important, d'autres souffraient de déformations et avaient soif et faim. Ils ont été confiés à l'association OABA, œuvre d'assistance aux bêtes d'abattoir, qui aura donc la charge de les placer dans des fermes partenaires de l'association. Jimmy Guédard en est le directeur adjoint.
5: Nous sommes intervenus sur demande du procureur de la République de Nancy. On a trouvé des animaux quand même relativement maigres, des animaux qui n'avaient pas de soins, notamment en termes de parage, et en défaut d'abreuvement, puisque lorsqu'on leur a donné à boire, ils se sont jetés sur les seaux d'eau qu'on leur donnait. Ils ont été récupérés par l'association et vont être placés dans des fermes partenaires pour que nous puissions effectivement leur donner à manger et à boire à volonté. Ce qu'on sait, nous, c'est que effectivement l'éleveur était quand même connu des services vétérinaires de la préfecture avec qui nous sommes intervenus également. Il y a eu plusieurs mises en demeure de cet éleveur pour réaliser des régularisations, qui malheureusement il n'a pas faites, et donc c'est pour cela que les animaux lui ont été retirés.
6: C'est révélateur, selon vous, du contexte économique difficile que vivent les agriculteurs?
5: Alors le problème, c'est que c'est révélateur depuis maintenant 5, 6, 7 ans. Au début, on pensait que c'était une crise, mais c'est une crise qui perdure et qui aujourd'hui devient la norme. Sans dire que tous les éleveurs sont maltraitants, il y a de plus en plus de situations de maltraitance.
2: Une enquête est ouverte notamment pour sévices sur animaux, abandon, mauvais traitement, abattage illégal. La peine maximale encourue est de 4 ans de prison. Le ministre de l'Éducation nationale avait prévenu en mai dernier, les fautes de grammaire et d'orthographe seront désormais davantage sanctionnées au brevet et au bac. Une grille d'évaluation est officiellement publiée aujourd'hui. Jusqu'à 2 points pourront être retirés par copie. Une décision motivée, Victor Maté, par la baisse constante du niveau en orthographe.
7: Oui, 2 fois plus de fautes pour les élèves de CM2 en 2021, la date de la dernière étude du ministère, qu'en 1987, 19 erreurs contre 10. Seul un élève sur 3 présente aujourd'hui une maîtrise satisfaisante en orthographe. Des fautes qui concernent principalement les accords, beaucoup plus que les noms communs. Chien, maison, par exemple, ne posent pas de problème particulier. En revanche, la conjugaison est source d'erreurs multiples. Les filles continuent de faire moins de fautes que les garçons, même si le rapport s'équilibre. L'origine sociale joue aussi, un écart de 6 fautes entre les élèves des écoles les plus favorisées et celles les moins favorisées. Plusieurs facteurs expliquent cette baisse du niveau en orthographe. 500 heures de français en moins sur toute la scolarité depuis les années 60. Moins de lecture également, plus de temps d'écran. L'évolution aussi des modes d'écriture en clair. Plus de textos et moins de stylos.
2: Une précision signée Victor Maté. Montpellier va accueillir la Coupe du Monde de tennis de table en 2027. Ce sera du 29 mars. mars au 4 avril prochain à la Sud de France Arena. La France sera pays hôte pour 2 ans. Il y aura donc une deuxième Coupe du Monde individuelle en 2028, cette fois à Paris, à l'Accor Arena ou à l'Adidas Arena. Le lieu n'est pas encore défini. Et puis un pass patrimoine va être proposé à partir de demain par la Fondation du patrimoine sur abonnement. Il permettra d'accéder librement à plus de 500 sites patrimoniaux pendant un an partout en France pour le prix moyen de 6,50 € par mois.
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2: 18h05, vous écoutez Ici Paris, Île-de-France, justement pour les journées du patrimoine ce week-end. Est-ce qu'il va faire beau ?
0: Alors là, vous me demandez déjà de parler du week-end.
2: C'est vrai.
0: Non, mais je vais répondre à votre question.
2: J'y pensais comme ça.
0: Ah, mais vous faites bien, parce que c'est quand même un week-end très important partout en France.
2: On commence à prévoir dès le jeudi.
0: Exactement. Il vaut mieux réserver. Il y a même des sites qui sont déjà blindés. Mmh. Alors rapidement, samedi, la journée devrait se dérouler sous un ciel bien clair, 25 à 27 degrés. Il y aura quelques petits nuages, il y aura un petit peu de vent, pas de pluie. Voilà, et 27 degrés, parce qu'il y aura une température qui remonte. Ça, c'est pour samedi. Et dimanche, on sera sur du 24, 26 degrés, avec un temps qui sera bien ensoleillé. Donc, très honnêtement, non, ce sera parfait. Je reviens ce soir, si vous voulez bien.
2: Oui.
0: Bah oui, alors cette nuit surtout, les nuages qui sont nombreux en soirée, vous savez que c'est la dernière soirée où le soleil se couche avant 20h. Enfin, qui ne se couche pas après 20h. Voilà, c'est à partir de demain, c'est avant 20h.
2: Vous allez vous coucher avant 20h.
0: Oui, bah non, mais.
2: Un peu fatigué.
0: Bien sûr. Mais les nuits vont être plus longues, c'est-à-dire qu'il va faire nuit plus tôt.
2: Oui.
0: À 3h, il sera 2h, quoi. Ça, j'avais rien compris.
2: Bon. Non, non plus.
0: Non, puis c'est pas cette nuit, changez pas vos montres. On a de mal à faire. Alors, ce soir, entre 12 et 13 degrés, attention à quelques pluies imprévues par Météo France, notamment sur le nord de notre région, des nuages qui devraient quand même s'imposer, mais timidement. Demain, vendredi, un beau soleil qui va dominer, plutôt milieu de matinée. Il y aura encore quelques petits nuages au lever du jour. Les températures entre 22 et 23 degrés. Avant que ça grimpe, je vous l'ai dit, samedi, 25 à 27 degrés. Voilà pour la météo.
2: Sur les routes, Eric, c'est compliqué ce soir, j'ai l'impression.
0: Ah ben, la météo, là, elle est bien grimpée. Hein. 342 km de bouchons. C'est pas une situation inédite, mais c'est quand même très copieux avec deux accidents. Un premier accident sur la 13 en direction de la province. Il y a Chérif qui nous a appelé tout à l'heure pour nous dire que c'était très compliqué, notamment sur l'A1 pour rejoindre la Seine-Saint-Denis et le Bourget. Et il était parti depuis le Parc des Princes. Il fallait plus d'une heure et quart. Donc vraiment un temps de parcours assez compliqué et dense surtout. À 86 intérieur, c'est un autre accident qui lui vous ralentit. Un coup de frein à hauteur de Bobigny pour rejoindre la D40. Il y a pas mal de monde encore sur le sud et cet accident qui persiste est toujours pas levé sur la N104 extérieure de Port-Évry en direction d'Étiol. Les temps de parcours par secteur sur le périph, ça reste correct, au moins c'est une bonne nouvelle en extérieur comme en intérieur. Pas pour autant qu'il faut accélérer, restez vigilant et prudent et écoutez ici.

0: Love, les Blues Brothers. Sur Ici Paris de France, on adore.
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0: Et ça vous tente d'aller à Meudon?
2: Ah bah oui.
0: 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Dans un instant, direction le Grand Palais pour une idée de sortie sur Ici.

0: c'est la petite nouveauté qu'on aime bien. Adèle Castillon, un été avec toi, 100% nouveauté sur Ici Paris Île-de-France.
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0: Et l'automne, pour ceux qui se posent la question, Alexandra qui est au standard et que je salue, m'a dit c'est mercredi prochain, le passage de l'été à l'automne. Allez, une belle idée de sortie encore une fois avec le Palais des Enfants, première exposition du Palais des Enfants. Transparence, ça continue là au moins jusqu'à la fin août de l'année 2027. Alors ça s'adresse à ce public dès l'âge de 2 ans jusqu'à 10 ans. On va essayer d'en savoir un petit peu plus avec notre invité. C'est Floriane Perrault, elle est co-commissaire de l'exposition Transparence et muséographe. Bonsoir Floriane Perrault.
3: Bonsoir.
0: Bonsoir, merci d'être avec nous. C'est quoi ce Palais des Enfants? C'est une nouvelle offre, c'est un nouveau lieu. C'est quoi cette exposition?
3: Alors oui, tout à fait, c'est un nouveau lieu qu'on a co-conçu entre le Grand Palais et le Palais de la Découverte. Et l'idée de cette exposition, c'est de proposer aux enfants d'explorer justement cette qualité de la matière, la transparence, à travers justement de diverses activités créatives, scientifiques et surtout de véritables œuvres d'art.
0: Alors,
3: donc du coup, dans l'expo, les enfants sont invités à tester différentes matières, voir comment la lumière interagit avec, qu'est-ce que c'est que la transparence, la translucidité ou l'opacité, et puis découvrir comment les artistes se sont inspirés de cette qualité de la matière pour créer.
0: Ah, tout simplement. Alors c'est ludique, je l'entends, hein, c'est pédagogique, vous me le confirmez, c'est accessible à partir de l'âge de 2 ans hein, pour cette exposition Transparence, oui. Qui est totalement adaptée dans ce lieu de culture, qui est immense quand même le Grand Palais. Hein.
3: Absolument. Alors là, c'est vraiment un espace dédié, c'est-à-dire que on peut rentrer seulement si on est avec des enfants. C'est réservé aux enfants accompagnés d'adultes, que ce soit en famille ou en groupe, hein, bien sûr pour les classes. Et en fait, on a conçu des manipulations, des activités vraiment à la hauteur des enfants. On présente les œuvres à taille d'enfant, et on a des œuvres qui sont autant contemplatives à observer, comme des photos, des sculptures. On peut toucher un buste de qui représente une jeune femme voilée pour découvrir ce que c'est que la transparence, comment le sculpteur a représenté la transparence du voile. Et puis on peut aussi traverser des œuvres qui sont plus expérientielles, comme par exemple un grand passage intime de Dan Graham, qui en fait est un passage dans lequel il y a des verres courbés, semi-réfléchissants, qui permettent de découvrir comment la réalité se déforme à travers des parois semi-transparentes.
0: Ouais. Alors, Floriane
3: on peut aussi
0: Perrault,
3: découvrir des lentilles optiques.
0: Mais, voilà. Oui, parce que je vois qu'il n'y a plus besoin d'aller au château de Versailles pour découvrir le Palais des Glaces. En tous les cas, oui, parce que le Palais des Glaces, si j'ai bien compris, ça c'est ce qu'on peut découvrir, ça met en scène l'eau dans son état solide, le verre et le plexiglas aussi.
3: Oui, tout à fait. Alors, par exemple, on a un espace qui s'appelle Sous l'océan, dans lequel on va découvrir la transparence qu'on peut voir sous l'océan à travers les différentes créatures sous-marines, comme les méduses, ou bien certains végétaux. Et puis, l'idée, c'est aussi vraiment qu'on a pensé aussi la relation entre l'enfant et l'adulte. Donc, un grand nombre des activités qu'on propose sont à faire à plusieurs collectives. Par exemple, on propose aux enfants de cacher les nuages, le soleil avec des nuages translucides.
0: Wow.
3: Et en accumulant les différentes couches de nuages, mais là il faut être plusieurs pour soulever tous les nuages en même temps, et ben, on cache le soleil et on a une petite surprise qui apparaît si on réussit bien.
0: Le soleil, waouh, waouh, waouh. Et l'océan, vous le disiez aussi.
3: Oui, tout
0: je
3: à fait.
0: Je vous ai vu sous l'océan. Petite ambiance.
3: Ah ouais, c'est ça, c'est ce que j'entendais. Voilà, par exemple, on découvre des méduses transparentes qui évoluent sous l'eau. On est dans un univers là un peu plus calme, un peu plus immersif, avec une grande œuvre de l'artiste Sosioni Park, qui est une résille métallique avec des morceaux de plexiglas polarisants. Et en fait, la lumière traversant ces carrés de plexiglas crée des effets d'iridescence assez magiques, qui créent vraiment une atmosphère très particulière. On a vraiment l'impression de se promener dans des vagues, en fait. Donc c'est ça aussi, cette exposition, c'est à la fois des activités qu'on va découvrir, expérimenter, tester et créer, et des endroits où on va plus s'émerveiller, rêver, être emmené par son imagination. C'est un peu ça qu'on a voulu proposer.
0: Vous faites dialoguer, on l'a compris, les arts et les sciences dès l'âge de 2 ans pour les 2-10 ans, exposition donc familiale, et on vient avec ses enfants au Grand Palais. Alors c'est ouvert, c'est toute l'année, c'est tous les jours, c'est le week-end, comment ça se passe concrètement?
3: Alors, donc c'est ouvert, comme vous le disiez, jusqu'au 29 août 2027,
0: exact.
3: Du mardi au dimanche. En semaine, donc du mardi au vendredi, c'est ouvert de 9h30 à 17h. Et le samedi, le dimanche et les vacances scolaires de la zone parisienne, c'est de 9h30 à 19h.
0: Eh bien, parfait. Le Palais des Glaces, le ciel, sous l'océan, la grotte ou encore la forêt, les univers que vous allez pouvoir découvrir. Merci Floriane Perrault d'avoir été notre invitée, muséographe, co-commissaire
3: Merci
0: de cette exposition Transparence. Donc, le Palais des Enfants, au Grand Palais. Palais à Paris. Bon, bah, tout le monde voit où c'est le Grand Palais quand même. Hein. C'est dans le 8e arrondissement. Merci d'avoir été notre invité. Et c'est un super plan. On ira parce que le week-end approche. Et puis, vous avez parlé des vacances scolaires. Eh, c'est pas si loin que ça, hein, les vacances de la Toussaint. Ça s'approche. Ça s'approche. Dans un mois, quoi, à peu près. Il est 18h20, ici, Paris, le France. C'est la radio qui vous guide, qui vous accompagne, qui vous aide aussi à éviter un petit peu les pièges. Et puis, surtout, hein, voilà, qui vous permet de contourner les difficultés sur la route. Il y a un accident sur la 86 intérieure en direction de Bobigny. C'est toujours pas levé. Ça fait un petit moment qu'on en parle, hein, pour rejoindre la D40. On est sur l'Est francilien. Beaucoup de monde sur la 3, sur la 86. Des temps de parcours toujours un peu compliqués. Gonesse, Rodny, Sous-Bois, 17 minutes. Comptez une demi-heure. Plus au sud, sur la 6B, entre Vichou et la Porte d'Italie, 20 minutes entre Ris-Orangis et Vissou. On est toujours sur la 6 et puis à l'ouest, attention à cet accident sur la 13 pour rejoindre la province. Les temps de parcours par secteur sur le périph, peu de difficultés en ce qui concerne l'extérieur comme l'intérieur. De ce côté-ci, ça roule, plutôt une bonne nouvelle.
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0: Joe Cocker avec N'oubliez jamais à 18h28 sur ICI Paris, Le France. Dans, allez, 3 minutes tout juste, on fera un point sur vos fermetures nocturnes. Il y a des secteurs à éviter, ils sont fermés ce soir dès 21h, il y a des travaux. Thomas Etcheverry nous dira tout. À suivre, la musique, le duo Stilto Grand Corps Malade. Parfois je me sens. C'est vraiment dans une poignée de secondes sur ICI Paris, Le France.
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0: Le prochain rêve, Grand Corps Malade avec Stilto sur Ici Paris, Île-de-France. Le rêve prochain que l'on pourra avoir, c'est un axe autoroutier totalement dégagé. Mais là, je pense que c'est un rêve. Surtout à cette heure-ci, avec une belle réalité de 327 km de bouchons et de ralentissements cumulés. Courage, si vous êtes sur les routes, vous rentrez à la maison. Il est bientôt 19h. Et si vous pouvez contourner la 86 intérieure, faites-le. Évitez Bobigny, parce que là, depuis 18h, c'est compliqué en direction de la départementale 40. Il y a un nouvel accident sur le périph' intérieur. Merci à Charlotte qui nous l'a signalé au 01 42 30 10 10 entre la porte de Champéré et la porte d'Anières. Voilà, secteur un peu compliqué de la porte Maillot d'ailleurs aussi, pour remonter ensuite au nord sur la porte de la Chapelle, où alors là vous rencontrez vraiment des difficultés pour rejoindre le Stade de France, pour rejoindre la Seine-Saint-Denis. Tout à l'heure, on nous parlait d'un temps de parcours depuis le Parc des Princes, donc de la porte d'Auteuil, pour rejoindre le Bourget. Il fallait plus d'une heure et quart, il y a quelques minutes encore. Donc secteur à contourner. À 6A et à 6B également, beaucoup de monde du côté d'Évry-Courcouronnes, et puis des ralentissements depuis Gonesse sur la 3 et sur la 4 au niveau de Champigny-sur-Marne. Le périphérique se charge entre la porte d'Auteuil et la porte d'Orléans, compté 41 minutes. Bah, c'est quasiment un quart d'heure de plus que le temps de référence. En revanche, tout va bien du côté du périph' intérieur. Tout de suite, Thomas Etchebéry pour les fermetures nocturnes.
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2: Toujours fidèle au poste pour faire le point ensemble sur vos différentes difficultés que vous pouvez rencontrer sur la route, notamment la nuit. Pour cette nuit de jeudi à vendredi, il y aura encore quelques fermetures sur le périphérique extérieur, de la porte de la Mette jusqu'à la porte de Saint-Cloud. Ça va durer jusqu'à 6h du matin. Attention donc à pas vous laisser surprendre. La 4 également sera fermée pour cette nuit en direction de Paris entre Noisy-le-Grand et Saint-Maurice, mais également en sortie de Paris entre Saint-Maurice et Noisy-le-Grand. Si vous êtes amené à prendre la 86, elle est fermée pour cette nuit entre Nogent et Noisy-le-Sec côté intérieur, et entre Vélizy et Versailles côté extérieur. Il y aura également quelques fermetures dans les transports en commun, notamment si vous êtes amené à prendre la ligne L du Transilien. C'est fermé à partir de 21h50 entre Sartrouville et Maison-Laffitte. Il y a des travaux et donc il y a des bus de remplacement qui sont mis à disposition. Et puis enfin sur la ligne P du Transilien, là aussi c'est coupé à partir de 21h30 entre la gare de l'Est et Provins. Il y a des travaux et donc des bus de remplacement.
0: Et heureusement que vous êtes là toutes les heures et tout au long de la nuit. Merci beaucoup Thomas Etchebéry, à tout à l'heure.
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0: Excellente soirée. D'ici quelques minutes, c'est l'actu télé qui est à l'honneur avec Patrice Gascoigne qui nous fait découvrir son programme et puis du savoir autour de notre région. Ce sera avec Thierry Boeuf avant 19h sur Ici. Voici Amir.
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0: Qu'est-ce qu'elle est belle, cette chanson complémentaire. Beaucoup d'amour dans la voix d'Amir à 18h38 sur Ici Paris, Île-de-France.
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0: Oui, et puis il y a Thierry Boeuf, hein, on va le saluer tout de suite, Thierry Boeuf qui nous rejoint.
2: Ah bonjour Éric.
0: Bonjour mon Thierry, comment ça va?
2: Bah bien, bien.
0: Bon alors Thierry, vous êtes avec nous dans un quart d'heure, je suis patient, mais j'ai hâte de vous retrouver pour le saviez-vous.
2: Je vous écoute, on va parler de quoi, je suis bien avec vous.
0: Bah, je sais, c'est gentil. On va parler de quoi? On va découvrir quoi surtout?
2: Alors c'est l'anniversaire aujourd'hui du premier McDonald's et vous allez voir que c'est en France, et vous allez voir que c'est surprenant.
0: Ah là, c'est une mauvaise idée que vous me mettez dans la tête, j'ai envie d'un McDo. Voilà. Alors, il faut que je cite Burger King, KFC, voilà, j'en ai cité plusieurs. On parlera en tous les cas du McDonald's dans un instant.
2: Oui, on parle bien sûr d'hamburger et de McDonald's. Le premier, c'est l'anniversaire.
0: Oui, arrêtez, j'en peux plus, j'ai faim. Patrice Gascoy est avec nous pour parler aussi de télévision. Bonsoir Patrice.
3: Bonsoir.
0: Bon alors Patrice, on va parler du final de la série TF1, le mystère de la chambre jaune. C'est ce soir, on va enfin savoir ce qui s'est passé dans cette fameuse chambre jaune.
3: Madame la juge Marquet, jouée par Michel Bernier, elle est comme nous. Elle a hâte de découvrir le fin mot de l'histoire.
4: Ils ont retrouvé la victime inconsciente et seule. La chambre a été fouillée, sondée. Il n'y a pas de porte secrète.
5: L'agresseur s'est pas volatilisé comme par magie.
3: Ce soir, enfin, nous saurons quel est le secret du mystère de la chambre jaune, l'adaptation réussie en série de ce classique de la littérature policière signé Gaston Leroux. Mais où est passé l'agresseur de Mathilde? Rappelons que le drame a eu lieu dans la chambre jaune de la victime, fermée par une porte blindée, et qu'il n'y a aucune autre issue. Et sur la piste de la vérité, il y a l'héroïne Joséphine Rouletabille, jouée par Claire Romain, aidée de Pierre-Yves Bon, alias Théodore Sinclair. Et puis bien sûr, il y a le meilleur enquêteur de Marseille, Larsan, incarné par Benjamin Baroche. D'ailleurs, comment fait-on pour jouer un personnage aussi énigmatique que Larsan, alors que bien sûr, son interprète le connaît, l'ultime et spectaculaire rebondissement, Benjamin Baroche.
6: On a un réalisateur qui est François Vell, déjà, je voudrais le saluer. Et saluer son travail magnifique de mise en scène et de la façon dont il nous a dirigés tous, et nous, particulièrement tous les trois, on fait qu'on est un peu comme un aveugle avec une canne blanche hein, et qu'on se laisse diriger par le réalisateur parce qu'on crossboard, comme vous le savez tous, c'est-à-dire qu'on tourne un peu toutes en désordre et qu'on peut commencer par la fin, par exemple. Donc c'est des choses qui arrivent quand on n'est pas au théâtre, hein, vous le savez tous. Donc là, c'est ce qu'on a vécu. Donc il faut vraiment, sur le personnage de Larsan, mais pas que, hein, je pense que vous pouvez demander à Claire ou à Pierre-Yves, on est dans des émotions tellement montées, tellement descentes sur cette magnifique aventure qu'on est obligé de savoir tout le temps ce qu'on tourne, à quel niveau et à quel moment en sont nos personnages, pour pas trop en rajouter ou accélérer un petit peu, etc. C'est un dosage qu'on fait avec la script et surtout avec François qui me surveille comme le lait sur le feu. Je sais pas si ça répond à la question, mais voilà, parce qu'à un moment donné, il faut faire attention aux émotions, il faut faire attention à pas se spoiler soi-même, si je puis dire.
3: Benjamin Baroche, le fameux policier Larsan, qui vous en dit plus sur le mystère de la chambre jaune, qui sera résolu ce soir sur TF1.
0: Eh ben, on a hâte, évidemment, de connaître le dédoublement de cette série en 6 épisodes à retrouver sur tf1.fr, le mystère de la chambre jaune. Merci beaucoup, Patrice Gascoigne. Le retour des colis télé, c'est dès demain et on parlera de Capitaine Marlowe. À suivre, je vous l'ai dit, il est déjà en studio, c'est Thierry Boeuf qui va célébrer un anniversaire, non pas le sien, mais celui d'un géant qui s'est installé dans le monde entier. C'est McDonald's.
2: Voilà, oui, je viens de vous commander un hamburger et moi un sandwich.
0: Ah oui,
2: français.
0: Ah oui, d'accord. Okay. La baguette avec le jambon.
2: Voilà, exactement.
0: Alors, restez bien avec nous. On écoute les Cranberries et Zombies sur Ici Paris, Île-de-France.

0: Cranberries, The Cranberries à 18h45, c'est sur ICI Paris de France. Très bon début de soirée avec pas forcément une bonne nouvelle pour ceux qui viennent tout juste de rejoindre la radio. La nouvelle, c'est qu'il y a plus de 300 km de bouchons, 312 km de bouchons, 30 minutes entre la porte d'Auteuil et la porte d'Orléans. On est sur un temps de référence et une certaine fluidité sur la rocade intérieure, donc sur les 35 km du périph. Ça, c'est plutôt cool. En revanche, il y a 4 accidents. Ouais, c'est beaucoup. Un sur la 86 intérieure, ça fait un petit moment qu'on en parle, hein. Ça fait quasiment trois quarts d'heure là que c'est compliqué du côté de Bobigny pour rejoindre la D40. Ce nouvel accident, c'est sur le périph' intérieur entre la porte de Champéret et la porte d'Anières. Je vous ai dit que c'était compliqué aussi du côté de la porte Maillot depuis 18h20. Deux accidents coup sur coup avec un début d'incendie. On est sur le périph' intérieur, on vient de nous le signaler à l'instant. On est à hauteur du quai d'Issy, même Sèvres, hein, quasiment à hauteur de l'héliport de Paris et ici les Moulineaux. Et on parle d'un début d'incendie, j'ai pas plus d'infos. Si ce n'est que non loin de là, il y a un autre accident qui est le quatrième, hein, sur le périph' extérieur, cette fois à hauteur de la porte de la Plaine en direction de Vanves. Plus d'infos, eh ben vous n'hésitez pas, le bon réflexe c'est d'appeler la radio au 01 42 30 10 10.
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0: Aujourd'hui, on célèbre l'installation du premier McDonald's en France. C'était un 17 septembre 1979 et c'était à Strasbourg. Mais enfin limier que vous êtes avec votre pipe à la Maigret, Thierry Boeuf, oui. Vous nous dites que tout ça c'est faux.
3: Alors c'est vrai que le 17 septembre 1979, un McDo a bien été inauguré à Strasbourg, mais le tout premier est francilien.
0: Ah.
3: Plus précisément à Créteil, préfecture du Val-de-Marne, et installé en 1972, avenue du Général de Gaulle.
0: Bon, alors moi je comprends pas, parce que alors pourquoi la société McDonald's communique toujours aujourd'hui sur le fait que son premier restaurant était donc implanté à Strasbourg et pas à Créteil?
3: Bah parce que le premier franchisé de l'époque, qui s'appelle Raymond Dayan, est en conflit avec le géant américain. Après celui de Créteil, Dayan implante une dizaine d'autres McDo en région parisienne, sans demander la permission à la maison mère. S'ensuit une bataille judiciaire qui court sur plusieurs années. McDonald's gagne le procès et retire sa licence à Raymond Dayan. Pendant ce temps-là, l'industriel français crée une nouvelle marque qui va s'appeler O'Kitch, qui plus tard va être rachetée par Quick.
0: Voilà. Alors, sait-on justement, Thierry Boeuf, pourquoi ce fameux Raymond Dayan dont vous nous parlez s'est installé à Créteil et pas à Paris? Il aurait pu être à Paris, McDo.
3: Bah oui, mais dès la fin des années 60, la croissance démographique s'accélère et l'État décide de désengorger Paris en créant des villes nouvelles et modernes. Cergy, Pontoise, Évry, Marne-la-Vallée, Melun-Sénart et Créteil. Un vent de modernité souffle sur l'Île-de-France et c'est le début des fast-foods pour le meilleur et pour le pire. En 1972, Créteil-Soleil n'existait même pas. Désormais, le centre commercial accueille un des trois McDo de la commune.
0: Dernière question, Thierry Boeuf. Combien y a-t-il de McDo? Alors réfléchissez bien vous à la maison. Selon vous, combien il y a de McDo en Île-de-France? Attendez.
3: Oui.
0: Une petite idée, vous avez trouvé, vous qui nous écoutez? Allez-y Thierry.
3: Ben écoutez, je donne la réponse, un peu plus de 300, dont 50 à Paris. Une ancienne source de communication de la marque disait que l'on consommait 6,5 millions de hamburgers McDo par jour dans le monde. Mais à titre personnel, ben écoutez, je préfère un bon sandwich au comptoir dans un vieux bistrot. Le bistrot des Halles, par exemple, 15 rue des Halles. Et au Petit Vendôme, rue des Capucines, les meilleurs sandwichs jambon beurre Cantal de Paris, recommandés par Lady Gaga. Oui, c'est authentique. Il y a une vidéo qui l'atteste. Vous tapez simplement dans Google « Sandwich Lady Gaga ».
0: D'accord, bah on fait confiance à Lady Gaga, puis on vous fait confiance, vous. On a compris que vous aimiez le sandwich jambon-beurre, le fameux parisien, quoi.
3: Voilà, exactement, comme Lady Gaga, qui est américaine et moi français.
0: Ok, c'est parfait. Bon, on a cité tout ce qu'il fallait, Burger King, Quick, KFC, voilà, je suis obligé, hein, parce que, voilà, ça...
3: Il y avait même, dans les années 60, une marque qui s'appelait Wimpy, qui était inventée par Jacques Borel. Et Jacques Borel, il a 99 ans, et c'est lui l'inventeur des restaurants, les fameux restaurants Jacques Borel et des fameux Wimpy. Et il est également, je vous refais une chronique. Hein,
0: oui, mais j'ai l'impression que vous êtes parti pour la chronique de demain ou celle de lundi.
3: Et Jacques Borel, il est également l'inventeur des tickets restaurants.
0: Ouais, et Jacques Borel, il est caricaturé dans La Loule à Cuisse, puisque Tricatel, joué par Julien Guillaumard face à Louis de Funès, bah, c'est la caricature de ce que faisait Borel à l'époque.
3: C'est ça, exactement.
0: Voilà. On devrait nous mettre ensemble, Thierry, et faire une émission et pendant une heure le soir, on se raconte un peu des trucs, on apprend des choses sympas.
3: C'est beau sur Ici la nuit.
0: Ici la nuit, Thierry Boeuf, Eric Bastien, le saviez-vous? C'est un concept. J'en parlerai à qui de droit. Merci en tous les cas.
3: Thierry. Merci à vous.
0: Oh my soul. Et c'est signé Bruno Mars. 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Je vous laisse 5 minutes pour jouer. Bonne chance et à tout de suite sur ICI.

0: On My Soul et Bruno Mars sur ici Paris, Île-de-France. Il est 18h53, on a le plaisir d'accueillir Ibrahim. Bonjour Ibrahim.
1: Salut Eric, ça va, tu vas bien?
0: Comment ça va? Ah, on se tutoie? Bah, écoute, si tu veux, y a pas de problème. Ben non, mais on est une grande famille. Voilà. Comment tu vas, mon Ibrahim?
1: Ça va, super.
0: Bon. Ah, t'es toujours convoyeur de véhicule, hein?
1: Toujours.
0: Ah, alors que je le connais pas, mais c'est pas grave. Dans les Yvelines, dans le 78, Ibrahim, qu'est-ce que tu fais ce soir? T'as un truc de prévu en particulier ou pas?
1: Non, du tout.
0: Ouais. T'es tout seul?
1: On est à la maison. Je suis tout seul. Je suis à la maison.
0: Bah, pourquoi t'es tout seul?
1: On est tout seul, on essaie de se mettre au calme tranquillement.
0: D'accord, ok. Bon, non, mais je n'insiste pas. En tous les cas, Ibrahim, va falloir me trouver quelqu'un, parce que là, on a un an de restaurant à offrir. Un an de restaurant, c'est pas pour y aller tout seul au restaurant. Hein.
1: Il y aura mon papa avec moi, alors.
0: Oh, sympa, qu'est-ce qu'il est sympa, Ibrahim. Alors, ce qu'on va faire, Ibrahim, c'est qu'on va te sélectionner avec grand plaisir. Tu repars avec ton ticket gagnant qui te permettra d'être avec nous le 28 septembre pour le tirage. Parmi tous les participants, un an de restaurant avec les bistrots pas parisiens. Tu vas souvent au restaurant ou pas?
1: Oui, souvent.
0: Ah ouais, genre quoi? Combien de fois par semaine ou par mois?
1: On va dire maximum 2 fois par mois.
0: Ah ouais, c'est pas mal. Ah ouais, c'est un bon rythme. Bon bah écoute, tu pourras en profiter tranquillement. Bah j'espère que ça te fait plaisir. Super. Pour l'instant, c'est pas fait, hein, t'as compris, hein, c'est juste une première étape.
1: Bien sûr.
0: Bon, super. Ça m'a fait bizarre de te tutoyer, mais j'ai adoré. À bientôt, Ibrahim.
1: À bientôt, ma fille Eric.
0: Salut, merci d'avoir été avec nous, Ibrahim. Bah, c'est ça, on est une grande famille ici, Paris, de France. Moi, on me demande de tutoyer, je le fais avec grand bonheur. Salut, Ibrahim, et belle soirée du côté de Trappes, donc dans les Yvelines. Vous restez avec nous dans quelques minutes, c'est Alain Souchon. Ben oui. Pourquoi ces rivières? Et puis ensuite, 19h, les informations suivies de Décibel. Émilie Mazoyer reçoit ce soir Pierre Lapointe, artiste québécois à découvrir absolument dans 5 minutes.
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0: avec Ultra Moderne Solitude. Je vous souhaite une excellente soirée. Je vous retrouve tout à l'heure à 20h pour Il n'y a pas que Paris dans la vie. Avec mon invité Olivier Gély, il a créé des espadrilles très particulières. Son parcours à découvrir dès 20h sur ICI.
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0: Dans un instant, Décibel, Pierre Lapointe, artiste québécois et l'invité d'Émilie Mazoyer. Il est 19h. Le journal est présenté par Marine Eugénie.
2: On s'y attendait, c'est confirmé, il va sérieusement falloir se serrer la ceinture. Le gouvernement pose les bases de la négociation budgétaire, annonce faite ce soir dans les colonnes du Figaro. Sébastien Lecornu propose un effort de 54 milliards d'euros, Jean-Rémy Baudeau.
3: Il réfute le terme d'austérité, parle d'un budget offensif, mais le chiffre est très important, 54 milliards d'euros de baisse de dépenses. Dans la ligne de mire du Premier ministre, les dépenses de l'État, les dépenses des collectivités et la sécurité sociale. Sébastien Lecornu vise un déficit à 5% du PIB, sans rogner sur les dépenses de l'armée, de la justice, du logement, de l'intérieur, de la recherche et de l'écologie, les rares ministères dont les crédits seront en hausse. Pour arriver à cette équation, Sébastien Lecornu promet des efforts sur les arrêts maladie, les ruptures conventionnelles. Il veut s'attaquer aux dépenses des opérateurs et agences de l'État. Il veut appliquer une carence pour les aides des étrangers ou encore geler le point d'indice des fonctionnaires. Et j'en termine par le point peut-être le plus attendu, le plus délicat. Sébastien Lecornu confirme que les retraités seront aussi mis à contribution. Aucune baisse de pension, mais il évoque un débat sur l'indexation des retraites. Les retraités pourraient, à eux seuls, porter un peu moins de 6 milliards d'euros d'économies.
2: Jean-Rémy Baudeau, vous retrouvez hein, toutes ces précisions sur ICI.fr. Aide sur le carburant, prêt à taux zéro. Dans ce contexte d'austérité, la ministre de la Pêche tente d'apaiser la colère des pêcheurs. Après une longue réunion avec les représentants du secteur, Catherine Chabot a fait plusieurs annonces aujourd'hui. Elle a notamment promis que les aides suivront la variation des cours du carburant. Marie Boéda, les pêcheurs, eux, sont sortis dubitatifs, mais ont annoncé la levée des barrages.
4: Après 6 heures de réunion, presque pas de pause, des avancées comme sur le prix du carburant. L'aide accordée aux pêcheurs va suivre l'évolution des cours du gazole. Ça veut dire que ce ne sera plus un montant fixe. Mathieu Chapelle est pêcheur au Gros-du-Roi et président du comité de pêche du Gard. Il sort de la réunion ni rassuré ni énervé. Disons qu'il reste prudent sur cette annonce.
5: C'est une méthode de calcul. Ça aurait pu être mieux, ça aurait pu être moins mal. J'ai pas d'avis pour le moment. Je crois que en ce que je vois.
4: Et puis comme les aides de l'État mettent du temps à venir, ceux qui ont des problèmes de trésorerie pourront faire un prêt à taux zéro. Voilà ce qu'a proposé la ministre Catherine Chabot qui se déplace lundi à Sète et au Gros-du-Roi. C'est à ce moment-là que les marins décideront ou pas de reprendre les blocages, alerte Vincent Scotto, pêcheur à Sète.
6: On ne peut pas dire que nous avons tout eu. Il y a des négociations qui sont encore en cours sur plusieurs points. La monnaie d'échange, c'est on lève le barrage, on laisse passer les ferries dès maintenant et on finalise lundi. Par contre, attention, si lundi nous n'avons pas de réponse à nos questions, le mouvement reprendra.
4: Les pêcheurs de Méditerranée ont aussi reçu des promesses plus spécifiques à leur zone, comme un meilleur quota de pêche pour le thon rouge. La ministre leur promet un plan d'avenir pour la Méditerranée, sans plus de détails.
2: Au ministère de la Pêche à Paris, Marie Boéda, ici Paris, Île-de-France. Christian Estrosi, visé par une enquête pour détournement de fonds publics, enquête ouverte par le parquet de Nice, suite à un signalement d'Éric Ciotti, son successeur à la mairie. Christian Estrosi doit fournir des pièces justifiant 312 000 euros de frais de représentation entre 2016 et 2025. Les opérateurs de paris sportifs se sont enrichis massivement pendant la Coupe du Monde de foot. Durant plus d'un mois, du 11 juin au 19 juillet, les sites en ligne ont récolté une masse d'argent considérable en exerçant notamment une pression marketing intense, Fabrice Abral.
7: 1,3 milliard d'euros, c'est la somme record misée pendant la Coupe du Monde sur les différents sites de paris sportifs. C'est considérable et tellement colossal que cette somme prouve l'échec de l'autorégulation des opérateurs et la nécessité d'un meilleur encadrement. C'est ce qu'estime l'association Addiction France. Les opérateurs n'ont pas lésiné sur les moyens pour attirer de nouveaux parieurs et fidéliser ceux qui l'étaient déjà. Les trois principaux sites, Betclic, Winamax et Parions Sport Unibet, ont investi 150 millions d'euros en marketing. À la télévision, 9 publicités en moyenne par match ont été recensées. Sur les réseaux sociaux, 671 publications ont été diffusées. L'exposition à ces publicités, selon Addiction France, était, je cite, « permanente et inévitable » et visait un public jeune des banlieues populaires. Le problème, toujours selon l'association, c'est que les chaînes de télévision proposant le mondial n'ont diffusé aucun spot de prévention alors qu'elles s'étaient engagées à le faire en signant une charte de bonne conduite.
2: Et c'est un sport moins soumis aux paris sportifs. Montpellier va accueillir la Coupe du Monde de tennis de table en 2027. Ce sera du 29 mars au 4 avril prochain à la Sud de France Arena. La France, pays hôte pour 2 ans, il y aura une deuxième Coupe du Monde individuelle en 2028 à Paris, à l'Accor Arena ou à l'Adidas Arena. Le lieu n'est pas encore défini. Et puis visiter le château de Versailles, le château de Fontainebleau ou encore le théâtre d'Orange des 6,50 euros par mois. C'est le principe du pass patrimoine qui va être proposé à partir de demain par la Fondation du patrimoine sur abonnement. On vous en reparle dans le trésor de nos régions.
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2: Le temps pour demain de la Nouvelle-Aquitaine au Massif Central. Le ciel est très nuageux à couvert avec quelques pluies éparses dans la matinée. Le temps redevient sec l'après-midi. Les éclaircies font leur retour. Elles sont de plus en plus belles au fil des heures. Côté température, les minimales varient de 9 à 15 degrés du nord vers le sud, 16 à 20 près de la Grande Bleue. Les maximales vont de 19 à 24 degrés en général, 25 à 29 degrés sur le pourtour méditerranéen.
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8: Salut à toutes, salut à tous et bienvenue dans Décibel. En ce jeudi soir, on se réjouit d'accueillir notre correspondant québécois préféré, Pierre Lapointe.
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8: Pierre Lapointe qui va nous reparler de son album, vous savez, les chansons démodées pour ceux qui ont le cœur abîmé. Et puis, il est en couverture de Têtu avec un autre Pierre francophone, Pierre de Mar. Alors, on a envie de savoir si cette carrière de mannequin va peut-être nous mener quelque part, je ne sais pas. Et puis, les projets à venir aussi de Pierre Lapointe. Tout ça va lui être demandé tout à l'heure dans Décibel. Je souffle parce que je m'en veux un peu, parce qu'en fait la programmation musicale de l'émission, je vous raconte un peu les coulisses, je la prépare 5-6 jours avant et j'avais prévu de passer les Rita Mitsouko, c'est comme ça. Alors pas pour rendre hommage à Catherine Ringer, évidemment puisqu'on a appris sa mort il y a 2 jours, non c'était pour faire la fête en fait, pour célébrer les 40 ans de l'album The No Comprendo sorti le 20 septembre 1986, ça fera pile 40 ans dimanche et je m'étais dit on va commencer l'émission avec un grand sourire et avec une chanson qui donne de l'élan et plein de joie. Alors voilà, Catherine Ringer nous a quittés, vous le savez, on lui a rendu hommage sur l'antenne d'ici et c'est comme ça. Voilà, elle le disait beaucoup. Elle faisait pas que le chanter. Allez, les Rita Mitsouko, c'est parti.

0: Ah, entendre la voix de Catherine Ringer ce soir en ouverture de Décibel. On lui a rendu hommage mardi soir, l'émission est encore en ligne. Et puis elle était venue nous voir aussi plusieurs fois dans Décibel. Elle aimait bien venir dans l'émission. Donc voilà, toutes les réécoutes sont dispo. Il doit me rester aussi des petites vidéos. Je vous les partagerai sur les réseaux sociaux.
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0: Le coup de cœur du jour nous est livré par le label Afterlife Records. Il s'agit d'un artiste qui s'appelle Thanks for Crying. Vous voyez, dans les années 80, quand Indochine parlait du troisième sexe, ben ça y est, on y est, Thanks for Crying. C'est même pas intéressant de dire fille, garçon, c'est l'artiste Thanks for Crying qui a invité Yoa et Safia Nolin. Et ensemble, ils chantent une chanson qui s'appelle « Bizarre » et qui n'est pas du tout bizarre d'ailleurs. Je pense qu'elle va vous faire du bien dans le cœur et dans l'âme. Elle est tirée du premier album de « Thanks for Crying ». « Bizarre ».

0: elle est belle, hein, cette chanson. C'est Thanks for Crying, le nom de l'artiste français. La chanson Bizarre et cette version que vous venez d'entendre avec Yoa et Safia Nolin. J'espère que vous avez vos passeports, les enfants, parce qu'on va partir au Canada avec notre invité Pierre Lapointe. À tout de suite.
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4: Toujours fidèle au poste pour faire le point ensemble sur vos différentes difficultés que vous pouvez rencontrer sur la route, notamment la nuit. Pour cette nuit de jeudi à vendredi, il y aura encore quelques fermetures sur le périphérique extérieur, de la porte de la Mette jusqu'à la porte de Saint-Cloud. Ça va durer jusqu'à 6h du matin. Attention donc à pas vous laisser surprendre. La 4 également sera fermée pour cette nuit en direction de Paris entre Noisy-le-Grand et Saint-Maurice, mais également en sortie de Paris entre Saint-Maurice et Noisy-le-Grand. Si vous êtes amené à prendre la 86, elle est fermée pour cette nuit entre Nogent et Noisy-le-Sec côté intérieur et entre Vélizy et Versailles côté extérieur. Il y aura également quelques fermetures dans les transports en commun, notamment si vous êtes amené à prendre la ligne L du Transilien. C'est fermé à partir de 21h50 entre Sartrouville et Maison-Laffitte. Il y a des travaux et donc il y a des bus de remplacement qui sont mis à disposition. Et puis enfin sur la ligne P du Transilien, là aussi c'est coupé à partir de 21h30 entre la gare de l'Est et Provins. Il y a des travaux et donc des bus de remplacement.
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0: Je vous ai promis Pierre Lapointe, les amis. Il est avec nous. Bonsoir, Pierre.
5: Bonsoir à tous.
0: À chaque fois, j'oublie à quel point, évidemment, j'adore votre voix, votre musique et tout, mais vous êtes d'une élégance. Pierre Lapointe porte une petite chemise que je soupçonne être Vivienne Westwood.
5: Alors, on ne nommera pas la marque, mais oui.
0: Ah, elle, on peut, c'est une légende
5: oui,
0: quand même.
5: C'est, ah, oui, elle a quand même révolutionné beaucoup de choses et elle a une belle doctrine de vie.
0: Exact, oui, c'est ça. Elle était bien punk, comme on aime. Alors, c'est l'élégance incarnée, Pierre Lapointe. Il y a plein d'actu, la couverture de Têtu, notamment, comme avec Pierre Demar et tout, on en parlera tout à l'heure. Mais j'avais envie de commencer, Pierre, déjà en écoutant quelques notes de cet album, 10 chansons démodées pour ceux qui ont le cœur abîmé, qui s'est transformé en 13 chansons démodées pour ceux qui ont le cœur abîmé. C'était en janvier et on adore.

0: 13 chansons donc avec lesquelles vous avez fait une grande tournée chez vous au Québec et puis chez nous en France, l'Hyper Weekend Festival ici à la Maison de Radio France.
1: On a ouvert la tournée et ça a souligné la sortie de l'album le soir même.
0: C'est ça.
1: On était hyper fiers d'être là.
0: Et en fait, vous avez vécu comme ça 2 ans en fait avec cet album.
1: Ça va faire 2 ans en janvier prochain et je n'ai pas arrêté depuis janvier 25. J'arrête mi-décembre 26.
0: C'est ça, vous terminez au Québec la tournée.
1: Oui. C'est ça, exactement. Je suis ici pour un petit aller-retour, comme vous le disiez tout à l'heure, je suis ici pour la release party du Têtu Magazine, dont je fais la couve avec Pierre Demain. Mais sinon, je continue, je suis en spectacle samedi à Toronto,
0: c'est
1: le 19.
0: Et oui, cet homme a un bilan carbone absolument désastreux.
1: Il ne faut pas parler de ça.
0: Voilà, mais il distribue du bonheur des deux côtés de l'Atlantique, et ça, ce n'est pas le cas de tout le monde. Pierre, donc 2 ans avec ces chansons-là sur scène, mais en vrai, il y en a certaines que vous avez écrites pendant la pandémie.
1: Oui.
0: Donc il y a certaines de ces chansons avec lesquelles vous vivez depuis maintenant 6 ans.
1: Oui.
0: Comment ça se passe? Est-ce que ça vous a apporté autant de bonheur qu'à nous?
1: Moi, ça me fait plaisir parce que j'écris des chansons souvent et elles dorment pendant plusieurs années et je les retrouve. Ensuite, sur l'album, elles ont une certaine forme. Comme l'album est très orchestré, il y a beaucoup d'instruments.
0: Ah, oui.
1: Et sur scène, j'étais accompagné d'un duo de pianistes qui sont spécialisés dans le piano 4 mains, le duo Fortin-Poirier, deux grandes virtuoses du piano, qui étaient avec moi d'ailleurs à l'Hyper Weekend Festival. Et donc, j'ai redécouvert toutes ces chansons-là alors qu'elles venaient de sortir sous une autre forme.
0: Ouais.
1: Et je suis assez choyé, flatté, ému, touché de voir que depuis mes débuts, j'ai toujours sorti des albums qui n'étaient pas nécessairement en lien avec mes spectacles, dans le sens où c'était souvent le répertoire de l'album qui était mis de l'avant durant la tournée, mais j'ai un grand répertoire, puis j'ai toujours utilisé la scène comme une autre forme de travail, de recherche, et je suis heureux parce que les gens me suivent, ils ne viennent pas écouter l'album tel quel, ils viennent voir un de mes spectacles, ils sont curieux, et pour moi c'est une grande fierté d'avoir réussi à amadouer le public à ce point-là.
0: Alors mieux que amadouer, parce qu'on ne va pas se mentir, les Français sont dingues de vous, Pierre Lapointe. On vous adore. Est-ce que vous avez reçu cet amour-là? Est-ce que vous l'avez senti? Parce que vous avez fait de nombreuses dates en France, là, récemment.
1: Oui, je le sens. Oui, je sens une certaine, un grand respect de mon travail, de tout le monde dans l'industrie. Puis les gens qui viennent voir mes concerts, j'ai vraiment l'impression que je suis comme un secret bien gardé pour eux. Parce que souvent, ils me connaissent, les gens autour ne me connaissent pas nécessairement.
0: Parce que tout le monde connaît Céline Dion.
1: Oui, Céline, c'est certain.
0: On est obligé de la partager avec le monde entier.
1: Ouais.
0: Pierre, c'est vrai que parfois, on a envie de vous garder juste pour les gens qui méritent.
1: Oui, peut-être, mais je sens que les gens qui viennent dans la salle, ce sont de vrais mélomanes et qui me suivent depuis plusieurs années. Ceux qui me découvrent sur scène pour la première fois, souvent, pas mal toujours, reviennent, parce que je sais créer des moments. Donc ça me touche de voir que, oui, la francophonie s'ouvre. Parce que quand on est en Amérique du Nord, en plus, c'est qu'on décide de chanter exclusivement français, parce que je ne chante pas du tout en anglais, j'ai chanté en créole, en allemand, avant de chanter en anglais.
0: En anglais.
1: Nous aussi, avant de chanter en anglais. Pour moi, c'est sûr que les portes s'ouvrent pas facilement partout. Dans les algorithmes, on est placé à la fin de tout, comme on est en Amérique du Nord. Les États-Unis s'intéressent pas vraiment à nous, mais le Canada anglais non plus, pas tellement. Donc, le seul marché qui s'ouvre à nous, c'est le marché francophone en Europe. Donc, quand je viens et puis que je vois les gens qui se déplacent et puis que je vois qu'on a un Olympia complet et puis qu'on fait 2 soirs au Bouffe du Nord, pour moi, c'est une grande, grande réussite après toutes ces années à faire des allers-retours comme ça.
0: Félicitations à l'homme qui prend l'avion plus vite que son ombre, Pierre Lapointe, sur cet album 10 puis 13 chansons démodées pour ceux qui ont le cœur abîmé. Il y a cette merveille qui s'appelle Le Secret que nous allons écouter maintenant car je pense que c'est une excellente introduction aussi à la conversation que nous allons avoir ensuite à propos de votre couve du magazine Têtu.

0: essaie d'être un enchantement qui nous ramène dans les grandes heures de la variété française, tout ce qu'on aime des années 60, 70. C'était l'idée, hein, Pierre, évidemment,
1: oui, complètement,
0: cet album.
1: Complètement.
0: Au-delà de ça, il aborde des thèmes et dans cette chanson, Le Secret, on repense à tous ces chanteurs. Ça touchait plus les chanteurs que les chanteuses. Parce que les chanteuses lesbiennes, c'est encore un truc vraiment à part, mais les chanteurs qui étaient homosexuels et qui cachaient et qui ne pouvaient pas dire de qui ils étaient amoureux, c'est à eux que vous pensiez en écrivant ce texte?
2: En fait, cette chanson-là était écrite pour une chanteuse.
0: C'est pas
2: et on
0: vrai.
2: Sait rien sur sa vie. Donc, je pensais pas du tout à ça, puis je l'ai reprise telle qu'elle. Tout à coup, ça a pris tout un autre sens.
0: Ah oui?
2: Et puis, je trouve ça intéressant parce qu'en effet, on peut faire des liens avec cette période où il fallait fermer sa gueule, comme on dit en bon français.
0: Rester dans le placard.
2: Et avoir des fois des faux mariages ou des fausses copines ou pour essayer de pas perdre ses contrats, de pas perdre son public. Et donc, aujourd'hui, heureusement, on n'en est plus là. Mais ça reste encore compliqué. D'ailleurs, à une époque, en 2012, moi, j'ai écrit ma première chanson. Pour la première fois sur mon album Punkt, je parlais de l'amour entre hommes de façon très ouverte, parce que j'en parlais avant, mais j'avais une poésie, disons plus vaporeuse.
0: Ouais.
2: Ça restait plus abstrait.
0: Comprenait qui voulait, quoi.
2: Oui, c'est ça. Puis ça me dérangeait pas. J'étais très bien, j'étais très à l'aise. Mais j'en parlais pas publiquement. Et un jour, le jour où j'ai commencé à chanter l'amour entre hommes dans des chansons, je me rappelle de m'être senti très très seul parce que je me suis rendu compte qu'il n'y en avait pas en francophonie. Dans la francophonie, il n'y en avait pas. Il n'y avait pas encore Angèle, il n'y avait pas encore Pomme, il n'y avait pas Safia Nolin, il n'y avait pas Edith Préto. Et je me rappelle avoir vécu un grand grand vertige de solitude et une peur aussi. Puis en même temps, je me suis dit, allez, il est trop tard, les chansons sont bonnes, on ne les change pas, on les sort comme ça.
0: Quand vous avez débarqué en France aussi, c'était en pleine manif pour tous.
2: C'est ce qui a fait que j'ai décidé d'écrire là-dessus, parce que j'ai vécu un grand choc. Parce que chez nous, oui, il y a de l'homophobie, il y a de la transphobie, il y en a partout. Mais elle est beaucoup plus complexée que chez vous. Chez vous, il y a quelque chose, il y a une agressivité, une violence qu'on n'a pas en Amérique du Nord, en tout cas pas au Canada, surtout pas au Québec, surtout pas à Montréal. Donc je l'ai pris en pleine gueule, je parlais avec mes amis qui étaient complètement consternés, qui me disaient « mon oncle et ma tante sont allés au manif pour tous ». On se disait « mais ils sont en train de dire que t'es pas apte à élever un enfant, mais qu'est-ce qui fait qu'un hétéro serait plus qu'un gay ?» C'était d'une violence absolue.
0: Et que ça allait salir le mariage.
2: Oui, toute l'image rose avec pour tous, alors que tout ça exclut des gens.
0: Ouais.
2: Tout ça était très, très machiavélique et je l'ai vécu tellement violemment que je me suis dit, à partir de maintenant, il faut parler de façon douce, mais il faut parler de notre réalité, il faut parler de qui on est.
0: Alors justement, vous êtes en couverture, Pierre Lapointe, du magazine Gay. Têtu, avec un autre Pierre qu'on aime beaucoup, Pierre Demar, Festival de Pierre. Festival de Pierre, un Belge, un Québécois. La couve est absolument magnifique. Et vous signez aussi un édito, vous êtes rédacteur-chef invité, un édito dans lequel vous appelez justement à la douceur.
2: Bah, c'est qu'il y a tellement de haine en ce moment et on nous demande constamment de prendre un camp. En fait, on est pour, on est contre, on peut être bouleversé, blessé, de voir des humains mourir, de voir des humains, point, qu'importe leur allégeance politique, leur religion, leurs origines. Moi, j'en ai un peu rien à foutre. J'aimerais bien qu'un jour, on parle de l'être humain en oubliant cette espèce d'idée de frontière et de territoire qui doit appartenir à quelqu'un, ou parce que tant qu'on sera dans la rancœur, dans la haine et dans la vengeance, on s'en sortira pas, en fait. On est dans un méga cercle vicieux. Donc, ce que je demande dans mon édito, et vous irez le lire, c'est très, très bien écrit.
0: Ça vient de sortir. Vous pouvez pas rater la couve. Ils sont beaux, Pierre Lapointe et Pierre Demar.
2: Les stylistes ont fait un super travail. Et nous, bon, on est pas mal aussi. Ce que je demande, c'est justement de pas répondre à la haine par la haine, de répondre à la haine seulement en étant qui on est, qu'importe qui on est, puis en prônant des valeurs d'ouverture, de curiosité et puis d'amour. Voilà.
0: L'amour a le dernier mot.
2: C'était mon moment hippie de la soirée.
0: J'adore. Très John Lennon et Yoko Ono. La totale. Pierre Lapointe est notre invité. Restez dans le coin, les amis. Décibel revient.
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3: Toujours fidèle au poste pour faire le point ensemble sur vos différentes difficultés que vous pouvez rencontrer sur la route, notamment la nuit. Pour cette nuit de jeudi à vendredi, il y aura encore quelques fermetures sur le périphérique extérieur, de la porte de la Muette jusqu'à la porte de Saint-Cloud. Ça va durer jusqu'à 6h du matin. Attention donc à pas vous laisser surprendre. La 4 également sera fermée pour cette nuit en direction de Paris entre Noisy-le-Grand et Saint-Maurice, mais également en sortie de Paris entre Saint-Maurice et Noisy-le-Grand. Si vous êtes amené à prendre la 86, elle est fermée pour cette nuit entre Nogent et Noisy-le-Sec côté intérieur et entre Vélizy et Versailles côté extérieur. Il y aura également quelques fermetures dans les transports en commun, notamment si vous êtes amené à prendre la ligne L du Transilien. C'est fermé à partir de 21h50 entre Sartrouville et Maisons-Laffitte. Il y a des travaux et donc il y a des bus de remplacement qui sont mis à disposition. Et puis enfin sur la ligne P du Transilien, là aussi c'est coupé à partir de 21h30 entre la gare de l'Est et Provins. Il y a des travaux et donc des bus de remplacement.
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0: On se régale ce soir, car Pierre Lapointe est l'invité de Décibel en ce jeudi soir. Ça fait drôlement plaisir. Pierre, je voulais vous remercier, mais aussi un peu quand même vous dire, oh là là, vous m'avez bien fait pleurer avec votre chanson « Je déteste ma vie » dans la bande originale de la série « Empathie ». C'est une série avec un acteur français que nous on adore qui s'appelle Thomas N. Gijol, qui est normalement un type très rigolo, etc. C'est pas une série forcément très marrante, hein, voilà, sur la santé mentale, la psychiatrie, etc. Et il y a un moment dans la série, votre chanson arrive. Et là, ça m'a foutu par terre, j'ai pleuré comme un bébé. Je voulais savoir si, quand on veut mettre une de vos chansons dans une série, dans une pub, dans un film, comment ça fonctionne?
2: En fait, j'ai un éditeur, un représentant qui gère tout ça, qui reçoit l'appel, qui regarde l'offre. Dans le cas d'Empathie, bon, c'est une série québécoise. Ce qui est cool au Québec, c'est qu'il y a, j'ai envie de dire, une certaine forme de protectionnisme. Donc souvent, les scénaristes et les gens à la réalisation vont aller chercher des chansons québécoises pour aider le récit de leur série. Et normalement, je dis toujours oui au Québec, parce que c'est une belle façon, je trouve, de se tenir entre nous. C'est des petits revenus. Dans le cas d'Empathie, c'est un peu plus payant parce que c'était sur une grande plateforme de téléchargement, d'écoute en ligne. Donc, j'accepte toujours, surtout Madame Ropré, qui a écrit la série, qui est
0: oui,
2: une actrice extrêmement drôle, qui joue le rôle principal. Quand j'ai lu le scénario, je dis bah oui, on va y aller. Maintenant, j'avais lu que c'était la chanson pratiquement au complet, mais oui, j'avais pas compris l'impact que ça allait avoir parce que j'avais pas lu le scénario de toute la série. Il faut savoir que l'épisode commence et on a la chanson du début à la fin et qu'en fait c'est l'épisode où on comprend tout le passé de l'actrice principale, du personnage principal. Donc oui, ça donne une place extraordinaire à cette chanson, puis j'ai l'impression que ça décrivait exactement ce que le personnage vivait. Ouais. C'est très émouvant de voir comment une chanson voyage. D'ailleurs, quand la série est sortie en France l'automne dernier, ça a eu un grand éclat. Et puis ça m'a vraiment ça m'a fait plaisir de voir que les gens l'écoutaient, la cherchaient sur Shazam. Et donc c'est une belle façon de faire revivre une chanson qui aujourd'hui a 15 ans. Donc oui, c'est cool.
0: Si vous m'avez fait pleurer très fort avec cette chanson qui est arrivée dans la série, j'espère que je ne vais pas vous faire pleurer en vous faisant écouter une voix que vous connaissez, une voix que vous appréciez, je sais, puisque il y a deux jours, quand on a appris la disparition de Catherine Ringer, vous avez écrit un petit texte sur elle sur Instagram qui m'a beaucoup touchée.

0: C'est la bande originale du film Tati Daniel. C'est un film culte en France, je ne sais pas si au Québec.
1: Je ne connais pas.
0: Ah, voilà. C'est une vieille dame très très méchante. Mais très très méchante, c'est-à-dire que vraiment acariâtre, menteuse, voleuse. Voilà. Et donc la chanson s'appelle La complainte de la vieille salope.
1: Bon, voilà. Pourquoi pas.
0: Et Catherine s'est fait un plaisir de l'interpréter. Catherine Ringer, elle représentait quoi? Qui pour vous, Pierre Lapointe?
1: Faut savoir que le premier contact que j'ai eu avec Catherine Ringer et Fred Chichel, Rita Mitsouko, c'était dans le Elle Québec, un petit encadré qui parlait de l'album No Comprendo, qui venait de sortir avec une photo d'eux du clip de C'est comme ça, avec les cheveux collés, puis les bas noirs et blancs. Et je me rappelle d'avoir été scotché devant la photo. Et ça, c'était en 86, 87.
0: C'était il y a 40 ans.
1: Donc, j'avais 5-6 ans. Ouais. Donc, je me souviens de ça, parce que l'image était très, très belle. Et après ça, c'est les clips de Andy et de Marcia Baila qui m'ont complètement absorbé. Puis quand je suis tombé dans l'adolescence, j'ai acheté le Marc et Robert en vinyle, j'ai acheté nos Comprendo. J'ai réussi à les trouver, parce qu'il faut savoir qu'au Québec, c'était pas aussi facile à trouver qu'ici.
0: Bien sûr.
1: Ça restait des artistes qu'on avait en importation. Puis c'était pas tous les albums qui étaient distribués. Donc, l'album, c'était quoi déjà avec Les Amants
0: et Variety.
1: Variety avec, non, je ne sais plus, mais bref, cet album-là.
0: Les Amants, c'était System D, 93. System, oui, donc là, vous System êtes ado. D.
1: Donc là, je suis ado, j'ai 12 ans. Le clip Les Amants est arrivé avec Mondino, je crois, qui avait fait la photo, qui était magnifique. Et je me rappelle avoir enregistré sur le VHS le vidéo que je repassais en loop et je suis devenu fan. Je les ai vus pour la première fois sur scène au Franco de Montréal. Ça devait être en 2000. Ouais. Et puis avec l'album Cool Frénésie à peu près cette époque-là. Et puis je suis resté fan. J'ai croisé Catherine Ringer, je la connais pas, c'était pas une amie, c'est ce qui est toujours délicat quand les gens meurent, on dirait que tout le monde, c'était tout le temps
0: leur amie. Oui, c'est les amis de tout le monde.
1: C'était pas une amie, mais elle a été très chouette parce qu'au Francofolie de Montréal de 2008, si ma mémoire est bonne, je faisais un grand, grand spectacle et puis le journal La Presse nous avait jumelés pour faire une interview ensemble et elle avait refusé. Fred Chichin venait juste de décéder.
0: Oui, c'était l'année puis après.
1: Elle était venue me voir en répétition pour me dire, écoute, on le fait pas ensemble, prends-le pas personnel, je te trouve très cool. Et puis on avait discuté un peu, je l'avais présenté à l'équipe. Je l'avais trouvé vraiment chouette d'avoir pris la peine et le temps de faire ça. Et puis après ça, on s'est recroisés ici, d'ailleurs, à la maison de la radio. Et c'est... je trouve que c'est un bel exemple, et en francophonie, il n'y en a pas tant qui ont réussi à faire le pont entre la culture d'avant-garde et la variété, la grande chanson
0: grand public,
1: variété française. Je pense au duo qu'ils ont fait avec les Sparks dans les années 80, début 90, si ma mémoire est bonne. Il y a vraiment un mariage qui s'est fait, et puis elle était... ça fait du bien, les artistes, ça fait du bien quand ils sont libres. Quand ils arrivent à dire ce qu'ils pensent et puis qu'ils s'excusent pas et puis qu'ils parlent des trucs qui étaient moins bien, des trucs qui étaient bien avec une façon de l'assumer. Et c'est une grande voix qui nous quitte. J'ai fait une petite vidéo pour lui dire merci et à la fin, j'ai décidé de mettre tout un extrait où elle chante Padam Padam d'Edith Piaf pour la télé. Ça avait été enregistré pour la télé française en 90. L'interprétation est totalement dingue. Elle fait presque rien, c'est accordéon-voix avec une boule à facettes accrochée au plafond. Je vous dis, allez voir la vidéo, tapez sur Google ou allez voir sur mon Instagram ou sur mon Facebook. C'était une interprète, mais hors norme, de très très haut niveau. Donc pour moi, pour qui c'est le métier de chanter, j'ai appris énormément à l'avoir bougé, à l'avoir chanté sur scène. Et cette vidéo-là, pour moi, où elle chante Padam, c'est une classe de maître. Voilà.
0: Pierre Lapointe, merci pour ce bel hommage à Catherine Ringer. On va vous écouter chanter avec un chanteur trompettiste que l'on aime beaucoup.
1: Un petit voyou.
0: Il paraît qu'il ne faut pas vous inviter tous les deux. Fallait pas nous inviter. Extrait de 13 chansons démodées pour ceux qui ont le cœur abîmé. Pierre Lapointe est notre invité.

0: Mais il faut absolument les inviter tous les deux. Voyou qui rejoint Pierre Lapointe, notre invité de ce soir, pour ce très chouette duo. Fallait pas nous inviter. Il y en a envie de faire la fête, donc un peu partout dans le monde, et notamment entre le Québec et la France. C'était sur la réédition donc, de l'album 10 chansons démodées pour ceux qui ont le cœur abîmé, 10 qui sont devenus 13. Vous avez le goût des duos, Pierre? Vous avez envie, sur le prochain album, d'inviter du
1: monde?
0: Ouais,
1: je réfléchis à des gens. Il faut toujours. C'est délicat parce qu'il ne faut pas faire des duos pour faire des duos.
0: Non, bon. Ah non, faut que
1: Voyou,
0: ça ait du sens.
1: Voyou, c'est un ami. On s'est croisés en tournée souvent. Ouais. Puis à un moment, j'ai dit, hey, on écrit ensemble. Et puis on ne s'en est pas rendu compte. Puis c'est notre amour commun de la musique brésilienne qui est sorti au moment de l'écriture. Puis on trouvait ça très drôle, donc on l'a amplifié. Je pense à Clara Luciani aussi, avec qui j'ai écrit Qu'est-ce qu'on y peut, qui est une chanson magnifique.
0: Mélissa Lavo aussi,
1: Mélissa Lavo aussi, on a fait une chanson de Noël en créole, en haïtien. Ouais. Donc pour moi, c'est des amitiés qui finissent par s'extrapoler en chanson, mais je ne veux pas pousser les choses. Donc j'ai des idées pour le prochain album, il faut que j'ai quelque chose à dire, il faut que ça soit justifié derrière.
0: Et puis vous allez avoir un emploi du temps un petit peu chargé en 2027, puisque vous allez chanter dans la version symphonique de Notre-Dame de Paris.
1: Eh ouais.
0: Vous serez Gringoire.
1: Eh ben oui.
0: Donc c'est un peu le narrateur de l'histoire.
1: C'est moi qui vais jouer le rôle qui a été créé sur mesure pour Bruno Pelletier.
0: Alors
1: ce qui fait un peu peur.
0: Oui, parce que du coup,
1: c'est moi qui chante le temps des cathédrales. Ouais. Ça va, je suis capable. Mais je pense que si j'avais été proche vocalement ou dans mon identité de Bruno, j'aurais été paniqué.
0: Oui.
1: Là, l'avantage, c'est que je suis tellement à l'opposé. J'ai un grand respect pour lui. Et puis, en fait, je ne serai jamais capable d'accoter sa voix. C'est un grand gymnaste vocal. Donc, moi, je vais jouer plus la théâtralité que. Mais quoi qu'il jouait très bien la théâtralité aussi, quand même lui qui a créé le rôle. Mais ça va être un exercice intéressant. Je ne suis pas certain que j'aurais accepté si ça avait été une version avec les costumes, les maquillages,
0: voilà,
1: les décors.
0: Là, il n'y a
1: tout.
0: Pas le décor.
1: Non,
0: et tout. Par contre, il y a un orchestre.
1: C'est l'orchestre, oui, l'orchestre philharmonique de Montréal. Un orchestre qui s'est spécialisé dans la reprise de grandes musiques de films, de jeux vidéo. C'est deux mecs hyper cool qui ont participé il y a quelques années. Et donc, ils ont décidé de remettre cette œuvre-là. J'ai envie de dire de mettre de l'avant le côté orchestral, le côté musical, ouais. Parolier.
0: Écouter les chansons
1: ouais,
0: aussi.
1: Exactement.
0: C'est vrai que quand on regarde.
1: Distrait par une mise en scène, quoique c'est très intéressant dans une comédie musicale d'avoir une mise en scène. Mais j'ai trouvé l'exercice, la proposition de l'exercice assez intéressante, donc j'ai accepté. Donc je vais faire ça. Je crois qu'il y a 6 dates à date qui ont été annoncées.
0: Exactement. Ça commence au printemps 2027 et c'est jusqu'au mois de juin, pour le moment au Québec, évidemment.
1: Ouais, et c'est la première fois que je chanterai Richard Cochiante. Pas la première fois que je vais chanter Plamondon, parce que Plamondon, je l'ai chanté, mais
0: j'ai jamais chanté un petit « J'ai attrapé un coup de soleil » dans un karaoké.
1: Non, elle n'est pas très connue chez nous, cette chanson-là. Nous, c'est « Question de feeling » qui est très connue chez nous.
0: Oui.
1: Ça, j'ai chanté, mais genre en faisant la vaisselle ou en cuisinant avec mon amoureux, on chante souvent « Question de feeling ». Mais j'ai pas chanté. Bref, ça va être la première fois. Je suis très, très honoré parce que c'est une très, très grande œuvre qui a fait rayonner le français partout sur la planète. Et tout ce que Plamondon a touché, pour moi, reste très émouvant. C'est un homme qui m'émeut beaucoup. J'ai la chance de le connaître et puis de l'avoir côtoyé souvent. Puis c'est un mec hyper généreux qui a une grande, grande, grande culture. Et je pense que les gens sous-estiment l'impact et l'importance qu'il a eu dans l'histoire de la chanson puis dans l'histoire de la francophonie. Puis ça me touche toujours de chanter les mots de Luc.
0: Et vous les chanterez donc l'année prochaine. Merci infiniment d'être venu nous voir, Pierre Lapointe.
1: Ça m'a fait extrêmement plaisir d'être là.
0: Félicitations pour votre couve de têtu.
1: Allez acheter le têtu.
0: Voilà, lisez Pierre Lapointe. Vous qui l'écoutez, lisez-le aussi. Vous n'allez pas être déçus. À très bientôt, Pierre.
1: Merci.
0: Merci. 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

0: Combier.
1: J'ai envie d'été.
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2: C'est l'heure du Blind Test. À gagner ce soir, c'est le nouvel album du groupe Europe. Si, vous connaissez Europe. Après, cette chanson est toujours un tube. Le chanteur Joey Tempest a été notre invité la semaine dernière dans Décibel et il nous a filé des nouveaux albums qui vont sortir que vendredi prochain. Et non seulement il nous les a filés, mais en plus il les a dédicacés. Donc on en a offert aux auditeurs du Blind Test le soir de la venue de Joey Tempest. Mais il nous en reste deux albums dédicacés qui sont donc à gagner ce soir au Blind Test. Viennent jouer avec nous Olivier et Christophe. Bonsoir messieurs.
3: Coucou, bonsoir.
2: Bonsoir. Alors, Olivier, comment ça va?
3: Eh bien, écoutez, ça va pas mal. Je suis très content parce qu'en fait, j'ai écouté un petit peu sur Internet des extraits de cet album de Europe et je suis très content parce qu'en fait, c'est vachement bien.
2: Hein. Ouais. Oui. Alors, pour le coup, il est vraiment hyper réussi.
3: Il est très rock hein, et dans l'esprit de Final Countdown. Hein.
2: Oui, c'est ça. C'est-à-dire que les voix sont mises en avant. Voilà, on parle de vrais sujets et puis il y a trois ou quatre bonnes idées dans une seule chanson. Donc c'est là où on se dit qu'effectivement ils sont bourrés de talent. Donc Olivier fan de Europe, Europe oui. Comme il nous dit.
3: Vous avez vu en concert, ils étaient en première partie du groupe Scorpion.
2: Oh là là, la doublette était pas mal là.
3: Ah
2: franchement,
3: oui,
2: ça valait le coup de sortir de la maison ce jour-là.
3: Ah bah là.
2: Christophe qui est avec nous, fan aussi, je crois, de Europe, on est d'accord, hein?
4: C'est exactement ça, Émilie, grande
2: oui.
4: Fan depuis 40 ans. Effectivement, je les ai vus 5 fois en concert, je pense.
2: Oh là là.
4: Je les ai vus en première partie de Scorpion également.
2: Ah, très bien.
4: C'était à Toulouse, il y a quelques années, je les ai vus à Marseille, je les ai vus à Barcelone. À la cité de Carcassonne ouais. Notamment. Bon, bref.
2: Ok. Ouais. Donc on a des vrais fans. Et alors, comme je suis un petit peu malicieuse, j'ai décidé de faire un blind test autour du thème disco française.
3: Ah ouais. Ouais, magnifique.
2: Allez, alors, parce d'accord. Que je me suis dit.
4: Bon, pour les deux candidats.
2: Ils aiment le hard rock suédois. Et ben, on va leur faire deviner des chansons disco françaises. Mais c'est pas grave puisque je le rappelle pour celles et ceux qui se disent, mon Dieu, mais quelle cruauté cette animatrice. Pas du tout. En fait, tout le monde gagne au blind test de Décibel. À partir du moment où vous participez, vous gagnez. Donc, je peux d'ores et déjà vous annoncer, Christophe et Olivier, que vous repartez chacun avec un exemplaire dédicacé par le chanteur, un exemplaire du nouvel album d'Europe. C'est gagné pour vous deux.
3: C'est trop bien. Merci.
4: C'est magnifique. Ah. Super.
2: Allez, maintenant, on se met en mode disco et vous allez me retrouver, j'en suis sûre, le nom des interprètes des chansons qui arrivent.
4: Bonhomme.
2: Olivier et Christophe. Eh ben non, même pas. Première chanson, il faut me dire qui la chante et n'oubliez pas de me donner votre prénom avant de me donner la réponse pour que je sache lequel de vous deux est le plus rapide, ok?
3: Oui, ok.
2: Allez, c'est parti. Première chanson disco made in France. Dites-moi, qui chantait ça?
3: Olivier.
2: Olivier.
3: Claude François.
2: Oui, bravo.

0: chanteur Clo-Clo qui essaie de rattraper la mode du disco. Et pour le coup, il a sorti, c'est vrai, une belle chanson. Un point pour Olivier. On continue.
1: Olivier. Comment elle s'appelle, Dalida.

0: l'été. Bravo. Et alors, Olivier, en fait, on peut être fan de hard rock et de disco en même temps. Voilà, c'est ça l'idée.
1: Ah bah oui, moi je suis très pour l'éclectisme, comme ils disaient les
0: inconnus. J'en ai fait quand j'étais jeune, moi aussi, de l'éclectisme.
1: Bon, c'est fatigant, l'éclectisme.
0: Pour ceux qui n'ont pas la ref, allez voir les sketchs des inconnus. Les enfants, voilà. Bon, Olivier a marqué 2 points. Olivier, il va falloir que Christophe marque 1 point, je pense.
1: Oui, donc, il faut se faire du sur cet extrait. Je le laisse.
0: Ah bah oui, parce que Christophe, il peut pas garder sa street cred hard rock, alors que nous, on s'est roulé dans le disco.
2: Non, pourtant, je suis éclectique, moi aussi.
0: Ah.
2: Rien, on va dire.
0: Bon, allez, Christophe, celle-là, allez. On y va.

0: Il porte le même nom que Bruel, mais lui n'a jamais fait de mal à personne.
1: Il est suisse, Patrick Hernandez.
0: Alors non, c'est un autre Patrick.
1: Il est suisse.
0: Ça commence comme jus d'orange. Oui, bravo.
1: Patrick Juvet.
0: Juvet. Oh.

0: Christophe et Olivier.
1: On a sauvé l'honneur.
0: Vous avez été parfait et vous avez bien mérité vos cadeaux de rocker dédicacés donc par Joey Tempest, le chanteur de Europe. Alors, on n'a pas le droit de vous envoyer l'album aujourd'hui parce qu'il sort que vendredi prochain, mais on vous l'enverra jeudi prochain, comme ça vous le recevrez le jour de sa sortie, ok?
2: Waouh,
1: c'est magnifique.
2: Merci.
0: Merci à tous les deux, je vous embrasse.
2: Merci
0: d'être venu jouer avec nous. Et puisqu'on reste dans le French Disco, on accueille sans doute les meilleurs représentants actuels, le duo Sébastien Tellier et Juliette Armanet. La chanson s'appelle Attraction.

0: of the Night, c'est la version anglaise. Attraction, la version française. Sébastien Tellier a eu la bonne idée d'inviter Juliette Armanet pour son retour discographique. Vous connaissez la maison, on a envie de dire, vivons la suite.
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0: C'est l'heure de la chanson anniversaire et aujourd'hui, on envoie 1000 bises, ou au moins 58, à Philippe Fragione. Oui, ça c'est à l'état civil. Akhenaton, son nom de rappeur, né le 17 septembre 1968 à Marseille, AKH du groupe I Am. Il a 58 ans, il a un tube qui a une trentaine d'années et qui n'a pas pris une ride. Alors, je vous propose qu'on le partage ensemble, ce Mia. Un délice.

0: joyeux anniversaire à Akhenaton et merci pour Georges Benson qui nous a offert, avec en plus Sébastien Tellier et Juliette Armanet, un joli petit quart d'heure disco pour terminer l'émission. Allez, Décibel, c'est fini pour ce soir. Merci à l'équipe. Il y avait Cindy Le Grumelec, Omaïma Abaz, Iris Guitoni, Thierry Boffa et Mélodie Chaïb. Demain, on parlera de Céline Dion avec un journaliste très informé sur son comeback.
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0: Belle soirée à l'écoute d'ICI à 20h. C'est Éric Bastien qui débarque. Il n'y a pas que Paris dans la vie.
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4: Salut à tous, bonsoir, bienvenue et merci de vous être connectés comme vous le faites chaque soir pour partager ce rendez-vous feel good de début de soirée. Une balade dans toute la France qui va mettre en lumière le patrimoine, votre patrimoine, celui de notre pays à travers le regard d'un invité au parcours inspirant. On ira aussi découvrir de belles initiatives à travers ce que vous entreprenez en France. On ira notamment dans le Gard, la rencontre d'un professeur du monde du vivant, un éducateur environnement qui lui donnera envie d'observer ce qui nous entoure. Nous irons faire un tour à Nice pour vous donner la parole en relançant aussi le débat sur la gratuité des transports. Bienvenue jusqu'à 21h. Je reçois ce soir un jeune entrepreneur connecté, créateur de Payotte, un homme passionné qui a su se mettre au service du savoir-faire français et tout ça grâce à un faux départ. Vous allez le découvrir. Comment a-t-il réussi? Qu'est-ce qu'il a inventé? Par où il est passé? Dans quel lieu pour en arriver là? Dans Il n'y a pas que Paris dans la vie, je reçois Olivier Gély. Bonsoir Olivier.
5: Et bonsoir.
4: Je crois que c'est clair, vous venez pas du nord de la France.
5: Ah non, avec l'accent, j'ai le package.
4: Ça fait plaisir, ça fait du bien, c'est chantant ça.
5: Ouais.
4: Mais alors du coup, c'est marrant parce que vous venez de Perpignan. Quand vous vous baladez un peu partout en France, vous êtes choqué par les accents que vous pouvez découvrir des uns ou des autres?
5: Mais c'est surtout l'inverse. Chaque fois que je viens, ouais, ou que je parle, ou que je pars en visite dans un village qui est, ou une ville qui est au-dessus de Narbonne,
4: ouais,
5: ben déjà on me dit, ah, toi...
4: Ah ouais.
5: Toi, t'es du sud.
4: D'aussi près que ça, entre Narbonne et Perpignan, ah déjà, ouais, on repère la différence.
5: Narbonne, c'est le nord. Hein,
4: ouais. Non. Orange, c'est le pôle nord. Pour vous, Lyon, c'est...
5: Ah ben, c'est notre pays, déjà.
4: Ouais. Oh là là. Bon, je suis heureux, en tous les cas, de vous accueillir sur toutes les locales du réseau ICI. On va en parler d'ici 21h, mais on va juste se dire un mot sur le fait que vous êtes le créateur de Payotte. Je l'ai dit, c'est une jeune marque d'espadrilles que vous portez au pied.
5: Oui, c'est ça, exactement. Toujours, je ne les lâche jamais.
4: Alors, d'espadrilles, on le découvrira tout à l'heure, mais vous avez su réinventer finalement quelque chose d'assez ancestral, hein, un produit, ouais, qui date pas d'aujourd'hui, avec une espèce de modernité aujourd'hui. Vous avez 1500 modèles différents.
5: C'est ça, j'ai plus de 1500 produits d'espadrilles différents sur notre site internet, avec des matières totalement différentes qui vont du 28, de la pointure 28 jusqu'au 50. Donc voilà, c'était un faux départ qui m'a donné cette chouette idée et du coup, je suis parti un matin avec...
4: Alors attendez, vous allez trop loin, parce qu'on va rembobiner finalement votre vie. Et ça commence maintenant. Et découvrir ensemble qui vous êtes et faire ce voyage. Vous allez trop vite en besogne.
5: Allez, allez.
4: Premier lieu, c'est donc Perpignan, vous êtes né là-bas? Vous avez...
5: Exactement.
4: Grandi là-bas?
5: Je suis né là-bas, je suis né à Perpignan en 1985, le 7 janvier.
4: Ouais.
5: Et je suis originaire d'un petit village qui est à 40 km de Perpignan, Saint-Paul-de-Fenouillet. De 1300 habitants.
4: Ouais, alors c'est tout petit village. Ouais. Perpignan, vous irez un petit peu plus tard parce que c'est un peu la grande ville pour vous, mais ouais. Saint-Paul-de-Fenouillet, c'est comme ça que vous le prononcez.
5: Ouais, c'est ça.
4: Région Occitanie, Pyrénées-Orientales. Vous grandissez là-bas, c'est toute votre enfance?
5: Exactement. J'ai fait la maternelle, le primaire, le collège. Donc moi j'ai grandi là-bas, entre la vigne et la garrigue. Donc entre les. C'est vraiment une vallée, on appelle la vallée des Fenouillèdes.
4: Ouais.
5: Donc mes parents sont vignerons. Donc
4: vous avez vécu dans les vignes, quoi.
5: Exactement,
4: votre vie,
5: moi les vendanges, je les connais. Écraser le raisin avec les pieds, je l'ai déjà fait.
4: Ouais.
5: Voilà, donc je suis le seul de la famille qui n'ait pas pris cette voie. Mais je ne suis pas parti bien.
4: Alors, tous les autres ont suivi les traces de votre papa,
5: ouais, c'est ça.
4: Les vignes.
5: Exactement.
4: Et vous aviez pas envie?
5: Alors moi j'adorais ce savoir-faire, mais c'était pas ce que je préférais. C'est vrai que quand même c'était un métier où je les voyais, ils étaient assez seuls. Donc partir en plein hiver, aller faire la taille pour 45 hectares de vignes, c'était pas le mon C'était pas mon kiff préféré.
4: Bon, ouais, vous aviez un autre destin.
5: C'est ça, exactement.
4: Vous grandissez avec quel décor au-delà des vignes? Vous viviez dans une grande maison? Ça ressemble
5: alors, là, on avait une maison classique, on l'avait vu dans un lotissement, mais moi, juste à côté de chez moi, j'avais vraiment la rivière, j'avais cette odeur des herbes du matin, j'avais vraiment le chant des oiseaux. Et nous, on était, voilà, quand j'ai commencé à avoir à partir de 10 ans, on commençait à partir faire des cabanes. On vivait vraiment dans la nature, hein, on se faisait des super goûters avec les copains. Et moi, j'ai grandi vraiment dans la nature, quoi. La forêt, aller chercher les champignons avec mes grands-parents, voilà, me balader au bord de la rivière, aller pêcher. Donc vraiment, voilà, ça c'était vraiment mon quotidien jusqu'à que je parte du collège et que j'aille directement vers Perpignan.
4: Je fais un silence volontairement parce que je crois que vous aimez le silence, Olivier Gély.
5: J'adore.
4: Si vous voulez, on ne parle plus jusqu'à 21h.
5: Ah, mais il faudrait se sentir derrière.
4: Oui, mais alors c'est vrai que c'est quelque chose. Si je vous demandais le lieu où vous aimez vous ressourcer, peu importe le lieu, du moment qu'il y a le silence, quoi.
5: Ah ouais, c'est ça. Mais surtout Saint-Paul. À Saint-Paul, il y a cette odeur qui me rappelle mon enfance, où je me ressource quand j'y vais. Et ouais, franchement, je me régale. Il y a encore ma famille et du coup, quand je vais les voir, c'est vraiment un moment de communion avec moi-même et mon enfance.
4: Vous parliez de la forêt, vous parliez des odeurs, il y avait pas un château ou des châteaux un peu cathares
5: Oui, il y a les châteaux cathares là-bas.
4: Et bien sûr.
5: Ma mère, elle est vraiment originaire de Saint-Paul-de-Fenouillé, et mon père, toute sa famille, elle est originaire à 5 km, un petit village qui est juste à côté, qui s'appelle Maury.
4: Oui.
5: Donc c'est là où ils ont en fait toutes les vignes. Et là, il y a vraiment aussi encore dans une vallée où il y a tous les châteaux cathares, avec le château de Kérébus qui domine en fait le village de Maury et qui surplombe en fait toute la vallée des Fenouillèdes.
4: Est-ce que vous avez conscience quand même que c'est génial comme enfance? C'est un décor qui est extraordinaire.
5: J'étais content, mais j'en ai pris conscience plus tard.
4: Ah ouais, parce que c'est un théâtre dont on rêve tous, quoi. Voilà, les cabanes, la forêt, on n'a pas tous eu la chance d'avoir
5: mais c'est
4: ça.
5: Ben je sais pas. Ben moi, c'est quand j'ai grandi que je me suis aperçu.
4: Évidemment.
5: Mais moi, je me suis aperçu de la chance que j'avais, quoi.
4: L'école. Alors avant le collège, il y avait une école primaire. Vous vous souvenez de votre école primaire?
5: Ouais, ça a toujours été à Saint-Paul.
4: Toujours à Saint-Paul.
5: Toujours à Saint-Paul.
4: Ben non, cette école ou pas?
5: Alors c'était le collège Joseph Calvin.
4: Ah, donc, le collège faisait la maternelle.
5: Exactement, il faisait tout.
4: Ok, jusqu'au lycée.
5: Alors jusqu'au collège.
4: En tous les cas, jusqu'au collège. Et alors, ce sont de bons souvenirs pour vous, parce que vous dites, voilà, c'est un endroit ensoleillé, c'est un endroit chaleureux. Et c'est vrai qu'on parlait de votre décor, mais suivre les cours et aller à l'école quand il y a tout ça autour, c'est pas mal aussi. Hein.
5: Ah oui, surtout que pour nous, presque la journée a commencé quand l'école était finie. Hein. Donc on se retrouvait directement avec les copains, même quand on était plus jeune, et on allait, on se disait, ce soir à 17h, on se retrouve, on va aller faire des cabanes, on allait se préparer le petit goûter.
4: Ouais.
5: Voilà, on était vraiment... Et puis en fait, tout le monde se connaît. Donc...
4: Viendra Perpignan un petit peu plus tard. Et là, alors c'est un peu plus dur parce que vous allez devoir sortir de votre village pour. Alors, c'est pas loin.
5: C'est pas loin.
4: Ouais, mais c'est la ville, quoi.
5: Mais c'est ça, on passait de 300 élèves à 2000.
4: Et ça fait mal.
5: Et ça change. C'est un gros changement de vie. Donc, après, c'est vrai que le soir après, quand vous êtes à Perpignan, vous n'allez pas faire des cabanes. Mais ça a été un changement qui fait évoluer et qui fait voir autre chose aussi.
4: Là, vous dites que c'était comme dans une série télé, là, toute cette période.
5: C'était une série télé parce que nous, on arrivait, nous, on voyait que ça à la télé. On regardait, voilà. On est de l'époque de Beverly Hills et du coup, quand on est arrivé à Perpignan, on a commencé à avoir un peu ce monde-là. Ouais. Et donc, c'était chouette.
4: Vous m'envoyez une carte postale. Quelle photo vous choisissez sur la carte postale de Perpignan?
5: Alors, une carte postale de Perpignan?
4: Ouais.
5: Alors, moi, j'enverrai le Castillet. Le Castillet.
4: Ah ouais?
5: Ouais.
4: C'est quoi?
5: Le Castillet, c'est une forteresse qui est en plein milieu du centre-ville de Perpignan, qui avait des briques rouilles, un peu comme style, un peu la ville de Toulouse. Et qui était une forteresse, en fait, c'était un passage à l'époque quand il y avait la muraille qui était tout autour de, autour du palais des rois de Majorque.
4: On va reparler de Perpignan et de Toulouse, parce que c'est aussi une ville dans votre carrière et votre vie, votre évolution professionnelle, Olivier Gély, qui va compter. On va ouvrir tout de suite la Revue des Merveilles, les portes de la Revue des Merveilles chaque jour, avec Benoît Prospero qui nous emmène aujourd'hui. Et on va quitter votre région, mais on reste dans le sud, hein, on va rester dans le Gard et pas très loin de la Lozère. On part à la rencontre d'un professeur du monde vivant.
6: Et dites-moi, est-ce que vous connaissez la fourmi qui vit juste à côté de chez vous? Ses habitudes, son mode de vie? Alors que pourtant, elle partage le même monde que vous. Avec Ici Gard Lozère, on vous présente Pascal Nardi. Il vit juste à côté d'Alès, à Vézénobre. Et depuis plus de

0: accessible ce monde. Eh ben oui, parce que quand on ne connaît pas le vivant qui nous entoure, eh ben on peut parfois avoir des préjugés. Très bon exemple avec une rencontre qu'il a faite près de la ville d'Anduze.
1: Une dame de Poissy-Cojac qui m'appelle à 9h30 du matin. Elle a découvert sur le mur de sa cuisine une araignée énorme, toute noire, et une autre à moitié mourante dans une flaque d'eau devant chez elle. Donc elle me décrit cette araignée, je voyais vraiment pas ce que c'était.
0: Et voilà, fin de l'histoire. Non, pas du tout.
1: J'ai été récupérer cette araignée, et à ma grande surprise, j'ai vu que c'était une mygale. C'est une mygale, mais beaucoup trop grosse par rapport à... Parce que des mygales, on en a de présentes dans la région, mais elles sont toutes petites. Elles mesurent, le femelle mesure 2 cm, le mâle 1,5 cm. Celle-ci, elle faisait 3 cm de corps et 7 cm d'envergure.
0: Et là, il se passe quoi dans notre tête à ce moment-là? Eh bien, on a peur parce que Pascal a prononcé les mots araignée et mygale et qu'on a cette image de ce monstre qui va nous dévorer. Eh bien, pas du tout, en fait. Nous sommes en présence d'une macrotelle Calpiana, originaire d'où? Du sud de l'Espagne, d'Andalousie. Comment s'est-elle retrouvée là? Probablement en voyageant avec des oliviers. Mais revenons à nos moutons, c'est une mygale. Alors du coup, on panique?
1: Il n'y a vraiment pas de quoi avoir peur, parce que c'est une mygale qui est très discrète et qui n'est pas du tout dangereuse comme sa cousine australienne.
0: Eh ben voilà. Non, l'immense majorité des araignées n'est pas dangereuse. Tout va bien. Et donc, qu'est-ce qu'on retient? Eh ben peut-être que quand on apprend à connaître la fourmi qui vit juste à côté de chez nous, on se rend compte une nouvelle fois que le monde vivant dans lequel on vit est une merveille. Merci, ici Gare Lozère et Pascal Nardi, éducateur environnement.
2: Merci beaucoup Benoît Prospero, Olivier Joly, vous qui êtes un amoureux de la nature et de la forêt, vous en avez croisé des araignées, je pense, à des fourmis.
3: Oui, des araignées, même à la maison. Hein.
2: Ouais.
3: Et n'importe où.
2: Vous n'avez pas peur, ça?
3: Non, ça va, bon, après tout n'est pas la taille, bien sûr.
2: Bon, en même temps, vous avez des bonnes chaussures.
3: Mais les araignées ne sont pas que par terre.
2: Non, il ne faut pas tuer les araignées, c'est très important pour le monde des vivants et notamment pour les moustiques. Voilà, parce qu'elles mangent les araignées.
3: Et c'est très bon pour aussi pour les vignes.
2: Exactement. Il est le créateur de Payotte et on va en savoir davantage sur sa société, son entreprise, son idée finalement. Olivier Joly est votre invité ce soir jusqu'à 21h dans Il n'y a pas que Paris dans la vie.
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2: Et un petit peu de musique avec Patrick Fiori et Toutes mes peines, sur Ici.

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2: Avec Olivier Gély, votre invité qui est formé d'idées, c'est un créatif, donc un créateur. Sa marque Payotte est une jeune marque d'espadrilles, née à Perpignan, comme lui, hein, entre la fraîcheur des Pyrénées et la douceur de la Méditerranée. C'est son parcours que l'on raconte ce soir dans Il n'y a pas que Paris dans la vie. On vous a laissé à Perpignan, au lycée, en train d'attendre le bus, ce que vous faisiez tous les jours, ou en tous les cas souvent, pour rentrer à Saint-Paul.
3: Et c'est ça, tous les jours, ben, je prenais mon bus de Saint-Paul. À 6h20 du matin pour arriver à 8h en cours.
2: C'est tôt ça.
3: Ouais, ça pique.
2: Ça pique. Si on va à Place de la République, qu'est-ce qu'on voit ?
3: Ben les cafés. C'était là où on attendait. C'était là où on se réunissait avec tous les copains. C'est là où on a passé des belles après-midi ensoleillés à se demander qu'est-ce qu'on allait faire de notre vie. Mais c'était chouette.
2: Ouais. Café de votre adolescence, il avait un nom d'ailleurs ce café ?
3: Le Café Rep, on l'appelait.
2: Ah voilà. Il existe toujours ?
3: Ouais, il existe toujours. Ouais. Il existe toujours, il est toujours en place.
2: Vous y retournez de temps en temps ?
3: Ouais, c'est ça. Voilà, ça s'appelle le Petit Mocha maintenant. Ça a été le Petit Mocha, mais c'est vrai que ça fait un petit moment que je suis pas allé en ville. Mais c'était quand même, c'était la place Rep, ouais. On disait.
2: La place après, la place de la République.
3: Ouais, c'est ça.
2: Alors votre papa, il était dans les vignes, hein, vous l'avez évoqué tout à l'heure. Donc il travaillait beaucoup, partait pas beaucoup en vacances, mais il y avait une maison familiale.
3: Ouais, c'est ça, exactement. On allait quasiment dans toutes les personnes qui habitaient dans la vallée allaient directement au Barcarès.
2: Ouais.
3: Donc le Barcarès qui
2: c'est la plage là.
3: Ouais, c'est ça exactement, c'est un bord de plage, c'est vraiment à 45 minutes de Saint-Paul. Donc on partait avec la remorque remplie de toutes les
2: avec la remorque.
3: On était dans le petit Santana, ouais. Je m'en souviens, et mon frère on était derrière. À cette époque-là, il n'y avait pas de ceinture, il y avait rien. Donc on montait directement dans le coffre et on regardait si la remorque était là jusqu'à destination. Donc ouais, c'était quand on arrivait là-bas, on passait un mois et demi au bord de la plage.
2: Un mois et demi, ah oui, c'était bonnes vacances.
3: Ouais, ouais. Nous après, mes parents des fois rentraient parce qu'ils devaient la récolte commencer où les vignes commencent à se réveiller un petit peu.
2: Alors,
3: pour les vendanges.
2: Qui s'occupait de vous du coup ?
3: Ben moi j'étais mon grand frère.
2: Ah oui.
3: Et j'ai un grand frère.
2: D'accord, ouais, il y avait un grand frère.
3: C'est ça exactement.
2: Il y a une plage, on a écouté un peu la mer là, il y a une plage marquante.
3: Exactement, il y a la mer juste à côté, on l'appelle nous, on allait se baigner à la Bouchure, c'était donc le poste numéro 1. Mmh. Donc on partait à pied, on était pieds nus. Nous on avait la mer à même pas 200 mètres quoi.
2: Un peu de pêche parfois, je sais pas, vous preniez un bateau, vous avez l'occasion peut-être plus tard.
3: Non, alors la pêche oui, on y allait, mais on allait directement à l'embouchure. On préparait les cannes, sachant que j'ai encore ce souvenir quand même ma mère. On était parti au marché pour aller acheter une canne, je crois qu'on avait acheté une canne pour attraper un thon alors qu'on pêchait la truite.
2: Ah ouais.
3: Donc c'est
2: un petit peu plus lourd.
3: Ouais, ouais, donc c'était vraiment, il y a des petits passages comme ça dans notre vie qui est marquant. Ouais. Et ça c'est un beau souvenir, je l'ai encore gardé.
2: Le Lydia, c'est un bateau qui
3: ouais, c'est ça. Alors mais moi la maison chez qui on allait, c'était à l'opposé du Lydia, ouais. Parce que le Barcarès c'est vraiment étendu.
2: D'accord.
3: C'est vraiment un village qui est étendu le long du littoral et qui est assez vaste. Et le bateau le Lydia, il est
2: c'est disposé. Un bateau restaurant, c'est
3: alors,
2: ça.
3: Alors le Lydia il est arrivé il y a un petit moment, donc bien avant que je sois là. Et il était posé en plein milieu, en bord sur le sable.
2: Ouais,
3: et en fait,
2: bien.
3: Ils l'ont gardé, ils en ont fait un casino et un restaurant.
2: C'est ça. Vous avez des souvenirs de pique-nique le soir, très nombreux.
3: Oui, c'est ça.
2: Sur place. Hein, ouais.
3: Nous, on mangeait là-bas, c'est vrai qu'on allait, comme on avait la plage à 200 mètres, c'est vrai que le soir, mes parents préparaient le petit pique-nique et on allait avec toute la famille manger directement sur le sable. Mais après, moi, les souvenirs que j'ai là-bas de manger, c'était vraiment la cargolade. Quoi.
2: Ouais.
3: Ah ouais.
2: C'est quoi ?
3: La cargolade, c'est les petits escargots comme ça à la grille avec la petite chauffée avec le lard.
2: Ouais.
3: Moi, c'est le top.
2: C'est le poivre.
3: Bien grillé.
2: C'est important. Et alors, sinon, l'hiver, vous alliez à Font-Romeu.
3: Exactement. Voilà, avec les copains, nous on a la chance d'avoir une région où on peut en une heure on peut aller à la plage et de Saint-Paul et autant on peut aller en 45 minutes on peut aller faire du ski. Donc on allait à Font-Romeu. C'était un village qui est basé dans les montagnes où il y a vraiment les pistes et donc du coup on allait faire du ski là-bas.
2: Ouais.
3: Donc on partait une semaine avec les copains. Donc on avait pile poil la maison en face le four solaire et c'est des beaux souvenirs que j'ai là-bas parce que du coup on avait une chance extraordinaire de pouvoir partir une semaine à la montagne et une semaine genre en tout cas après quand j'ai grandi une semaine avec les copains à la mer donc c'est vraiment des beaux souvenirs et la montagne moi j'adore parce que quand c'est l'hiver la fraîcheur on pouvait aller se balader en forêt on allait aux champignons on allait faire de la luge on faisait de tout quoi.
2: Alors, on part beaucoup de plaisir, mais à un moment donné, il faut penser à travailler.
3: Ouais, c'est ça.
2: Les études, bon, le bac réussi, c'est pas trop.
3: Ouais.
2: Mais il y a un BTS qui arrive. Un premier boulot en alternance dans une boutique à Perpignan.
3: Ouais, c'est ça.
2: C'est quoi comme boutique ?
3: En fait, si vous voulez, moi, j'ai raté 3 fois mon bac. Donc, je sais
2: pas. Je vous ai laissé le dire, à part.
3: Ouais, il n'y a pas de souci. J'ai raté 3 fois mon bac et le truc, c'est que je savais plus trop quoi faire. Mes parents me disent, mais qu'est-ce que tu vas faire ? Tu vas partir à la vigne et tout. Donc, c'était pas trop ma destination préférée. Et je me suis retrouvé que, ça, il faut pas trop le dire, mais j'ai fait un petit faux diplôme pour être accepté en alternance en BTS.
2: C'est moche.
3: Ça a marché, voilà, un peu à la débrouillard. Et ça a marché, j'ai été pris. J'ai trouvé mon alternance en même pas 2 heures, mes parents ne me croyaient pas. Je lui ai dit, mais si, j'ai trouvé une boutique qui me prend l'alternance. Donc j'ai commencé l'alternance dans cette boutique de vêtements qui était en plein centre-ville de Perpignan. Et j'y suis resté 10 ans. Au bout de 6 mois, déjà, à l'école, s'est aperçu que j'avais pas le diplôme. Donc du coup, ils m'ont dit qu'il fallait que j'arrête ou que je fasse autre chose. Et donc du coup, comme j'avais bien travaillé, ma patronne m'a dit, tu sais quoi, je te prends un CDI. Et du coup, à 19 ans, j'ai été pris en CDI dans cette boutique et je suis resté 10 ans là-bas.
2: Et vous y repassez, je sais, souvent devant cette boutique.
3: Ouais, c'est ça, exactement.
2: Sauf que vous allez aller ensuite travailler dans une autre boutique, si j'ai bien compris, dans un centre commercial. Et on gardait ça pour
3: dans
2: quelques minutes. Et c'est là où tout va se déclencher. C'est là où il va se passer quelque chose qui est un faux départ. Je vous l'ai annoncé tout à l'heure et qui fait qu'il a réussi à inventer quelque chose qui fait que c'est cartonne aujourd'hui et que il est devenu le chef d'entreprise. Hein, c'est Olivier Gély. Alors ça tombe bien qu'on parle d'entreprise parce que ici, ça entreprend nous propose aujourd'hui de découvrir un jeune entrepreneur qui s'est lancé dans une aventure pour sauvegarder une tradition. Olivier, un indice, cela concerne un fruit d'automne que l'on adore déguster à l'approche de l'automne. Où est-ce que vous nous emmenez alors du coup, Catherine Kikandon ?
4: À Dournazac, à une 50aine de kilomètres de Limoges, on aime les châtaignes.
5: M'a filé une baigne, j'ai filé un marron, m'a filé une châtaigne.
4: Pas celle-là évidemment, mais celle qui se mange. Et pour cela, il y a Nathan Bula qui fait un drôle de métier, il est blanchisseur de châtaignes. Oui, parce qu'on ne mange pas directement une châtaigne tombée de l'arbre. Vous pouvez donc venir le voir avec votre propre récolte de châtaignes qui sont blanchies sous vos yeux.
6: Le blanchiment manuel, c'est un travail assez compliqué et très très long en fait. C'est mécanique, c'est à la flamme. Donc on vient brûler la châtaigne. Comme ça, ça fait éclater la première peau. Et après, la deuxième phase, c'est dans une parmentière, on appelle ça. On vient enlever la petite peau marron qui est dessous, qui amène ce côté amer de la châtaigne. Donc nous, on vient l'enlever. Et à la fin de ces deux étapes, on a la châtaigne blanchie propre.
4: Et tellement propre que vous pourrez la déguster en sortant.
7: Miam, miam.
4: La machine peut travailler plus de 100 kilos par heure. Ça en fait des châtaignes. Une machine que Nathan a fait fabriquer spécialement par un artisan. Nathan a débuté il y a seulement 1 an. Militaire, il se laisse convaincre de reprendre cette activité.
6: En fait, c'est la mairie qui est venue nous voir. Comme nous, on ramassait déjà. On avait déjà la machine pour ramasser. La mairie est venue nous voir pour éviter de perdre cette tradition en fait, qui est là depuis plus de 30 ans dans la ZAC. Du coup, on a accepté et on s'est aperçu que en fait, il y avait pas mal de personnes du village que ça intéressait de participer à cette aventure avec nous pour justement ne pas perdre cette tradition.
4: Tradition qu'il perpétue avec son papa Marc qui travaille avec lui. Depuis le début, ils ont blanchi plus de 20 tonnes de châtaignes, pas mal. Et il se consacre désormais entièrement à son activité qu'il développe. Depuis peu, il propose de la crème de marron, des châtaignes cuites sous vide, des châtaignes grillées et des châtaignes cuites à l'ancienne, c'est-à-dire au toupie. C'est une marmite en fonte traditionnelle à 3 pieds.
8: Miam miam.
9: J'y goûterai bien.
4: Pour blanchir vos châtaignes, sachez que la période est limitée. Cette année, c'est de fin septembre à début novembre et c'est sur rendez-vous. Plus d'infos sur la page Facebook Le Châtaignier de l'arbre à l'assiette. Merci à Nathalie Colle d'ici Limousin pour cette idée gourmande. Ici, ça entreprend en Haute-Vienne avec Le Châtaignier de l'arbre à l'assiette pour des châtaignes in the pocket.
2: Bon, Olivier Gély, vous aimez la crème de marron ?
3: J'adore.
2: C'est vrai ?
3: Non, mais là, j'ai envie de me remettre à table.
2: Oui, déjà que vous avez parlé des spécialités de chez vous, hein, de Perpignan, ouais. Là, c'est vrai qu'elle est bientôt 21h, c'est pas sympa pour tous ceux et celles qui ont envie de manger. On va se retrouver dans quelques minutes, on va comprendre comment vous avez pris des décisions importantes. Juste raconter, vous arrivez dans un magasin dans lequel vous travaillez, avec 2 espadrilles, puisque Payotte aujourd'hui c'est des espadrilles. Mais à l'époque vous arrivez avec 2 espadrilles, sauf que...
3: Il y en a une en 41, et le pied droit il est en 43.
2: Et à partir de là, il va se passer quelque chose. Restez avec nous, il va nous le dire. Son parcours, ce soir, se raconte dans Y'a pas que Paris dans la vie avec notre invité, Olivier Gély, sur ICI.
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2: Avec une nouveauté pour vous faire plaisir, Teddy Swims sur ICI.

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9: Toujours fidèle au poste pour faire le point ensemble sur vos différentes difficultés que vous pouvez rencontrer sur la route, notamment la nuit. Pour cette nuit de jeudi à vendredi, il y aura encore quelques fermetures sur le périphérique extérieur, de la porte de la Muette jusqu'à la porte de Saint-Cloud. Ça va durer jusqu'à 6h du matin. Attention donc à pas vous laisser surprendre. La 4 également sera fermée pour cette nuit en direction de Paris entre Noisy-le-Grand et Saint-Maurice, mais également en sortie de Paris entre Saint-Maurice et Noisy-le-Grand. Si vous êtes amené à prendre la 86, elle est fermée pour cette nuit entre Nogent et Noisy-le-Sec côté intérieur et entre Vélizy et Versailles côté extérieur. Il y aura également quelques fermetures dans les transports en commun, notamment si vous êtes amené à prendre la ligne L du Transilien. C'est fermé à partir de 21h50 entre Sartrouville et Maison-Laffitte. Il y a des travaux et donc il y a des bus de remplacement qui sont mis à disposition. Et puis enfin sur la ligne P du Transilien, là aussi c'est coupé à partir de 21h30 entre la gare de l'Est et Provins. Il y a des travaux et donc des bus de remplacement.
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9: Chaque jour, un invité raconte son parcours, raconte les lieux, la cartographie personnelle de sa ville. Il est le créateur de Payotte. Ça, c'est une idée venue de Perpignan, presque par hasard, pour ce jeune entrepreneur et créateur, Olivier Gény, est avec vous ce soir, jusqu'à 21h. Ses premiers pas dans l'art de vivre à la française, c'est maintenant. Alors, je refais le match, Olivier. Pour ceux qui nous rejoignent, on est à Perpignan, c'est là où vous vivez aujourd'hui, c'est là où vous êtes né, même si vous avez grandi, à une quarantaine de kilomètres à Saint-Paul. Vous partez travailler un jour avec deux espadrilles, qui ne l'a jamais fait, tout le monde, en allant, voilà,
17: ouais.
9: On va travailler en espadrilles. 41 et 43, c'est, alors, vous faites combien?
17: Moi, je suis du 41.
9: Alors, c'était à qui le 43?
17: Il y avait des montagnes d'espadrilles. Donc, des fois, l'été. J'avais à la maison, j'avais entre les potes et tout ça, on se retrouvait, j'avais montagne d'espadrilles, surtout que...
9: Attends, vous savez pas qui remercier, finalement?
17: Ah non, je suis parti un peu à la va-vite, je suis parti à la va-vite comme ça, en plus on était plein de potes et tout, j'avais plein d'amis à la maison, et on s'est retrouvés, et je suis parti, j'ai dit bon, je vous laisse, je pars travailler, et je suis parti un peu à la rapide, et j'ai pris deux paires d'une espadrille noire, et donc du coup, quand je suis arrivé au travail, j'ai dit oh non, je me suis trompé. Alors du coup, j'ai dit ben ce soir, je vais customiser mes espadrilles,
9: okay.
17: Je vais les personnaliser pour retrouver mes paires plus facilement.
9: L'idée, donc, elle est là.
17: Elle est là. Donc, le soir, je rentre, je prends de la peinture et je commence à faire des dessins sur mes espadrilles.
9: À peinture.
17: Voilà, c'est ça. Et du coup, je commence à retrouver mes paires plus facilement. Le lendemain, quand je suis arrivé au travail et à la boutique, les clients commençaient à me demander « Mais où tu sais que tu as acheté tes paires d'espadrilles ?» Je leur ai dit « C'est moi qui les ai fait de la peinture. » Ils me disent « Si on t'amène une paire d'espadrilles, est-ce que tu peux nous faire la même chose ?» Mais j'ai dit « Il n'y a pas de souci. » Donc j'ai commencé à en faire 10, 20, 30, 40, 60.
9: Au départ, c'est pour les potes et un peu pour les clients.
17: C'était pour
9: aussi.
17: Les clients.
9: Voilà.
17: Donc je me suis dit « Attends, je vais quand même m'intéresser à la fabrication d'espadrilles. » Et c'est là que je me renseigne sur Internet et je trouve un atelier qui était basé à Saint-Laurent-de-Cerdan, pas très loin de chez moi.
9: Moléon
17: et...
6: c'est ça ?
17: Non, alors c'était pas à Mauléon au départ, c'était juste dans la vallée, près de chez moi, à peu près, c'était à 20 km de chez moi. Et je me retrouve que, en fait, ils ne pouvaient pas fabriquer plus d'espadrilles.
6: Attendez, je vous arrête. C'est-à-dire que sur un coup de tête, parce que 10-15 personnes vous disent c'est top, dans votre tête, vous dites je vais entreprendre.
17: Exactement.
6: Je vais aller
17: alors,
6: plus
17: c'est
6: loin.
17: Pas que je vais entreprendre, parce qu'au départ, on ne sait pas qu'on entreprend. Parce que j'ai été entrepreneur malgré moi, je ne savais pas. Je me suis dit, j'ai commencé à s'appeler les espadrilles Plaise, ce que je customise. Comment fabriquer une paire d'espadrilles ? Point. Et ça va s'arrêter là.
6: Okay.
17: Pas d'idée plus. Voilà.
6: D'accord.
17: Et du coup, je trouve un atelier qui était basé à pas très loin de Perpignan. Après le boulot, et je me retrouve que le stock limité, ils ne pouvaient pas fabriquer plus, et du coup je me retourne vers le Pays Basque. Et me voilà contacté, je contacte un atelier qui était basé à Montléon-Lichard dans le 64.
6: Ok.
17: Et qui me disent, il n'y a pas de souci, tu peux nous envoyer tes fichiers, et puis nous on
6: va s'occuper. C'est-à-dire qu'ils ont été séduits par l'idée.
17: Ils m'ont dit, ils ne l'avaient pas vu encore. Mais ils m'ont dit, envoie-nous tes fichiers par mail, et puis nous on va les imprimer. Je dis, ok, mais moi, je ne sais pas dessiner à l'écran, quoi. Je ne sais pas dessiner sur ordinateur. Je sais dessiner à la main. Il me dit, à la main, c'est compliqué parce que nous, on ne pourra pas les reproduire. Ok, j'ai pris Paint et j'ai commencé à dessiner dessus. J'ai dessiné 7 modèles que je leur ai envoyés et j'avais un petit peu zappé. Et un mois et demi après, je reçois un colis à la maison. Je dis, mais qu'est-ce que c'est ce colis ? Et quand j'ouvre, je vois mes 7 paires d'espadrilles et ce que j'avais à l'écran, c'était exactement la même chose que ce que j'avais sur les espadrilles. Donc, à partir de là, je me suis dit, tout ce que je peux imaginer, je peux le mettre sur les espadrilles. Et j'appelle mon travail, je leur dis je prends un jour sans solde. Pendant la journée, je crois que j'ai dessiné plus de 100 modèles d'espadrilles.
6: Ah ouais.
17: J'ai adoré faire ça.
6: En une journée ?
17: En une journée, je fais, il y avait de tout.
6: Prenez une journée de RTT, vous, et vous produisez 100 modèles.
17: 100 modèles d'espadrilles.
6: Comme ça, Olivier Génie.
17: Voilà, je suis comme ça. Mais c'était tellement un régal.
6: Ouais.
17: Satisfaisant. Je me suis dit, génial, je fais ça. Et puis, petit à petit, je me suis dit, il faudrait que je crée une marque d'espadrilles. Ça serait sympa quand même de communiquer sur les réseaux sociaux et de les vendre sur Internet. Donc, pas d'argent en poche. Je vais voir la banque et je leur dis, je veux créer une marque d'espadrilles et vendre mes modèles d'espadrilles sur mon site Internet. La banquière me dit, je suis désolé, monsieur Gély, mais les espadrilles, ça existe déjà et ça se vendra encore moins sur Internet. Du coup, je me lève du bureau.
6: Banques.
17: Comment ?
6: Vous faites plusieurs banques ?
17: Non, même pas, parce que j'avais pas encore j'avais pas pensé à ça.
6: Bon, en tous les cas, vous essuyez un refus, là.
17: Ouais. Le premier, donc du coup je me lève et du bureau jusqu'à la voiture, je me dis mais qu'est-ce que c'est que je pourrais vendre pour acheter mon premier stock d'espadrilles. Et quand j'arrive devant la voiture, je dis j'ai ma voiture. Donc je vends ma voiture 5000 euros.
6: Vous êtes fou.
17: Je vends ma
6: vous
17: voiture.
6: Vous vous rendez compte de la folie quand même à ce moment-là, vous vendez votre voiture, vous savez pas, vous, c'est clair dans votre tête, mais vous savez pas si ça va marcher.
17: Oui, mais
6: vous vendez une voiture.
17: Il y a des choses plus graves. Donc je vends ma voiture.
6: On se retrouve à pied quoi pour faire les 40 km entre Saint-Paul et Perpignan.
17: C'est pas très grave. Donc du coup je vends ma voiture 5000 euros.
6: D'accord.
17: Et j'achète 4500 euros de stock. Je me garde 500 euros de côté au cas où. Et
6: malin.
17: Et je commence à communiquer sur les réseaux. Parce que de toute façon, quand on regarde, j'ai un parcours de personnes qui n'ont pas d'argent. Donc du coup, je vends ma voiture, je me dis, je pars avec 5000 euros, 4500 euros de stock, qu'est-ce que je vais en faire ? Je vais communiquer sur les réseaux sociaux. C'était le moyen qui était gratuit. Et puis j'avais un petit peu de temps. Donc du coup, tous les jours, je mettais la paire du jour. Mais je me suis dit, mais il faudrait une marque. Il me faudrait quelque chose quand même. Alors au départ, je voulais l'appeler l'atelier de l'espadrille. Mais c'est vrai que ça faisait un peu trop simpliste pour moi.
6: Trop surligné. Quoi.
17: Ouais, Et donc du coup, je me suis dit, il faudrait que je trouve quelque chose d'autre. Mais quoi ? Donc j'ai passé à peu près 3 semaines avant de trouver ce mot qui s'appelle paillote. Parce que en fait, paillote, ça s'écrit P-E-2-L-O-T-E et ça veut dire peyote. Peyote, ça veut dire chiffon en catalan.
6: C'est chiffon, même peluche, un peu doudou.
17: Exactement.
6: Quoi.
17: Et les enfants dans les écoles catalanes appellent leur doudou un peyote.
6: Peyote.
17: Mais peyote, ça faisait trop catalan. Mais alors du coup, je l'ai écrit P-A-I-2-L-O-T-E. Et ça, c'était trop bien référencé parce que c'était par rapport aux paillotes de plage.
6: Ouais, qui s'écrit PAI
17: de ZLOTE.
6: Ouais.
17: Donc
6: de
17: le référencement OTE, ou de TDF. Il y a deux TDF, Et du coup, c'était vraiment la paillote de plage. Et là, je me suis dit, c'est hyper bien référencé sur Google, donc il faudrait que je trouve autre chose. Du coup, je l'ai écrit PAYOTE.
6: Ouais.
17: Et du coup, au moins, quand on le prononce, on entend vraiment, ça fait penser vraiment aux vacances, l'été, la mer, le sable, le soleil. Et quand on comprend la signification qui vient du mot paillote, le chiffon, et qui vient du petit clin d'œil que j'ai fait à ma région.
6: Alors ça prend de thé. Du coup, la paillote de plage.
17: La paillote de plage, c'est de thé. Allez, ok, mais voilà.
6: On a vérifié. Donc,
17: en tout cas, sur paillote, je trouve pour les espadrilles, c'est qu'un thé.
6: C'est quand même fou, hein, votre histoire. Et ça va marcher. Ça va marcher. Alors ça marche. Au début, c'est compliqué. Ça va prendre quand même quelques années avant que ça se développe.
17: Oui, c'est ça. Ben, au début, je commence à communiquer. Entre temps, j'ai l'été. Je vends tout en 10 jours. Donc je me retrouve sans plus d'espadrilles. Parce que dès l'été, en fait, j'avais pas mal communiqué sur les réseaux. Et du coup, il y a eu un gros pic de vente d'un seul coup, parce que je les vendais aussi dans la boutique où je travaillais, et les gens commençaient à venir dire je viens pas acheter des espadrilles, je vais acheter des paillotes. Et donc là j'étais surpris, j'ai dit mais ah oui, parce qu'au départ je ne disais pas que c'était moi, je racontais pas ma vie par rapport à d'entrepreneur. Et c'est vrai que j'étais surpris de ça, et je me suis retrouvé en fait à passer un an sans rien vendre, parce que l'hiver, moi je pensais que les espadrilles ça se vendait pas, et je me suis lancé l'idée de se dire pourquoi pas, je pourrais créer le plus grand sapin du monde en espadrille. Donc du coup j'étais le seul à avoir créé ça, et j'ai commencé à vendre plus de 1000 paires d'espadrilles à Noël en 3 jours.
6: Alors gardez-en pour dans un instant, parce que de cette idée là de ce faux départ, il est chef d'entreprise, il y a 40 personnes qui travaillent pour lui, il y a plusieurs boutiques, vous allez le découvrir dans une poignée de secondes avec Olivier Gély. Est-ce que vous prenez souvent les transports en commun dans la région ou dans votre région de temps en temps?
17: Alors, avant, quand j'étais jeune, oui, parce que du coup, pour aller à l'école.
6: Ouais.
17: Mais aujourd'hui, je ne le prends plus parce que je travaille carrément mon habitation dans mon atelier.
6: Et bon, tant mieux, oui, on parle de cet atelier. Voilà. Alors, je vous parle des transports en commun dans les régions, dans vos départements, vous qui nous écoutez. Est-ce que vous savez combien ils vous coûtent chaque année? Bon, il y a une ville en France où, depuis la rentrée, pour une partie de la population, le calcul est très simple, ça ne coûte rien. Une mesure qui relance le débat sur la gratuité des transports et sur la possibilité ou non de l'étendre à tous. C'est une belle initiative. Robin Bernot et Sébastien Germain, on est dans le Sud-Est.
14: Dans les Alpes-Maritimes, plus précisément à Nice, les transports en commun sont désormais gratuits pour les plus de 65 ans.
16: D'un côté, c'est bien, mais est-ce que c'est pas discriminatoire pour d'autres personnes?
14: Depuis le début du mois de septembre, les Niçois de 65 ans et plus n'ont donc plus à payer leur abonnement aux transports en commun. Il leur suffit de demander la carte gratuité, une mesure qui semble déjà rencontrer un certain succès, comme l'explique Bertrand Gassiglia, le président de Ligne d'Azur, joint par Sébastien Germain.
18: On avait la semaine dernière 20 000 personnes de plus de 65 ans qui ont pris la carte gratuité. Je pense que les chiffres qu'on aura dans quelques jours vont encore monter une progression très importante. Ce qui est intéressant à souligner, c'est que sur ces 20 000 personnes, 10 000 étaient déjà abonnés à Ligne d'Azur, mais 10 000 n'avaient pas d'abonnement à Ligne d'Azur, donc ce sont des gens nouveaux qui vont utiliser les transports en commun. Et ça, c'est aussi le but qui était recherché.
14: Alors ici, à Nice, la gratuité des transports en commun, ça marche. Mais vous, tiens, qu'en pensez-vous? J'en ai discuté avec Chloé et Joséphine.
19: C'est bien dans le sens où, du coup, ça permet d'être gratuit pour des personnes âgées qui n'ont pas forcément les moyens ou même une bonne retraite. Mais un peu discriminatoire pour les jeunes qui n'ont peut-être pas aussi les moyens de payer des transports en commun ou quoi que ce soit. Ça peut vite faire partie du budget financier du mois. Il faut penser aussi au budget. Si tout le monde peut avoir le transport gratuit, ce qui est super bien. C'est... comment on finance?
14: Ouais, Joséphine a raison, il faut faire attention au terme gratuit. En effet, si on ne paie rien en montant dans le bus ou le tram, il faut tout de même financer ces transports, et bien souvent cela passe par les impôts. La gratuité des transports en commun existe déjà dans plusieurs villes françaises comme Montpellier, Dunkerque, Niort ou encore Libourne. Mais si on élargit un petit peu notre regard, comment ça se passe ailleurs dans le monde? Pour le savoir, j'ai rencontré Océane, elle est québécoise.
20: Au Québec, il n'y a pas énormément de personnes âgées justement qui prennent les transports en commun. Donc, possiblement, peut-être d'avoir cette option-là, ça les enlèverait de la route et donc peut-être un stress de moins.
14: Oui, parce que finalement, enlever une dépense qui peut représenter plusieurs centaines d'euros par an pour nos aînés, c'est aussi leur redonner un peu de pouvoir d'achat, tout en leur permettant de continuer à se déplacer et à garder du lien grâce aux transports en commun.
6: Merci beaucoup Robin Bernot, et merci aux équipes de Ici Azur. Olivier Gély reste votre invité. On parlera peut-être de Lyon, de Biarritz, du Pays Basque. Voilà des villes qu'il a pu découvrir par l'intermédiaire de son entreprise, de sa création, de sa société aujourd'hui. Paillotes, ce sont les espadrilles customisées, on va vous les décrire parce qu'elles sont très très originales. Et Olivier Gély reste avec vous jusqu'à 21h dans Y'a pas que Paris dans la vie.
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6: Et Céline Dion qui, elle, en revanche, est à Paris, à la Plénitude Arena de Nanterre, hein, précisément pour cette série de concerts. On est quand même très fiers qu'elle ait choisi la France pour accueillir l'Europe entière. La voici sur Ici.

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2: Et Olivier Gély, il est né à Perpignan, il vit à Perpignan, il a créé Payotte, une marque d'espadrilles avec aujourd'hui plusieurs boutiques, une vision de l'art de vivre au quotidien, avec des matières simples et naturelles autour de produits de qualité fabriqués en France, cette France qu'il nous raconte ce soir sur Ici. Je ne sais pas si vous avez revu la banquière qui ne vous avait pas prêté d'argent et qui vous a obligé à vendre votre voiture, mais elle doit se mordre un peu les doigts aujourd'hui quand même.
3: Non, je ne l'ai jamais revu.
2: Oui,
3: bah je ne m'assurerai pas à la personne.
2: Sur une idée comme ça, et en même temps il fallait l'inventer, vous allez devenir chef d'entreprise. En tous les cas, c'est vrai quand je dis que vous gérez une quarantaine de personnes aujourd'hui.
3: Oui, c'est ça, exactement. Ben, on a l'atelier, on a tout. Après, nous aussi on vend sur Internet. Donc l'atelier est arrivé à partir de 2024, parce qu'au départ je travaillais avec mon prestataire qui était à Moléon-Lichard,
2: ouais. Et
3: qui a fermé en 2024, et donc du coup, j'avais encore une grosse question à cette période-là, c'était où j'arrêtais, parce que du coup j'avais plus personne qui pouvait fabriquer mes espadrilles, ou c'était ça passe ou ça casse. Donc du coup j'ai pris la deuxième option, hein, comme depuis le début, et je me suis dit tu sais quoi, je vais monter mon atelier, et c'est comme ça qu'aujourd'hui on est encore là.
2: Et il est à Perpignan, l'atelier.
3: Et il est à Perpignan.
2: Et je sais que vous adorez être dans votre atelier plutôt que dans les bureaux.
3: Ouais, j'adore être dans mon atelier, moi.
2: C'est quoi, j'adore. C'est l'odeur, c'est de voir les gens comme ça.
3: Déjà l'odeur de la semelle.
2: Ouais.
3: Là j'adore ça. Et puis c'est un petit laboratoire de prototypage où j'arrive à m'épanouir à tout ce que je peux imaginer, créer. Et je suis là avec mes collègues de boulot et en train de toujours d'inventer des nouveaux prototypes d'espadrilles comme la pétanque par exemple.
2: Ouais, alors la pétanque, voilà. Pour ceux qui l'ont remarqué ou découvert cet été, vous avez inventé un système d'aimant pour les feignants.
3: Ouais, c'est ça.
2: Qui ne veulent pas se baisser pour abâcher le cochonnet, quoi.
3: Exactement, pour les pétanqueurs du dimanche.
2: Oui, ah bah oui.
3: Ouais, non, mais c'était super. Ouais. C'était une blague en plus. Au départ, on était avec des amis. Comme moi, je vis espadrilles, je mange, j'adore espadrilles.
2: Vous avez vous-même des espadrilles,
3: ouais,
2: ce
3: exactement,
2: soir.
3: Oui, exactement, c'est ça. Et je me retrouve que, en fait, j'étais là, je dis, à force de se le baisser, il faudrait que j'aie un aimant sur les espadrilles pour les ramasser. Et on commence un peu à déconner sur ça. Et je lui dis, tu sais quoi, à y être, je pourrais carrément mettre les accessoiriser et faire une spéciale pétanque avec la petite poche pour le cochonnet.
2: Ah oui, il y a la poche aussi.
3: Avec le mètre pour mesurer s'il n'y a pas des tricheurs.
2: Et de l'autre côté, je vois, c'est hallucinant ce coup.
3: Et un aimant à l'intérieur. Alors au départ, on l'avait mis sous la semelle, mais vraiment sous la semelle, l'aimant. Donc on ramassait tous les boulons qu'il y avait sur la piste pour jouer aux boules. Et donc du coup, on l'a mis sur le côté dans une petite poche et ça permet de ramasser la boule sans se baisser.
2: Alors je le vois, il y en a. Ambiance équipe de France avec les numéros de maillot des joueurs. Il y a des espadrilles pour l'apéro, donc en jaune et bleu, aux couleurs d'une célèbre boisson alcoolisée un peu jaune.
3: Et on en a fait aussi le décapsuleur. Vous avez le décapsuleur et la petite poche pour mettre la capsule aussi.
2: Ah ouais. Et super papa, super d'un côté, papa sur l'autre espadrille.
3: On a fait quoi ? On a fait aussi en 2018, on a créé la première espadrille qui sent bon, parce qu'on avait beaucoup de remarques en disant, mais moi, une espadrille, je pue des pieds. Ouais. Ok, on a créé l'espadrille qui sent bon.
2: Et comment vous avez fait ? C'est-à-dire ?
3: Et en fait, on a trouvé un laboratoire qui était basé à Montpellier. Donc du coup, je me suis rendu à Montpellier. En fait, on travaille avec eux et on intègre dans la toile des micro-capsules que, au frottement du pied, ça les casse et ça diffuse un parfum.
2: C'est pas vrai.
3: Et ouais, ce parfum, il est antifrongique, antibactérien, hydratant et ça sent le pamplemousse.
2: Magnifique.
3: On a créé aussi l'espadrille anti-moustique parce que bien sûr, tout ça pareil. Hein. C'était la même chose, bien sûr. Au mois de juillet, on se fait bouffer par les moustiques.
2: Et alors, donc c'est de la citronnelle.
3: Et exactement.
2: Ah, oui.
3: À base de citronnelle, on a créé ça. Donc du coup, ça repousse un peu plus les moustiques.
2: Fort.
3: On a créé les espadrilles.
2: Elisabeth II. Elisabeth II.
3: Elisabeth II aussi.
2: La reine sur des espadrilles.
3: On a fait ça. Qu'est-ce qu'on a fait
2: Made in France. Vous avez fait les couleurs Made in France.
3: Ah bah oui, bah après, de toute façon, elles sont fabriquées à Perpignan, donc on peut pas être. Et qu'est-ce qu'on a fait? Après, nous, on vend aussi l'hiver, donc elles sont fourrées. On a des collaborations. La seule boutique où je vends à Paris, c'est sur la Tour Eiffel. Donc ça, j'ai cette chance-là. Ouais. J'ai eu la Tour Eiffel que pour moi pendant 3 heures pour faire mon shooting.
2: C'est extraordinaire.
3: J'arrive de Saint-Paul, de 1300 habitants, et je me retrouvais sur la Tour Eiffel, bloqué que pour moi pour faire un shooting. C'était dingue.
2: Alors, vous avez justement pas mal voyagé, parce que du coup, votre métier, maintenant, vous emmenez, vous l'avez dit, à Paris, à Montpellier, il y a Lyon aussi.
3: Il y a Lyon. À Lyon, je suis allé faire des salons. Et c'est vrai que j'ai visité Lyon, et c'est vraiment, c'est une belle ville.
2: Les Traboules.
3: Où il faisait super chaud. Mais quelle chaleur. J'en pouvais plus. On était en plein été. J'ai jamais eu aussi chaud là-bas que même à Perpignan, c'est pas possible.
2: Et Biarritz ?
3: Et Biarritz, moi j'adore Biarritz.
2: Pourquoi ?
3: Biarritz, parce que j'adore, parce que c'est l'océan, c'est cet état d'esprit, le surf, et ça correspond tout à fait à mon style de vie. et j'adore ça, j'adore les mentalités, je me régale. Il y a aussi la bonne bouffe.
2: Oui.
3: Donc du coup, franchement, c'est une belle région.
2: Pour vous, le Pays Basque, c'est là où on mange le mieux pour vous, Olivier?
3: Ah, moi j'adore. Ouais. J'adore les tapas.
2: Un plat, bah, tapas.
3: Ouais, okay. Les tapas.
2: En même temps, on n'est pas loin de Saint-Sébastien. C'est Saint-Sébastien qui est à côté. C'est l'Espagne. Bon, et Toulouse alors?
3: Mais Toulouse, ça a été j'ai ouvert ma boutique à Perpignan en 2020, au confinement, juste après le confinement. Et en 2021, on s'est lancé le défi d'ouvrir une nouvelle boutique. Et on l'a ouvert à Toulouse.
2: Oui, alors il y a une raison sur le fait que vous ayez choisi Toulouse.
3: Alors il y a une raison parce que, à cette époque-là, en fait, on avait lancé, en fait, un crowdfunding. Donc c'était en fait
2: un financement participatif.
3: Voilà, exactement. Qui était en collaboration avec la région. Et donc du coup, on s'était dit, pour où c'est qu'on pourrait ouvrir dans la région une boutique Payotte. Et on a choisi Toulouse. Donc Toulouse, une ville qui me plaisait. Une ville très vivante, un centre-ville très actif, avec énormément de jeunes, énormément de bars, énormément le rugby aussi.
2: Ah oui, parce que voilà, c'est surtout pour ça.
3: Et c'est surtout ça.
2: Que vous avez choisi Toulouse. Parce que vous avez été pendant 15 ans, notamment autour du rugby, à l'Union Sportive Arlequin Perpignanais.
3: Alors, pas pendant 15 ans.
2: Non, vous avez fait 15 ans de rugby et vous avez joué aussi.
3: Exactement, c'est ça. Quand j'étais plus jeune, j'ai joué à l'USAP et après j'ai fait du rugby à 13 ans.
2: C'est pas anodin que vous ayez choisi Toulouse.
3: Ouais, parce que j'adore Toulouse. Et du coup, on s'est retrouvés à ouvrir notre boutique là-bas et on est en collaboration aussi avec le Stade Toulousain.
2: Ah ouais?
3: Ouais.
2: Alors, ils portent tous des.
3: Alors, ils portent tous.
2: Des espadrilles déjà?
3: Surtout, c'est plutôt. Oui, il y a quelques joueurs qui portent. Et en plus, on a aussi les espadrilles de l'équipe de France de rugby à 15. On fait celle de l'USAP, on fait le Toulon. Donc, du coup, prochainement, je m'en vais à Toulon pour aller rencontrer, en fait, tout le staff du RC Toulon.
2: Je suis en train de regarder en même temps sur votre site. Il suffit d'aller sur n'importe quel moteur de recherche pour trouver l'espadrille Payotte. On pourra en parler pendant des heures tellement il y a. Vous l'avez dit combien, rappelez-nous, combien de modèles?
3: Plus de 1500 modèles.
2: Ouais, vous imaginez, il faudrait plusieurs émissions là. Il y a même des imitations, je ne devrais pas citer la marque, mais des imitations Vans. Les couleurs.
3: C'est ça. Alors,
2: comme avec, si on joue aux échecs sur les chaussures.
3: On a aussi tout ce qui est la gamme qu'on a signé avec Warner Bros. On a signé pendant 3 ans notre contrat avec Warner Bros. On fait tout ce qui est Harry Potter, Game of Thrones, Seigneur des Anneaux, Tom et Jerry, Friends.
2: Mais moi j'ai envie de quelque chose particulier, je peux le commander chez
3: Exactement.
2: Vous?
3: Exactement, vous pouvez le faire aussi. Et là prochainement, il y a un nouveau site internet qu'on est en train de mettre à jour, qui va sortir avec une partie où vous allez carrément customiser vos espadrilles. Donc vous allez pouvoir importer les photos que vous voulez, votre chat, votre chien, faire une demande en mariage, que vous voulez, et vous pouvez avoir votre espadrille créée par vos souhaits.
2: Et tout ça, vous l'avez fait aussi pour vous, pour les gens qui travaillent pour vous, mais vous avez aussi, et ça vous honore, travaillé avec votre entreprise et organisé des Noëls, je crois, pour des enfants qui étaient placés dans les orphelinats d'Auteuil, qu'on appelle les apprentis d'Auteuil.
3: Aujourd'hui, nous, l'espadrille, c'est vraiment l'essence qui nous fait avancer notre petite marque. Mais à l'intérieur de ça, il y avait vraiment d'autres choses où je me suis aperçu, qui me faisaient vibrer en tout cas et qui me rendaient heureux. C'était vraiment des personnes qui étaient en difficulté. Et du coup, c'est vrai que tous les 24 décembre, on réunit tous les enfants d'apprentis d'Auteuil et on leur offre le Noël qui peut-être, qui n'ont pas chez eux ou dans des moments difficiles. Donc on fait venir, il y a une trentaine ou une quarantaine d'enfants qui viennent le jour de Noël avec une grosse collecte de jouets qu'on fait pendant un mois. Et on se retrouve à leur offrir avec un super goûter. Et c'est comme ça que j'ai rencontré des employés qui travaillent chez moi maintenant.
2: Et ça, c'est en région parisienne. On rappelle les apprentis d'Auteuil qui accueillent et éduquent des enfants de rue qui sont livrés à eux-mêmes, et vous avez fait, et vous continuez de faire des choses avec Payotte pour eux, et ça vous honore, Olivier Gély.
3: Exactement.
2: Bon, alors on fait ce tour de France, je retourne du côté de Saint-Paul et Maury, ce sont les deux maisons de vos grands-parents qui vous manquent beaucoup.
3: Ouais, c'est ça, exactement.
2: Voilà, cette ambiance dans laquelle vous avez grandi, en forêt, vous avez des petits coins de champignons d'ailleurs à nous donner, parce que généralement on ne les donne jamais. Mais
3: je pense que je vais rien dire, voilà, ça reste pour moi.
2: Vous avez découvert Rocamadour aussi.
3: Ouais, c'est ça, Rocamadour, je me suis régalé. Vraiment un beau village médiéval que je ne connaissais pas du tout, et il était sur ma destination, et du coup je me suis arrêté là, et c'était vraiment une belle révélation parce que je ne m'attendais pas du tout à un si beau village et que c'est quelque chose que mon peuple, franchement, je n'avais pas vu ailleurs. Sachant que quand même je vis dans un endroit où il y a quand même tous les châteaux cathares, mais le Rocamadour est très. Et c'est vraiment un beau village.
2: Dans votre tracklist de coins de France, il y a le gouffre de Paillirac.
3: Ouais, c'est ça, c'est juste à côté.
2: Les grottes de Canalette, c'est à côté aussi.
3: C'est juste à côté de chez nous.
2: Il y a aussi l'île de Léron.
3: Exactement aussi, l'île d'Oléron. Ben ça c'est pareil, c'était en fait on s'était dit ben faudrait qu'on aille vers La Rochelle. Et qu'est-ce qu'on pourrait faire aussi par là-bas? Ben déjà j'ai fait une belle rencontre, je dirais en tout cas une belle rencontre. Je connaissais pas tout ce coin, ben La Rochelle ça a été une belle surprise. Et puis on a tiré sur l'île d'Oléron. Et là vraiment c'est quelque chose que je connaissais pas non plus parce que voilà nous là c'est vrai que dans notre région on a pas mal de choses, mais d'aller voir ailleurs ça a été super. Et franchement l'île d'Oléron c'était un voyage magnifique. J'ai passé une semaine là-bas et voilà on sent que vraiment, il y a l'air marin et ça m'a déconnecté de ce que moi j'avais un peu de mon côté.
2: Et bon, les mimosas, là c'est la Méditerranée. Et bon, les mimosas, voilà,
3: ben, ça ressemble un peu à ce que moi j'ai avec Collioure. Je trouvais que ça ressemblait un peu.
2: Ah oui, c'est vrai.
3: C'est Collioure.
2: Collioure, Saint-Cyprien.
3: Surtout Collioure. Et moi, Collioure, c'était, voilà, c'est vraiment le village que j'adore par excellence.
2: Je sais que vous rêvez du Mont-Saint-Michel. Vous connaissez pas beaucoup?
3: Non, je connais pas du tout.
2: Bah alors.
3: Et ça va être.
2: J'ai jamais fait des espadrilles Mont-Saint-Michel?
3: Et non, pas encore. Mais ben, il faut que j'aille pour vraiment le sentir.
2: Ben, je vous le souhaite en tous les cas.
3: C'est comme ça que vous avez l'inspiration. Hein.
2: C'est vrai que vous avez fait des petits porte-clés espadrilles avec nos confrères d'ici Roussillon,
3: ouais,
2: à Perpignan.
3: Ça. Exactement. Donc, et pourquoi pas ici à Paris hein.
2: Ben, écoutez, avec grand plaisir pour toute la France. Merci Olivier Gély d'avoir été avec nous. Si on retenait qu'un seul lieu.
3: Alors,
2: celui qui est central à votre vie finalement.
3: Bah ouais, moi j'adore Saint-Paul. Hein, je peux pas dire.
2: On restera à Saint-Paul.
3: On restera à Saint-Paul.
2: Payotte continue d'exister. Ça fait vraiment plaisir d'avoir pu mettre en avant votre initiative. D'un hasard, voilà, pour un destin qui finalement fait nourrir une quarantaine de bouches aujourd'hui. Ouais, c'est tout à votre honneur, sans oublier tout ce que vous faites au niveau associatif à côté.
3: Tout peut arriver.
2: C'était un plaisir. Allez customiser vos espadrilles. Faites-vous plaisir. Le site
3: payotte.fr.
2: Voilà. Rappelez-nous l'orthographe de Payotte.
3: PAYOTE.
2: C'est bien noté, merci voilà. Olivier Gély. Vous et votre accent, c'était un plaisir ce soir.
3: Merci,
2: en tous les cas, à très bientôt.
3: Plaisir.
2: Il n'y a pas que Paris dans la vie, revient demain vendredi avec grand plaisir. Et puis d'ici là, vous pouvez partager l'émission sur ici.fr. Portez-vous bien, belle soirée. Salut.
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2: C'est pas encore tout de suite, mais c'est maintenant. Voici The Weeknd.

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1: Excellente soirée, merci d'écouter ici. Il est tout juste 21h. Comme notre invité du soir, il brille en espadrille. Voici 100% années 80 avec Laurent Petit-Guillaume.
2: Bonsoir à tous, j'espère que vous avez passé une bonne journée. Merci d'avoir choisi pour votre soirée, ici, votre radio. Et la parenthèse 100% années 80. Ce soir, ça commence comme ça.

0: Étienne Dao, des heures hindoues.
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0: 1987, Étienne Dao décide de partir à Londres pour retrouver une vie moins perturbée par la célébrité et les petits matins comateux. Il rencontre de nouveaux musiciens, compose son nouvel album pour nos vies martiennes qui contient ce titre sur l'errance nocturne, la mélancolie des fins de nuit. Cette petite merveille va séduire le public et devenir un tube. A-t-il croisé les Pet Shop Boys à cette époque? Tiens, faudra lui demander un jour. 1987, ce duo anglais est numéro 1 avec It's a Sin.

cœur de rocker. Alors si vous avez encore le 45 tours de ce succès de Julien Clerc sorti en 83, regardez la photo de la pochette. Vous pouvez peut-être vous demander si le petit garçon à côté de sa mini-moto a un lien avec l'artiste. Bon bah pas du tout, hein. En fait c'était un inconnu, bah du coup connu, et peut-être qu'il nous écoute ce soir. Allez, toujours dans votre collection de vinyles de 45 tours, si vous avez celui de Babouchka, le 45 tours de Kate Bush qui fit d'elle une star en 80, eh bien je vous le confirme, c'est bien elle sur la photo, couchée contre sa contrebasse, sur le plancher, et du coup, bah, on écoute Kate Bush.

0: Eddie Mitchell, c'était Mans. Monsieur Eddy n'a évidemment pas attendu les années 80 pour nous offrir des tubes, des chansons devenues des classiques. Ce Mans, dédié à sa maman justement, écrite juste après son décès en éteint, que l'on retrouve sur son 25e album intitulé Mitchell. La suite arrive dans un instant avec l'un des titres phares de la grande période de Téléphone, sorti en 82. C'est Cendrillon, et c'est juste après ça.
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3: Toujours fidèle au poste pour faire le point ensemble sur vos différentes difficultés que vous pouvez rencontrer sur la route, notamment la nuit. Pour cette nuit de jeudi à vendredi, il y aura encore quelques fermetures sur le périphérique extérieur, de la porte de la Muette jusqu'à la porte de Saint-Cloud. Ça va durer jusqu'à 6h du matin. Attention donc à pas vous laisser surprendre. La 4 également sera fermée pour cette nuit en direction de Paris entre Noisy-le-Grand et Saint-Maurice, mais également en sortie de Paris entre Saint-Maurice et Noisy-le-Grand. Si vous êtes amené à prendre la 86, elle est fermée pour cette nuit entre Nogent et Noisy-le-Sec côté intérieur et entre Vélizy et Versailles côté extérieur. Il y aura également quelques fermetures dans les transports en commun, notamment si vous êtes amené à prendre la ligne L du Transilien, c'est fermé à partir de 21h50 entre Sartrouville et Maison-Laffitte. Il y a des travaux et donc il y a des bus de remplacement qui sont mis à disposition. Et puis enfin sur la ligne P du Transilien, là aussi c'est coupé à partir de 21h30 entre la gare de l'Est et Provins. Il y a des travaux et donc des bus de remplacement.
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0: Zucchero, c'était senza una donna.
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0: Une chanson autobiographique qui traite d'un sujet plutôt rare. En fait, Zucchero écrit ce texte à un moment donné de sa vie où son mariage avec Angela, son épouse, commence à prendre l'eau. Plongé dans la dépression, logé dans un petit appartement, il écrit pour exorciser la peur de se retrouver seul. C'est une période de blues pour lui, et c'est d'ailleurs le titre de l'album qui contient cette chanson. Alors dans la série des tubes sur une relation douloureuse, sur une rupture qui part en vrille, tout de suite Purple Rain, chef-d'œuvre signé Prince.

Rain, c'était Prince and the Revolution. Le génie de Minneapolis, à l'instant, un extrait d'un album devenu mythique, sorti en 84, et titre également d'un film que vous avez peut-être vu à l'époque, mais je suis sûr que vous l'avez vu. Tiens d'ailleurs, petit exercice de mémoire, il était où votre cinéma préféré habituel dans ces années-là? Je vous laisse avec vos souvenirs, et on accueille les Pretenders en 1986 dans Get Me Wrong.

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1: Merci d'avoir suivi ce nouveau numéro de 100% années 80. On recommence demain dès 21h. Dans un instant, 100% chansons françaises. Alors, à demain. Vous êtes bien sûr ici votre radio. Il est 22h.
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3: Toujours fidèle au poste pour faire le point ensemble sur vos différentes difficultés que vous pouvez rencontrer sur la route, notamment la nuit. Pour cette nuit de jeudi à vendredi, il y aura encore quelques fermetures sur le périphérique extérieur, de la porte de la Muette jusqu'à la porte de Saint-Cloud. Ça va durer jusqu'à 6h du matin. Attention donc à ne pas vous laisser surprendre. La 4 également sera fermée pour cette nuit en direction de Paris entre Noisy-le-Grand et Saint-Maurice, mais également en sortie de Paris entre Saint-Maurice et Noisy-le-Grand. Si vous êtes amené à prendre la 86, elle est fermée pour cette nuit entre Nogent et Noisy-le-Sec côté intérieur et entre Vélizy et Versailles côté extérieur. Il y aura également quelques fermetures dans les transports en commun, notamment si vous êtes amené à prendre la ligne L du Transilien. C'est fermé à partir de 21h50 entre Sartrouville et Maison-Laffitte. Il y a des travaux et donc il y a des bus de remplacement qui sont mis à disposition. Et puis enfin sur la ligne P du Transilien, là aussi c'est coupé à partir de 21h30 entre la gare de l'Est et Provins. Il y a des travaux et donc des bus de remplacement.
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3: Toujours fidèle au poste pour faire le point ensemble sur vos différentes difficultés que vous pouvez rencontrer sur la route, notamment la nuit. Pour cette nuit de jeudi à vendredi, il y aura encore quelques fermetures sur le périphérique extérieur, de la porte de la Mette jusqu'à la porte de Saint-Cloud. Ça va durer jusqu'à 6h du matin. Attention donc à pas vous laisser surprendre. La 4 également sera fermée pour cette nuit en direction de Paris entre Noisy-le-Grand et Saint-Maurice, mais également en sortie de Paris entre Saint-Maurice et Noisy-le-Grand. Si vous êtes amené à prendre la 86, elle est fermée pour cette nuit entre Nogent et Noisy-le-Sec côté intérieur et entre Vélizy et Versailles côté extérieur. Il y aura également quelques fermetures dans les transports en commun, notamment si vous êtes amené à prendre la ligne L du Transilien. C'est fermé à partir de 21h50 entre Sartrouville et Maison-Laffitte. Il y a des travaux, donc il y a des bus de remplacement qui sont mis à disposition. Et puis enfin sur la ligne P du Transilien, là aussi c'est coupé à partir de 21h30 entre la gare de l'Est et Provins. Il y a des travaux et donc des bus de remplacement.
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2: Bonjour, je m'appelle Joy Pequet, je suis maraîcher à Bergerac en agrobiologique. Et voilà.
3: Bonjour Joe, on se balade sur le marché de Bergerac et vous avez une singularité, au-delà des légumes que vous proposez, c'est que vous êtes le seul commerçant à avoir un accent anglais. Vous pouvez nous raconter un petit peu dans votre vie comment on passe de Oxford, là d'où vous êtes originaire en Angleterre, à la Dordogne où vous êtes installé il y a un peu plus de 4 ans.
2: C'est une histoire un peu longue parce que ça commence avec deux sports. J'avais voyagé pour 15 ans en train de jouer le rugby, moi.
3: Ok.
2: Australie, Nouvelle-Zélande, Canada, j'ai fini en Portugal.
3: Vous jouiez quel poste et quel est votre club préféré, le club que vous suivez, j'imagine, encore maintenant?
2: Voilà, je suis talent, moi, première ligne, mais surtout talent. Et mon club préféré, bien sûr, c'est un club anglais. Moi, c'est juste de Worcester, c'est la base.
3: Ok.
2: C'est un club qui a un peu mal pour l'instant, mais problème financier et tout ça. Mais
3: quelle a été la parenthèse, je sais pas, la plus heureuse, l'équipe avec laquelle vous avez la plus performé?
2: Oh, moi, j'avais adoré en Nouvelle-Zélande. Moi, j'ai passé 2 ans là-bas. Et c'est un pays de rugby en fait.
3: D'accord.
2: Le ville il tourne autour de ça. J'ai rencontré une Française en Nouvelle-Zélande, une fromagère.
3: Vous avez rencontré une Française en Nouvelle-Zélande?
2: Exactement.
3: Déjà,
2: ça.
3: Déjà c'est improbable.
2: Voilà, okay. Voilà. Moi je suis là pour le rugby, elle pour le fromage.
3: Ok.
2: On est passé Nouvelle-Zélande jusqu'à Portugal, Lisbonne. Notre fils est né là-bas à Lisbonne. Et après, voilà, dans le Covid, on est remonté ici. À Bergerac pour signer un contrat pour jouer pour Bergerac.
3: Ok.
2: Voilà, c'est la fin de mon carrière de
3: joueur de rugby.
2: Joueur de rugby professionnel. Ensuite, j'ai relancé dans les légumes. Je grandis sur le marché en Angleterre avec mon père. Mon grand-père, c'était un producteur de légumes.
3: Génial.
2: Voilà.
3: D'accord. Et donc, vous avez repris le métier de votre grand-père un petit peu après cette carrière de sportif.
2: Exactement ça. Mais pas chez moi, mais j'ai lancé ici. Ça marche plutôt bien. Ça fait 4 ans maintenant. On fait beaucoup de fraises, beaucoup de gingembre. On essaie de faire les choses que les autres ne font pas. On va aussi, cette année, peut-être lancer dans le ginger beer aussi. Le mélange de ratatouille l'été et les légumes racinaires l'hiver.
3: Le potager anglais, c'est le nom de votre exploitation. Et l'intégration, l'accueil, quand on est anglais, l'accueil des Périgourdins et des Bergeracois, honnêtement, de vous avoir comme anglais, c'est oui. Facile ou pas de faire
2: non,
3: ça?
2: Non, c'est intéressant.
3: Ouais.
2: Parce que bien sûr, on est beaucoup d'anglais ici dans les coins. Mais j'ai pas beaucoup de clients anglais, par contre. C'est plutôt les Français engagés avec les produits bio, local, ouais. Etc.
3: Vous êtes labellisé agriculture biologique, vous sentez qu'il y a un intérêt des Périgourdins justement pour le mode de production?
2: C'est une clientèle, c'est pas pour tout le monde. Souvent, les clients pensent que le bio, c'est plus cher de tout le monde, mais ce n'est pas tout à fait le cas. Mais de temps en temps, le marque AB, ça fait peur, les gens ne regardent même pas. Donc, moi, l'hiver, j'enlève plus mes marques. Je suis certifié en bio quand même, mais j'enlève les marques.
3: Pourquoi?
2: Les gens, ils regardent le prix.
3: Ah, ok. Dernière question, Joe. Est-ce qu'on gagne mieux sa vie en tant que joueur de rugby professionnel ou en tant que producteur de légumes bio?
2: No comment.
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4: Aujourd'hui, dans les histoires insolites de la Loire, nous allons découvrir l'alimentation des chartreux avec Anne Berthe. Bonjour Anne.
5: Bonjour.
4: Vous êtes responsable du service des publics du site de la chartreuse de Sainte-Croix-en-Jarret. L'alimentation des moines aujourd'hui, et à ce propos, il paraît qu'on trouve dans leurs cellules une ouverture en lien avec les repas.
5: Alors oui, vous voulez sans doute parler des guichets passe-plats. On peut encore en voir aujourd'hui à la chartreuse de Sainte-Croix-en-Jarret, notamment un dans l'ermitage restauré d'Imper. Il permet en effet d'apporter les repas aux moines directement dans leurs cellules sans les déranger.
4: Les moines mangent donc dans leurs cellules? Il n'y a pas de réfectoire dans les chartreuses?
5: Alors si, il y a bien un réfectoire, même si en l'occurrence à Sainte-Croix-en-Jarret, il a disparu. Mais le réfectoire ne sert que pour les jours particuliers, notamment les dimanches par exemple, où la communauté se retrouvait à midi pour partager un repas.
4: Seulement le midi?
5: Oui, seulement le midi, car les chartreux n'ont qu'un seul repas dans la journée et une simple collation dans l'après-midi.
4: Un seul repas, mais alors ils doivent manger énormément pour tenir jusqu'au lendemain.
5: Pour ce qui est de la quantité, c'est suffisant, mais certainement pas gargantuesque, loin de là. En revanche, les moines s'attachent à préparer des menus équilibrés avec du pain, des légumes, des fruits, des œufs, du fromage.
4: J'ai noté que vous ne parliez pas de viande. Est-ce que les moines seraient végétariens?
5: En quelque sorte. Ils s'interdisent en effet la viande, par pénitence, mais en revanche, ils mangent beaucoup de poissons. D'ailleurs, aujourd'hui, à Sainte-Croix-en-Jarret, on voit encore la trace des grands viviers qui leur permettaient d'assurer leur approvisionnement. d'approvisionnement.
4: Ça, c'est très intéressant. Est-ce qu'on trouve d'autres traces laissées dans le paysage par le régime alimentaire des moines?
5: Oui, tout à fait. Les grands potagers, notamment, qui nourrissaient la communauté, sont toujours là. On trouve aussi des arbres fruitiers, en particulier des noyers qui sont à l'arrière de la chartreuse. Parce qu'il faut savoir que les noix étaient une ressource importante pour les moines. Non seulement ils les mangeaient, bien sûr, mais ils pouvaient aussi les transformer en huile. D'ailleurs, le moulin, lui aussi, existe toujours. Il a depuis été transformé en ferme.
4: Il y aurait sans doute de quoi nous inspirer dans cette sobriété monastique. Merci beaucoup, Anne-Berthe. À bientôt.
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6: Et oui, bien avant les Vélib à Paris ou les Vélov à Lyon, La Rochelle avait déjà inventé le vélo en libre service. Ce sont les fameux Yélo. Et c'était en 1976, il y a 50 ans déjà. Et ils étaient jaunes, évidemment. Nous sommes le 16 juillet 1976 et La Rochelle devient tout simplement la première ville de France à tester le vélo en libre service.
7: Quand on partait de bon matin, quand on partait sur les chemins, à bicyclette.
6: À l'époque, on met à disposition environ 250 bicyclettes gratuites réparties sur trois stations du centre-ville. Et le tout est lancé en grande pompe, hein, avec un défilé dans les rues et des journalistes venus voir si cette drôle d'idée pouvait vraiment marcher. Alors, derrière ce projet un peu fou, eh bien, il y a un homme, le maire de l'époque, le célèbre Michel Crépeau, évidemment. Un écologiste convaincu, hein, déjà connu pour ses combats contre la voiture en centre-ville. Et puis, deux ans plus tôt, hein, il avait même créé d'ailleurs le premier secteur piétonnier de France. Avec les vélos jaunes, son objectif est clair, faire respirer la ville et aussi tester le sens du bien commun chez les Rochelais. Au début, il y a des vols, des dégradations et certains vélos sont même retrouvés très loin de La Rochelle, hein, carrément à l'étranger. Et puis pendant longtemps, ce sont surtout les touristes qui en ont profité. Mais petit à petit, eh bien, l'idée, elle a fait son chemin et elle a séduit un public plus large, habitants y compris. Bicycle, bicycle. Et ce qui est assez fou, c'est que cette initiative rochelaise a très vite fait parler d'elle à l'international. Le New York Times, attention, hein, s'émerveille de cette petite ville française qui, je le cite, hein, lutte contre la voiture avec ses bicyclettes. Ou encore le magazine Newsweek qui dresse le portrait d'un maire agitateur et visionnaire. Pendant ce temps, ailleurs en France, on continue, hein, à imaginer des villes pensées avant tout pour la voiture. Rappelons que les célèbres Vélib parisiens n'arriveront que 30 ans après les Yélo Rochelais. Donc oui, les débuts ont été compliqués, mais La Rochelle a tenu bon. Résultat, eh bien aujourd'hui encore, hein, près de 700 vélos jaunes circulent en libre service dans la ville. Alors, après les participants là, du trail urbain du week-end dernier, pensez-y, hein, depuis près de 50 ans, La Rochelle se parcourt aussi à coups de pédale.
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1: Bonjour, bah écoutez, moi c'est Isabelle et je suis passionnée par la détection de métaux.
2: Alors on fait comment? On gratte le sol, on se met à quatre pattes?
1: Eh bah déjà on prend un bon détecteur. Donc il y a quelques années de ça, il y a maintenant, en fait ça remonte bien plus que je ne pense, puisque je l'ai acheté en 2011. Je me suis acheté un super détecteur, vraiment. Et puis ben dès que j'ai le temps, hop, je pars avec mon détecteur, mon casque, et puis en avant. Et je vais aller détecter au milieu des vignes, dans des champs, là où je suis inspirée en fait pour y aller. Et je fais des découvertes parfois assez incroyables.
2: Quel genre ?
1: Des oboles par exemple. Donc ça c'est quand même des vieilles pièces. Hein. C'est 400 ans avant Jésus-Christ, donc c'est pas mal. Des fibules mortuaires, des cure-oreilles en bronze, des dessus de bagues. J'avais trouvé un petit lion en bronze qui était un dessus de bague en fait. J'ai trouvé un carreau d'arbalète.
2: Ça vous fait quoi de découvrir ces choses-là ?
1: Eh bien écoutez, alors moi souvent on me dit, quand j'en parle, on me dit « Ah mais c'est cool, tu revends après ». Non, je revends rien. Moi mon vrai plaisir ensuite, c'est de faire mes recherches sur Internet. Et de découvrir en fait l'origine de l'objet que j'ai pu trouver. Et de me dire « Mais c'est quand même incroyable ». Il y a des milliers d'années, quelqu'un a pris cette pièce dans ses mains, s'en est servi pour payer quelque chose. Et je trouve que ça, c'est magique, en fait. Ça m'émeut à chaque fois.
2: On trouve aussi des choses qui n'ont pas de valeur.
1: Ah, bien sûr, hein, on trouve des choses complètement insignifiantes.
2: La pollution, ouais.
1: Bah, du coup, j'en profite, moi, pour dépolluer, puisque tout ce qu'on trouve qui n'est pas intéressant pour la recherche, je le mets quand même dans ma besace. Pour pouvoir le jeter, donc quelque part, je dépollue un peu, quoi. Parfois, je prends ma fille avec moi aussi, mais bon, elle me dit « Maman, j'en ai marre de venir creuser. » Parce qu'évidemment, une fois que ça bip, il faut creuser. À plus ou moins grande profondeur, avec toujours cette frénésie de savoir qu'est-ce qu'on va trouver. Quand, par exemple, je trouve pas mal de pièces du comte à Vénessin, des pièces du côté de Sommières, avec des monnaies de nécessité, comme on appelle. Donc, à l'époque, hein, quand on était en manque de monnaie, eh bien, étaient sortis les jetons de nécessité. Donc, ça remplaçait l'argent. Oui, on trouve des choses... des choses improbables, des gobelets de la guerre, voilà, les gobelets, les quarts, comme ils disaient à l'époque, hein, qu'avaient les soldats, les boutons aussi qu'ils avaient sur leurs uniformes avec la flamme, et tout ça, c'est quand même, c'est notre histoire. Moi, je trouve ça magique, en fait, de trouver des vieux objets comme ça, c'est incroyable.
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3: Saviez-vous qu'à la belle époque, Soultzmatt était surnommé le Petit Paris? Alors il y avait des curistes qui venaient de toute l'Europe pour boire l'eau des sources. Les hôtels étaient quand même bien remplis. Il y avait de l'animation, il y avait pas mal de musique. C'était un peu la fête, il faut dire. Et puis petit à petit, le thermalisme a commencé à décliner. Alors les curistes sont partis et Soultzmatt est redevenu un beau village de la vallée noble. Jusqu'à ce qu'un jour, il y ait quelqu'un qui ait décidé que le Petit Paris méritait de rester encore un peu vivant. Et ce quelqu'un, a ouvert un cabaret que je teste pour vous. Vous l'avez deviné, le paradis des sources. Alors c'est le matin.

0: Il est 10h, la salle est normalement fermée au public et je suis dans les coulisses. Oui, c'est les répétitions qui sont annoncées pour aujourd'hui avec les danseurs que je vois qui s'échauffent. Il y a aussi deux chanteurs à côté qui sont en train de faire des petites gammes dans les couloirs. Et pas loin, il y a aussi un technicien qui est en train d'ajuster le trapèze pour l'acrobate. Et mon guide, c'est David. C'est lui le responsable communication. Et c'est vrai que ma première réaction fut « Ah, c'est surprenant quand même !» Parce que je ne m'attendais pas du tout à trouver ça à cet endroit, au fond de la vallée. Et ce à quoi mon guide David me répond « Et attends, t'as encore rien vu !» Car David m'emmène ensuite dans la salle principale. Et elle est grande, la salle principale. Bien plus grande que ce que la façade laisse croire. Je ne m'y attendais vraiment pas. Les tables rondes qui sont déjà dressées pour le service du soir, la scène qui est très profonde avec son énorme rideau rouge, typique des cabarets. Et je demande à David ce qui fait particulièrement la spécialité de l'endroit par rapport à Paris. Et là-dessus, David me répond, il y a deux choses. La première, c'est avant tout l'accueil à l'alsacienne. C'est chaleureux, mais c'est surtout c'est très familial. Et ça, je peux vous le confirmer, c'est vrai qu'on est très bien accueillis. Et le cabaret des sources, c'est pas un lieu qui cherche particulièrement à impressionner le public. C'est juste un lieu qui cherche à faire plaisir. Et c'est peut-être ça la deuxième raison, c'est le programme. Parce que à chaque saison, c'est une nouvelle revue qui est proposée, avec des artistes qui sont renouvelés, des costumes qui sont entièrement refaits sur place, avec des numéros de danse, de cirque, d'illusions et même de chansons en live. Ah bah oui. Et ils m'ont même proposé d'essayer. Alors, pas une acrobatie aérienne, non, pas de trapèze pour moi, merci, mais d'aller sur la scène et de monter tout en haut des escaliers principaux, vous savez, là où descend la revue. Et de me mettre justement à la place d'un artiste. Et j'avoue, sincèrement, je me suis retrouvé face aux lumières, face aux 300 places, certes vides. Et malgré le vide, je dois le dire, j'ai ressenti quelque chose quand même. Ouais, c'est assez cool et même assez fascinant. La revue de cette saison s'appelle Liberté, avec des artistes qui sont venus des quatre coins de l'Europe. Et souvent formés dans des écoles de danse et de cirque de plusieurs pays. Et tous sont réunis dans un village alsacien au fond de la vallée noble. Et pour le coup, Soulsmat mérite vraiment son nom du Petit Paris. Et je m'en veux même de ne pas y être allé plus tôt. Mais comme dit mon guide David, c'est peut-être pour ça qu'on y revient.
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2: Aujourd'hui, je suis dans le Grand Saint-Cerrois et derrière moi, vous voyez cette grange pyramidale du Pays Fort. À quoi ça servait avant? Qu'est-ce que c'était avant? Vous allez le savoir tout de suite.
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2: Et pour vous présenter ces granges pyramidales, je suis avec Émilie, chef de projet de ces granges. Bonjour Émilie.
5: Bonjour.
2: C'était quoi avant ces granges pyramidales?
5: Le principe de toutes les granges, c'était d'engranger la récolte. Et aujourd'hui, c'est vraiment un témoin du passé agricole du Pays Fort. Donc maintenant, c'est plutôt un petit musée et un lieu de festivité aussi.
2: Alors maintenant, cette grange est ici, mais elle n'a pas toujours été ici.
5: Exactement. Elle a été construite en 15e siècle et elle a été construite à 4 km d'ici, à Toux. Il y a tout pile 25 ans, elle a été rapatriée ici pour préserver ce patrimoine.
2: Et comment ça s'est passé, la reconstruction de cette grange?
5: Après des longues procédures administratives, la reconstruction a été confiée à des artisans compétents et en à peu près 5 mois, elle a été remise dans sa forme la plus originale possible, avec toute cette hauteur et ses 35 000 tuiles, comme à l'époque.
2: Et elle a quand même une particularité, il n'y a pas de mur porteur.
5: Exactement, oui. En fait, là, on ne le voit pas de ce point de vue, mais tout ce qui porte cette pharaonique construction, c'est sur des poutres de châtaignier. Et c'est grâce à ces poutres que toutes ces tuiles, 35 000 tonnes, sont portées. Et les murs à côté ne servent qu'à cacher l'intérieur de la grange.
2: Ces granges, elles vous passionnent? Pourquoi? Qu'est-ce que vous aimez tant dans ces granges?
5: Eh bien, c'est qu'au 15e siècle, ils ne nous ont pas trop expliqué le pourquoi du comment. Donc, il y a beaucoup de mystères encore qui restent à découvrir. Et donc, voilà, c'est ça. Et puis, le fait qu'il y en ait plusieurs en Pays Fort et que, que c'est vraiment la particularité de cette micro-région qui me laisse curieuse. Et j'ai envie d'en savoir plus.
2: Et justement, vous avez fait des recherches sur ces granges pyramidales. Quelle est la découverte un peu la plus folle, la plus étonnante que vous avez justement découverte?
5: Eh bien, c'est vraiment leur nombre, en fait. En 1940, il y en avait plus d'une soixantaine. Aujourd'hui, on peut encore voir un petit peu des débris de certaines. On en voit quelques-unes qui sont encore dans des piteux états et qui, malheureusement, ne vont pas être restaurées. Mais par contre, on en voit notamment une, la grange pyramidale des Marques, Marne, à Assigny, qui vient de se refaire faire une beauté et qui va prochainement intégrer notre circuit des granges pyramidales là, pour la saison 2026.
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1: Dès la création de son entreprise, Thomas Giuntini s'est fixé un cap précis.
2: La première étape, c'était de vouloir apporter à la Corse un savoir-faire supplémentaire par le métier de siropier. La deuxième, c'était de proposer une alternative au sirop industriel en proposant des sirops naturels à base de fruits, de plantes. Sucre.
1: Le jeune Bourguignon, ou qui travaille avec sa mère et sa sœur, a appris le métier de siropier sur le tas.
2: Alors, il n'existe pas de formation de siropier. Donc, on s'est auto-formé. On a contacté des siropiers sur le continent pour nous transmettre aussi un peu leur savoir. On a fait beaucoup de recherches et de développement, beaucoup d'essais pour pouvoir réussir à avoir une recette qui nous convient.
1: Et pour créer un sirop, il faut passer par différentes étapes.
2: Ça va être d'abord une base d'eau. Nous, on utilise l'eau de Dille. Un bon produit, donc ça peut être du fruit, ça peut être de la plante. En l'occurrence, aujourd'hui, on est sur une production de sirop de menthe avec des feuilles de menthe fraîches. Alors la première étape, ça va être déjà de laver les produits, de les découper. Par exemple, la menthe, on va l'équeuter. Ensuite, on va venir faire une infusion du produit pour libérer tous les arômes. Alors en fonction du produit, on peut aussi faire une macération ou une extraction, comme aujourd'hui une infusion. Ensuite, on va venir faire un sirop neutre, donc une base d'eau et de sucre. On va ajouter cette infusion ou notre jus directement dans ce sirop neutre, qu'on va monter en température, à une certaine température, qu'on va redescendre puis remonter. Et ensuite, on passe à la mise en bouteille, après stérilisation des bouteilles bouchons. On embouteille à chaud. Et ensuite, on va laisser refroidir. On va passer à l'étape de nettoyage des bouteilles, étiquetage et numérotage.
1: Thomas travaille avec des produits locaux.
2: La myrte, la clémentine, la figue. Quand on a des fraises, on travaille avec de la fraise de Corse. Après, sinon, on se limite pas qu'à ça. On aime bien travailler plein de produits différents, mais on privilégie énormément les produits corses comme l'eau et le reste.
1: Développer sa gamme, être implanté sur toute la Corse, conquérir un jour le continent, telles sont les perspectives pour Thomas Giuntini, le jeune siropier de Borgo.
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3: À Dun-le-Palestel, vous êtes peut-être déjà passé par la Palette, un lieu social et culturel où on peut tout aussi bien avoir une aide administrative pour faire des papiers que découvrir un atelier cuisine. Mais c'était quoi ici avant ?
4: Laurence, je suis à l'atelier pâtisserie que Béatrice anime, très sympathique. Pour l'instant, je suis en train de faire mon coulis de framboise. Ici, c'est un cabinet dentaire. C'était le docteur Souverain qui a exercé ici pendant des années et des années. Et moi, j'étais une de ses patientes. J'étais gamine, je me souviens. Et je venais ici, j'avais un appareil dentaire.
3: C'était ici, dans cette salle qui est en bas ?
4: Alors non, c'était à l'étage.
5: Béatrice Guimino.
3: La chef pâtissière. La Palette.
5: C'est un lieu social où on peut demander n'importe quoi. Le moindre papier, quand on a des problèmes, ils sont toujours là. Et au niveau animation, et tout.
6: Anna, ici on se rencontre, on se retrouve entre nous. Des fois on s'est perdu de vue depuis longtemps. Et on se retrouve autour d'une expo ou simplement autour d'un papier qu'on a besoin de faire imprimer. Donc du coup, ouais, c'est un espace aussi de rencontre. C'est ouvert à tout le monde.
3: Hélène.
7: J'ai habité dans le Palestel depuis 18 ans. Je suis une artiste ici. Je connais le Palette bien. Et aussi, j'ai un petit souvenir d'une maison, une part de la Palette avant. Avant, c'est deux bâtiments séparés. Et une, c'est le dentiste et une, c'est une petite maison. Je connais les deux propriétaires. Une, c'est une coupe, s'appelle Les et Jill Davis. C'est une coupe anglaise. Et avant ça, c'est une dame, elle est française, c'est Madame Disbourret, Madeleine, gentille dame. Quand j'étais arrivée en France, elle est super gentille avec moi. Elle avait son maison dans l'après-midi, elle offert le biscuit, le poisson, dans son cuisine. C'est une petite cuisine, C'est toujours existe le carrelage.
8: Ah oui, c'est vrai, il y a un magnifique carrelage dans la salle à côté de l'ancien cabinet de dentiste. Oui,
7: et ça, c'est la cuisine de Madeleine. Les deux familles, c'est vraiment adorable. Même bonnes énergies de son caractère qui toujours existe, j'ai trouvé dans le bâtiment de la palette. C'est comme une deuxième maison pour moi. Aussi.
8: Dentiste, maison, puis lieu socioculturel, les bonnes ondes ont traversé le temps à la palette.
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10: Toujours fidèle au poste pour faire le point ensemble sur vos différentes difficultés que vous pouvez rencontrer sur la route, notamment la nuit. Pour cette nuit de jeudi à vendredi, il y aura encore quelques fermetures sur le périphérique extérieur, de la porte de la Mette jusqu'à la porte de Saint-Cloud. Ça va durer jusqu'à 6h du matin. Attention donc à pas vous laisser surprendre. La 4 également sera fermée pour cette nuit en direction de Paris entre Noisy-le-Grand et Saint-Maurice, mais également en sortie de Paris entre Saint-Maurice et Noisy-le-Grand. Si vous êtes amené à prendre la 86, elle est fermée pour cette nuit entre Nogent et Noisy-le-Sec côté intérieur et entre Vélizy et Versailles côté extérieur. Il y aura également quelques fermetures dans les transports en commun, notamment si vous êtes amené à prendre la ligne L du Transilien, c'est fermé à partir de 21h50 entre Sartrouville et Maison-Laffitte. Il y a des travaux et donc il y a des bus de remplacement qui sont mis à disposition. Et puis enfin sur la ligne P du Transilien, là aussi c'est coupé à partir de 21h30 entre la gare de l'Est et Provins. Il y a des travaux et donc des bus de remplacement.
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11: Elle a fait la notoriété des Landes dans toute la France. La faïence, son histoire est royale. Un musée la retrace cette histoire à Saint-Madé. Au départ, un musée associatif, le département s'en empare pour en faire le musée de la faïence et des arts de la table au début des années 2000. Notre guide, sa responsable, Alizée Le Panerer.
12: C'est une histoire assez incroyable. Au XVIIIe siècle, on a un abbé parisien, l'abbé de Roquépine, qui a des terres à Saint-Madé et qui souhaite faire fructifier ses biens. Et donc, à cette époque-là, pour gagner de l'argent, le bon filon, c'est de se lancer dans la faïence, puisqu'il y a une clientèle aristocratique qui est très preneuse de ce type d'objet. Et donc, il va utiliser ses terres, donc à Saint-Madé, la baronnie de Saint-Madé, pour lancer une manufacture qui va s'installer à un endroit qui se trouve actuellement dans le centre-ville de Saint-Madé. En fait, l'abbé de Roquépine, qui a fondé cette manufacture, a utilisé son réseau parisien pour effectivement avoir ce statut de manufacture royale, ce qui permettait d'avoir un certain nombre de privilèges et surtout d'avoir une exclusivité. Donc, il y avait une impossibilité d'installer une faïencerie à 10 lieues à la ronde, donc à peu près sur un rayon de 50 kilomètres. Et cela, il se l'est assuré pour 30 ans, donc il était tranquille.
11: Que présente le musée ?
12: Deux parcours et une exposition temporaire. Donc on a le premier parcours consacré à la faïence de Saint-Madé avec déjà une explication des techniques. Qu'est-ce qu'une faïence dans la grande famille des céramiques ? Qu'est-ce que la porcelaine ? Qu'est-ce qu'on appelle le grès ? Bien comprendre toutes ces techniques et comment on fabrique une faïence, parce que c'est un long processus avec différentes étapes. Donc un premier espace histoire et technique. Ensuite, le public peut découvrir dans des vitrines les productions qui sont sorties des fours de Saint-Madé au XVIIIe siècle. Tout type d'objets en faïence, donc des assiettes, des plats, des canards de malade, des écuelles, des soupières. Donc voilà, énormément d'objets de formes très variées qui sont caractéristiques des mœurs du XVIIIe siècle. Et puis ensuite, une deuxième section consacrée aux arts de la table. Et là, c'est une déambulation à travers des tables dressées et sur lesquelles on peut voir les objets qu'on trouvait en général sur les tables aristocratiques, donc du Moyen-Âge jusqu'au design des années 1990.
11: Le musée est ouvert, à part pendant ses fêtes, toute l'année. À voir, et c'est la dernière semaine, cette semaine, une exposition sur Louis Dage, céramiste landais revenu au pays après une expérience dans le Nord, une production flamboyante. Art nouveau, art déco, c'est au musée de la faïence et des arts de la table à Saint-Madé jusqu'au 15 novembre. Recommandé par Ici Gascogne.

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1: Il y a un truc qui nous rassemble tous, nous les Mayennais, c'est bien sûr le bon Mayennais. La vache broute dans les champs, puis ce lait précieusement pasteurisé pour fabriquer du fromage. Et ce fromage délicatement conservé dans cette boîte. Oui, celle-ci, avec le couple si mystérieux dont personne ne connaît l'histoire, mais où tout le monde se raconte une histoire. Une recette qui marche depuis 1912. Audrey Gaillot, chargée de communication pour la société Vaubernier, implantée à Martigné-sur-Mayenne.
2: On est habituellement quatrième marque nationale la plus vendue en France, mais sur le mois de décembre, on a eu la bonne surprise de voir qu'on était passé troisième.
1: Et si au départ, il n'y avait que le bon Mayennais, désormais la marque est une référence en France. Catherine Drezen, présidente de Vaubernier.
3: Aujourd'hui, ce sont 130 collaborateurs qui travaillent. Nous fabriquons une large gamme de fromages et de produits laitiers bon Mayennais. Camembert, brie, coulommiers, lingots, carrés.
1: Ah, mon camembert est prêt. Ça, avec du pain, alors. L'entreprise Vaubernier fait travailler plus de 170 producteurs de lait autour de la fromagerie.
4: On met un point d'orgue à faire que nos fromages soient de qualité. Et puis, on a des consommateurs qui nous sont fidèles.
1: Oui, et d'ailleurs, pas plus fidèles que moi, parce que moi, j'ai le bic 4 couleurs bon Mayennais grâce à ça, pardi, au point. Ils existent depuis le début. Vous les échangez pour avoir un cadeau. Et forcément, ça fait un succès fou, comme le souligne Catherine Drezen.
3: Sur l'année 2020, on a à peu près échangé par point ou vendu 45 000 objets à l'effigie de bon Mayennais.
1: Et comme le dit Audrey, les objets sont variés.
4: On a quand même une trentaine d'articles qui sont disponibles sur la boutique, donc on y retrouve des tabliers, des torchons, des sacs isothermes. Quand on passe dans différentes maisons, on voit toujours des petits points qui sont dans les petits pots et les gens ont l'habitude de les conserver. Donc je pense que ça se passe de génération en génération.
1: C'est vrai, ça, finalement, tout le monde a une histoire avec le bon Mayennais.
4: L'habitude de voir le camembert sur la table le dimanche avec ses grands-parents, et finalement, c'est des choses qu'on produit nous aussi avec nos enfants. Et donc pour nous, c'est vraiment une fierté de voir que ça, la marque se transmet.
1: Et même si la recette du camembert, le bon Mayennais, n'a jamais changé, la tradition n'empêche pas l'innovation.
4: Donc la finie 1912 au mois de septembre, qui a un peu plus de caractère par rapport à notre camembert historique. Autre exemple, sur le fromage le léger, on a revu le pack là récemment pour pouvoir faire émerger la notion de riche en protéines, qui est aujourd'hui sur le marché un point qui est important, notamment pour les sportifs.
5: Ça y est, j'ai fini mon camembert au four. Bah du coup, je vais courir.
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6: Nous sommes à la chapelle Felcourt, à quelques kilomètres de Sainte-Menoux. Bonjour Moïse Perrat.
7: Bonjour.
6: Producteur laitier ici. Alors c'est à l'origine deux exploitations distinctes. Vous vous êtes marié et il y a eu la fusion de deux exploitations laitières.
7: Oui, notre élevage est fait de deux troupeaux qu'on a rassemblés il y a un an et demi. On en a profité pour refaire un bâtiment récent, moderne, confortable pour les vaches et puis confortable pour les éleveurs. Aujourd'hui, on a 120 vaches laitières. On est en traite robotisée et on est dans la filière bleu blanc-cœur.
6: On peut donner votre âge ?
7: J'ai 37 ans.
6: Votre père et la famille de votre compagne étaient déjà dans l'élevage laitier ?
7: Oui, tout à fait. Et aujourd'hui, ils sont en retraite et ils sont fiers qu'on continue le lait.
6: On a beaucoup parlé de la difficulté de rémunération des éleveurs laitiers, de la difficulté du métier tout court, parce que c'est tous les jours, toute l'année, pas de vacances, pas d'RTT. Vous avez malgré tout voulu vous engager dans ce métier avec votre compagne ?
7: Oui, parce que nous, c'est le lait, c'est une passion, enfin l'élevage. Donc c'est pour ça qu'on est parti sur ce projet. Et en plus, avec la filière, avec le lait U, le fait que ce soit plus rémunérateur par rapport à avant.
6: Vous avez parlé de la filière bleu-blanc-cœur, une filière qui garantit une meilleure nutrition des animaux et au final, bah, ça bénéficie à l'humain derrière. Alors, vous vendez votre lait notamment au magasin U, dont une usine de yaourt se trouve dans la Meuse.
7: Oui, c'est ça, dans la Meuse, entre Verdun et Stenay, à Cléry-le-Petit.
6: Dans la marque distributeur des yaourts U, il y a votre lait.
7: Oui, tout à fait. Dans la Marne et dans tous les autres départements de France.
6: Le label bleu-blanc-cœur, auquel a adhéré la marque distributeur U. Pour vous, qu'est-ce que ça garantit en tant qu'éleveur laitiers.
7: Ça garantit une meilleure rémunération et du coup des perspectives d'avenir dans la filière.
6: Qu'est-ce qui vous plaît le plus dans ce métier ?
7: C'est le contact avec les animaux, c'est le fait de tous les jours ne pas faire toujours la même chose en fonction des saisons. On travaille avec du vivant et ça c'est très passionnant.
6: C'est un métier essentiellement dehors, à l'intérieur, ça dépend ?
7: Ça dépend, c'est essentiellement dehors, en bâtiment avec les animaux. On fait aussi pas mal de bureaux, il y a de la gestion, on fait de l'atelier. C'est le métier d'agriculteur et d'éleveur, on touche vraiment à tout.
6: Et vous arrivez quand même à prendre de temps en temps des jours de vacances ou comment ça se passe ?
7: Moi je prends plutôt très peu de vacances. C'est peut-être aussi du fait qu'on a des fois du mal à lâcher son élevage, qu'on aime bien savoir ce qui s'y passe.
6: Comment ça se passe dans ces cas-là quand vous voulez partir par exemple une semaine ou deux semaines ? Il y a un service de remplacement, il y a des collègues voisins d'une ferme d'à côté qui viennent s'occuper des bêtes. Comment vous vous organisez ?
7: Sur notre exploitation, en plus de moi et mon épouse, on a deux salariés qui sont là toute l'année pour nous épauler. Et après, sinon, on peut faire appel soit du service de remplacement ou du travail occasionnel via quelqu'un qu'on va embaucher pour la période. Si on veut, on trouve toujours des solutions.
6: Depuis le GAEC, du hameau à la chapelle Felcourt. Merci Moïse.
7: Merci.
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9: C'est quoi l'amour ?
10: L'amour, c'est un lien entre plusieurs personnes, parfois, qui fait qu'on s'aime vraiment beaucoup. Ça peut être beaucoup, un peu, moyennement ou à la folie. Hein. Tu peux avoir de l'amour pour une personne, mais c'est ton ami. Ou tu peux avoir de l'amour, la personne, tu la trouves belle, elle est attentionnée, elle est gentille et tout et tout. Et elle fait pas de bêtises, c'est sûr, tu serais amoureuse. Hein.
11: Mais il y a des fois, même si elle fait des bêtises, tu peux tomber amoureux de lui quand même.
9: Comment ça se manifeste ?
11: Souvent, moi, mon problème, c'est avec des rougeurs. C'est horrible.
12: L'amour, c'est quelque chose... ça représente un cœur. Il y a une personne, une autre personne, ou on pourrait être à quatre, je sais pas. Plein de personnes pourraient tomber amoureux, avoir des sentiments. Ça pourrait très bien être... un homme avec un homme ou une femme avec une femme, ça se peut.
13: Ou alors dans la famille, on peut s'aimer dans la famille. Par exemple, papa et maman, ils s'aiment beaucoup. Par exemple, ma mère, elle m'aime beaucoup. Donc voilà, quoi, c'est l'amour, ça.
14: C'est vrai que c'est horrible, c'est quand tu sens un truc dans ton ventre. Moi, ça me... En fait, des fois, je le regarde et je le regarde pas trop. Parce que si je sais que sinon, il va zouter un truc. Si, oui, tu deviens rouge des fois, enfin, c'est horrible.
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1: Une comtoise qui compte à vous dévoiler. On a rencontré Mélanie Pugin. Elle, le sport, c'est toute sa vie. Écoutez.
2: Je m'entraîne beaucoup dans le Val de Morteau, donc j'adore tous nos monts, nos mets, donc le Mémézi, le Mont Châtelet, le Mont Bouillot.
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1: Mélanie Pugin est championne de VTT. Il y a un an, elle a décroché la médaille d'argent au championnat du monde. Cette année, la médaille de bronze. Mélanie, le VTT est entré comment dans votre vie ?
2: Assez tôt, grâce à mes parents. J'ai un papa qui était passionné de VTT et nous a emmenés assez tôt sur toutes les randonnées de la région. Donc on faisait toutes les randonnées en famille. Et c'est comme ça que j'ai accédé à ce beau sport qu'est le VTT.
1: Alors, entre découvrir la discipline et arriver à votre niveau, c'était l'objectif, c'était limpide ?
2: Alors, déjà, je pense que c'est ce qui était limpide, c'était que c'était une vraie passion. C'est quelque chose que j'ai jamais arrêté. J'ai jamais fait une année sans faire de VTT, je crois. Enfin, je suis même sûre. Donc, ce qui était limpide, voilà, c'est que ça m'animait vraiment de faire du VTT, ça me passionne vraiment dans tout mon corps. Le fait de pédaler, d'avoir cette adrénaline, d'être à l'extérieur aussi, d'être dans la nature, ça c'est quelque chose qui me plaisait énormément. Et après est venu le goût de la compétition, le goût d'aimer gagner, de se dépasser aussi. Donc ça c'est toutes les petites choses qui sont arrivées, on va dire, plus subtilement au fil des années. Mais je dois dire que cette passion, elle est quand même toujours présente et depuis le début.
1: Participer, être médaillé sur les championnats du monde, mais j'imagine que ça doit être super valorisant.
2: Oui, c'est extrêmement valorisant. C'est l'objectif de l'année, pour nous en tout cas dans notre discipline, parce que gagner le championnat du monde, ça nous permet aussi de porter le maillot arc-en-ciel pendant un an. Donc en fait, c'est comme si on était reconnu champion du monde pendant un an. Donc c'est quelque chose de très valorisant, c'est très gratifiant. Ça permet aussi à nos sponsors d'être mis en valeur. Donc c'est quelque chose vraiment d'important. Le stress, il est là, ça reste quand même une compétition avec un gros enjeu. Donc le stress, il est présent, c'est du bon stress, on va dire. Et après, il se passe ce qui se passe, mais c'est quelque chose, j'y pense toute l'année pour arriver en forme et dans un très bon état d'esprit le jour J.
1: Et la Mélanie Pugin, hors compétition, qui prend son VTT pour se balader en Franche-Comté, elle se balade où ?
2: Tout le haut doux. Moi, je roule beaucoup quand même sur le Val de Morteau, donc je suis originaire de Morteau et je m'entraîne beaucoup dans le Val de Morteau, donc j'adore tous nos monts, nos mets, donc le Mémézi, le Mont Châtelet, le Mont Bouillot. À chaque fois, en fait, on a un belvédère avec une vue, vraiment une belle vue, que ce soit sur le massif jurassien ou que ce soit côté suisse. Ça, c'est ce qui me plaît le plus, en tout cas, quand je m'entraîne.
1: Le Nord-Franche-Comté s'exprime, comme Mélanie Pugin que vous venez d'entendre. Au micro, ici, elle représente le Nord-Franche-Comté et la Franche-Comté sur les disciplines de VTT, avec notamment cette médaille de bronze lors des derniers championnats du monde.
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4: Dans Minute Papillon, Thierry, on réveille vos souvenirs dans le Morvan et on fouille dans vos greniers à la recherche de tous vos films oubliés. Vous avez peut-être au fond d'une vieille malle, cachée dans un tiroir ou enfouie dans des cartons poussiéreux, un peu de la mémoire de votre village, des usages de votre région. Ces quelques instants de vie témoignent d'une époque, de la façon dont les gens d'ici grandissaient, se mariaient, s'amusaient. Les films de vacances, des fêtes de village, de réunions de famille, les événements de la paroisse, les films d'entreprise, les compétitions de quartier, tout parle de notre histoire.
5: À la vôtre, les enfants.
6: Allez, salut les petits.
5: Allez.
4: L'association OVNIBUS collecte, numérise et valorise les films amateurs. Tout est expliqué sur son site et sa page Facebook. Des bobines Super 8, des cassettes VHS, des bandes magnétiques, les archives que les habitants apportent sont restaurées, puis seront présentées lors d'une projection publique accompagnée de musique. L'initiative a pour objectif la sauvegarde du patrimoine local menacé par l'obsolescence des supports, nos vieilles cassettes ou nos vieux films se détériorent. Les habitants peuvent choisir de verser leurs films aux archives départementales ou de les conserver après leur numérisation. À travers cette opération, vos petites histoires de la vie quotidienne entrent dans notre grand récit collectif. Vos souvenirs sur celluloïd alimentent notre mémoire commune au lieu de se perdre au fond d'un grenier et de disparaître à jamais.
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2: Allez, on fait comme tous les frontaliers le matin, on passe la frontière suisse pour voir ce qui se passe chez nos voisins avec David Aubry. Bonjour David.
3: Bonjour Louise, bonjour à tous.
2: Vous avez passé un bon week-end, vous êtes avec nous pour cette rentrée en ce lundi. En tout cas, la diplomatie entre France et Suisse, eh bien, a vacillé cet été. Hein.
3: Ah ça, je vous assure Loïs, que les bisbilles entre Trump et Poutine, à côté de ce qui suit, c'est du pipi-chat. La montée en puissance de la crise entre nous autres et les voisins suisses, franchement, il y a eu de quoi inquiéter les observateurs internationaux. Hein. Enfin, comme on dit, c'est toute proportion gardée quand même, ça reste une brouille avec la Suisse. Hein. Donc au pire, on risque pas non plus l'envoi des sous-marins nucléaires. Hein. Avec eux, quand ils sont fâchés, tout ce qu'on entend en retour, c'est une réaction outrée du genre « Non mais ça va ou bien ?»
2: Bon, qu'est-ce qui a déclenché cette grosse colère, David?
3: Eh bien, c'est un des nôtres, un député français qui a voulu mettre son nez dans leurs affaires.
2: Oula.
3: Et pour une fois, on ne parle pas pognon, banque ou impôts, mais on parle de vaches. Alors, pas question d'épidémie non plus, mais de combat de vaches. Oui, un élu français a déposé chez nous un projet de loi spécifique contre les combats de rennes. Alors, c'est une tradition suisse hein, qui a d'ailleurs traversé la frontière. Il veut abolir les combats de vaches d'Éreins. Il n'en fallait pas plus pour mettre les Suisses en PLS. Il faut savoir quand même, il a réussi à faire signer 74 autres parlementaires pour, je cite, « mettre fin à cette pratique cruelle ».
2: Et les Suisses l'ont évidemment très mal pris, c'est logique.
3: Qu'un pays où existe encore la corrida vienne faire la morale à un autre où les vaches pratiquent un genre de sumo version meumeux, évidemment, ça les a fait rire. Et en gros, la réponse, c'est « Oh les frouzes, balayez déjà devant votre porte hein. !» Ils défendent ce divertissement, comme ils disent, et même si certains les ont copiés dans les Alpes françaises, c'est pas leur problème. Ils adorent servir de modèle, alors on peut même dire que ça leur a fait plaisir, et encore plus quand ça fout le bordel par chez nous. En tout cas, Loïs, croyez-moi, en voulant se mêler de leurs affaires, on les a remotivés pour des décennies et les combats de vaches en Suisse ne sont pas prêts de s'arrêter.
2: Ah là là, attention, la diplomatie entre France et Suisse est donc menacée. Le coucou suisse de David Aubry à réécouter sur l'application ici et puis sur ici.fr Besançon. Merci beaucoup, David.
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4: Marcelin Emmanuel, tailleur de pierre et sculpteur en Corrèze.
5: Les Limousins sont formidables. Stéphane Pigato.
4: Mon père n'était pas du tout là-dedans, ma mère non plus, mais par contre autour de moi, il y avait beaucoup de tailleurs de pierre italiens et surtout un énorme support historique qui était les maçons de la Creuse et Martin Nadeau, qui a dit cette fameuse phrase « Quand le bâtiment va, tout va ». Quand à 10 ans, je voyais ces Italiens prendre des blocs de pierre qui sortaient de je ne sais où, hein, de certaines carrières, des fois des boules qu'il y avait dans les bois, dans les champs, et d'en sortir des formes qui étaient assez sommaires en Creuse. On ne parle pas d'architecture très développée, ni de gothique, ni de... Pour moi, c'était assez exceptionnel.
2: Ça vous a fasciné tout de suite, vraiment?
4: En plus de tout ça, ils étaient très très joyeux, en fait. Mmh. Donc moi, gamin, je voyais des gars qui travaillaient dur, parce que c'est très dur, mais qui étaient heureux de vivre. Et plus je découvrais ce métier, plus je me suis aperçu que c'était absolument fascinant comme métier et ça s'arrête jamais. Et aujourd'hui, bah, j'ai 52 ans, je suis toujours dedans et je suis toujours heureux de faire ce que je fais.
2: Quel a été le déclic du changement? Pourquoi être arrivé et comment vous êtes arrivé en Corrèze?
4: En Creuse, vous avez l'école de Feltin qui possédait un CAP BEP tailleur de pierre. Donc j'ai fait ma formation là-bas. Suite à ça, je suis parti à Paris. On passait par l'école Boulle et vous préparez au concours de meilleur ouvrier de France. Donc voilà. Après, je suis parti. J'ai eu la chance de pouvoir partir en Italie. J'ai passé une quinzaine d'années de formation un peu partout. Je suis parti en Égypte. Je suis parti à Barcelone sur la Sagrada Familia. Et retour en France, le Mont Saint-Michel, la Carcassonne. Enfin, des édifices absolument magnifiques.
2: Vous nous parlez de la Sagrada Familia, du Mont Saint-Michel. On peut parler de Notre-Dame aussi. Est-ce que vous pensiez arriver à un tel niveau, en fait, dans votre carrière professionnelle?
4: Globalement, non. Ça n'a jamais été un but en soi. C'était plutôt de l'enrichissement personnel. En fait, je m'aperçois, plus personnellement on essaye de développer ce qu'on aime, plus on va s'améliorer. Ça vient tout seul, en fait.
6: Et qu'est-ce qu'on ressent quand on doit faire des pierres pour ce genre de monument historique dans le monde entier ?
4: À 10 ans, quand j'ai taillé mon premier cube, j'étais aussi fier. En fait, je suis émerveillé par ce que les gens peuvent faire. Je pense que mes enfants sont plus fiers de moi que moi, de moi-même.
6: Si le petit Emmanuel n'était pas né en Creuse à côté de ces fameuses carrières dont vous
4: parlez, ça aurait été très dur.
6: Qu'est-ce que vous auriez fait de votre vie, Emmanuel?
4: Je suis à 100% de cailloux, moi. Je suis 100%, je ne peux pas m'imaginer sans ça. Donc, c'est une bonne question, mais j'aurais peut-être plutôt dans l'alimentaire. Parce que j'aime beaucoup manger et je suis passionné par le vin.
6: Qu'est-ce que vous diriez aux jeunes qui veulent se lancer aujourd'hui dans le métier de tailleur de pierre?
4: Alors, c'est des métiers très durs, hein, très physiques. Mais énormément de satisfaction, de plaisir et aujourd'hui on en vit. C'est vrai que quand vous passez le long de la route là où je suis situé, l'impression de dire qu'est-ce que c'est encore, c'est germinal. Si quelqu'un est intéressé par ça, je lui dirais mais il y a aucun problème, mais va au bout des choses. Tu vas avoir des moments qui vont être durs, tu vas être rincé, mais va au bout des choses et tu seras toujours heureux de ce que tu vas faire.
6: C'est le plus beau métier du monde.
4: Incontestablement, c'est le plus beau métier du monde.
6: Vous n'en changeriez pour rien. Vous.
4: À jamais de la vie.
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2: Je peux te proposer celle-là.
7: Celle-là, vas-y.
2: La raison 935, le Regina Palace. Ah. Aujourd'hui, direction la colline de Cimiez à Nice pour parler d'une bâtisse. Que dis-je d'une bâtisse ? D'un palais.
7: Oh, excuse-moi.
2: Et pas n'importe lequel, hein, celui qui a été construit pour la femme la plus puissante de son époque, la reine d'Angleterre, Victoria. Pour vous expliquer rapidement, elle a régné de 1837 à 1901, et cette période correspond à l'apogée de l'Empire britannique, gouvernant sur un quart de la population mondiale, ce qui correspond à environ 350 millions de sujets.
7: Ah oui, en effet. Et alors pourquoi la personne la plus puissante du monde, donc, est-elle venue chez nous dans les Alpes-Maritimes ?
2: Eh bien, à la fin du 19e siècle, toute l'aristocratie européenne veut passer l'hiver au chaud, notamment dans ces années-là, car les médecins n'avaient pas d'antibiotiques, et comme seul remède, on vous invitait à passer des vacances au soleil. La Riviera française devient donc une station thermale pour les riches qui souffrent de maladies respiratoires. Les petites villes du littoral se développent. On aménage des grandes promenades sur le bord de mer pour les Anglais, d'où la promenade des Anglais, vous avez compris. Et on construit aussi des établissements avec tout le confort moderne. Électricité, ascenseur, système d'évacuation des eaux usées. Bref, on trouve sur la Riviera tout le confort d'un palais royal.
7: Mais justement, en parlant de palais, Tom, quand est-ce qu'on va le construire, le Regina ?
2: Alors, dans les années 1880, la reine Victoria, elle séjourne plusieurs fois dans les Alpes-Maritimes, que ce soit à Menton, à Cannes ou à Grasse. Mais en 1895, elle veut son palais.
8: 23 mois, jour pour jour, tu auras ton palais.
2: Alors peut-être pas 3 mois, parce que nous on n'a pas de potion magique.
7: C'est vrai.
2: Mais on arrive à construire en moins de 2 ans un édifice de plus de 6000 mètres carrés avec 400 chambres. C'est incroyable. D'ailleurs, au-dessus des appartements de la reine, on trouve une gigantesque couronne métallique que l'on doit à Gustave Eiffel.
7: Ah oui.
2: Le fameux, car oui, pour ce chantier, on a fait appel aux meilleurs, comme l'architecte niçois Sébastien Biasini. Le Regina Palace accueille donc pendant 3 hivers de suite l'ensemble du gouvernement britannique, ce qui fait en fait de Cimiez pendant quelques semaines la capitale politique du plus grand empire du monde.
7: Mais après, je crois que le destin du palace n'y soit un peu basculé.
2: Et oui, pendant la Première Guerre mondiale, l'hôtel est transformé en hôpital militaire, puis survient le krach boursier de 1929 qui affecte les hôtels de Cimiez. Et en 1934, le Regina fait faillite. Vendu aux enchères, les chambres sont transformées en appartements, dont l'un sera occupé par Matisse à la fin des années 30. L'hôtel Regina, c'est aujourd'hui un monument classé au patrimoine mondial de l'humanité. C'est le symbole du tourisme et des grands noms qui ont séjourné sur nos rivages. Et ça,
7: c'est une bonne raison d'aimer la Côte d'Azur.
2: En plein dans le mille.
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0: Vous avez déjà entendu parler d'une banturle. On peut considérer qu'affubler quelqu'un de banturle, c'est plutôt péjoratif. Je te promets, je suis revenu 2 heures après, il était encore sur le canapé, l'autre banturle. Hein, vous l'aurez saisi. La banturle est un mot occitan bien de chez nous qui qualifie l'individu de traînard, de mou du bulbe, qui se la coule douce. Après, il ne faut pas tomber non plus dans la facilité, parce que sur notre territoire occitan, banturler, banturla, c'est une philosophie. Moi, j'aime banturler, hein, parfois, flâner, errer, déambuler sur les chemins sans but précis. Bah, j'aime aussi banturler dans mes propos, hein, c'est-à-dire divaguer. Pardonnez-moi, je banturle un peu, mais c'est ma façon de modifier le réel, quoi. Et vous, derrière le poste, aimez-vous la banturla, banturla, dans votre vie? Allez, adieu.
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2: Le matin et que vous aimez plutôt manger du salé, c'est une spécialité de notre région que vous allez peut-être croquer ce matin. Et Jérôme Prodhomme vous prouve que quand c'est Lorrain, c'est fin bien.
3: Vous ne savez pas ce que c'est, chère Lorraine et chère Lorrain, mais quand on est une pièce rapportée comme moi et d'autres, et que la vie vous fait débouler en Lorraine, à un moment ou à un autre, sortant d'un paguilleret, d'une boulangerie ou d'une boucherie, vous vous dites « Comment j'ai pu vivre une vie sans pâté lorrain ?»« Comment meubler un dimanche soir sans ce petit pâté qu'on a acheté le matin à la boulangerie, le clignait de l'œil ?»« Ce pâté qui associe flemme et gourmandise, bah oui, flemme de cuisiner, mais gourmandise de mordre dans ce pâté doré comme une grille de la Plastane et d'en goûter le contenu moelleux, goûteux ?»« Comment se redonner ?» Un bon coup d'énergie sans se pâter lorrain, même froid dans la matinée, pour celles et ceux, tiens, d'entre vous, qui bossent très tôt le matin, les ouvriers, les artisans, les femmes de ménage que je croise parfois et qui se font leur petite pause gourmande, lorraine, au milieu de la matinée, pour reprendre des forces. Ça fait longtemps que ça se fait d'ailleurs, hein, puisque la recette du pâté lorrain, elle est une des plus anciennes de l'histoire de France. Elle est dans le traité du viandier, un grimoire culinaire signé par Taillevan au XIIIe siècle. Le XIIIe siècle, pour vous faire une idée, c'est le début des travaux de Notre-Dame de Paris. Hein. Alors, oh, franchement, on peut parler d'un monument lorrain pour ce petit pâté que vous avez croisé dans la boulangerie du quartier ou de la commune. Pourtant, il y a peu d'ingrédients dedans, hein, de la pâte feuilletée, dont on dit d'ailleurs qu'elle a été inventée chez nous, en Lorraine, de la viande de porc et de veau, tout ça mariné avec des échalotes, dans une marinade de vin blanc. On préfère le vin de Toul, mais on sait que dans les Vosges, on prend parfois du vin d'Alsace. C'est vrai que c'est un peu plus proche. Une bonne marinade, une bonne cuisson, et sûrement un bon coup de main, parce que tous les petits pâtés ne se valent pas. Ben oui, trop sec pour certains, trop mouillé pour d'autres. Les pâtés cravates aussi, vous savez, ces pâtés qui fuient leur jus sur votre torse quand vous mordez dedans, parce qu'il y avait encore du jus à l'intérieur. Heureusement, les pâtés moins bons sont beaucoup moins fréquents que les pâtés très bons. Et d'ailleurs, on n'hésite pas à s'échanger des adresses entre nous, c'est vrai. Hein. D'ailleurs, vous pouvez le faire en ce moment sur les réseaux sociaux de Ici Lorraine. En tout cas, le pâté lorrain, c'est l'un des plus anciens et des plus petits monuments lorrains, mais c'est aussi le plus gourmand. Et ça, c'est fin bien.
2: Ah, le bon pâté. Merci Jérôme Prodhomme. Et d'ailleurs, n'hésitez pas à partager vos bonnes adresses gourmandes. Où est-ce qu'on peut trouver le meilleur pâté lorrain de la région? Dites-le nous sur nos réseaux sociaux. Il est 6h43. Vous écoutez ou vous regardez Ici Lorraine à Nancy. En ce moment, c'est le retour des chenilles processionnaires et ça menace la vie de nos animaux. Rassurez-vous, Pierre Fabin, le veto de la radio, nous rejoint dans un instant.
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4: Moteur !
5: Allez, on démarre !
6: Hé, c'est quoi le texte ?
7: C'est ma phrase, ça. C'est moi qui l'a dit tout le temps.
8: Action ! Je passais le plus clair de mon temps au cinéma Le Star.
9: Coupé ! Elle était bien, celle-là.
10: Poupou, pidou.
11: Septembre 1981, Claude Zidi pose sa caméra à Saint-Tropez pour réaliser son prochain film, Les Soudoués en vacances.
12: Ceci est un love computer expérimental qui permet de savoir si deux êtres sont faits l'un pour l'autre. Établissons le contact. Sur l'écran, nous pouvons lire, grâce à un système de décodage ponctuel, ce que serait leur vie commune. Imaginez l'impact!
11: C'est l'été à Paris et Bébel doit partir aux Seychelles avec sa petite amie. Mais la belle s'envole avec un autre. Désœuvré, il sert alors

0: De cobaye au Love Computer, un appareil que Paul Menchis, chanteur et producteur de disques, utilise pour tester l'effet de ses chansons sur des couples en train de danser. L'ordinateur détecte alors un fluide très favorable entre Bébel et la belle Claudine.
1: Ils sont faits l'un pour l'autre et ils le savent pas encore. Moi, je le sais déjà.
2: Vous venez souvent ici?
3: Non, c'est la première fois.
2: Hein? Pendant ça que vous êtes ici?
3: Non, il me croit aussi, chère.
2: Sans blague, moi aussi.
0: Après de nombreux succès depuis le début de sa carrière de cinéaste, avec notamment Les Charlots, Claude Zidi connaît son premier flop avec son film Bête mais disciplinée. Endetté et le fils qu'aux trousses, il lui faut trouver la martingale. Il cherche alors à renouer avec la liberté de ses débuts, avec un film au budget moindre qu'il va produire lui-même. Ce sera Les Sous-doués passent le bac.
4: Demain, quand on tombe, le fils va revenir, il sera de bonne humeur. Alors à ce moment-là, je lui demande d'avancer mes vacances de 48 heures. Et à ce moment-là, toutes les deux, on part direction le soleil. Et là-bas, qu'est-ce qu'on fait? Boîte de nuit tous les soirs, draguer comme des malades, tu rencontres l'homme de ta vie et tout est arrangé.
0: Le film attire 4 millions de spectateurs et renfloue les caisses. Il songe alors à une suite. Ainsi sort 2 ans plus tard Les Sous-doués en vacances. Et si le film se passe à Saint-Tropez, ce deuxième volet aurait pu avoir un tout autre décor. Dans un premier temps, Zidi et son scénariste Didier Kaminka ont des envies d'Amérique et envisagent d'envoyer leurs sous-doués à New York.
5: Tournée sera sous le signe de l'amour. Exclusivement, le thème en sera la recherche de la fin de ma vie. Je ferai monter sur scène des spectatrices et elles essaieront avec moi le Love Computer.
0: Et si le film est un nouveau succès dans les salles, c'est surtout une chanson qui va faire sa renommée. Destinée, dont la musique est composée par Vladimir Kosma, sur des paroles du comédien Guy Marchand lui-même et de son complice Philippe Adler. Une chanson qu'il crée d'abord comme un gag à la demande de Zidi.
6: On a écrit avec Kosma une connerie. Et d'ailleurs, on était conscient d'écrire une connerie. Parce que Destinée, entre nous, c'était une charge de l'été indien. Je me moquais du tube de l'été, le saucisson de vacances. Bon, alors, on a écrit ça, Cosma, quand même. On peut pas douter de son talent.
0: Résultat, et contre toute attente, la chanson devient un tube. Et même le slow de l'été 1982.
7: Destinée, depuis longtemps j'avais deviné.
0: Mais le film n'aura pas que des fans, à commencer par Brigitte Bardot. Dans une scène, Bébel et sa bande arnaquent des touristes en affrétant un bateau qui s'arrête devant la Madrague. Et en envoyant une jolie jeune femme, très dévêtue, se baigner en faisant croire qu'il s'agit de bébé. Sauf qu'après la sortie du film, plusieurs compagnies se mettent à proposer de croiser au large des résidences de stars, au mépris de leur tranquillité.
8: Hey, c'est loin encore, Bardot.
9: Non, on va y arriver. Mais en attendant, vous pouvez regarder la maison de Paul Newman, là.
0: La Madrague ne sera plus jamais vraiment abandonnée.

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1: Itinéraire bis à Joigny cette semaine. Aujourd'hui, je vous propose de vous arrêter aux couleurs Le Roux. Marcel Reynaud, bonjour.
2: Bonjour.
1: Ces couleurs Le Roux, il y a toute une histoire, Marcel, derrière.
2: Oui, c'est une longue histoire qui dure depuis 115 ans, avec différentes étapes, différents mouvements de peinture aussi parmi les clients. Certains participent à l'histoire de l'art.
1: Les caractéristiques de ces couleurs, quelles sont-elles ?
2: Le roux est un très très haut de gamme, donc en fait ça vient d'un taux de pigments dans le tube, dans la couleur. Ce sont des pâtes traditionnelles telles qu'on avait au 15e siècle, au 16e siècle, etc. Donc rien n'a changé de ce côté-là. En fait c'est le respect du pigment avec un très bon broyage, une très bonne huile de lin ou une huile aussi de yette, qui est donc du coquelicot. Et on respecte la tradition, on est la meilleure marque, je pense, sincèrement, en France, ça c'est sûr, et peut-être en Europe aujourd'hui.
1: Respecter la tradition, ça veut dire que ces couleurs, ces peintures, sont faites à la main ?
2: Quasiment. Alors le broyage, lui, n'est pas fait à la main, parce qu'il faut une force considérable. Donc en fait, depuis un peu plus d'un siècle maintenant, les couleurs pour artistes se font à l'aide de broyeuses qui pressent la pâte, le pigment, jusqu'à avoir une pâte homogène. Et cette pression par les rouleaux est fantastique. Ça a même amélioré la peinture à l'huile par rapport à ce qui se faisait dans le temps.
1: Comme la cuisine, il y a de vraies recettes.
2: Ah oui, ça, oui, oui. Chaque pigment a sa propre recette. Ça, c'est très important, puisque suivant la composition chimique du pigment, la prise d'huile, ce qu'on appelle, n'est pas la même du tout d'une couleur à une autre. Et même, quelquefois, sur la même veine chimique, par exemple, bleu outremer clair et bleu outremer foncé, qui sont très proches au niveau du ton, les quantités d'huile, la quantité d'huile pour chacun de ces pigments n'a absolument rien à voir, le temps de broyage non plus.
1: Des peintres, des artistes qui font confiance ou qui ont fait confiance aux peintures Le Roux ?
2: Il y en a beaucoup. Dans les plus célèbres, évidemment, que tout le monde connaît, il y a Dali, il y a Picasso. Aujourd'hui, on a Anselm Kiefer, qui est un peintre allemand qui vit en France, qui est mondialement connu. On a aussi des peintres extraordinaires, comme Eugène Leroy. Et en plus, c'est un peintre qui travaille beaucoup en matière. Et on se rend compte aujourd'hui qu'aucune toile n'a bougé. Alors qu'il y a 1 ou 2 centimètres d'épaisseur sur ces toiles. Et absolument aucun dommage sur ces toiles actuellement. C'est parfait.
1: Derrière nous, il y a l'atelier. Et c'est un atelier assez, assez extraordinaire hein, quand même.
2: Ben oui, déjà l'atelier, les outils qui sont dedans, certains ont plus de 80 ans. Les broyeuses ont plus de 50 ans maintenant. C'est dans son jus. C'est un musée vivant. Hein. Et ça le restera, c'est très haut de gamme. Il y a une âme. Je pense qu'on ressent une âme. Qu'on soit peintre ou pas, quand on rentre dans cet atelier, on sent qu'il y a quelque chose. Quoi.
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3: Aujourd'hui pour J'ai testé, on va aller découvrir une entreprise qui fabrique l'un des symboles, des emblèmes du Poitou. On va découvrir comment on fait les tourteaux. On va chez Jahan. Bonjour Isabelle.
4: Bonjour, bienvenue.
3: Merci de nous recevoir.
4: Avec plaisir.
3: Tu vas nous expliquer comment on fait des tourteaux.
4: Oui, il va falloir aller changer et mettre la tenue de lumière pour rentrer dans le laboratoire.
3: Eh bien allez, on y va. Première partie, on est donc dans l'atelier. On vient de peser la farine. 25 kilos, c'est ça ?
4: Oui, ça nous permet de faire un nombre de chariots qui nous va bien.
3: Ok, très bien.
4: Voilà.
3: Donc là, c'est,
4: nombre de fourrés.
3: A priori, je mets juste la farine dans le pétrole.
4: Oui, c'est ça, pour l'instant, c'est
3: ça. A priori, ça va se passer.
4: A priori,
3: compliqué.
4: Ça va bien se passer. Voilà. Maintenant, du beurre.
3: On va chercher le beurre.
4: Ah oui.
3: 7 kilos de beurre pour 25 kilos. Kilos de farine.
4: Ouais.
3: C'est léger.
4: On nous en met partout, ça vole de partout.
3: Ben non.
4: Super. Donc maintenant, le sel.
3: Là, on met combien de sel ?
5: 600 grammes.
3: 600 grammes, ok. 600 grammes de sel, 7 grammes de beurre, 25 grammes de farine.
4: 25 kilos.
3: J'ai dit quoi, 25 grammes ?
4: Ouais,
3: 25
4: c'est
3: kilos.
4: Assez léger, 25 grammes.
3: 25 grammes pour 7 kilos de beurre, c'est un peu
4: c'est
3: costaud.
4: C'est très gras.
3: Donc là, ça a été pétri. Oui. Je récupère ce qui a été pétri, je le mets dans le bac.
4: Voilà. Et maintenant, on vient mettre un peu de pâte là. Dans la trémie.
3: Dans la ?
4: Dans la machine.
3: Vous appelez ça comment ?
4: La trémie.
3: La trémie.
4: Ouais. La pâte va tomber, elle va être découpée en petits bâtons par la lame.
3: Ah oui.
4: Et elle va tomber dans les moules. Et ensuite, la tête On va venir lui faire épouser la forme du moule. Ça, c'est la deuxième étape. Elle est presque concluante, Florian, presque.
3: Donc là, on a fait les moules, tout ça, moi, le fond de
4: oui,
3: pourceau.
4: Pâte.
3: Là, on vient de faire les... Bon, on vient de faire... La machine a fait...
4: Les blancs en neige.
3: Les blancs en neige.
4: Exactement. C'est ça. Donc là, il va falloir sortir le fouet.
3: OK. Et hop, on bascule.
6: Et avec la corne, voilà.
3: Ça, ah oui.
6: On va chercher tout ce qu'il y a au fond.
3: Mais là, vous êtes deux à chaque fois.
6: Non, non.
3: D'accord, vous êtes un. Et là, donc, vous mélangez ensuite, une fois qu'on a fait cette partie-là, on mélange le blanc et le jaune. Enfin, le blanc et la crème.
4: Le blanc et la crème, c'est ça. Les blancs en neige et la crème dans laquelle il y a le fromage, le sucre, les œufs, la farine et le sel.
3: Donc là, on va verser dans les moules. Il faut s'arrêter pile poil en haut.
4: Voilà, pile poil en haut, c'est ça. Parce qu'en plus, comme c'est de la mousse, enfin, c'est de la crème avec des œufs, des blancs, ça continue à monter encore un tout petit peu. Donc si on s'arrête trop tard, ça déborde.
3: Ça déborde.
4: Voilà.
3: Et là donc, avant, dernière étape, avant d'aller l'emballer,
4: voilà.
3: Il faut déjà qu'il cuise. Là, on va sortir les précédents et mettre les nouveaux aussi.
4: Exactement, c'est ça.
3: C'est chaud là?
4: C'est très chaud, c'est à plus de 300 degrés.
3: C'est chaud?
4: Oui.
3: Ok, bon, on va les sortir.
4: Ouais, ouais, c'est ça. Donc, équipement, hein, parce que là, sinon, c'est pas cool. C'est fini!
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7: Toujours fidèle au poste pour faire le point ensemble sur vos différentes difficultés que vous pouvez rencontrer sur la route, notamment la nuit. Pour cette nuit de jeudi à vendredi, il y aura encore quelques fermetures sur le périphérique extérieur, de la porte de la Muette jusqu'à la porte de Saint-Cloud. Ça va durer jusqu'à 6h du matin. Attention donc à ne pas vous laisser surprendre. La 4 également sera fermée pour cette nuit en direction de Paris entre Noisy-le-Grand et Saint-Maurice, mais également en sortie de Paris entre Saint-Maurice et Noisy-le-Grand. Si vous êtes amené à prendre la 86, elle est fermée pour cette nuit entre Nogent et Noisy-le-Sec côté intérieur et entre Vélizy et Versailles côté extérieur. Il y aura également quelques fermetures dans les transports en commun, notamment si vous êtes amené à prendre la ligne L du Transilien. C'est fermé à partir de 21h50 entre Sartrouville et Maison-Laffitte. Il y a des travaux, donc il y a des bus de remplacement qui sont mis à disposition. Et puis enfin sur la ligne P du Transilien, là aussi c'est coupé à partir de 21h30 entre la gare de l'Est et Provins. Il y a des travaux et donc des bus de remplacement.
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8: Aujourd'hui, j'ai testé pour vous le cirque de Navacel. Je vous emmène avec moi dans un endroit qui donne le vertige, mais dans le bon sens du terme. Et pour vivre cette aventure, Christina et Lola sont avec moi. Autant vous dire que l'expérience se vit encore mieux à plusieurs. Direction le cirque de Navacel. La route serpente, tourne, monte et par la fenêtre, le paysage change peu à peu. Et puis, on arrive dans les hauteurs, on coupe le moteur, silence total. Devant nous, un immense amphithéâtre creusé par le temps. Des falaises vertigineuses, la rivière tout en bas, toute minuscule. On reste là, sans parler, juste on regarde. On entame la descente à pied. Le sentier s'enfonce doucement et dans le cirque, à chaque pas, le décor change. À gauche, des falaises impressionnantes. À droite, de la verdure, des odeurs de nature, le bruit discret de l'eau en contrebas. Une copine me souffle. Qu'est-ce qu'on se sent bien ici? Et l'autre qui nous dit, en sortant son téléphone, bien évidemment, c'est tellement beau pour capturer tous ces moments. On marche, on discute, on rigole, on s'arrête souvent, pas parce que c'est fatigant, mais chaque virage offre un nouveau point de vue. On arrive en bas, on découvre le village de Navacel. Quelques maisons en pierre, la rivière qui passe tranquillement, le temps qui semble s'être arrêté. On parle moins fort, on respire profondément. C'est une expérience à la fois physique, parce qu'elle se mérite, et contemplative, parce qu'on prend le temps de vraiment vivre l'instant. Ce que j'ai ressenti ici, un mélange étrange de vertige et de sérénité, la nature immense, presque écrasante, et en même temps, incroyablement apaisante. Partager ce moment avec Lola et Christina rend l'expérience encore plus forte. On s'encourage dans les montées, on rit, on s'émerveille ensemble. Le cirque de Navacel est un lieu à voir au moins une fois dans sa vie. Accessible toute l'année, il propose de nombreux sentiers de randonnée, bien balisés pour tous les niveaux. Prévoyez une bonne paire de chaussures quand même, de l'eau et surtout le temps pour vraiment profiter. Petit conseil pratique, laissez votre voiture au belvédère de Blandas, 4 euros, et prenez la navette gratuite pour descendre dans le cirque. Elles sont mises en place pendant la saison estivale.
9: Pourtant, que la montagne est belle.
8: J'ai testé, j'ai adoré le cirque de Navacelles, un endroit puissant, naturel, inoubliable. C'était Béatrice et on se dit à très vite pour une nouvelle chronique pleine de découvertes.
9: Que l'automne vient d'arriver.
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1: Moi, je peux beaucoup de copains qui a des téléphones, par exemple, on discute, on joue.
2: Bah, déjà, quand on a nos téléphones, on passe beaucoup moins de temps avec nos parents. Du coup, bah, ils sont un peu tristes parce que bah, ils sont toujours tout seuls.
3: Bah moi par exemple là actuellement je suis plus de téléphone. Bah parce que justement je réagis pas très bien quand on doit prendre mon téléphone, quand je passe les soirs ou quoi. Je réagis très mal parce que les téléphones ça. Je suis matrixée quoi. C'est comme une drogue le téléphone quoi. Tu peux pas t'en empêcher de l'utiliser ou quoi. Après c'est pour mon bien quoi. Donc quand je serai dépunie, je réagirai pas pareil. J'aurai compris que c'est pas très bien de faire ça aux parents ou de répondre à des trucs comme ça.
4: Moi je m'en fiche un peu qu'on me les confixe. C'est juste que de voir que les autres eux ils s'amusent avec leur téléphone.
5: Kéline, c'est quoi ce 4 en maths là, ton téléphone?
6: Non, j'en ai plus, s'il te plaît.
5: Ton téléphone.
6: S'il te plaît.
7: Moi si mes parents disent je te le confisse, moi je serai content et pas content parce que déjà s'ils disent je te le confisse, je serai un peu content parce que je jouerai dehors, je passerai plus de temps avec mes parents. Et s'ils ne le confisquent pas, bah je vais passer moins de temps avec mes parents et puis je vais pas jouer, je vais pas faire des câlins à mon lapin dehors.
8: Bah en fait, plus on évolue, plus il y a plus d'enfants sur les écrans tout le temps et tout, au lieu de faire comme nos parents à l'époque, quoi, jouer dehors et tout.
9: C'était mieux avant, remonter le temps, premiers cheveux blancs, j'ai pris un coup de vieux.
10: Bah en fait, à chaque fois, on essaye d'arrêter, mais on peut pas parce que, par exemple, on regarde une vidéo, elle est finie, on dit allez encore une autre, on l'a finie, on dit allez encore une autre, et en fait, on va pas le temps passer, donc. Et quand il nous le confixe, bah, on se met à s'énerver parce qu'on est trop habitué à l'avoir et c'est comme si on avait perdu une partie de nous, en fait.
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11: Je vous emmène au cœur d'une entreprise centenaire. C'est la fromagerie de Montsûr qui produit du fromage bio, notamment du camembert. Je vous emmène dans l'atelier de production en compagnie de Vincent Barc-Martin, le directeur de cette fromagerie.
12: Eh bien, actuellement, nous sommes en train de mettre la présure et le lait afin de faire cailler ce lait. Et ensuite, dans une heure, nous allons trancher le cahier. Et une heure après, on va passer à la phase du moulage.
11: Le lait et la présure sont déposés, mélangés dans d'immenses bacs. Et là, il faut qu'on se décale parce qu'on va gêner votre salarié qui travaille.
12: Non, vous inquiétez pas, il va s'adapter. Ils sont souples, mes salariés.
11: Et le patron aussi est souple, j'ai vérifié. Alors, ça fait 100 ans que ça dure en plus.
12: Oui, tout à fait. 100 ans, la fromagerie va avoir 100 ans. Elle a 100 ans cette année et l'année prochaine, on va faire une petite fête, voilà, pour marquer le coup quand même. Je pense que des entreprises familiales qui ont une centaine d'années, ça commence à pouvoir parcourir les rues, donc on est assez contents et assez fiers.
11: Vous êtes la combienième génération, vous ?
12: Moi, je suis la quatrième génération et j'ai mon fils qui nous a rejoint il y a presque un an et qui normalement va faire la cinquième génération. C'est programmé comme ça.
11: Ben oui, je l'ai croisé tout à l'heure, le fiston. Alors, on va se décaler un petit peu. On va passer au-dessus d'un rail. C'est vrai que quand on ne connaît pas, c'est piégeux ici. Il faut faire attention où on met les pieds.
12: Tout à fait. C'est un automate qui fait fonctionner donc, toute la chaîne de moulage.
11: Vincent, il y a combien de litres de lait qui arrivent ici tous les jours? Et vous produisez combien de fromage, combien de camembert?
12: Alors, par jour, nous transformons 20 000 litres de lait, ce qui fait 100 000 litres de lait à la semaine, à peu près 5 millions de litres de lait à l'année. En tonnage, on fait environ 550 tonnes de fromage à l'année. Voilà, et on fait un petit peu de beurre aussi, on fait entre 50 et 60 tonnes de beurre à l'année. Maintenant, on vend sur toute la France, et un petit peu d'Allemagne et de Belgique.
11: Est-ce qu'on peut aller voir là où se trouvent les produits finalisés?
12: On va aller les voir.
11: Je suis donc Vincent Barc-Martin, on change de pièce dans cette usine. Nouvelle étape pour les fromages.
12: Là, on est dans l'étape après le salage. Les fromages vont passer 24 heures en essuyage et ensuite, ils vont passer dans les halloirs pendant 9 jours.
11: Là, on a déjà quand même l'odeur du fromage hein, qui est très prégnante, présente.
12: Ça commence, ouais, c'est le côté agréable aussi du produit. Hein. Voilà, nous, on est habitués, on ne sent même plus l'odeur.
11: Et donc, les halloirs, c'est à l'étage.
12: C'est à l'étage.
11: Voilà. On y va ?
12: On y va.
11: Et donc, on prend un escalier Et là, ça y est, on est dans les Haloirs.
12: Exactement. Donc là, c'est la partie affinage. Et les fromages vont passer 9 jours ici. Et entre deux, ils vont être retournés au bout de 4 jours.
11: Bon, Vincent, moi, je suis venu avec ma baguette de pain et ma bouteille de rouge. C'est peut-être le moment de sortir tout ça. Hein.
12: Ah, j'espère, oui, on va goûter à ça. Bon, il est un petit peu tôt, mais bon, on va en profiter.
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13: Bernard, 68 ans, j'habite Marcilly depuis plus de 45 ans.
14: Votre grande passion, vous, c'est la randonnée?
13: C'est la randonnée dans tous les terrains, dans toutes les régions de France.
14: Ça a commencé comment, cette passion? Enfin, qu'est-ce qui vous a mis le pied à l'étrier?
13: Aller à l'école, pas le choix. En pleine campagne, on allait à l'école à pied.
14: Ça représentait quoi comme trajet, comme longueur de trajet?
13: Quand j'ai commencé en primaire, dans la Nièvre, c'était 1 km 4 fois par jour. Et après, dans le Cher, c'était 3 km le matin et 3 km le soir, dans le milieu des bois, pour aller à l'école.
14: Et vous avez jamais eu les chocottes au milieu
13: non.
14: des bois?
13: Ben non, c'est sain là-bas, au milieu des bois, c'est sain, il n'y a que du gibier. Le gibier est la peur de l'homme. Les oiseaux qui viennent le matin devant vous, là, qui se réveillent, le petit rouge-gorge, le petit merle, qui marche devant vous, là, dans la lumière, c'est magnifique. Le lever du soleil sur une dans un sentier où il y a une biche qui est en train de ou un cerf qui est en train de dormir, un chevreuil, c'est magnifique.
14: Je crois que la randonnée, ça commence tôt chez vous.
13: Oui, ça commence tôt. Même les enfants, mon fils, lui, il avait 6 mois, il commence à randonner avec nous.
14: À 6 mois, il marchait.
13: Ah bah, il était dans le dos, je l'ai porté sur moi, mais j'avais ma fille avec moi aussi. Ils ont commencé de bonne heure.
14: Généralement, vous partez pour des randonnées de combien de kilomètres?
13: Alors, quand on est sur Marseille dans la journée, c'est 8, 10, l'été, 12. Et que les week-ends, en dessous de 20, vous n'allez pas me faire plaisir. Je préfère 20, 25.
14: Et vous faites ça en combien de temps?
13: Alors, on marche à une vitesse moyenne de 6 km/h.
14: C'est un bon rythme, ça?
13: Oui, c'est un bon rythme.
14: C'est du plaisir, mais c'est aussi une mission. Une fois que vous êtes parti, on ne vous arrête pas.
13: Voilà. Alors, il y a des gens qui ont du mal à me suivre. Alors, ils n'aiment pas randonner avec moi, parce que...
14: Ah, il y a des prises de bec, déjà?
13: Non, jamais, jamais. Non, mais avec le sourire.
14: Et vous pensez à quoi quand vous marchez?
13: À rien. À rien.
14: Ça a l'air génial.
13: Oui, c'est génial. À rien, on est là, on regarde la nature, on regarde tout. Le moindre petite chose, bah, ça n'émerveille.
14: Et quand vous partez en randonnée, vous êtes équipé comment?
13: Sac à dos, avec de la boisson, de la nourriture, des affaires chaudes, des affaires froides, de la crème solaire, des lunettes, une casquette.
14: Vous avez tout, quoi.
13: Oui, il faut tout. Je marche aussi avec des bâtons pompes.
14: Des quoi?
13: Bâtons pompes. C'est des bâtons avec un ressort à l'intérieur qui a différentes puissances qui fait que là, c'est toute la partie supérieure du corps qui travaille. Les muscles, le cardio, les abdos, le dos, ça les fait travailler. Et après, avec ce principe-là, ça allège toutes les articulations basses. Les hanches, les genoux, les chevilles. Alors, c'est comme on appuie dessus, ça nous relève le corps.
14: Le surnom de Robocop de Marseille, il est mérité.
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1: Oui, on va terminer la semaine en musique avec ce morceau sorti il y a quelques semaines, Un gramme de terre. Une belle chanson comme Francis Cabrel, c'est les écrire, les composer, les jouer et les chanter.
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1: Mais pour une fois, il n'est pas seul. Il est entouré d'une dizaine d'artistes qui chantent dans plusieurs langues dites régionales de France. On peut y entendre du basque, du breton, de l'alsacienne, du catalan, du créole martiniquais, du corse et de l'occitan. Dans cette chanson que Francis Cabrel a écrite pour le documentaire sur les langues régionales de France de Michel Feltin-Palas, une langue de plus, il y a donc deux variétés d'occitan. Le gascon, interprété par Primael Mongauzi, mais aussi du provençal, interprété par Lisa. Voici quelques explications. Le provençal fait partie de la famille de la langue d'oc, ou des langues d'oc au pluriel, peu importe. De Bordeaux à Nice et même des Alpes aux Pyrénées, comme l'affirmait Mistral, on parle une même langue qui se décline en variété ou dialecte. Et parmi ces dialectes, il y a le provençal. Alors oui, il existe quelques radicaux qui, ici en Provence notamment, pensent que le provençal est une langue unique, mais ils sont minoritaires. Hein. Et si on est sérieux quelques instants, sans nier la puissance du provençal, fort de son histoire, du prestige de Frédéric Mistral et du Philibrige, et fort de l'identité de la Provence, c'est une variété qui est en intercompréhension avec les autres. L'autre jour, j'étais invité à une émission chez un collègue d'ici Périgord qui parlait dans son occitan et moi dans le mien, le provençal, et on se comprenait parfaitement. Autour de Francis Cabrel, on a donc le plaisir d'entendre Lisa. Née à Aix, autrice, compositrice, chanteuse, Lisa a aussi présenté pendant plusieurs années l'émission en provençal Vaki sur France 3. Vous avez donc dû voir son visage. Et c'est bien en provençal qu'elle chante quelques vers de cette chanson. 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
1: Le nom de scène de Lisa est Lisa l'Occitane. Et donc oui, elle chante en occitan et le provençal, c'est de l'occitan. Et elle chante avec Francis Cabrel et les autres ce refrain en occitan avec lequel on va se quitter. 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
1: À Clioscla aujourd'hui, joli village perché de la Drôme, avec Marie Bolaton dans la fabrique de poterie.
2: C'est un lieu qui est vraiment historique, qui existe depuis 1903. Il y a des ateliers de fabrication qui sont en activité du lundi au vendredi, tous les jours de l'année. Les gens peuvent venir nous voir et il y a une boutique où on peut acheter les pots qu'on produit dans l'atelier. Et la particularité de notre lieu, c'est que vraiment tout est fait sur place. Donc la terre vient du village, elle est travaillée dans les ateliers, cuite dans les ateliers, décorée dans les ateliers et elle est mise en boutique après. Et une autre particularité, c'est que dans les années 60, à partir du moment où les pièces sont un petit peu diversifiées, il y a une personne qui a tenu cette poterie, Philippe Sourdive, qui a mis en place beaucoup plus le décor. Donc on a deux styles de décor, on va dire aujourd'hui dans notre fabrication. On a un décor qu'on appelle décor à la poire et on vient dessiner à main levée un décor sur les pièces, donc sur des assiettes, des saladiers, etc. Et on a un deuxième type de décor qu'on appelle le décor fin, décor au clou. Historiquement, et on le fait encore un petit peu, on dessine avec un clou, donc un vrai clou de bricolage assez long. On vient graver la terre, le contraste entre la couleur qui est appliquée et le dessin qui permet de révéler la terre qui est en dessous va vraiment mettre en valeur un dessin qu'on vient ensuite colorer. On est réputé pour ce décor fin.
1: Et donc aujourd'hui, pendant qu'Anastasia nous accueille dans la boutique, 4 potiers travaillent à la production.
2: En fait, on est salarié de la fabrique de poterie de Clioscla, donc on travaille uniquement pour cette fabrique. Même si c'est une fabrication en série, chaque pièce reste unique parce qu'elles sont toutes faites à la main. Il y a 2 personnes qui sont dédiées au tournage aujourd'hui, Zoé Le Camus et qui, elle, travaille dans la fabrique, et un tourneur itinérant qui vient une fois par mois à peu près, qui s'appelle Béranger Dutertre. Après, on a d'autres façons de fabriquer des pièces qui ne sont pas du tournage. On a une calibreuse notamment, où on vient presser une boule de terre dans un moule en plâtre. C'est le cas notamment d'assiettes. Et donc là, j'ai un autre collègue qui fait plutôt la calibreuse, qui s'appelle Boris Dasnias-Mundler. Et puis, on a aussi une autre manière de fabriquer qui s'appelle l'estampage. Donc là, c'est ma collègue Émilie McGuinness. Et donc là, on vient créer une plaque de terre avec une machine qui s'appelle une croûteuse, qui vient faire une grande plaque et qu'on vient mouler sur un moule en bosse pour certains plats, notamment les plats à gaudron qui ont des finitions bien particulières. Donc ça nous permet d'avoir différents styles de poterie. Et après, donc ces pièces peuvent être décorées. Et donc là, on est 2 décoratrices dans la poterie, donc Émilie McGuinness et puis moi-même, Marie Bolaton. Mais ce qui est particulier à cette poterie, c'est qu'on fait de ce qu'on appelle de la terre vernissée. Donc c'est de la terre cuit à, entre guillemets, basse température, environ 1000 degrés. Et on utilise la terre du village, donc qui est extraite dans une carrière qui est à 50 mètres de la poterie.
1: Et alors, cette terre a toujours fait le bonheur des villageois, puisque les premières traces écrites de l'activité potière de Clioscla datent du 10e siècle. Et au 19e, il y avait une cinquantaine de potiers indépendants dans le village. Et puis ensuite, au début du 20e siècle, la concurrence de nouveaux matériaux a obligé les potiers à se réinventer. Et c'est Marius Anjalleras qui a invité les potiers à se regrouper et a donc créé la fabrique de poterie de Clioscla, un modèle de production complet qui a tenu jusque dans les années 50.
2: Ensuite, c'est Monsieur Sourdive qui a repris encore pendant des années, puis ses 2 fils. Il y a juste une petite fermeture dans toute l'histoire de la poterie entre 2012 et 2017. Et c'est à cette période que la mairie a décidé de racheter l'ensemble des bâtiments et des lieux. Ça a été un peu le nouveau tournant, puisque c'est une SIC qui a été créée dans une société coopérative d'intérêt collectif. C'est vraiment une entreprise patrimoniale. Ça se sent dès qu'on arrive dans les lieux. Ça a vraiment beaucoup de cachet et beaucoup de charme.
1: Alors, pour en profiter, rendez-vous donc ici, dans la fabrique de poterie à Clioscla, ou sur ici.fr, rubrique circuit court.

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2: Bonsoir à tous, salut, bienvenue. C'est avec beaucoup d'impatience que je vous retrouve chaque soir à 20h. Une heure de confidence, une heure pour découvrir la France, une heure aussi pour se balader aux quatre coins de l'Hexagone, pour découvrir ses richesses. À travers vos initiatives, on va s'émerveiller autour du monde vivant et lever les yeux au ciel avec la revue des merveilles. On va faire un tour dans les plaines du Haut-Poitou dans un instant avec Benoît Prospero. On s'intéressera à ceux et celles qui, dans vos villes, ont décidé d'entreprendre et en plus ça marche. Catherine Quicandon sera avec nous juste avant 21h. Et puis l'histoire aussi, près de La Rochelle, d'une famille qui a gagné plusieurs millions d'euros et qui a fait un choix très particulier par rapport à son gain. Mon invité, il est journaliste, il est animateur de télévision, il est un des visages familiers depuis presque 40 ans, et oui, d'Antenne 2, puis de France 2 et de manière générale France Télévisions. Chaque jour, vous pouvez le voir sur France 3 entre 13h et 13h45 sur cette émission consacrée à la météo et ses conséquences météo à la carte. Il a longtemps présenté Les Chiffres et des Lettres, émission historiquement l'une des plus anciennes du PAF. Je n'oublie pas aussi que je retrouve dans sa carrière, en ayant travaillé cette interview, une filmographie avec au compteur des séries, des pièces et un film dans la maison de François Ozon où il jouait son propre rôle. Je reçois ce soir Laurent Romeschko.
3: Bonsoir.
2: C'est vrai, j'ai rien inventé. Bonsoir Laurent.
3: Non, c'est vrai. Non, j'ai cru que vous aviez un petit peu chargé sur le nombre d'années, mais ça doit faire pas loin de 40, oui, je crois bien.
2: Alors, c'est-à-dire que le problème, c'est que depuis que vous avez commencé votre carrière, Laurent, je ne suis pas le premier à vous le dire, vous ne faites absolument pas votre âge.
3: C'est gentil, pourvu que ça dure.
2: Et j'ai découvert, je peux le dire, vous êtes grand-père.
3: Oui, oui.
2: Vous êtes en face de moi, j'ai l'impression que vous avez 40 ans. Hein. Vous pourrez être grand-père à 40, hein, d'ailleurs.
3: Je pourrais être grand-père à 40, mais non, j'en ai 62, donc voilà, je suis à peu près dans les clous et ça me paraît plutôt logique. Mais oui, jeune grand-père.
2: Je sais pas quel est votre secret, mais c'est vrai que vous faites éternellement jeune. Je revois vos débuts à la télévision, j'ai regardé des images.
3: Alors, j'aimerais bien vous dire que c'est une hygiène de vie extrêmement rigoureuse. C'est énormément de.